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2: Adieu, Baleine, et adieu à toutes. Franz, une question.
3: Ah,
2: Kouchiba, Bapla, la chantate.
3: Bapla.
2: Ouais, bon. Si je vous pose cette question, c'est parce que le pitchou de mes voisins, Atalatal. Ah. Anna Atalatal, c'est aller coussi coussa. Donc il pourra aller mieux bas, Atalatal. À quoi fait maille d'une journée que le pitchou de l'Ebézi qui topasse des toussis. Ça fait plusieurs jours que le pitchou de mes voisins n'arrête pas des toussis. Alors, votre avis, qu'est-ce que ça signifie le verbe toussis en occitan?
3: Ce serait pas tousser?
2: Eh oui, bravo, bravo, bravo. En effet, en pays toussin, c'est dit toussis, autre prononciation, mais tussi, c'est des brimbales au verbe tufega, sans oublier le verbe tufega pour dire également tousser. Alors, mais le pauvre drôle, bouspo de dire que toussis qui conne. Alors, le pauvre drôle, c'est-à-dire le pauvre garçon, je peux vous dire qu'il tousse quelque chose. Et quand quelqu'un tousse bruyamment, on dit en Gascogne toulousaine que toussis comme une chibao.
3: Qu'il tousse comme un cheval.
2: Mais oui, ah c'est bon, quand une personne pousse très très fort. C'est pas dit les tabés qui toussent comme un tambour. Ouais, comme un tambour, là aussi, c'est assez imagé. Oui. Ou encore qui toussent comme une asclaire. Une asclaire, que j'accou, eh bien, c'est quelqu'un qui fend le bois et qui tousse fort, Macarel, et qui frappe fort comme un forcené. La toux se traduit en occitan par la tous, le toussimen, le toussite, et dans certains endroits de la Gascogne, la toussiquaire. Alors, concernant le pitchou du voisin, nous n'y a mal que nous n'ajons remède. Il n'est pas de mal sans remède. Une bonne sirop, et c'est la garite, un bon sirop, et il sera guéri.
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4: On sait qu'on est lorrain parce qu'on klaxonne en partant de quelque part.
5: Ah oui.
4: Vous faites ça?
5: Ça m'arrive, mais j'ai toujours des scrupules à le faire parce que j'ai peur d'embêter les voisins. Salut, papapap!
4: Vous êtes pile dans le thème.
5: Ouais.
4: Un auditeur fidèle m'indiquait récemment dans un mail qu'il s'étonnait de ce travers très lorrain de klaxonner lorsqu'on quitte des amis ou de la famille.
5: Ça, c'est dans toute la France, non?
4: Bah, je pense. C'est ce que je lui ai répondu, mais je lui ai dit que je m'attarderais sur le sujet tout de même.
5: Très bien.
4: Vous savez, on tourne au coin de la rue, on appuie sur la corne. Mimi! Fais tut-tut, disent les enfants.
5: Tut-tut.
4: Je ne sais pas si cette manie est expressément lorraine. Vous l'avez dit, moi au départ je croyais que c'était une tradition belge.
5: Pourquoi ?
4: Qu'il klaxonnait pour être sûr qu'il parte vraiment, sinon il reste sur le palier. Mais, quoique, il y a tellement de grisailles et de brouillard chez nous que peut-être qu'en Lorraine on joue de la corne juste pour être certain qu'on est bien vivant. Ah oui, dis donc, je suis encore là. Encore klaxonner en arrivant, ça se comprend.
5: Oui,
4: par exemple, dans une ferme où il n'y a pas de sonnette, ni d'interphone, ou dans le cas d'une visite à des amis naturistes. T'as pas envie de voir à poil, ou tu as des pratiques un peu cheloues. Tu sais, tu préviens que t'arrives. Mais en partant, tout joyeux soit ton signal, tout prolongement du bon repas partagé soit-il, tout écho de l'amitié qui te lie à tes hôtes soit-il, tout point d'exclamation à une soirée excellente, à 2h du matin, là où il ravit tes copains, il fait chier tous les autres voisins. Tu risques fort de déclencher une kyrielle de réactions irritées. Une de mes voisines, pleine de bon sens, me disait l'autre fois, le klaxon devrait faire autant de bruit dehors que dedans, ça limiterait son usage. C'est pas bête?
5: C'est vrai.
4: Rappelons ce matin que l'usage de l'avertisseur est encadré par la loi.
5: Oui.
4: Je cite,
5: oh là là.
4: En France, dans une agglomération, il est prohibé lorsqu'il fait jour, sauf en cas de danger immédiat. À la campagne, on peut l'utiliser pour prévenir d'autres usagers, par exemple sur une route particulièrement étroite. Mais de nuit, le klaxon est interdit partout, sauf en cas d'absolue nécessité. Bon, on pourrait rétorquer que l'absolue nécessité de dire merci et qu'il y ait une bonne ambiance fait loi, mais non. L'utilisation du klaxon hors de ces circonstances est passible d'une amende forfaitaire de 68 euros. Avouez que ça fait cher le tut-tut.
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1: Bonjour, je m'appelle Esteban Raymond, ma passion est d'organiser les fêtes votives.
2: Je voudrais un jaune et des glaçons dans un verre à ballon.
1: Ah, étrange, quand on vient du Sud, c'est pas étrange. C'est la tradition, c'est la beauté du Sud. Ça me représente du plaisir parce qu'on organise quelque chose qui donne de l'envie aux gens, qui donne le sourire aux gens. Ça permet de se retrouver, c'est ce qui est beau.
3: Vous avez toujours vécu avec ça dans votre village, les villages ?
1: Ça fait 22 ans que je vis ici, depuis le 15 octobre 2003 où je suis né, et je vis depuis avec les fêtes votives.
3: Donc Saint-Hilaire-d'Ozillon, les fêtes votives, elles sont incroyables ici ?
1: Ah, ici, Monsieur Duport-Jeronnet est un très très bon président. Moi, je suis président dans le village voisin, à Castillon-du-Gard. Bon, ben, ça fait depuis mon plus jeune âge où je fais la fête. Donc maintenant, faire monter la fête, monter les projets de la fête votive toute l'année, moi, c'est un honneur. On organise toujours des surprises. Chaque année, on change. Chaque année, on peut rajouter une manade. On peut changer les DJ. On peut changer les animations qu'il y a dans la fête. On peut changer même ce qu'on fait au cours de l'année parce qu'il n'y a pas que les taureaux. Il y a les lotos, il y a les soirées. C'est le loto, je crois que c'est même plus compliqué à organiser que la fête votive.
3: Pourquoi ça vous passionne tant d'organiser tout ça ?
1: Ah, donner autant de sourires aux gens. Faire vivre nos traditions, c'est magnifique. Moi, j'aimerais que si plus tard j'ai des enfants, ils puissent vivre la même enfance que j'ai eue avec les fêtes votives. C'est magnifique. Avec tous ces problèmes d'assurance, de maladie actuellement, c'est très compliqué, mais on va arriver à se relever.
3: La fête votive démarre. Vous en profitez quand même un peu ou...
1: On en profite, mais on travaille beaucoup. On travaille beaucoup. Mais grâce à tous les membres qu'on a, on peut arriver à tourner un peu. Des fois, il y en a un qui va faire la fête pendant que les autres servent et on essaye de tourner. Puis à des moments, on a les parents qui passent derrière le comptoir et nous, les enfants, on retourne faire la fête.
3: Votre fête votive, elle est parfaite. Elle serait composée de quoi ?
1: De bonheur, de joie et de beau taureau. Le plaisir de voir les gens heureux, le plaisir que nous, on soit heureux. Même en servant, en s'occupant de la fête, il faut qu'on soit heureux. Il faut qu'on fasse la plus belle fête pour que les gens soient le plus heureux.
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0: crime en l'an 1877. Les gazettes judiciaires de l'époque regorgent de faits divers, de vols, de meurtres. Pour quelques sous, certains n'hésitent guère à frapper, à tuer. Souvent, hélas, ces drames sordides impliquent des ressortissants espagnols sans ressources, des sans domicile fixe, errant de ville en ville, profitant de la quiétude des campagnes pour commettre leurs méfaits. En cette fin de 19e siècle, la France accueille nombre d'immigrés fuyant leur patrie après l'invasion de Napoléon, comme en atteste le procès qui va suivre. Ce matin du 12 mars, une imposante foule de curieux s'est amassée des deux côtés de la petite rue qui conduit de la prison au palais de justice de Tarbes. Tous guettent le passage, dans un instant, du convoi à cheval qui transportera les accusés du crime de Montousset. Voilà plusieurs jours que la presse régionale annonce ce qui sera le procès criminel de l'année dans le coin. Il est 11h. Le président de la cour d'assises, Monsieur Léniel, vêtu de son imposante robe rouge et noire, ordonne aux gardes qu'on introduise les accusés. Deux hommes et une femme dans le box. Ils sont jeunes, une trentaine d'années, de taille moyenne. Les deux hommes sont originaires de la province voisine de l'Aragon, tandis que leur voisine de galère est certes née à Tarbes, mais de parents espagnols. L'affaire a débuté 2 ans plus tôt. Dans la soirée du 25 novembre 1875, le trio arrive d'Auch en diligence à la gare de Lannemezan. Ils vont marcher, à pied, toute la nuit, en direction du petit village de Montousset, dans le canton de Bagnères-de-Bigorre, qu'ils atteignent enfin au matin suivant.
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0: Leur traversée ne passe pas inaperçue. Des paysans, déjà au champ, scrutent ces inconnus. Qui sait s'ils ne sont pas là pour voler ? Un petit garçon les voit aiguisant leur couteau au bord d'un sentier. C'est à lui que le trio réclame son chemin.
2: La ferme des Campistrous, tu sais où c'est ?
0: Arrivé à destination, il toque à la porte et tombe sur Philippe, le chef de famille. C'est Louise, sa fille, que la dame du trio demande à voir. Elle dit être une ancienne amie. Direction, un champ proche où Louise est à pied d'œuvre. Quand elle aperçoit sa visiteuse, elle se jette dans ses bras, l'embrasse avec effusion et propose au trio de passer la nuit à la maison. Dimanche 27 novembre, Rosalie, une voisine des Campistrous, s'étonne de voir les volets fermés. Elle frappe à la porte, personne. Louise ! Silence. Un sombre pressentiment envahit Rosalie qui part alerter Monsieur le maire, lequel se transporte sur place, accompagné de quelques hommes. Un épouvantable spectacle les attend. Philippe, le chef de famille, gît inanimé dans son lit. Une mare de sang s'écoule à travers le matelas. Un double bâillon noué derrière la tête et fortement serré a été posé sur sa bouche pour l'étouffer ou l'empêcher de crier. Des plaies béantes sur sa poitrine, son cou, sa tête lui ont été infligées par une arme blanche. Et Louise, elle, c'est dans l'écurie que son cadavre mutilé sera découvert, lardé de coups de couteau. Pour les gendarmes de Bagnères, il n'y a pas à chercher bien loin. Le vol est le mobile de ce double meurtre. Les meubles ont été fouillés, le linge des armoires jeté au sol. Un objet va pourtant retenir leur attention.
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0: C'est un cache-nez noir et blanc. Rosalie, la voisine, est formelle. Il appartient à l'un des deux hommes arrivés la veille. Elle a croisé le trio quand il se dirigeait vers la ferme en début de soirée. Et bizarrement, tout ce beau monde a disparu. Nul ne sait à ce stade qui sont les deux hommes à l'accent espagnol qui accompagnaient la visiteuse qui se disait amie de Louise Campistrous. Elle, en revanche, est très vite identifiée. Elle se nomme Marie Viau. Née à Tarbes, elle s'adonne depuis longtemps à la prostitution dans les rues du chef-lieu de la Bigorre. Selon les policiers,

0: Marie s'est mise en ménage avec un certain Francis Badel, un homme fort dangereux, condamné par 3 fois et fraîchement sorti de prison après avoir failli assassiner un compatriote. Sa spécialité, c'est le vol d'argent et malheur à la victime qui lui résiste. Un voleur patenté, capable de tuer sa proie, voilà qui dessine le portrait idéal du suspect numéro 1 dans l'enquête ouverte sur le crime survenu le 26 novembre à la ferme de Montousset. Reste une question. Comment Marie Viau a-t-elle fait connaissance avec Louise? La réponse ne tarde pas. Quelques mois avant son assassinat, la jeune paysanne avait fait un petit séjour derrière les barreaux à la prison de Tarbes à cause d'un menu larcin. Et c'est là que Louise et Marie s'étaient liées d'amitié, à tel point que Louise lui fit promettre qu'il faudrait passer la visiter une fois dehors à la ferme familiale. Immature, Louise avait glissé une imprudente confidence. Philippe, son père, avait longtemps vécu aux Amériques. Il en était revenu riche, très riche, et pour preuve, il cachait sous son matelas des lingots d'or et 30 000 francs en espèces.
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0: Une confidence qui ne tomba pas dans l'oreille d'une sourde. Marie en parla aussitôt à son amant, lui aussi en prison. C'est pour s'emparer de ce joli magot que Marie Viau conçut le projet de rendre visite à son ex-voisine de cellule, aidée des 2 hommes que les policiers ne tardent pas à identifier comme étant les 2 frères Badel, Francis et Valentin. Mais où sont-ils passés? Le lendemain du crime, le trio sanguinaire a déjà traversé la frontière afin de se planquer en Espagne. Grâce à l'entraide entre les 2 pays, les 3 suspects seront malgré tout interpellés vite après. Face au juge, Marie Viau se met à table et elle raconte. Profitant de l'hospitalité du vieux Campistrousse, le trio assassin entamait la soirée en savourant les spécialités culinaires de la ferme de Montousset avant de tuer le père et sa fille. Selon ses 2 compères, c'est Marie Viau qui a décidé d'achever le vieil homme.
2: « Il faut en finir, et vite, sinon les gendarmes vont arriver !»
0: Joignant le geste à la parole, elle s'empare d'un couteau de cuisine posé sur la table et elle le tend à son compagnon.
2: « Vas-y, achève-le !»
0: Détail sordide, une fois les 2 meurtres commis, la jeune femme s'est mise à danser, ivre de joie, à l'idée du magot qu'elle imaginait découvrir dans les armoires de la ferme. Mais sa joie sera de courte durée. Malgré une fouille approfondie, les 3 compères ne trouvent pas une seule trace du butin dont Louise avait parlé à sa copine de cellule en prison. Ni lingot d'or, ni billets, ni pièces de monnaie. Le butin se résumera à quelques vêtements. 2 robes, un parapluie, des boucles d'oreilles, des chemises, des draps et une montre.
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0: Un butin bien dérisoire face à la guillotine que les 3 assassins encourent à présent. Inculpés du crime de vol suivi de meurtre, commis avec préméditation, ils retournent à la prison de Tarbes, et pour longtemps, la même où naquit leur sanglant projet criminel. Le procès aux assises s'ouvre au printemps 1877. La presse locale et nationale est là. L'affaire passionne l'opinion publique car, aux yeux de tous, les frères Badel ne sont que des exécutants. Le cerveau du drame, l'instigatrice, c'est Marie, la diabolique. Dans l'inconscient populaire, la femme donne la vie, pas la mort. Et comme chaque fois lorsqu'une femme est accusée d'un crime horrible, la foule accourt. Face aux magistrats et aux jurés, les frères Badel semblent résignés, convaincus que leur sort est déjà scellé et qu'ils finiront coupés en 2 par la lame du bourreau. Mais Marie, jeune et belle, joue la comédie jusqu'au bout. En pleine audience, elle tombe à terre, en proie à des attaques nerveuses. Simultanément, simule-t-elle la folie pour échapper à la peine capitale? Un médecin court, il lui fait respirer des sels, Marie se calme, repose sa tête sur l'épaule d'un gendarme et l'audience reprend. Au nom de la société, l'avocat général, M. Dumoulin, requiert la peine de mort contre les trois accusés, unis dans le crime, unis dans le châtiment. Une heure suffira à la cour pour rendre son verdict. Peine de mort pour Marie Viaud, peine de mort pour Francis Badel et prison à vie pour le jeune frère Valentin. C'est le 12 mai suivant que Francis sera guillotiné. Marie aura plus de chance. Elle est graciée par le chef de l'État. Devenue une détenue modèle, elle sera libérée 25 ans plus tard, en 1902.
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0: D'or et de sang, c'était ce nouvel épisode du podcast. Je vous propose de nous retrouver dans un prochain rendez-vous avec cette fois-ci un petit voyage dans le temps en juillet 1992. Un curé d'origine basque est découvert dans les toilettes d'une aire d'autoroute en Charente-Maritime. Que s'est-il passé? Réponse dans un prochain numéro. À bientôt.
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4: Bonjour Johan.
5: Salut Manu, bienvenue au garage à Issoudun.
4: Devant un instrument de musique, il y en a quelques-uns ici.
5: Tu connais aussi mon deuxième métier, enfin qui est mon premier métier, on va dire, c'est la musique évidemment.
4: Chanteur-guitariste du groupe Blancas, on le rappelle, Johan Ledoux.
5: Avec mon frère Guillaume, qu'on a fondé il y a plus de 30 ans maintenant, ça ne nous rajeunit pas. Mais on est là, on prépare un nouvel album au fait. Donc forcément, moi dans ma collection d'objets un peu insolites, il y a des instruments de musique anciens. Et là tu es devant un ancien violoncelle de Thibouville, qui était une maison de fabrication qui a fait énormément d'instruments d'études, mais aussi d'instruments de très belle qualité. Ce violoncelle, on va dire qu'il est début du siècle. Il n'est pas en très bon état, donc je t'avoue que je le mets ici pour la déco. Mais c'est toujours très beau. Et puis le format du violoncelle est déjà un format imposant pour un instrument à cordes.
4: Il y a une élégance.
5: Il y a une élégance, on imagine très bien une ou un violoncelliste sur son tabouret avec son archet, sortir du bac comme ça. Enfin, voilà, moi je suis fan absolu du violoncelle et du son du violoncelle.
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5: Donc ça, c'est une pièce de déco qui peut être vendue, on va dire autour de 300-400 euros. Parce qu'un violoncelle ancien en bel état de cette marque-là, ça peut se vendre assez cher aujourd'hui.
4: Là, on pourrait jouer avec un violoncelle de ce type-là?
5: On pourrait jouer, tout à fait, bien sûr. Ce sont des violoncelles qui sont encore utilisés. C'est un très beau violoncelle d'étude.
4: Ça mérite une grosse restauration.
5: Ça mérite une très grosse restauration chez un luthier. J'ai bien peur que la facture soit un peu onéreuse. Donc, je pense qu'il faut le destiner à la déco ou alors à un bricoleur, vraiment. Voilà.
4: Je le valide parce qu'il est très élégant, ce violoncelle. J'entends déjà un certain son. Ouais. Merci beaucoup, Johan.
5: Merci, Manu. À très vite.
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1: Ouais, ça c'est un truc que je fais souvent. Alors c'est marrant parce que je le fais un tout petit peu moins parce que je vieillis. C'est des bateaux très violents, les bateaux de course. C'est les IMOCA, les bateaux du Vendée Globe. C'est des bateaux qui tapent vraiment très très très très fort. Je me suis cassé le dos une fois. J'ai cassé mes caméras plein de fois. Je suis reparti l'année dernière sur Tara, sur la goélette Tara. Donc là c'est plus cool, c'est plus smooth.
2: C'était improbable aussi de croiser tous les gens que t'as pu croiser avec Tara.
1: Ouais, je fais pas une liste, mais oui, ça va de Thomas Pesquet. Je sais même plus. Je pourrais pas te dire, mais le dernier film sur lequel j'ai bossé, il sort bientôt d'ailleurs. Il s'appelle Mata. C'était avec Mélanie Laurent.
2: Et tu faisais quoi sur ce film?
1: Là, c'était de la photographie de plateau et making of. Ça, c'est un truc que j'aime beaucoup parce que un tournage, c'est compliqué, c'est éprouvant, c'est 6 semaines de travail intense. Et quand on est à ce poste, en fait, on est mobile, on fait ce qu'on veut, on se balade et ça rejoint mon amour du documentaire.
2: On va revenir sur le fait de naviguer parce que tu as participé à différentes courses, tu as navigué avec des grands skippers, des marins pêcheurs, des sauveteurs de la SNSM. Comment on filme en mer?
1: Sur les bateaux de pêche et sur des gros bateaux, c'est très facile. Et sur les IMOCA ou les ultimes, c'est la guerre. C'est vraiment, on est à genoux, on est malade, on se cogne partout. Et là, j'avais fait la face nette avec Jérémy Bayou et Franck Camas sur un IMOCA. On utilise 1% des rushs parce que le reste, ça bouge et c'est pas cadré, quoi.
2: Le gars qui est dans le chaos total, quoi.
1: Ouais, puis les bateaux sont fermés, ils vont vite, ils sautent, ils volent, enfin tout ce qu'on veut. Et par contre, il y a un truc qui est très très chouette et très formateur là-dedans, c'est que quand on revient à terre, et ben tout paraît facile. On appuie sur un bouton, ça fait un café, on a des toilettes normales et quand on cadre, ben, c'est cadré. Donc c'est une très très bonne école, c'est une sorte de mini service militaire express.
2: Comment est-ce que tu pourrais la décrire justement, la mer, toi? Ça t'a appris des choses sur elle de la filmer?
1: Et ben en fait, c'est même pas que ça m'a appris des choses, c'est que moi je suis né à Cherbourg, j'ai grandi à l'école de voile de Cherbourg, j'ai fait l'optimiste du 420 en compétition. J'ai même été champion de basse Normandie en 93 d'optimiste. J'ai toujours fait du bateau. Quand je suis allé habiter à Paris, quand j'étais prof, j'ai acheté une péniche parce qu'il me fallait de l'eau autour de moi. J'ai tout fait pour revenir à Cherbourg et ça, c'est un attachement qui est vraiment profond. Et moi, le Cotentin, on parle de presqu'île, mais je le vois comme une île en fait. Et j'ai toujours été passionné par les îles. J'avais un bateau dans le port que j'ai vendu il y a pas longtemps parce que j'avais plus le temps d'en faire et que je naviguais beaucoup trop sur les autres bateaux. Quand je rentrais, j'avais pas envie de faire du bateau. C'est toujours un truc d'aller vers Origny, Guernesey, Serque. Il y a un petit côté passionnant, là, comme les Robinson ou la série Lost, tout ce genre de choses. Et donc, moi, le Cotentin, je le vois vraiment comme une île, pas comme une presqu'île, un lieu de retraite. C'est pour ça que j'ai jamais fait le choix d'habiter à Paris. Ce serait plus facile, hein, pour plein de choses. Mais je préfère vivre ici et prendre le train pour aller travailler que l'inverse, que travailler à Paris et prendre le train pour aller me reposer au bord de la mer. En fait, quand on a grandi ici, on est né ici, c'est pas quelque chose qui fait partie du décor, c'est le décor.
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3: Saviez-vous qu'en France, une grande partie des voitures de police que vous voyez dans les séries n'ont jamais arrêté personne? Non, non, elles viennent parfois d'un hangar très discret en Alsace. Oui, oui, ici, entre deux zones industrielles, on fabrique l'illusion du cinéma avec plus de 90 000 objets différents. Aujourd'hui, je teste pour vous Ciné-Régie à Geispolsheim. Nous sommes dans une zone d'activité en périphérie de la ville. Assez classique, hein. Sauf que sur le parking, on peut apercevoir plusieurs voitures de police qui attendent tranquillement. Intriguant, hein. Et là-bas, j'y retrouve Mickaël. C'est le directeur fondateur de Ciné-Régie. C'est une compagnie d'ici, hein, qui propose à la location des uniformes, des costumes, des véhicules, des armes et même de la décoration pour le cinéma et la télévision. Mickaël m'accueille avec un super sourire et une phrase plutôt rassurante. Tu verras ici, tout est faux, mais tout doit paraître vrai. Et il n'a pas tort, hein. En poussant la porte de l'immense hangar, je comprends que je viens d'entrer dans un monde littéralement parallèle où se mêlent des uniformes à perte de vue. Police nationale, gendarmerie, pompiers, militaires, chaque uniforme correspond à une époque précise. Une couture, un écusson, une nuance de bleu, tout compte parce qu'un détail faux, eh bien, peut ruiner littéralement la crédibilité d'une scène. Alors comme le veut la chronique, eh bien, j'ai évidemment tenté d'en porter un, mais je découvre immédiatement un problème. Ah bah oui, marcher avec assurance quand on porte un uniforme officiel, ah bah ça s'improvise pas. Ah non, je ressemblais davantage à un agent de sécurité un peu paumé plutôt qu'au commissaire Boulin, si vous voyez ce que je vais dire. On poursuit en changement littéralement d'ambiance, hein. Place aux fusils, aux flingues et autres lance-roquettes. Méga impressionnant. Mais Mickaël insiste, hein. Toutes les armes sont neutralisées ou adaptées pour le cinéma. Ah oui, ici on rigole pas avec la sécurité, hein. Elle est maximale pour une illusion absolument totale. Et je vous le confirme, ici, on n'est pas avec des petits jojos en plastoc. Non. Et Mickaël a déjà fourni des tournages de films assez balèzes, hein. Si je vous dis Fury avec Brad Pitt ou encore Sherlock Holmes avec Robert Robert Downey Jr. Et même le film Les Rivières Pourpres.
4: La classe quand même. Hein.
3: Cinérégie peut même livrer ses véhicules et ses équipements sur des tournages partout en France et même en Europe. Alors je vous laisse imaginer la scène, hein, lorsqu'il y a un contrôle routier disons banal, la tête de l'agent quand il réalise que le véhicule de police n'est pas un officiel et qu'à l'intérieur on y trouve un bazooka, 10 mitraillettes et 12 fusils à pompe. Et heureusement, hein, avec l'attestation très spéciale que présente Michael, ah bah tout est réglé. Hein. Mais il faut le dire, la scène reste quand même très cocasse. Comme quoi, à Geispolsheim, on peut vivre un polar sans même commettre de délit.
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6: Bonjour Olivier, on parle donc de cuisine aujourd'hui ?
5: Tout à fait, et on fait un viron du côté du nord du département. Bonjour les amis, petit tour du côté du pays rouennais aujourd'hui. Comme on y dit là-bas, la gastronomie c'est très important à Rouen, vous en avez peut-être écouté parler. Sur le plan linguistique, le Y pronom neutre, on y aime bien dans le nord du département. Et je vous rappelle que le verbe entendre n'existe quasiment pas. À Rouen, on écoute. Donc vous avez peut-être écouté parler de l'importance de la gastronomie là-bas. Alors la figure tutélaire, c'est la maison Trois Gros, 3 étoiles au guide Michelin. Le restaurant tenu à partir de 1930 à Rouen par Jean-Baptiste Trois Gros et son épouse Marie, puis par leurs fils Jean et Pierre, et enfin par leur petit-fils, Michel, qui s'est installé depuis quelques années à Ouche, près de Rouen, et maintenant son fils César. Vous avez remarqué comment je dis Rouen en une syllabe plutôt que Rouen en deux syllabes ? C'est comme ça qu'on y dit dans la région. Donc, vous l'avez compris, la gastronomie, c'est important, c'est number Rouen. Les gens aiment bien les douceurs aussi. Hein. La région rouennaise, c'est la terre où l'on a fait la vraie papillote, celle qui est faite chez Révillon au Coteau, ça va être de saison. Et puis, nous avons la praluline, une brioche au beurre et aux pralines roses, créée par Auguste Pralu en 1955. Au fait, la pâtisserie et chocolaterie Pralu, c'est bien d'origine rouennaise, même si on en trouve un peu partout aujourd'hui, et même si les Lyonnais tentent de se l'approprier. Non, les Gones, Pralu, c'est rouennais. Les pralulines, ils en font tellement qu'il faut qu'ils prennent très tôt le matin. Prendre, ça peut vouloir dire embaucher, commencer le travail dans le parler rouennais. Alors, attention quand même avec les papillotes et les pralulines, hein, si vous avez une chemise blanche, parce que vous pouvez vous faire une catole, c'est-à-dire une tache. Par contre, après avoir mangé, vous aurez la caisse. À d'autres termes, vous serez en forme. Les ch'tis, ils adorent. Oui, à Rouen, on parle volontiers de ch'tis pour désigner les enfants. Ne pas confondre avec le ch'timi du Schnorr. Un événement incontournable de la région rouennaise, c'est Rouen Table Ouverte, RTO pour les intimes, dans lequel gastronomie et spectacle vivant se rencontrent pour le plaisir des papilles, des yeux et des oreilles. Un autre grand rendez-vous, c'est le Salon de la Gastronomie, organisé par le comité des fêtes au Coteau et qui se tient depuis quelques années dans la grande salle du Scarabée à Riorges. On y propose le meilleur de la production d'une centaine d'exposants et leur savoir-faire. Et même si ça pleut, et si la pluie vous y craignez, comme on dit volontiers à Rouen, c'est-à-dire si vous n'aimez pas ça, vous serez bien à l'abri au Scarabée. Au Scarabée, on peut s'étendre, mot du patois rouennais qui veut dire se réchauffer. Voilà, voilà.
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1: L'oreille de Sam Berda fait des merveilles depuis 2016. Il s'occupe de masteriser les albums de vos artistes préférés ou encore de s'occuper du son de leur vinyle. C'est un travail précis et unique en Moselle. Bonjour Sam.
2: Bonjour Jérémy.
1: Vous avez commencé par des études dans des domaines très différents avant de tourner vers la musique. Comment cette transition s'est-elle opérée ?
2: Effectivement, ouais, différentes études, même que je dirais avortées. Puis après, j'ai travaillé pas mal d'années en restauration, en faisant de la musique à côté en fait. Et puis, c'est des concours de circonstances et d'opportunités qui ont fait qu'à un moment, j'ai eu la possibilité de me lancer comme producteur et mixeur en musique électronique en essayant de produire d'autres personnes. Et puis, petit à petit, à transitionner vers le mastering par intérêt et puis par opportunité et par demande aussi des clients simplement.
1: Est-ce qu'on peut expliquer ce qu'est le mastering à nos auditeurs qui sont pas forcément dans le milieu de la musique ?
2: Pour faire simple, c'est la dernière étape entre la production de la musique et sa distribution ou la fabrication des disques si on parle d'un support physique.
1: Vous avez l'occasion de travailler avec des artistes de renommée comme Cœur de Pirate, Gims, Lio, Claudio Capeo. Vous êtes occupé de masteriser le tout premier vinyle qui sert ensuite pour le pressage commercial. Comment ces collaborations ont pu voir le jour ?
2: Pour ces artistes-là, je fais ce qu'on appelle donc le master vinyle. Donc c'est le disque témoin qui est ensuite dupliqué pour le pressage et puis la vente des disques comme on les connaît, qu'on achète chez soi. Moi, j'ai pas contact directement avec ces artistes-là, je travaille beaucoup
1: avec les maisons de disques.
2: Les maisons de disques, ouais.
1: Quelle est votre méthode, Sam Berda, de travail pour faire ressortir l'âme de la musique d'un artiste ?
2: Je pense que ça passe beaucoup par énormément d'écoute de musique déjà, de manière générale, être un peu curieux de choses différentes et il faut savoir mettre ses propres goûts et je dirais même de manière plus générale
1: de côté,
2: côté et essayer de comprendre les intentions de l'artiste et l'essence, puisqu'au final, nous, on est des techniciens, des artisans au service d'artistes et c'est pas du tout l'inverse, quoi.
1: Il y a de plus en plus d'artistes qui font appel à l'intelligence artificielle pour la création de morceaux. Qu'en pensez-vous ? Est-ce que vous trouvez que votre métier est en danger ?
2: Pour la partie purement créative, je reste assez dubitatif pour l'instant avec tout ce que j'ai entendu, mais bon, j'imagine qu'il en faut quand même pour tout le monde. Pour ce qui est de mon métier, je me sens pas du tout en danger pour l'instant. C'est-à-dire que ce sera peut-être des outils pour
1: perfectionner,
2: pour gagner du temps sur certaines tâches répétitives, mais tant que les outils IA sont dépourvus de sensibilité, justement aller comprendre l'essence d'un morceau et mettre en avant des fois ses imperfections parce que c'est ça qui fait que c'est joli, on y sera pas, quoi.
1: On souhaite longue vie à The Wall, votre studio de mastering, et puis bonne route pour la suite, Sam Berda.
2: C'est gentil, merci beaucoup.
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4: Arnaud Fromage est avec nous chaque matin, c'est l'heure de la nécessaire minute comtoise. Mon cher Arnaud, bonjour.
5: Bonjour.
4: Du côté des radars, il y a des petites surprises, on donne vraiment des drôles de noms aux choses, parfois, chez nous en Franche-Comté.
5: Oui, et en voici un nouvel exemple. Alors, petite mise en situation, vous êtes en voiture, vous venez de Belfort et vous roulez en direction de la chapelle sous Rougemont. Bref, vous êtes sur la départementale 83, vous passez de nez avant d'arriver à Rope. Là, vous passez devant la mairie, sur l'avenue Charles de Gaulle, il y a Céline Coiffure, mais vous continuez. La petite patte d'oie à la Vermenoncourt, vous restez sur la route principale et vous avancez encore un petit peu. Il y a les jolies maisons typiques là sur le côté et c'est là, dans le virage, qu'il faut freiner tout simplement parce qu'il y a un radar.
4: Bon, pas mal la petite balade là autour de Belfort, je vois pas vraiment où vous voulez en venir, Arnaud.
5: Eh bien, exactement à cet endroit précis, là, sous le radar, en face de la boîte aux lettres. Parce que ce n'est pas n'importe quel radar. C'est celui qui est surnommé le radar Johnny Hallyday. Mais alors, pourquoi, allez-vous me demander, maintenant que j'ai réussi à capter votre attention ?
4: Eh bien oui, pourquoi le radar de Johnny Hallyday, Arnaud ? Oui.
5: Pour comprendre, il faut remonter à février 1970. L'idole des jeunes a donné la veille un concert à Strasbourg et doit se rendre à Besançon. 3000 personnes l'y attendent et il est 18h passé. dans la DS Palace Citroën qui roule à fond parce que, bah, années 70. Il y a donc Johnny Hallyday et Sylvie Vartan, mais aussi Mickey Jones, le guitariste de Johnny, Jean Ponce, son manager, et Sacha Rulle, son secrétaire. On est en février, il fait nuit, il fait froid, il y a du verglas et ça roule vite. Bref, Johnny perd le contrôle de sa voiture. Il glisse et se retrouve dans le fossé. Alors il parvient à reprendre le contrôle de son véhicule, parce que, ne l'oublions pas, Johnny Hallyday est un pilote, mais malheureusement, il y a un bloc de béton qui bloque le fossé et la voiture finit par s'y écraser. À bord, Johnny et son guitariste n'ont rien, mais son secrétaire et son manager sont blessés. Sylvie Vartan, elle, a carrément traversé le pare-brise, elle a le visage en sang. En 1970, la ceinture de sécurité est censée être obligatoire, mais dans les faits, personne ne la met vraiment. Les voisins viennent au secours des blessés, alors au départ, ils avouent ne pas vraiment avoir reconnu Johnny et Sylvie Vartan parce qu'ils sont sous le choc, et les blessés sont conduits à l'hôpital de Belfort. Johnny s'empare du téléphone d'un riverain pour annoncer qu'il n'y aura pas de concert à Besançon ce soir-là. Sylvie Vartan, elle, s'exile quelques mois à New York dans une clinique de chirurgie esthétique où elle subira des dizaines d'opérations de reconstruction pour effacer les traces de l'accident. Alors voilà pour la petite histoire. Et c'est donc dans ce même virage, toujours à la sortie d'Europe et toujours aussi dangereux, qu'a été installé en 2019 un radar, le radar Johnny Hallyday, pour nous rappeler que, star ou pas, il ne faudrait pas oublier de...

0: par Johnny Hallyday. Voilà, on sait désormais où il est grâce à vous, Arnaud Fromage, pour la nécessaire minute comptoise. Vous menez les enquêtes dans tous les sens et vous nous faites revivre avec un superbe podcast La vie incroyable de Paul-Émile Victor, un jurassien qui, pour sa première expérience et sa première expédition, est parti au Groenland. On a entendu le premier épisode jeudi, à partir de dimanche, pardon, à partir de 10h. Et le numéro 2 est déjà disponible en ce moment sur l'application ICI. Vous allez véritablement découvrir ce qu'a enduré l'équipe autour de Paul-Émile Victor. Une équipée qui a été véritablement sans danger, mais ô combien importante pour l'avancée de la science. Un podcast passionnant avec vous, mon cher Arnaud Fromage. Je vous dis à demain.
1: À demain.
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1: Bonjour, je m'appelle Julien Patrick Escos, mais on me surnomme Papy Cocos. C'est un surnom qu'on m'a donné quand j'étais plus jeune, à l'époque j'avais 14 ans, et c'est une amie d'école qui m'avait donné ce surnom. Et j'ai mon fils qui s'appelle Cocos.
2: Cet homme d'une soixantaine d'années est un médocain, amoureux de sa terre, de son phare. Il se souvient d'un monument laissé à l'abandon durant son enfance.

0: Vous n'êtes pas prêts. Ah, les ados des années 80-90 et les aficionados du gaming rétro auront reconnu la musique d'un classique du jeu vidéo, Super Mario. Et oui, comme au cinéma et les bandes originales de films, les musiques de jeux vidéo ont leur histoire, leur mode, leur star, leur budget, leur studio dédié, un univers musical à part entière que vous allez pouvoir découvrir grâce à la grande expo Video Games and Music à la Philharmonie de Paris jusqu'à la fin de l'année. Le co-commissaire de cette expo, Jean Z, est ce soir notre invité.
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0: Salut à toutes, salut à tous et bienvenue dans Décibel. Merci de nous avoir choisis pour passer votre mercredi soir. Qu'est-ce qui vous attend, les amis? L'anniversaire du jour extrêmement réjouissant, c'est celui de Stevie Wonder. On l'écoutera donc à la fin de l'émission. La découverte, alors que j'aurais dû vous passer la semaine dernière. Et puis on avait été bavard avec l'invité et puis on n'avait pas eu le temps. Donc c'est ce soir que je vous fais découvrir Metro Verlaine, un duo rock que vous allez adorer, qui en plus chante en français, à découvrir donc tout à l'heure. On ira faire un petit tour aussi à Vienne avec Sissi Impératrice alias Laurent Petit-Guillaume, notre envoyé spécial à l'Eurovision. Ça y est, il est arrivé, il a déjà plein de potins, des coulisses, il a croisé la délégation française, il va vous tenir au courant de ce qui se passe à l'Eurovision. Ce sera dans la deuxième partie de l'émission. Et là, courons à la Philharmonie de Paris, redécouvrir, ou même découvrir pour celles et ceux qui ne s'y étaient jamais intéressés, ces fameuses musiques de jeux vidéo. Jean Z, bonsoir.
3: Bonsoir.
0: Bienvenue dans Décibel. Je vais être tout de suite très transparente avec les auditrices et les auditeurs. On a fait de la radio ensemble au siècle dernier. Ce qui veut dire qu'à tout moment, je ne pourrai plus vous voyez. Et des vieux réflexes, voilà, des vieux réflexes vont revenir. Et peut-être je vais dire, oh, ça fait trop plaisir de te voir, Jean Z. On a fait de la radio ensemble sur Le Move. Vous avez aussi été chroniqueur sur France Info. Donc voilà, beaucoup de radio. Mais vraiment, votre truc depuis ces dernières années, c'est les jeux vidéo. Vous avez déjà été commissaire d'expo autour du jeu vidéo en 2017 à Paris, en 2019 à Saint-Etienne, en 2022 à Montpellier. Et vous avez écrit 6 bouquins sur le sujet, notamment Art et jeux vidéo en 2018. Et puis Il était une fois le jeu vidéo aux éditions Les Arènes en 2024. L'expo donc qui s'appelle Video Games and Music, jeux vidéo et musique en bon français. Ça a commencé le 2 avril, c'est jusqu'au 1er novembre. Donc ça laisse à nos amis tout le temps de s'organiser pour passer par Paris pour voir cette expo. C'est la plus grande qui ait jamais été faite. Ça n'a jamais existé avant.
3: Sur la musique, non. La musique, je pense que c'est même la première. Vraiment d'importance. En tout cas, on a 2 ans et demi de travail. Puis c'est la Philharmonie de Paris. Alors, quand la Philharmonie, alors pour celles et ceux qui ne connaissent pas, c'est un très très beau bâtiment. Voilà, une superbe architecture. Où ils font plein d'ateliers pour les enfants. Il y a une énorme salle de concert classique et absolument magnifique. Ouais. Et un lieu qui fait musée. Donc ils font plein de choses. Et donc ça met un coup de tampon, en fait.
0: Oui.
3: En gros, ça dit, bon ben voilà, la musique de jeu.
0: C'est de la vraie musique.
3: Ça, nous aussi, on l'aime bien. Et c'est bien. Et c'est cool, voilà. Donc
0: mais oui, mais alors c'est vrai, c'est important de le dire. Il y a eu une grande expo sur le reggae, une autre sur David Bowie, sur John Lennon, sur le métal, sur le hip-hop. Là, ce sont les musiques de jeux vidéo. Donc oui, c'est de la musique. Et c'est bien de commencer par ça, parce qu'en fait, c'est vrai que nous, si on a nos souvenirs de Street Fighter à la borne d'arcade en 1987. Attends, ça y est, j'ai choisi mon perso. C'est un bonheur, mais est-ce que c'est de la musique, ça, déjà, Jean Z?
3: Oui, c'était de la musique, parce que sur Street Fighter, donc la borne, il faut savoir qu'il y avait des limitations techniques absolument incroyables, donc il faisait bien ce qu'il pouvait. Souvent, d'ailleurs, les compositeurs étaient des ingénieurs, enfin, en gros, des codeurs, parce que pour
0: C'était les informaticiens qui faisaient la musique.
3: Pour mettre de la musique là-dedans, il fallait vraiment, vraiment... Aujourd'hui, c'est plus vraiment le cas. Enfin, il y a une partie logicielle qui est plus cool. Bah voilà, la vie avec des logiciels, c'est devenu plus sympa aujourd'hui qu'hier. Ça, voilà, je vous apprends rien. Et bah, à l'époque, c'était pareil, mais seulement il y avait très, très peu. Voilà, ils avaient un millième de smartphone, quoi. Voilà, et fait de la musique. Alors que tous les autres développeurs voulaient mettre de l'image. Donc, ils bourraient toute la machine d'images. Et puis, tiens, voilà, il te reste le petit coin en carré derrière pour faire la musique. Donc, oui, c'est de la musique. À tel point que d'ailleurs, il y a certains, comme Yuzo Koshiro, qui est devenu, qui était un compositeur japonais, qui a fait des musiques de Street of Rage 2, et qui est devenu une icône dans l'électro française, par exemple, parce qu'il a fait des concerts et de la musique, sa musique est incroyable. Ce qu'il est arrivé à faire, voilà, sur des toutes petites consoles, toutes petites machines, c'est absolument incroyable. Et aujourd'hui, c'est reconnu parce qu'on, voilà, on s'aperçoit que, voilà, il y avait une difficulté à faire de la musique et que cette musique, elle est restée imprimée en nous. Mais c'est ce que vous disiez,

0: C'est-à-dire que comment se fait-il que cette musique-là soit restée en nos mémoires, ouais. Et même pour celles et ceux qui n'y jouent pas, parce que c'est ça qui est le plus incroyable.
1: C'est ça. Voilà. Et c'est la force. Vraiment,
0: c'est la force de cette musique, et c'est la force de cette musique de ce temps-là, voilà, parce qu'elle a changé, ouais. Mais de cette époque-là.
1: Alors on apprend que sur la première console. En 1972, il n'y avait pas de son, non. Par exemple. C'est dire à quel point ce que dit Jean Z est vrai, c'est qu'au départ, c'était vraiment pas une priorité. Ah,
0: c'est exactement, mais c'est resté une non-priorité depuis, enfin, pendant longtemps, enfin, pendant des décennies. C'est-à-dire qu'au début, il n'y avait pas de son. Voilà, elle s'appelle la Magnavox Odyssey, elle sort aux États-Unis, puis elle connaît un certain succès, mais il n'y a pas de son. Voilà, il n'y a pas de son, il n'y a pas la place, c'est tout. De toute façon, il n'y a même pas de processeur, enfin, il n'y a pas de digne de ce nom, il n'y a quasiment rien. Voilà, pour mettre de la couleur, on met des calques sur le téléviseur, hein, c'est réel. Donc voilà, enfin, voilà, on est vraiment au minima. Enfin, c'est une période du muet que, voilà, on est en 72, donc on ne va pas connaître une période muette comme l'a connu le cinéma. Voilà.
1: Oui, ça va être beaucoup moins.
0: Ça va être quelques mois, et puis il va y avoir un pong, et puis il y a du son, et puis voilà, c'est fini. Déjà, on a un peu de sound design, même si c'est un peu crispant.
1: Oui, le son de pong, voilà. Je ne l'ai pas mis d'ailleurs ce soir, je me suis dit le pays va assez mal. Je ne vais pas vous mettre pong. Voilà. Mais oui.
0: Relevons la France. Mais voilà. Donc, mais le son y est. Et d'ailleurs, quand le grand patron est allé voir Alan Corn, c'est l'ingénieur qui a fait pong, il a dit ouais, je vois un son comme un Flushing Meadow, comme un Roland Garros. Voilà, voilà. Voilà, c'est ça. Voilà ce qu'on pouvait faire à l'époque. Et encore en trifouillant. Parce que c'était un électronicien de génie, en trifouillant dans la machine pour essayer de trouver des fréquences sonores capables de produire le son Pong.
1: Après, il y a eu donc les fameuses bornes d'arcade, on en a parlé, avec Street Fighter, entre autres, où là, il y avait quand même un certain type de musique. Et puis, on a eu aussi dans nos consoles à la maison, les premiers jeux, je pense à la NES, où on pouvait jouer à Super Mario, et où là, en fait, la musique changeait selon l'ambiance. Il y avait Mario tout content. Il se balade, des champignons, des étoiles, et puis après il arrive dans le château qui fait peur. Autre grand moment de la musique à l'époque, au début, Tetris, on pouvait choisir la musique A. Qui donnait envie de buter un chat, du coup on passait à la musique B. Qui était pire en fait.
0: Ouais, je pense qu'on revenait à la A très vite.
1: Et on revenait à la A très vite. Donc en fait, entre le moment au début des années 70 où il n'y a pas de son, et ensuite quand on arrive dans les années 80, fin des années 80, on peut commencer à faire des choix. Finalement, ça a évolué très très vite. Et c'est devenu un peu comme une musique de film, ça accompagne ce qui se passe à l'écran. C'est-à-dire que non seulement il y a du son, non seulement il y a de la musique, mais la musique s'adapte aussi à ce que fait le joueur.
0: Exactement, c'est ce qui différencie finalement la musique de cinéma, qu'on connaît toutes et tous, et la musique de jeu, c'est-à-dire que la musique est adaptative. L'exemple de Super Mario est frappant parce que dans Super Mario, le Koji Kondo, qui est le compositeur, il utilise un truc qui est utilisé chez Disney, c'est-à-dire que Disney remplaçait le bruitage par des sons musicaux. Voilà, le son devenait une espèce de... Voilà, on pouvait mettre une harpe, un coup de violon, etc. Donc voilà, le son devenait de la musique, le bruitage devenait de la musique. Et bien chez Super Mario, vous avez exactement la même chose. Et du coup, quand on joue à Super Mario, on intervient dans la musique. Les bruits interviennent et se mêlent à la musique de manière gracieuse et on ne le voit pas. En fait, donc on a tout un espace comme ça dans l'exposition où on explique voilà la musique de Super Mario, comment finalement elle s'adapte, comment finalement le joueuse et joueur deviennent un peu aussi compositeurs de la musique quelque part. Voilà, vous n'aurez pas la même expérience que votre voisin. Voilà. Expérience musicale, non seulement expérience de jeu, mais aussi expérience musicale.
1: Alors Jean Z, vous êtes co-commissaire de cette expo, je l'ai dit, avec Fanny Rebillard qui est musicologue et archiviste numérique, tous les deux. Donc, vous avez bossé 2 ans et demi, vous m'avez dit. En vrai, la masse de thèmes à aborder était énorme. Il a fallu faire des choix. Donc voilà, Super Mario évidemment est là, Final Fantasy aussi. Enfin, il y a évidemment des incontournables, mais ça a été compliqué de faire ce tri.
0: Oui,
1: comment vous avez fait?
0: Parce que quand on vous dit oui, bon vous avez 50 ans d'histoire à résumer, 50 ans d'histoire de ce que vous voulez.
1: Oui.
0: Vous vous dites ah oui, en 800 mètres carrés, c'est pourtant assez grand,
1: mais
0: en fait
1: ça devient
0: tout, oui, surtout à Paris et au prix des loyers,
1: madame. Mais
0: voilà, d'un coup ça devient tout petit en fait. Voilà, ça devient tout petit parce qu'on se dit mais qu'est-ce qu'on va raconter, par quel fil on prend, etc. Donc on voulait raconter quand même une histoire au début, donc on s'en tient vraiment au début de l'exposition. On se dit on reste dans les années 70 puis 80, 90 et à ce moment-là, mais comme dans l'histoire de la musique de jeux vidéo, tout explose. Voilà, en fait, la scénographie devient un univers de jeux vidéo, c'est-à-dire qu'on appelle ça dans le jeu vidéo un monde ouvert. Alors, c'est quoi un monde ouvert? Ben, en gros, il y a une porte qui s'ouvre au début du jeu, il y a un grand panorama, et puis on vous dit, ben, vous pouvez aller à droite, à gauche, tout droit, ben, faites bien ce que vous voulez. Là, vous êtes là, bon, ben mince, ben, qu'est-ce qui se passe si je vais à droite, à gauche, etc. Ben, là, c'est la même chose, et on va découvrir des thématiques différentes des années 90, 2000, 2010. On rencontre l'électro, notamment, avec des musiques de Prodigy, notamment, ou des Chemical Brothers, mais des choses beaucoup plus calmes, comme la musique traditionnelle qu'on a écoutée avec une Game Boy géante.
1: Et on fait jouer
0: Tetris. Voilà. Et du coup, en copiant finalement le monde des jeux, on a réussi à trouver une scéno, un parcours, une visite qui soit un peu comme celle ce qui se passe dans les jeux vidéo. Et du coup, je pense que les visiteurs qui ne connaissent pas vont être un peu perdus, mais vont se dire, bon, ok, je joue le jeu.
1: Oui, voilà,
0: l'exploration est récompensée dans cette exposition. Ouais. Donc on va trouver une salle sur Sonic, Super Sonic, bah ok, on va y jouer. Ah ok, on va trouver une salle sur l'électro, elle est vachement bien, etc. Donc voilà. Et d'ailleurs, il y a plein de Easter eggs, il y a des bonus cachés aussi dans l'exposition.
1: Comme dans les jeux, il y a des passages secrets.
0: Exactement. Et donc ça a été 2 ans où il a fallu ça pour que la Philharmonie, parce que c'est un travail collectif. Voilà, c'est un vrai travail collectif. Il y a Fanny, il y a moi, enfin moi, il y a tous les autres et toutes les autres. Et du coup, c'est un peu une rencontre. En fait, c'est marrant parce que c'est une rencontre. Un peu des non-joueurs et des joueurs. Voilà. Ouais. Nous, on est plutôt joueurs avec Fanny, donc on joue beaucoup. Et puis eux, ils sont plutôt non-joueurs, mais très curieux. Et donc, du coup, il a fallu aussi dialoguer, leur faire comprendre, etc. Donc, c'est pour ça qu'on a voulu une expo pour tout le monde. C'est pour pas exclure quand même toute cette partie de gens qui n'y connaissent rien ou qui ont lâché. Hein, parce que
1: oui,
0: c'est aussi beaucoup ça.
1: On peut lâcher à la fin du collège.
0: Ouais, c'est
1: certains.
0: Ça, exactement, ouais. Exactement.
1: Ça a commencé le 2 avril et c'est jusqu'au 1er novembre. Video Games and Music à la Philharmonie de Paris. Vous allez y croiser alors un grand moment, un grand pivot, j'ai l'impression, de la musique de jeux vidéo. Mais Jean Z, ne vous en faites pas, compter sur lui, va me dire si je dis une bêtise. Grand Theft Auto, GTA, il me semble que c'est un pivot parce que là, un peu comme dans les bandes originales de films de Tarantino, Grand Theft Auto propose, donc on joue à conduire une bagnole, mais alors vraiment comme un cochon, on conduit très mal, on veut tuer des gens, et on a un autoradio, et on a 9 radios au choix.
0: Ça c'est vrai.
1: Ah ça c'est quand même une dinguerie, ouais, ça c'est un vrai pivot. Et
0: qui s'est inspiré d'un jeu qu'on n'a pas pu présenter non plus, ça s'appelle Outrun de Sega. Outrun, c'est un jeu de console, hein, de salle d'arcade, où on conduisait une bagnole, c'était le rêve américain, hein, donc c'était un conducteur, il a une blonde assez côté, et voilà, on est à fond la caisse sur la highway, ok, super, et les musiques sont incroyables, et il y a 6 morceaux dans l'autoradio.
1: D'accord.
0: Du coup, Grand Theft Auto a récupéré cette idée, mais on a fait... on va dire le pendant moderne de ce qui se passe quand on fait de la musique de jeu et qu'on va mettre de la musique enregistrée dans Avengers, voilà, dans un Walkman des Avengers, on va mettre un certain son. Ben là aussi, on va prendre des sons, mais un peu comme Blur, et le son tout de Blur qui est absolument incroyable, s'est fait connaître, a été popularisé en partie grâce à FIFA, grâce à l'écran titre de
1: un
0: FIFA.
1: Jeu de foot, ouais.
0: C'est un jeu de foot, c'est une simulation de foot, sauf que tout le monde, tous ceux, hein, qui ont joué à ces FIFA des années 90-2000, se rappelle de Blur, de son tout via ça. Et donc il y a beaucoup de morceaux d'hip-hop, de rock aussi, hein, d'ailleurs de country, parce qu'ils mêlent plein de choses.
1: Ah, dans GTA il y a tout, hein.
0: Voilà, exactement, ouais. qui se sont imprimés dans les mémoires des joueuses et des joueurs grâce à GTA.
1: Ce qui fait qu'en 2001, dans GTA 3, vous pouviez jouer en écoutant Toto Africa. Alors je vous propose de rentrer dans le jeu vidéo, un peu comme dans l'expo Video Games and Music. Jean Z est notre invité, on va continuer à parler de ces musiques de jeux vidéo et de ce qui se fait maintenant. C'est de la vraie musique classique.

0: dans Grand Theft Auto, GTA 3, voilà, si vous voulez. C'est sur la radio classique, c'est des années 80. Vous écoutez Décibel et on parle avec Jean Z, qui est le co-commissaire de cette grande exposition de la Philharmonie de Paris, pardon, Video Games and Music, jeux vidéo et musique. Je vous soupçonne d'avoir mis le nom de l'expo en anglais parce que vous supportez pas les gens qui écrivent jeux vidéo et qui mettent un S à vidéo.
1: Ça, c'est vrai.
0: Je sais que c'est vos pires ennemis.
1: C'est vrai, hein, qu'au pluriel, ouais, le vidéo ne prend pas de S, mais effectivement, il y a la vox populi qui j'essaie de combattre quelque chose qui est imbattable, c'est la vox populi.
0: J'aime bien, c'est ce petit côté, on se bat contre les moulins avant, mais ça fait du
1: voilà,
0: bien.
1: C'est ça.
0: Donc les jeux X vidéo, pas de S. Voilà. Merci les enfants. En vrai, pourquoi c'est en anglais le titre?
1: Parce qu'on dit VGM en anglais. Voilà, la vidéo. Ah. Parce que voilà, au bout d'un moment, la musique de jeux vidéo, ça devient long à dire.
0: C'est un peu long, j'avoue.
1: Voilà, c'est un peu relou. Et donc, du coup, pour les anglais, les acronymes, ils aiment bien aussi les acronymes, comme les français, mais voilà, celui-là, on l'a pas, celui-là, mais eux, ils l'ont, c'est VGM.
0: VGM.
1: Et donc, VGM est devenu Video Game and Music, et je trouve que ça colle très bien à l'exposition, c'est-à-dire que, voilà, on explore les rapports de la musique et des jeux vidéo. Voilà, c'est pas une histoire de la musique des jeux vidéo avec une histoire extrêmement poussée et, du coup, technologique, parce qu'on aurait été obligé de passer par beaucoup de techno, beaucoup de machines, beaucoup de logiciels pour expliquer comment on intègre, finalement, de la musique dans les jeux, et on est plus dans les rapports, finalement, qu'entretient la musique avec ces jeux au fil du temps. Voilà, et là, ça nous allait bien, c'était beaucoup plus popu, beaucoup plus pop.
0: Ah ouais. Alors, ce qu'on vient d'entendre, là, c'est donc une chanson qui était déjà un tube, Toto Africa, et qui s'est mis dans un jeu vidéo. Il y a aussi des compositeurs qui sont devenus, vous l'avez dit tout à l'heure, même des grands compositeurs reconnus, et à qui on demande de composer les thèmes des jeux vidéo, comme on pourrait composer le score d'un film à Hollywood. Il y a, par exemple, dans Final Fantasy VI, la musique de Nobuo Uematsu.

0: notre style Gustavo Santaolalla, qui avait été le compositeur de la musique de Brokeback Mountain. On lui doit la musique de The Last of Us. Alors comment on passe de tout tout tout tout tout tout à ça, qui est de la belle et grande musique? Vous avez donné un élément de réponse tout à l'heure, c'est l'évolution de la technologie qui fait qu'on...
1: Ah, c'est sûr.
0: Voilà, on a plus de mémoire, plus de place pour les jeux, ça c'est évident. Mais il n'y a pas que ça aussi, il y a quand même un côté psychologique. Intellectuellement, les gens qui vendent du jeu vidéo, qui fabriquent du jeu vidéo, maintenant se disent, il nous faut une musique.
1: Oui, exactement. Il y a eu un changement, c'est-à-dire que cette musique est devenue, à partir des années 90 déjà, hein, Nintendo, Sega, ils disent, on va quand même, dans le marketing, on va quand même dire qu'il y a du Dolby, de la stéréo. Enfin voilà, même si ça prend pas beaucoup de place dans la machine en réalité, mais on va quand même le dire et on va quand même essayer de montrer que le son. C'est marrant parce que Nintendo a une image aujourd'hui très polie, enfin en tout cas très familiale. Oui. Et à l'époque, dans les années 90-2000, il y avait des pubs ultra grunge, très rock, très rugueuses. Et du coup, on se dit, ah mais tiens, comment la com a changé. Mais Sega, tout le monde se rappelle, enfin beaucoup en tout cas, les plus anciens, se rappellent de ce punk voilà, qui prenait des roustes aux jeux vidéo et on disait, Sega, c'est plus fort que toi. Voilà,
0: bah, oui, c'est
1: et avec un côté extrêmement punk, il arrivait, il était là, il n'arrêtait pas de se prendre des tolles, c'est la machine qui vient. Voilà. Et ça a changé beaucoup quand même avec quelque chose qu'on connaît, c'est le CD. Alors, il n'y a pas que ça, dans les coulisses, on a beaucoup de logiciels. Mais le CD, bah, ça a changé beaucoup de choses pour beaucoup de gens, musicalement, hein, j'entends,
0: bien
1: et
0: sûr.
1: Même dans le secteur musical. Mais là aussi, avec tout cet espace, on s'est dit, bah, tiens, on peut mettre un orchestre symphonique, mais on peut garder les visuels absolument incroyables.
0: Ouais.
1: Et donc, du coup, est-ce qu'on ne pourrait pas mêler un peu les deux? C'est-à-dire une musique plus ambitieuse encore, c'est-à-dire la musique qu'on entend dans les films, hein, en gros, mais cette fois à la manière du jeu vidéo, c'est-à-dire de manière interactive, en impliquant, on va dire, le joueur. Ça a mis un peu de temps aussi, hein, pour que cette interactivité se fasse jour. Mais voilà, effectivement, le CD a beaucoup poussé, le logiciel également. Et effectivement, on arrive aujourd'hui à des qualités qui sont incroyables. Enfin, je veux dire, voilà, on a des orchestres symphoniques. Olivier de Rivière, qui est un compositeur français, qui a fait la musique de Remember Me, c'était il y a une dizaine d'années. Donc, ça se passe dans un Paris futuriste. Le jeu est absolument magnifique. Ça revisite vraiment la capitale. Et on est dans le futur. Enfin, voilà, donc au cinéma, on n'a quasiment jamais vu ça. Et il a fait enregistrer par l'un des plus grands orchestres anglais toute une musique symphonique pour la rescratcher, retravailler, rééchantillonner. On ne fait pas ça au cinéma, parce que ça a déjà tellement coûté cher.
0: Oui, c'est l'orchestre, voilà, on n'y touche plus après.
1: Voilà, mais là, il y a une espèce d'impolitesse dans le jeu vidéo. Mais non, mais si, vous allez voir, on fait en futur, etc. Et c'est la musique, et absolument touchante aussi, hein, mais aussi incroyable par ce côté un peu osé, quoi. Ce côté, bah, voilà, c'est du jeu vidéo, on a le droit, quoi.
0: J'adore. Et donc, en parallèle de cette expo, la Philharmonie organise alors des conférences, mais aussi des concerts, donc, puisque aujourd'hui, partout dans le monde, il y a des gens qui vont dans les théâtres, dans les cinémas aussi, ça se passe pas mal, et dans les salles de concerts, pour entendre des concerts de musique de jeux vidéo. Donc, il y a par exemple un concert Assassin's Creed The Piano Collection, ça sera le 23 juin, toujours autour d'Assassin's Creed, là, il y a carrément un concert avec les images, avec l'orchestre symphonique. Il y a l'Orchestre National d'Île-de-France aussi qui va jouer Final Fantasy. Ça va être bien, ça va être le 25 juin, voilà, à la grande salle de la Philharmonie. Et voilà, donc tout au long de cette expo, il y aura aussi en parallèle des concerts. Alors,
1: ouais, c'est presque le regret, ça, de se dire que voilà, bah, la Philharmonie de Paris, elle n'est qu'à Paris. Voilà, on aimerait une Philharmonie de Reims,
0: mais ça dure longtemps.
1: Toulouse,
0: alors on se dit, on a toujours moyen de passer par Paris d'ici novembre.
1: C'est tout le parce qu'on reçoit plein de commentaires. Ah, ça a l'air génial. Si je pouvais être à Paris. Etc. Mais effectivement, c'est long. Là, la Philharmonie a bien pensé en se disant bon, on va rallonger, on va faire attention au créneau pour que tout le monde puisse jouer. Parce qu'il y a une trentaine de postes jouables, mais du coup, si c'est blindé, effectivement, les gosses peuvent pas jouer, vous non plus, parce que vous avez quand même envie de vous faire une petite salle d'arcade. Là, c'est plutôt bien pensé. Je trouve qu'ils font bien les choses, c'est-à-dire qu'il y a des créneaux. Et du coup, quand il y a du monde, il n'y a pas non plus trop de monde. Mais voilà, mais c'est un peu le regret de se dire, la Philharmonie de Paris, il en faudrait plein. Voilà,
0: il en faudrait partout en France.
1: Exactement.
0: En attendant, essayez de programmer lors d'un passage à Paris la visite de cette expo. Et alors, si vous pouvez faire ça le samedi 27 juin, il va y avoir un grand moment. C'est la Just Dance Experience. Donc, c'est un spectacle participatif et en famille à partir de 6 ans autour du jeu Just Dance. Alors, vous allez nous en dire deux mots, Jean-Z, parce que Just Dance, il a vraiment sa place dans l'expo. Mais avant, je vous propose d'écouter une des chansons en français de Just Dance. Alors, il n'y en avait pas des masses. J'ai trouvé le bal masqué Oé Oé de la compagnie créole.
1: Pourquoi pas, Amélie.
0: J'ai trouvé Papa Outé de Stromae.
1: Oui, tout à fait.
0: Et j'ai trouvé Plastique Bertrand.
1: Très bien.
0: Ça plane pour moi. Répétez vos chorés.

0: pouvez le chanter très fort et très faux dans votre douche. Mais avouez que aller à l'expo sur les musiques de jeux vidéo et taper votre meilleur choré sur Ça plane pour moi,
1: épuisant,
0: de Plastique,
1: hein,
0: Bertrand, choré, ah bah ça va très très vite. Hein.
1: Ah, c'est ça, voilà, ça, faut sautiller, ouais.
0: Donc Just Dance, c'est un des jeux mis en avant et ça fait partie des espaces jouables de l'expo de la Philharmonie de Paris. Il y a 29 jeux en tout, hein, auxquels on peut jouer. Mais celui-là, il est vraiment important.
1: Il a sa petite salle, il est important parce que les jeux musicaux existaient. C'est très populaire. Mais ce qu'a réussi Ubisoft, parce que c'est un éditeur français, hein, qui
0: est. C'est français, Just Dance.
1: Just Dance, c'est français. C'est fait à Montreuil.
0: C'est voilà, pour ça
1: en région
0: a
1: parisienne.
0: Le bal masqué, ohé, ohé. Bravo les gars, dédicace.
1: Après, ils sont très, très éclectiques et ils écoutent effectivement plein de choses. Et c'est marrant parce que ce qu'ils ont réussi à faire, c'est-à-dire que normalement, dans les jeux de danse, il y a un petit côté simulation. Alors, comment, il faut jauger le niveau. Est-ce que c'est un peu haut? On va demander de la simulation à danser vraiment bien et à suivre vraiment les chorés. Bon, ça, c'est dans Dance Dance Revolution où avec les pieds, il va falloir suivre toute une série de gestes absolument précis. Alors que Just Dance, pas du tout.
0: Oui. Hein,
1: Just Dance, c'est très permissif. C'est-à-dire que tout le monde peut danser et même de son canapé, normalement, si on est assez malin, on peut quand même réussir à avoir quelques points.
0: Sans se lever,
1: exactement.
0: Oh là là.
1: Mais nous on a fait un truc encore plus fort, mais c'est Ubisoft qui l'a proposé. Je trouve que c'est une idée géniale. C'est-à-dire qu'il y a plus du tout de manette, il y a plus rien. Voilà, on arrive dans la salle, on choisit son morceau et puis on commence à danser.
0: Et face à l'écran,
1: il y a pas de points, il y a pas de correct, perfect, etc. On y va, on danse. D'ailleurs, j'ai vu des jeunes filles notamment danser et changer totalement la choré. Il y avait une choré sur l'écran, grand écran, et elle faisait une autre choré qui était vachement bien. Et voilà, donc il peut se passer ça pendant l'exposition. Oui. Et ça, c'est drôle parce que d'un coup, le jeu vidéo devient un peu autre chose. C'est-à-dire que nous, ce qu'on voulait aussi montrer, c'est que cette musique de jeu, elle est très physique finalement.
0: Ouais.
1: Au-delà même des jeux musicaux, il y a quelque chose d'une physicalité, il y a quelque chose du corps. Et c'est peut-être pour ça aussi qu'on les retient aussi bien. C'est que quelque chose se joue au niveau physique. Et on voulait ces parties dansantes parce qu'en plus ça sent incroyable. Voilà, quand on fait une expo et qu'on peut danser, c'est quand même super. Voilà, c'est rare.
0: C'est pas tous les
1: jours.
0: C'est
1: pas chez Matisse que ça arriverait, mais même si on adore Matisse, hein, c'est pas ça le problème. Hein, mais voilà, chez Matisse, il y a moins Just Dance, mais là, vous pouvez la voir. C'est quand même sympa.
0: Video Games and Music à la Philharmonie de Paris, c'est jusqu'au 1er novembre. À tout de suite.
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0: On n'a pas parlé d'argent. Donnons les tarifs de cette expo. Non, c'est bien parce que c'est pas cher. Je vais dire du bien. Tarif réduit, 6, 9, 11 euros. Tarif plein, 15 euros. Tout va bien pour aller passer un long et bon moment où on va jouer, chanter et même danser.
1: Donc et même bon. Danser.
0: Voilà. Video Games and Music.
1: Et si à ce que je vois, les gens restent plutôt 2-3 heures parce qu'on a une grande expo. On a aussi une grande projection, un grand écran pour les gens qui ne veulent vraiment pas jouer, qui sont allergiques, mais qui passent un excellent moment et les gens restent. Voilà. Enfin, vraiment, c'est un lieu où les gens restent, donc c'est très agréable.
0: Est-ce que, quand vous avez préparé cette exposition, Jean Z, avec Fanny Rebillard, est-ce que vous avez pensé aux gens pour qui la musique de jeux vidéo, c'est ça ?

0: Pac-Man, baby. Voilà. Est-ce que si on n'y connaît vraiment rien, ou si on a de très très vieux souvenirs des années 80, est-ce que on se sent perdu? Est-ce que c'est devenu une musique savante, la musique de jeux vidéo, ou bien est-ce que c'est quand même toujours quelque chose qui doit être immédiat?
1: Alors, c'est immédiat et nous on a voulu le faire jouer comme ça, c'est-à-dire que quand on va dans la salle d'arcade, bah c'est une salle d'arcade et on explique un peu avec les cartels, un peu avec un peu de texte ce qui s'y passe, mais après c'est beaucoup aussi beaucoup de sensations et les gens vont jouer, vont écouter, vont dire bah tiens les prémices des premières musiques, voilà, on a aussi fait confiance au jeu pour dire ce qu'il avait à dire sur le jeu et on va dire que ça c'est le mode facile. Il y a un petit peu le mode intermédiaire, les gens vont commencer à fouiller, tiens pourquoi il y a Wipeout 2097, pourquoi Prodigy et Chemical Brothers, ils ont participé à un tel jeu avec PlayStation au milieu des années 90. Tiens, voilà, là c'est le milieu intermédiaire. Puis il y a le milieu, on va dire, expert. Le mode expert. Ouais. Donc on a toute une partie sur la plongée dans le code. Bah, c'est ça, on va faire une plongée dans le code.
0: Avec comment coder
1: Comment on peut coder, comment on peut essayer de commencer à comprendre. D'ailleurs, il y a un vieil ordinateur qui s'appelle le Commodore 64 qui rappellera des souvenirs à certaines et certains. Et on peut composer de la musique dessus. Voilà, on propose de composer de la musique, mais assez facilement. Assez facilement. Donc voilà, il y en a un peu pour tous les goûts, mais. Franchement, ça a été vraiment voulu pour que les non-joueurs et les joueurs dialoguent. Ça, c'est vraiment très important. Et que si on y va en famille, il y a quelqu'un qui n'y connaît rien ou quelqu'un qui s'y connaît, mais en salle d'arcade, mais l'autre qui s'y connaît plutôt en PlayStation 4, bah, puisse dialoguer ensemble. Et ça, c'est plutôt vraiment important. Et je pense que c'est ce qui se passe. Et on a notre jeu vidéo et on a voulu aussi que tout le monde dialogue et que tout le monde se parle.
0: Ah, ça, c'est une très, très belle chose. Video Games and Music. Juste par curiosité, une musique de jeu vidéo, alors on l'a compris, il y a 50 ans, aux prémices, c'était vraiment, fallait que ça coûte que dalle. Et c'est le gars qui faisait les graphismes, qui composait une musique vite fait dans son salon avant d'aller au bureau. Aujourd'hui, une musique de jeu vidéo, c'est comme celle qui est orchestrale, qu'on a entendue tout à l'heure, celle de Final Fantasy, celle de The Last of Us. C'est combien de pourcentage du budget d'un jeu vidéo à la louche, hein ?
1: À la louche, je pense que ça doit toujours pas, extrêmement haut. De fait, pourquoi? Parce que ce qui coûte cher en fait dans un jeu vidéo, je vais vous dire, c'est les mouvements. Voilà, quand vous voyez un jeu qui ressemble à du cinéma, c'est-à-dire tous les PNJ, tous les personnages sont ultra fluides, c'est que ça coule, c'est incroyable.
0: C'est là les sous.
1: Et là, les sous ils sont là. Okay. Parce que là, il faut un max d'animateurs, de gens qui font que vos personnages ils sont super. Ça n'empêche que les gens qui mettent de l'argent, vous allez l'entendre sur la musique, généralement vous l'entendez. Voilà, Just Dance par exemple, sauf que derrière il y a quand même des gens qui font des chorés, qui les imaginent, qui se costument au sein d'Ubisoft, voilà, qui vont enregistrer tout ça, mais voilà, ça représente toujours pas quelque chose d'important, mais de plus important en tout cas qu'à l'époque des années 90, ça c'est sûr.
0: Et ça fait vraiment partie de la pop culture, notre culture commune, ces musiques de jeux vidéo. Merci beaucoup.
1: Merci
0: Jean Z. Pour se dire au revoir, je vous propose une petite partie de Guitar Hero en 2005.
1: Pas de problème. C'était pas le meilleur. Hein.
0: Avec Franz Ferdinand. Ah oui, il y a du rock aussi dans les jeux vidéo. Take Me Out. Merci Jean.
1: Merci.

0: Spéciale dédicace à celles et ceux qui ont marqué plein de points à Guitar Hero grâce à cette chanson de Franz Ferdinand, Take Me Out. Franz Ferdinand en tournée française des festivals d'été. Ça commence à la Cartonnerie de Reims le 19 juin. Festival Beauregard à Hérouville-Saint-Clair le samedi 4 juillet. Puis Carcassonne le 27 juillet. Et ensuite Saint-Cloud, Festival Rock en Seine le vendredi 28 août. Grande semaine de l'Eurovision, notre envoyé spécial sur place, Laurent Petit-Guillaume, est en direct. Il est bien arrivé à Vienne, ça va Lolo ?
1: Oui, salut Émilie, bonsoir à tous. Effectivement, je suis bien à Vienne, entouré de tous mes collègues de tous les pays qui participent à l'Eurovision. Comme chaque année, on est tous réunis ici devant un écran qui nous présente tout ce qui va se passer. Et demain soir, on ira voir dans la salle la demi-finale. Je vous en dirai plus, donc vendredi.
0: Ouais. Alors Laurent, on a vu qu'à Vienne, le ciel est bleu, la mascotte est affreuse. Oui. Et toi,
1: c'est vrai.
0: Elle est affreuse. J'ai vu une story, il faut suivre absolument Laurent Petit-Guillaume sur Instagram. Il vous poste tout en story, cette mascotte est absolument terrifiante, mais c'est pas grave, ce qui nous importe, donc oui, c'est les demi-finales et une petite déception, Lolo, alors.
1: Oh, je suis très déçu, je vous avais parlé du Portugal,
0: oui.
1: Ils ont été éliminés complètement lors de la première demi-finale, et il y a eu une autre annulation, c'est la chanteuse de San Remo qui s'appelle Zenit, et elle était en duo avec Boy George, il était là, Boy George,
0: oh.
1: Et bien il est rentré chez lui, voilà. Ils participeront pas à la finale. Puis alors je voudrais quand même rassurer tout le monde, parce que c'est vrai qu'on regarde sur internet les pronostics et les bookmakers, je dois le dire, parfois se trompent. Bon, ils s'étaient pas trompés en 2021 quand ils avaient mis les Italiens de Maneskin en première partie, enfin en numéro 1, et
0: oui.
1: Barbara en numéro 2, Barbara Pravi. Mais l'an dernier, ils se sont trompés. Tout le monde croyait que c'était le groupe suédois qui allait gagner, et finalement, c'est l'Autrichien. Donc, si vous êtes un fan de l'Eurovision et que vous regardez les paris, les bookmakers en ce moment, ne vous inquiétez pas, tout peut changer, et notamment pour notre petite Monroe, qui a fait belle impression lors des répétitions cet après-midi, qui participera demain à la demi-finale, que vous pourrez regarder sur France 4 à partir de 21h ou sur le site de France Télévisions. Vous verrez sa prestation pour la première fois demain soir à la télé.
0: Ah, voilà. Trop bien. Et là, les journalistes l'ont vu, hein, puisque donc les répétitions du jour étaient ouvertes à la presse.
1: Ouais,
0: revenons à la compétition.
1: Mais il faut voir que ça donne en télé. Hein.
0: Oui,
1: bon,
0: bien sûr.
1: Allez, je vais te faire plaisir.
0: La Moldavie, c'est ça ?
1: Oh. Je l'adore. C'est un petit gars, il s'appelle Satoshi. Il est très marrant. Et c'est une vraie déclaration d'amour à l'Europe et à son tout petit pays dont l'indépendance est menacée. Bon, c'est un mélange de plein de choses. Il y a de la tradition, il y a du rap. Il a fait sensation lors de la demi-finale. Et voilà ce que ça donne. Ça s'appelle Viva Moldova.
2: Viva Moldova!
0: C'est pas mal du tout, Satoshi.
1: Mais il est sympa. Ah non, franchement, il est sympa. Tu verras, il y a une belle chorégraphie autour de lui. C'est plutôt rigolo. Ça peut le faire. En tout cas, il y a de l'ambiance et il a fait sensation lors de la demi-finale. Alors, il y en a une autre dans la série des refrains vraiment entêtants, voire énervants, mais donc efficaces.
0: Ouais.
1: J'ai choisi de vous parler de la Bulgarie qui fait son grand retour, représentée par une chanteuse qui est star dans son pays. Elle a gagné X Factor. Elle fait partie du jury de The Voice en Bulgarie. Elle s'appelle Dara, c'est très énervant, mais serait très efficace. Baranga, baranga, baranga, baranga. Tu vas voir, c'est génial, c'est génial. Ça fait danser.

0: attends, c'est pas du tout agaçant. Je trouve ça très bien.
1: Un peu
0: ça me relaxe. Non, si, bien sûr, non, c'est terrible. Mais oui, en tout cas, ça peut bien rentrer dans la tête. Et encore une fois, tout dépend. Et c'est vrai, Laurent le disait, mais il faut vraiment le préciser. La chanson est bonne ou pas bonne, mais c'est la prestation aussi. Qu'est-ce que ça rend à la télé? Eh oui, évidemment.
2: Exactement. Parce que nous, dans la salle, on voit tous les trucages, on voit tous les gens qui courent autour, qui accrochent une robe quelque part pour pas qu'elle s'envole, etc., etc. Il faut voir absolument ce qui se passe à l'écran, et c'est comme cela que les jurys pourront juger. Allez, un petit peu de rock, parce que la Roumanie est de retour pour des raisons économiques. Elle était absente, la Roumanie. Alors bon, je suis désolé pour la prononciation, elle s'appelle Alexandra Icapitanișcu. C'est du rock fort. Bon, la chanson s'appelle Shock Me en français.
0: Étrangle-moi.
2: Alors, on lui a demandé de changer certaines parties en termes de paroles, parce que c'était plutôt tendancieux, plutôt.
0: C'est dommage.
2: C'était un petit peu comme une normalisation d'une pratique un peu dangereuse, si tu vois ce que je veux dire. Voilà. Bon. Alors, elle a déclaré que sa chanson était au contraire très positive. Elle parle d'amour de soi, que la notion d'étouffement se rapporte plutôt à des doutes, des remises en question personnelles. Bon, enfin, c'est du rock. Pour une fois qu'il y a un peu de rock à l'Eurovision, écoutez plutôt.

0: Elle a une petite voix, la Lady Gaga. En tout cas, elle plaisante pas quand elle chante. Hein. Ah ouais.
1: Ouais, et pas que la voix, elle dégage également sur scène. Rendez-vous demain soir également, elle participera à la demi-finale. Et puis on va se quitter quand même avec une conclusion. Ce soir, on y croit, on aime toujours et encore plus Monroe. Grâce à ce qu'on a vu cet après-midi, les répétitions, grâce à ce que vous allez voir demain soir lors de la demi-finale.
0: Je dis-nous, rappelle, dis-nous, est-ce que la robe est ouais. belle? Est-ce que la Corée est belle? Ouais, on y croit.
1: Alors, elle est entourée de danseurs et de danseuses. La robe est blanche, je ne vous en dirai pas plus.
0: Okay.
1: Et c'est tout un cheminement qui est très inspiré d'œuvres. Enfin, il faut décrypter, hein, d'œuvres connues, de peintures connues, d'œuvres connues.
0: Ah,
1: il y a un
0: bien.
1: Mélange de tout. Oui, ça a la pêche. C'est vraiment quelque chose qui nous emporte jusqu'à la fin. On verra ça demain, Monroe. On regarde et on écoute plutôt.
0: Merci beaucoup, Laurent Petit-Guillaume, en direct de Vienne. À demain, l'Eurovision, grande finale, J-3.

0: Elle est franco-américaine, pardon. Elle a 17 ans. Elle s'appelle Monroe, chanteuse lyrique qui représente la France cette année à l'Eurovision. Laurent Petit-Guillaume qui a vu les répètes cet après-midi et qui dit que pour nous, c'est drôlement bien parti.
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0: Le Cheap Show d'Anaïs, le premier album d'Anaïs, donc, fête ses 20 ans. Pour l'occasion, Anaïs sortira vendredi prochain une nouvelle version d'une chanson que vous connaissez bien. Normalement, vous la connaissez même par cœur depuis 20 ans que ça dure. Mon cœur, mon amour. En attendant la nouvelle version, on écoute le classique. On souhaite un bon anniversaire au Cheap Show d'Anaïs. On attend avec impatience les concerts.
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0: 20 ans pour le Cheap Show d'Anaïs. Et comme les albums qui sortaient au début des années 2000, ils sortaient pas en vinyle, et bien pour ces 20 ans, il sort pour la première fois en vinyle. Vous pouvez déjà effectuer une petite précommande. Et la nouvelle version de Mon Cœur, Mon Amour, version 2026, ça sera pour le 22 mai.
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0: Métro Verlaine, c'est un groupe que j'adore. Ils viennent de sortir un quatrième et nouvel album. Comment vous dire? C'est un duo, c'est rock, c'est culotté, c'est lettré, intelligent. Les paroles peuvent pas être connes puisqu'elles sont en français. Voilà, c'est ça, parce que parfois on se cache un peu derrière l'anglais en se disant c'est beau, ils vont rien comprendre. Là, non, ça n'est pas le cas. Sur scène, ils sont absolument merveilleux. Il y a une vraie alchimie entre eux. J'ai beaucoup aimé cette chanson Rodéo. Je me suis dit qu'elle allait aussi vous plaire, vous parler. Et puis parce qu'on a besoin d'écouter du rock, ça fait du bien. Vous avez entendu tout à l'heure Laurent Petit-Guillaume. Même à l'Eurovision, les gens réclament du rock. Alors en voilà du bon. Made in France, Métro Verlaine.

0: monter un groupe après avoir eu un coup de foudre. C'est parfois une très très bonne idée. Ça a été le cas de Métro Verlaine. Lui, c'est Axel. Elle, c'est Raphaël. Leur quatrième album va arriver tout bientôt. Il y a déjà donc cette chanson que vous venez d'entendre, Rodéo, qui est disponible, et puis une autre aussi qui s'appelle À l'envers. Ils fêteront la sortie de leur quatrième album à Paris, au Point Éphémère, le 14 novembre prochain. Mais croyez-moi, ils n'oublieront pas de tourner absolument partout en France. Ils sont excellents en live, Métro Verlaine. Ils viennent d'Évreux. Vous allez me dire, est-ce que ça a un rapport avec le fait d'être excellent ? Eh bien oui, Made in Normandie, ça fait des années que c'est une recette qui fonctionne dans le rock'n'roll, croyez-moi.
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0: C'est l'anniversaire de Stevie Wonder. Et franchement, on est à deux doigts de faire un jour férié, tellement on a de la chance, toutes et tous, autant que nous sommes, de vivre à la même époque que ce génie. C'est-à-dire que les gens, dans 300 ans, ils diront « Oh là là, Stevie Wonder !» Comme nous, on fait genre « Oh là là, Mozart !» quoi. Stevie Wonder, les gars, légende vivante, 25 Grammy Awards, 100 millions d'albums vendus. Il a aujourd'hui 76 ans. Et on fait ça en musique, évidemment, Sir Duke, chanson dans laquelle Stevie a le bon goût de rendre hommage à ses héros musicaux, Duke Ellington en tête, mais pas que. Vous écoutez ici, bon anniversaire, Stevie!

0: Joyeux anniversaire à Stevie Wonder et à cette chanson qui a pile 50 ans. Allez, merci d'avoir écouté Décibel. Merci à l'équipe. Il y avait ce soir Iris Guitoni, Justin Panigiani, Elodie Biancamaria, Laura Carvalho et Franck Moilier. À demain, la team.
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0: Bonjour à toutes et à tous, j'espère que vous allez bien. Jusqu'à 13h, ce sont les

0: Gold avec Cali Cobas sur votre radio ici. Alors il est l'heure de manger, ça tombe bien car François d'ici Bourgogne se débrouille plutôt bien en cuisine. Sa spécialité, le gratin dauphinois. Et il a une petite astuce qu'il vous partage juste après Émilie d'ici Sud-Lorraine qui confectionne des choses un peu particulières en crochet. Ce qui a amusé Valérie Damudeau et Eric Bastien sur votre radio ici.
1: Alors, Émilie, elle est un peu comme moi. Elle fait pas trop de sport, t'aimes bien le vélo électrique, c'est ça?
2: Oui, c'est ça, électrique, c'est très bien.
1: Voilà, et puis les apéros avec les copines, hein?
2: Oui, essentiellement, c'est du sport aussi. Hein.
1: Je suis assez d'accord.
3: Bah, le lever de verre, hein, c'est... muscle.
1: Bah c'est très très dur. Les apéros avec les copines, tu donnes une énergie, c'est incroyable.
2: Alors par contre, on rigole, on parle, ça fait du sport.
1: Mais je suis d'accord. Rigoler, ça fait du sport. Alors ça me plaît énormément. Voilà, ça c'est mon petit moment à moi. Et d'ailleurs hors antenne, je te demanderai d'en faire un pour moi parce que figurez-vous qu'Émilie s'est mise au crochet. Elle s'est mise au crochet et à la couture. Donc ça, elle fait pas n'importe quoi. Alors, elle fait des quiches Lorraine en crochet. Ça, c'est comique.
3: Mais c'est quoi?
2: C'est magnifique.
1: Bah, tu vois ce que c'est le crochet quand tu fais, c'est le crochet? C'est...
3: Bah, en cuisine? Non mais attends, franchement je vois pas ce que c'est. Non mais là je le fais pas exprès.
1: Mais le crochet
2: du tricot.
1: Du tricot.
3: Mais pourquoi vous parlez de cuisine alors?
1: Parce qu'elle fait des quiches Lorraine en crochet.
3: D'accord, ok. Elle fait des pulls de quiche Lorraine.
1: Mais pas des pulls, des petits. Elle fait au crochet une mini quiche Lorraine.
3: Ok. Mais qui est le capitaine dans tout ça?
1: Allez, ok. Alors, elle ne fait pas que des quiches Lorraine. Elle fait un truc que je veux avoir. Elle fait des vulves en crochet.
4: Je me fais sucer la friandise.
1: Et c'est l'occasion d'écouter Colette Renard. Et c'est un plaisir.
4: Je me fais empeser la chemise. Je me fais picorer le bonbon.
1: Elle fait picorer le bonbon. Ça, tu connais. Eh ben, elle fait des foufounes en crochet. Eh ben, moi, j'en veux une. Mais oui, je.
3: Oh mon Dieu.

0: j'ai vu une foufoune en crochet. C'est extraordinaire.
1: Elles sont très belles, elles sont très très belles.
0: Alors, tu vas envoyer tout de suite une photo au professeur Brown. Je veux voir ça, je veux en commander une.
2: Vous savez, les gens qui arrivent pour la première fois et qui entendent « je veux une foufoune en crochet »,
0: ouais.
2: C'est particulier, hein, l'émission.
0: Bon, déjà, t'as pas compris ce que c'était la quiche Lorraine en crochet.
2: Ça,
0: excuse-moi. Bon. Alors, tu ne fais pas de jardinage parce que t'es allergique à l'herbe. C'est magnifique, ça.
1: Oui, oui, oui. C'est bien une terrasse en béton, c'est très bien.
0: Ah ouais, d'accord. Bah non, fais-nous une terrasse en crochet. Allez, hop là. Bien, tu vas marquer.
1: J'ai des pots, j'ai des plantes, hein, mais
0: ah oui,
1: pas d'herbe.
0: Ah, tu peux mettre des petites plaques de bois. Enfin, tu vois, t'es pas obligé de mettre du béton. Enfin, bref, chacun fait ce qu'il veut. Alors, mon chat, deuxième question à un point. C'est une question vraie ou faux. Tiens, une petite extrait. La BO du fabuleux destin d'Amélie Poulain. Quelle musique extraordinaire, quel film magnifique. Alors, je pose une question. Jean-Pierre Jeunet a écrit le film Le fabuleux destin d'Amélie Poulain suite à sa rencontre avec Audrey Tautou. Est-ce que c'est vrai? Est-ce que c'est faux? Top chrono, 5 secondes. Vite.
1: Oui, oui.
0: Eh ben non, figure-toi que pas du tout, parce que Vanessa Paradis et Émilie Dequesne étaient pressenties pour jouer Amélie Poulain.
2: Ah oui.
0: Audrey Tautou, c'était pas le premier choix, mais Jeunet a adoré quand elle a fait le casting, donc il l'a engagée. Je vous rappelle que le film a remporté 4 Césars et a été nommé 5 fois aux Oscars.
2: Mm-hmm.
0: Magnifique, pas de points, mais t'as un point, t'es quand même en tête.
2: Pas de points, François, alors que Émilie Milouz rime avec Louz, nous, on va tout de suite...
0: Tu vas te calmer parce qu'elle a un point. François qui rime avec,
2: voilà. Bon, François, notre comédien qui habite à Dijon, qui est marié et qui cuisine. Il est temps quand même à 12h19 qu'on se fasse plaisir. Ça, c'est une petite séance qu'on aime bien avec Valérie. Alors toi, tu cuisines pour les enfants qui te réclament quoi d'ailleurs essentiellement?
3: Ils réclament des pizzas pas mal ou des nems aussi, des bobounes aussi, ils réclament ce genre de choses.
2: Et tu cuisines du coup asiatique toi-même?
3: Oui, un peu.
2: Ah ouais.
3: Je cuisine un peu asiatique. La dernière fois, on a pris à la bibliothèque un livre sur comment faire des sushis. Donc, on s'est fait une soirée maki sushi.
0: Wow, c'est bien ça.
3: C'était, voilà.
2: Et bah, tu t'es perfectionné en pliage de samoussa aussi. J'adore les samoussas.
3: Exactement. Oh. J'avais fait, il y a fort longtemps, une petite soirée cuisine avec mon fils. Et on nous avions appris dans cet atelier à faire des pliages de nems et des pliages de
2: samoussa. Non, mais attendez, c'est pas tout, Valérie. Ah oui, non, François est le roi du gratin dauphinois. Si vous aimez. Mais... Tu fais quoi? Qu'est-ce que tu mets? Comment? Pourquoi il est meilleur qu'ailleurs, ton gratin?
3: Il est meilleur parce qu'on le mange 3 jours après.
2: C'est une vraie astuce, ça?
3: Ah ouais. C'est une astuce, ouais, il est meilleur le lendemain, le surlendemain. Alors il est meilleur aussi parce qu'il y a plein de crème et de l'ail qui est écrasé dans la crème.
2: Oh là là. Et puis pour finir, pour vous achever un peu, Valérie, il est capable de concevoir un royal, c'est-à-dire un gâteau avec différentes couches. Il sait faire les éclairs et il sait faire lui-même les choux.
3: Oui.
0: J'ai faim,
3: c'est vrai.
0: J'ai faim.
2: Ah, tu nous as donné envie là, écoute.

0: Si, Don't Go Breaking My Heart. Valérie Damido et Eric Bastien sont à présent avec Patrice Dissiero, qui est un grand fan de Dalida et qui a eu la chance d'échanger avec elle. Et puis Bruna Dissinor, musicienne, qui joue d'un instrument que perso, je ne connaissais pas. C'est l'euphonium. Vous savez, vous, ce qu'est un euphonium?
1: Alors Patrice...
2: Qui paye l'addition, midi?
1: Et voilà, Patrice, tu es donc à Montady dans l'Hérault, tu es marié à Marc. Tu t'amuses bien, tu chantes, tu cuisines, tu chines pour te trouver des vêtements parce que tu es très steampunk. Tu adores les vieilles broches, les colliers, et tu es comme moi, tu aimes cette chanteuse.

0: Oh, je te vois, Valérie, dans le noir.
1: Tu es fan de Dalida?
2: Oui.
1: Alors dis donc, il paraît que Dalida t'a signé ton livre d'or?
2: Oui, c'est ça même. Un mois avant son suicide, j'ai eu la chance de la rencontrer. Donc j'ai amené mon livre d'or et j'ai demandé de me signer, voilà.
1: Oh là là.
3: C'est gentil? Sympa?
2: Ah, super. Dalida était super,
1: ouais. Bah ouais, super. Tu le vois que c'est une gentille. Il paraît que tu as une lettre d'elle aussi.
2: Oui, parce que j'avais son adresse personnelle, donc je lui écrivais et j'avais des courriers de Dalida.
1: Mais la gentillesse quand même, c'est bien.
2: Elle prenait son temps pour répondre, mais elle a toujours répondu.
1: Alors, là c'est le moment de marquer 3 points, mon chat, avec la question à choix multiples. Je vais te poser une question, je vais te faire des propositions et à mon top chrono, tu auras 10 secondes pour me donner ta proposition. Tiens, je te mets chez là. L'école est signée pour certains, d'ailleurs c'est les vacances en ce moment.
3: Oui.
1: Mais justement, en quelle année les zones de vacances scolaires, hein, la zone A, la zone B, la zone C, en quelle année ces zones ont-elles été créées? 1964, 1978, 1986 ou l'année de naissance d'Éric Bastien, 1932?
3: Bien sûr.
1: Allez, top chrono, 10 secondes.
2: Alors, je vais dire... c'est quoi, en 86?
1: 64, 78, 86.
3: Ou 32.
2: Bah, je vais dire au pif 78.
1: Et non, c'est 64. Pour étaler les départs en vacances, si vous voulez éviter les embouteillages. Alors bon, 60 ans plus...
2: C'est mais j'étais pas né en 64, je suis en 65.
1: Comme moi, je sais.
3: Bon, t'es pas loin, hein.
1: Et oui, mais là, bon bah voilà, c'était 64. Pas de points pour toi, mon chat.
3: Bruna, t'étais née, toi, en 64 ou pas du tout?
4: Ah non, pas encore.
3: Pas encore, toi, t'es bien plus... Après, toi, t'es 70, toi, non? T'es dans les années 70?
4: Ouais, 70. C'est ça. Ouais, 73.
3: C'est ça. Exactement. Ah, elle est passionnée de musique aussi. On en a pas parlé, t'es toi-même musicienne. Et alors... Tu joues, je vais te laisser nous présenter un instrument particulier que moi je ne connais pas. Dis-nous ce que c'est.
4: Alors, j'ai pratiqué de la clarinette pendant presque 30 ans.
3: Ouais.
4: Et puis un jour, j'ai dit, bah tiens, j'adorais en fait tout ce qui était cuivre. Donc j'ai dit, bah tiens, je vais essayer. Parce que mon mari est musicien aussi, hein, bien sûr. Et donc, je me suis mise, donc ça fait maintenant un an et demi que je joue en fait de l'euphonium.
3: Alors, l'euphonium, pour ceux qui ne connaissent pas, voilà, c'est ça. Voilà.
4: C'est ça.
1: Ah ouais?
4: C'est un tuba en fait.
3: C'est plus petit qu'un tuba.
4: Ah. C'est plus petit qu'un tuba.
3: Ouais, donc c'est moins lourd du coup.
4: 3 pistons, voire 4, voire 4 ou 5. Et voilà.
3: Ça pèse combien? Parce que ce tuba, généralement, c'est un peu. C'est lourd. Hein.
4: Oui, c'est vrai. Il faut avoir quelques biscottos quand même.
3: Merci de nous avoir fait découvrir, pour certains peut-être, comme moi d'ailleurs.
1: Comme
3: je
1: moi
3: ne sais
1: aussi.
3: Pas. Et Valérie, donc l'euphonium. Allez, nous avons joué pour 3 points. Tu aimes le basketball?
4: Évidemment.
3: Tu peux faire le foot peut-être?
4: Ah, pas du tout.
3: Ah bah ça tombe bien. C'est le foot. Ah, j'adore cette musique. Ah là là, l'entrée de Valérie à la radio.
4: Ah, si c'était ma belle-mère près de moi, elle aurait pu m'aider parce que ma belle-mère est fan de foot.
1: Aïe aïe aïe.
3: Allez, voici la question et la belle-mère te le souffle à distance. Pense à elle.
4: Bah, je peux pas aller en bas, moi je suis en haut. C'est pas
3: bah dis-lui qu'elle monte. C'est maintenant. Quel joueur détient le record de buts en équipe de France de football? Voici les propositions. Kylian Mbappé, Titi Henry, Thierry Henry, Olivier Giroud ou Patrick, mon voisin qui raconte à tout le monde que si c'était pas fait les ligaments croisés, évidemment ça serait le meilleur du monde. Tu parles mon Patrick. 10 secondes. Mbappé, Thierry Henry, Olivier Giroud ou Patoche?
4: Moi je dirais ouais.
3: Allez. Henry. Ouais. Celui qui détient le record de buts en équipe de France de foot, c'est Olivier Giroud. 57 buts,
4: alors
3: Olivier
4: là,
3: Giroud.
4: J'ai la belle-mère qui va m'en vouloir.
3: Et ouais. T'es pas loin parce que Thierry Henry, c'est 51. Et Olivier Giroud, 57. Et Mbappé, 48 buts.
1: Ouais.
3: Et
1: bah voilà.
4: T'es vraiment pas loin. Hein.
3: Bah non.
1: Non, t'es pas loin, mais t'es pas dedans. Ah, t'étais ouais, à non, ça du bol de sangria.
4: C'est ça.
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2: Bienvenue à ceux qui nous rejoignent, j'espère que vous allez bien. Les meilleurs moments d'Otaquet avec Valérie Damidot et Eric Bastien, sans oublier nos candidats, évidemment, c'est jusqu'à 13h. Nous les retrouvons tous juste après Amy Winehouse, Back to Black sur votre radio, ici.

0: 20 ans déjà pour cette chanson d'Amy Winehouse, Back to Black. Merci d'écouter ici. Nous sommes maintenant avec Jean d'ici Gascogne qui raconte à Valérie Damido et Eric Bastien une histoire de guérison miraculeuse, et Sarah d'ici Loire-Océan qui a tendance à tout casser, même quand elle danse.
1: Jean, tu as 4 points, tu es en tête, c'est magnifique. Alors, nous allons raconter une petite anecdote. Tu as eu affaire à une voiture de modèle CX miraculeuse. Eh oui.
2: Ah ouais.
1: Oui, parce que quand il passait beaucoup de temps avec son papa quand il jouait au rugby, notre Jean. Et puis, ton papa a dû partir travailler pendant 3 mois à l'étranger. Et à un moment donné, tu t'es fait mal, tu t'es fait une entorse. Hein?
2: Exactement, oui.
1: Et qu'est-ce qui s'est passé?
2: Alors, c'est très marrant parce que il y a mes frères et sœurs qui écoutent et ils vont beaucoup rigoler parce qu'ils me chambrent encore avec. En fait, je pense que à l'époque, pour garder un petit peu d'attention de ma mère, on était 4 frères et sœurs, j'ai un peu poussé la douleur de l'entorse dans le temps, alors que en fait, j'allais plus vraiment mal.
1: Oui, tu avais envie de te faire un peu chouchouter, voilà.
2: Exactement. Et en fait, on allait chez ma grand-mère pour des vacances. Et chez ma grand-mère, il y a plein d'activités. Il y a un baby-foot, on joue au foot avec les cousins. On est assez nombreux, donc c'était toujours des super parties. Enfin, il y avait plein de choses à faire. Et en fait, j'ai tilté sur la route. Et j'ai dit, non mais attends, mais si j'ai mal au poignet, on va me dire que j'ai le droit de rien faire. Ça va pas le faire du tout. Et donc, je me suis réveillé dans la voiture. Là, j'étais au fond et j'ai dit, j'ai plus mal. Salut.
1: La CX miraculeuse, t'avais guéri pendant le voyage.
2: Exactement, donc c'est resté aussi depuis, on me chambre bien avec, ouais.
1: Bien, exactement. Alors tu es en tête avec 4 points, peut-être que tu vas en marquer 5 de plus, avec une question cash, je te mets un petit extrait de sketch.
3: Saluti a tutti gli amici, tutti gli fritti, tutti gli scampi fritti.
1: Et c'est Thierry Leluron qui imite le pape. On va parler de pape. Alors, Jean, entre 1309 et 1377, dans quelle ville les papes ont-ils vécu en exil loin de Rome? Entre 1309 et 1377, dans quelle ville les papes ont-ils vécu en exil loin de Rome? Top chrono, 10 secondes.
2: Il me semble qu'il y a une ville en France qui s'appelle la Cité des Papes, et c'est Avignon.
1: Eh bien, c'est une bonne réponse, bravo. Ils ont quitté Rome parce que la ville était dangereuse. Sous l'influence du roi de France, ils s'installeront à Avignon, c'était plus sûr, et c'est le début de la fameuse papauté d'Avignon qui durera près de 70 ans. Bravo, tu es à 9.
4: Et on salue les équipes d'ici Vaucluse. Alors, toi, t'es pas du tout avec ici Vaucluse, ici Loire-Océan, Sarah qui a 3 points. C'est un petit peu la ramasse, Sarah, quand même, hein. Là, il y a 5 points qui arrivent. Hein. On y croit.
1: Un petit peu à la ramasse. Moi, j'aime bien, t'es gentil avec tes candidats.
4: C'est un langage familier, tu as compris. Alors, qu'est-ce qu'elle est maladroite, dis donc, notre Sarah? Qu'est-ce qui se passe quand tu vides le lave-vaisselle?
5: Quand je vide le lave-vaisselle?
4: Il paraît que tu casses tout.
5: Ah oui, il n'y a pas que quand je vide le lave-vaisselle.
4: Il y a plein de choses. Alors, de confirmer, tu bouscules tout dans la maison, il paraît que tu fais tout tomber, mais en tout tomber.
5: Oui, c'est ça, c'est régulier chez moi.
4: Ouais. Alors, le problème, c'est que t'aimes bien danser. T'es une fille, les femmes adorent danser et dansent très bien. Et alors, une fois en soirée, là, on écoutait le Luron qui faisait tutti quanti, tutti machin. On aurait pu faire tutti to be free aussi. Hein. Le problème, c'est que quand elle veut danser sur du to be free, qu'est-ce qu'elle nous fait, Sarah? Elle saute, elle tourne. Bah,
5: elle fait la choré et puis elle se tord la cheville.
4: Oui. Deux mois d'arrêt.
1: Fallait monter dans la CX miraculeuse, hein.
4: Ben oui, en même temps, 2 mois d'arrêt, tout be free, c'était raccord, hein, voilà. Allez.
1: Hein?
4: Non, rien, deux comme deux, tout be free, les 2 mois d'arrêt. Hein?
1: Mais tu sais que tout be free, deux mois d'arrêt, d'accord. Mais
4: tout be free, tout, le chiffre 2, tout be free.
1: Non? Ah ouais, oh là là. Ouais.
4: Être libre, il y avait, ça voulait dire être libre, to be free, to be was been.
1: Allez, pose ta question.
4: Je sais même pas ce que j'ai dit. Je comprends même pas. Heureusement que j'ai des auteurs parce que je comprends rien à ce que j'ai dit.
1: Allez.
4: On y va? On y va.
1: Là, c'est la question cash.
4: Écoutez, moi, je vous suis. C'est la Watt. C'est la Watt, mais version maths.
6: Toutes les matières.
1: C'est les maths qu'elle préfère.
4: C'est les maths. T'étais bonne en maths ou pas, Sarah, quand t'étais à l'école?
5: Ça allait. Après, ça dépend quoi.
4: Ouais, on va voir. Combien de mètres carrés font 10 hectares? Top chrono, 10 secondes.
6: C'est 10 000, je crois, je sais pas.
4: 10 000. Combien de mètres carrés font 10 hectares? 10 000. Un hectare, c'est une surface de 100 mètres par 100 mètres. Ça fait donc 10 000 mètres carrés. C'était pas mal, mais 10 000 mètres carrés que l'on multiplie par 10, ça fait donc 100 000 mètres carrés. Donc c'est l'équivalent de 14 terrains de foot.

0: Il faudrait que pleuve l'amour, un titre qui annonce la sortie du prochain album de Pascal Obispo dans une dizaine de jours, ici en duo avec Francis Cabrel. Avez-vous tendance à être maladroit ou malchanceux? C'est le cas de Quentin d'ici Béarn et de Sandrine d'ici Saint-Étienne-Noir qui, j'avoue, sont pas mal dans le genre, ce qui a bien fait rire Valérie Damidot et Eric Bastien sur votre radio ici.
1: Alors, nous avons toujours un petit Pierre Richard, un petit gaffeur à qui il arrive toujours des trucs rigolos. Eh bien, aujourd'hui, c'est toi. Quentin, il paraît qu'il travaillait quand il était en apprentissage pour un traiteur. Il fallait qu'il vide le camion rempli du matériel du repas. Et il paraît que tu as fait tomber les caisses de verre à champagne. Et combien t'en as cassé?
2: Bon, il y a à peu près 300.
1: Ah bah c'est sympa, il devait être content, ton patron.
2: La louche.
1: Oh la vache, oh mon dieu. Alors toujours...
2: Pour me dédouaner, c'était pas tout seul, j'étais avec mon cousin. Hein.
1: Ouais bah tu fais bien de parler de lui parce que avec ton cousin, tu vidais des cartons, toujours des cartons. Et une fois les cartons vidés, tu donnais des coups de couteau dans les cartons pour les découper, les plier, les mettre à jeter. Et un jour, c'est qui a pris les coups de couteau?
2: C'est le cousin.
1: Et voilà. Et voilà. Et oui, il a pris quand même 3-4 coups de couteau. Hein, combien de points de suture?
2: Non, il a eu 3 ou 4 points.
1: Oh, il t'en veut pas?
2: Oh, pas du tout. Hein. Il est parti en vigoureur, donc ça allait.
3: Oh là là.
1: Ah oui, d'accord. Ok, donc il était content. Ok. Bien, alors maintenant, mon chat, c'est le moment de marquer 3 points. Ok?
2: Allez,
1: je rappelle que Sandrine a 3 points. Alors, c'est une question à choix multiples. Je te pose la question, je te propose des réponses. À mon top chrono, tu as 10 secondes pour me donner ta réponse. Alors, Quentin, quel célèbre chanteur français est né un 23 octobre 1953 ? Jean-Jacques Goldman, Francis Cabrel, Julien Clerc, Éric Bastien, voilà. Allez, top chrono, 10 secondes.
2: Goldman.
3: Oh non.
1: Et non, c'est lui.
4: Petite Marie, je parle de toi parce que...
1: C'est Francis Cabrel qui est né le 23 octobre 53 à Astafort. Voilà, bon bah pas de points, toujours pas.
3: J'adore Valérie, elle est pleine de poésie. Quentin, là, t'es en train de nous la déprimer, hein. Là, je veux dire.
1: J'ai envie de chialer.
3: Bah voilà, il pleut, c'est la tornade. Hein.
1: J'ai un candidat qui ne marque pas. Quentin, réveille-toi, tu peux pas rester à zéro comme ça.
3: Écoutez, Valérie, on va arrêter de chanter, on va essayer de jouer avec Sandrine.
1: Ah oui, t'es en Belge, là.
3: Je vous fais un Cabrel belge. Effectivement, je vais te rendre compte, c'est lamentable.
1: Allez.
3: Sandrine. Toi aussi, t'es ma petite chef du jour. Alors, on est dans du lourd, là. Attention, hein, tenez-vous bien, là, avec notre Sandine, ici, Saint-Étienne-Noir, à Roanne. Est-ce qu'elle n'a pas fait celle-là? Elle s'est fait enfermer dans un cimetière. Oui, elle va porter les fleurs sur la tombe de la grand-mère. Bon, voilà, et au moment de sortir, la porte est fermée. Comment t'as fait? Qu'est-ce qui s'est passé?
5: Bah, déjà, j'étais super surprise, quoi, parce que la tombe de mamie, elle est juste à côté de la porte, qu'on m'ait pas vue. Et je vais vers la porte, j'essaye d'ouvrir, fermée, mais c'est pas possible. Je regarde la hauteur, je dis bah jamais j'arriverai à grimper.
3: Ouais.
5: Et puis je me suis mis à courir, j'ai vu une dame qui avait un trousseau de clé. Je lui ai dit madame, vous m'avez enfermée.
3: Elle
5: m'a dit oh bah mince, alors je vous ai pas vue.
3: T'es sûr que c'était une dame réelle avec un trousseau de clé dans un cimetière?
5: Oui, je te jure, elle m'a ouvert et tout, j'étais super contente. Donc autrement, j'allais appeler les pompiers, ouais. Qu'est-ce que tu veux que je fasse?
3: Évidemment, alors attends, cet été, t'es partie en vacances en Bretagne, tu nous as dit que t'aimais la Bretagne. Ah bah oui.
5: J'adore.
3: Oui, ah bah t'adores, t'es passée aux toilettes.
5: Exactement.
3: Les toilettes Sanisette, elle ferme la porte, encore une histoire de porte. Ferme la lumière, mais la lumière marche pas. Qu'est-ce qui se passe?
5: Je me suis retrouvée dans le noir et tous les jets sont été sur moi, jusqu'à mes petites cuisses. Je me suis retrouvée dans une douche auto-nettoyante.
3: Ah mais l'horreur.
1: Oh, quelle horreur!
3: Bon, eh ben écoute, bravo. Hein. Quelle vie tu as. Jouons à présent pour tenter de marquer 3 points de plus, parce que rappelons que tu as, toi, déjà des points. À la Toussaint. Voilà un petit extrait d'ambiance.
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3: Et ça s'appelle la balade dans le cimetière. Je l'invente pas, c'est justement ce qu'a vécu notre amie Sandrine, c'est du Brassens. À la Toussaint, quel est le kilométrage moyen aller-retour parcouru par les Français pour aller visiter un cimetière? Tout est raccord entre toi et la question. 80 km, 130 km, 250 km ou juste assez pour vider un réservoir et un porte-monnaie. 10 secondes.
5: En voiture, c'est ça,
3: hein, oui, exactement. Oui, oui, oui.
5: Je vais dire 250 km.
3: Ouais, parce que 80, déjà avec 80 km à pied, t'imagines. Non, c'est juste 130 km selon l'étude du Crédoc, qui est le kilométrage moyen, les retours pour aller visiter un cimetière. Voilà, je suis désolé, c'est pas suffisant, Sandrine. Bon, t'as déjà 3 points, mais là, il n'y en aura pas de plus.
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0: 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Mademoiselle chante le blues.
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2: Ah là là, ici, nous sommes avec Quentin qui n'a pas de points. Sandrine.
3: Qui en a 8.
2: Qui en a 8. Alors, Quentin.
4: Oui.
2: Malgré cet air sérieux et peu loquace.
3: Ah, c'est un gros déconneur
2: se
3: en temps normal.
2: Se cache un gros déconneur qui adore aller au bal. Au bal masqué, olé, olé. Et oui, parce que tu aimes te déguiser, hein, c'est ça?
4: Ouais, ça. Sur des forêts, ça arrive que j'attrape ce qui passe, ce qui me passe sous la main et je l'enfile, quoi.
2: D'accord. Dans un autre contexte, cette phrase n'a pas du tout la même signification.
3: Et surtout pour ceux qui arrivent à cette heure-ci.
2: Voilà. Surtout pour qui arrivent à cette heure-ci. On parle de vêtements.
4: Oui.
2: Ouais, bah oui, bien sûr, faut le préciser. Donc, il paraît que tu mets des perruques, des pyjamas en pilou, les sous-vêtements de ta femme, enfin, tout ce qui te passe sous la main.
4: Ça arrive.
3: Effectivement, c'est bizarre comme discussion.
2: Eh bien là. Alors, pour t'encourager à tenter de marquer peut-être un point, on ne sait pas, on va te mettre un morceau, tu adores le rap. Eh ben moi aussi, ça tombe bien, on va te mettre un 50 Cent.

0: pouvez écouter que du rap, c'est ma vie le rap. Donc, alors j'apprends que tu as vu le film Banlieue 13 150 fois.
1: Pas 150, mais je l'ai vu à l'appel, je le connais.
0: Oh, ah oui, Banlieue 13. Mais pourquoi Banlieue 13? Parce que bon, ouais, c'est sympathique, mais deux fois, c'est suffit, non?
1: Ouais, ça suffit, mais je sais pas, j'ai eu ma période où, étant jeune, où je regardais plusieurs fois la même chose, et c'était celui-là que j'adorais à l'époque.
0: Ok. Alors, peux-tu demander à la personne qui est à côté de toi de bien vouloir fermer sa bouche physiquement? Alors, est-ce que je t'entends en écho avec lui?
2: Comment il s'appelle?
0: Comment s'appelle-t-il?
1: C'est Thomas.
0: Alors, ferme ta bouche physiquement, mon petit bonhomme, parce que je t'entends et c'est... Oula, pop, pop. Allez, c'est l'heure du bingo. Tu vas gagner, peut-être, ou pas. Allez, on y va. À mon top chrono, tu auras 10 secondes pour me citer un maximum d'animatrices télé. Top chrono, animatrice télé.
1: Valérie Damido. après, là, ouf. Merde. Mercotte.
0: Bon, ouais, je vais te prendre Mercotte parce que tu me fais de la peine. Ouais. Anne-Sophie Lapix, Estelle Denis, Léa Salamé, Sophie Davant, ouais, Karine Le Marchand, Faustine Bollard, Sublet, Quétier, Benaïm, Thomas, Boccoloni. Je suis fatiguée. Bon, t'as dit Damido et Mercotte. Ouais. J'allais te dire les deux yeufs de la télé, c'est magnifique. t'en as deux, c'est super.
2: Alors, c'est vrai, ça fait.
1: C'est vrai que je ne vois pas trop la télé, là, du coup.
2: Il n'y a pas que la télé, hein.
1: On
2: fait beaucoup de choses quand même aujourd'hui.
0: Allez,
2: Sandrine,
0: on y va.
2: Ça fait quoi de se dire que...
1: ouais.
2: Attends, Sandrine, ça fait quoi de se dire qu'on a gagné? On a gagné.
0: Hein. Attends, t'en sais rien.
3: Je suis contente, hein, mais je n'ai rien.
2: Non, alors attends. Il faut jamais dire Fontaine. Je ne boirai pas de Fontaine.
3: En fait, pour l'instant, voilà, il était peut-être pas dans le.
2: Exactement.
3: Ça doit pas être facile. Parce
0: que alors, c'est pas ce proverbe qu'il faut dire.
2: c'est
0: il ne faut pas vendre la peau de l'ours avant de l'avoir tué. Parce que Fontaine.
2: Oui, mais comme on aime les animaux, on tue pas les ours. C'est pour ça que je donne pas.
0: Non, Sand, on ne tue pas les animaux. Faut être complètement débile.
2: Mais Fontaine, vous n'avez pas aimé.
0: Tuer des animaux, hein?
2: Fontaine, vous n'avez pas aimé.
0: Mais c'est parce que ça ne veut rien dire. C'est pas la même signification.
2: Alors demandez à Laurent Fontaine si ça veut rien dire. Il vous le dira. Il vous ouvrira le rideau et il vous dira la vérité. Bon.
0: J'ai envie de crever.
2: Rappelons les règles de ce jeu. Il y a 8-0 oui, sur le papier. On vient de faire un bingo, il a marqué 2 points. Si tu marques 3 points, t'encaisses 10 points de plus, t'as tout gagné. Mais si tu fais moins de 2,
0: bah
2: c'est lui qui encaisse les 10 points et il te la met à l'envers, du coup.
0: Ouais.
2: T'as compris la petite pression que je te mets quand même, hein?
0: Allez.
3: Bah oui, je le sais.
2: Allez, on y va.
0: Tu vas lui mettre un petit coup de Mylène Farmer pour l'encourager.
2: Mais écoute, c'est demander si gentiment que je vais le faire tout de suite.
0: Il y a un moment donné, c'était pas Mylène Farmer. Hein. Je sais pas ce que vous m'avez fait là.
2: C'est son cousin qui fait sa première partie. Ouais. Elle adore Mylène Farmer. C'est vrai, Sandrine, t'adores.
3: Ah oui, j'adore.
2: Pourvu qu'elle soit douce et pourvu que tu marques des points, allons-y. 10 secondes à présent pour me citer un maximum d'animateurs, les hommes, donc animateurs télé. 10 secondes, on y va. Top.
3: Michel Couper, Cyril Ferraud, Nagui, Jean-Pierre Coutou, Arthur, Jean-Luc Reichmann, Olivier Nin, Vincent Lagaffe, Alexandre Devoix.
2: Allez,
0: ça fait 9, bravo!
2: Bravo, bien sûr que c'est gagné. Bravo,
0: Sandrine. C'est gagné!

0: Conte. C'est parfait pour terminer ces meilleurs moments d'Otake. Suite demain, toujours avec Valérie Damido et Eric Bastien. Il sera question de gratin dans le four, de Tour de France et de mariage au caleçon, entre autres. À demain.
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0: Earth, Wind and Fire et leur titre September, parfait pour bien démarrer la journée.
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0: Bonjour, très heureux de vous retrouver à l'heure du petit-déj. On se retrouve, on vous accompagne avec l'info, la musique et la bonne humeur de l'équipe. Emeline, Emma, Saveria, Mélodie, Aude Razo. Bonjour Aude.
3: Bonjour Yann Guérin, bonjour à tous. Est-ce qu'on se ferait pas un petit cinoche?
0: Oh, avec grand plaisir. C'est mercredi en plus.
3: Oui, c'est mercredi, jour de sortie. Et alors, qu'est-ce qui sort, hein? Une petite créature avec des grandes oreilles, toutes vertes.
0: Ah.
3: Je vais pas vous dire ce que c'est, on va en parler.
0: Ah, c'est intriguant. Bon, on en parle dans un instant. Ce matin, dans Par ici les économies, on vous donne trois bons plans pour un revenu d'appoint cet été. Explication dans 5 minutes avec Valère Coréard qui vient justement de décliner cette chronique en jeu de cartes ludique, parfait pour s'amuser et faire des économies en famille ou avec les amis. Jeu de cartes qu'on vous offre ce matin, 0810 055 056.
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0: Mercredi 20 mai, excellent réveil, soyez les bienvenus, il est 5h. À la une, on a suivi à Nantes le premier jour d'audience du procès Jonathan Coulon.
3: Terrible affaire, Jonathan Coulon, c'est ce garçon de 10 ans retrouvé mort dans un étang de Guérande il y a 22 ans, porté et disparu lors d'une classe verte. Dans le box des accusés, Martin Ney, un Allemand déjà condamné en Allemagne pour le meurtre de 3 garçons. Mais dans cette affaire, Céline Loiseau, pas d'ADN, pas d'aveu et un homme qui nie les accusations.
4: Sur les visages des parents de Jonathan, la fatigue des années à attendre a laissé des traces. Ils ne veulent pas parler pour l'instant. Ils sont assis au premier rang, à quelques mètres d'eux, dans son box vitré, Martin Ney. L'accusé a un physique imposant, il est très grand. Âgé de 55 ans, ses cheveux se sont éclaircis par endroits. Il s'exprime dans sa langue maternelle, l'allemand. Après avoir nié toute implication dans l'affaire Jonathan, il parle volontiers de sa vie. Maître Cathy Richard défend la grand-mère paternelle de Jonathan.
5: On a découvert aujourd'hui un Martin Ney qui est en forme. Qui, comme on s'y attendait, ne perd jamais son sang-froid, qui a réfléchi à toutes ses réponses. On voit déjà l'individu qui ne se laisse pas amener là où il ne veut pas aller. Et puis également, on constate que de toute façon, il est très manipulateur. Il a manipulé son curriculum vitae.
4: Il avoue être attiré par de très jeunes garçons depuis qu'il est adolescent. Il explique avoir eu 2 relations qui ont compté dans sa vie. Il était jeune adulte. Les garçons, eux, avaient 9 et 12 ans. Je ne parlais à personne de ma sexualité, de ma pédophilie, précise-t-il. Côté professionnel, il fait le choix de travailler dans des centres fréquentés par des jeunes.
3: Martin Ney qui encourt la réclusion criminelle à perpétuité dans cette affaire. Son avocate ne souhaite pas s'exprimer au micro. Le procès à Nantes doit se terminer le 4.

0: répondra de façon très sereine, je cite, à toutes les questions que lui posera la justice.
1: Direction maintenant Saint-Étienne, où le tribunal reconnaît un préjudice animalier.
0: Affaire emblématique, un chat et un lapin obtiennent chacun 400 euros de dédommagement. Abandonnés dans un appartement, leur propriétaire condamné, Mathilde Montagnon.
2: Ils sont restés plus d'un mois dans un appartement insalubre du Forêt, sans nourriture, sans eau et sans soins. C'est la SPA de Lyon et du Sud-Est qui a recueilli Athéna, la petite chatte d'un an, et Maddy, une lapine naine, toutes deux en très mauvais état. La propriétaire des animaux a été condamnée la semaine dernière par le tribunal de police de Saint-Étienne à verser 300 euros d'amende pour privation de nourriture et 150 euros parce que le chat n'était pas pucé. Mais surtout, le tribunal a estimé un préjudice animalier de 400 euros par bête. C'est la prise en compte de l'état psychologique causé par l'abandon, se félicite la SPA, et c'est donc une première à Saint-Étienne qui s'ajoute à d'autres décisions de justice du même ordre depuis 2024, à Béziers et à Lille, des jurisprudences qui seront utiles dans d'autres affaires pour faire reconnaître le préjudice animalier, se félicite l'association.
0: Et depuis, bonne nouvelle, les deux animaux, le chat et le lapin, ont été adoptés, ces 400 euros chacun ont été versés à la SPA. Une pensée ce matin pour les candidats au bac professionnel. Top départ aujourd'hui pour les épreuves écrites. Ce sera le 15 juin pour le bac général et technologique. Ça laisse encore un peu de temps. Attention, il y aura plus d'exigences pour les copies rendues cette année. C'est en tout cas ce que promet le ministre de l'Éducation, Édouard Geoffrey. Noémie Bonin.
3: Une exigence de qualité rédactionnelle déjà. Une attention particulière sera donnée à l'orthographe et à la grammaire. Des barèmes seront fixés pour chaque matière, y compris dans les épreuves scientifiques. Alors impossible de dire aujourd'hui combien de points seront précisément consacrés à l'écriture, mais ça comptera dans les copies. Il faut que le bac atteste d'un certain niveau de langue, selon Édouard Geoffrey. Le ministre a par ailleurs annoncé un renforcement de la lutte contre la fraude, en hausse de 30% l'an dernier, même si ça reste extrêmement minoritaire, avec 1200 cas recensés sur 1 200 000 candidats, terminale et première confondue. Dans plus de la moitié des cas, la triche était liée à l'utilisation de smartphones, de tablettes, de montres connectées. C'est pour ça que des détecteurs de ce type d'appareils seront installés aléatoirement dans des centres d'examen un peu partout en France.
0: Noémie Bonin, merci. Allez, j'ai une petite devinette pour vous, Johan.
1: Allons-y.
0: Quelle est la sortie du jour au cinéma? Vous dites rien, vous dites rien, je donne un indice pour tout le monde.
1: C'est l'univers de Star Wars.
0: C'est l'univers Star Wars, The Mandalorian and Grogu. Film avec Pedro Pascal, très attendu, surtout avec Bébé Yoda, le petit machin vert avec des grandes oreilles. Sacré casting hein, quand même, avec Sigourney Weaver et même Martin Scorsese, s'il vous plaît.
1: C'est la classe. Il est mentionné comme ça, le petit machin vert,
0: petit
1: ou
0: machin
1: pas
0: vert, c'est son nom officiel, j'ai décidé j'adore. Comme ça. Allez, un peu de pluie au nord et du soleil pour le sud.
1: Ouais, dans la Normandie à l'Alsace, de faibles pluies circulent ce matin. Les nuages sont nombreux du sud-ouest au centre-est et vers la Bretagne. Quelques bandes brouillards sont aussi possibles. Du golfe du Lion à la Provence, le soleil, lui, s'impose toute la journée, hormis un faible risque d'averse sur le relief des Pyrénées et des Alpes l'après-midi. Le temps est donc sec sur la moitié sud avec un ciel alterne entre éclaircies et nuages. Plus au nord, donc soleil qui est moins présent et quelques ondées encore possibles cet après-midi près des frontières. Le vent, lui, est sensible sur les côtes de la Manche jusqu'à 60 km/h. Les températures, vous allez le ressentir en sortant de chez vous. La douceur revient de bon matin. À Grenoble et Châteauroux, on a relevé en ce moment 12 degrés. À Paris, Lille, Strasbourg, Metz, Rennes et Rouen, 13. On a 14 à Toulouse, Bordeaux, Nantes et Ajaccio, 16 à Marseille. Pour les maximales, ça affiche entre 17 et 22 sur un tiers nord, de 20 à 26 degrés en allant vers le sud.
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0: petite douceur du matin est signée Alain Souchon et Le Baiser, 5h10.
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0: Allez, je vous emmène en rando ce matin.
3: Oh là là, mais je suis fatiguée.
0: Bah, imaginez, vous êtes coincé au fond d'un ravin taïwanais, sans chaussures, sans nourriture,
3: et pas de m'arriver,
0: sans téléphone depuis une semaine. C'est l'incroyable mésaventure d'un randonneur australien de 50 ans, porté disparu dans les montagnes escarpées de l'est de l'île. Pendant des jours, les secours ont dû lutter contre une météo exécrable, pas d'hélicoptère possible, tout se fait au drone et donc à pied. Finalement, l'homme a été repéré dans une grotte grâce à la technologie des drones, mais aussi à son sens du spectacle qui lui a permis de survivre. En fait, alors que les sauveteurs l'appelaient dans le brouillard, une mélodie s'est élevée des parois rocheuses. Le randonneur, en fait, a sorti son saxophone de son sac à dos.
3: Ah, il avait un sax.
0: Oui, un instrument utilisé comme un sifflet de détresse géant pour guider les équipes vers lui. Il a été retrouvé sain et sauf, ça c'est l'essentiel. Reste à savoir maintenant pourquoi, en partant en rando, il a pris un saxophone avec lui.
3: Mais pourquoi pas ?
0: Eh ben ça, j'ai pas la réponse, en tout cas, ce matin. C'est vrai qu'on n'y pense pas forcément, mais on y songera la prochaine fois quand on partira en balade. 5h12 dans l'actualité ce mercredi, Aude.
3: C'est la journée des abeilles. La récolte du miel bat son plein et elle s'annonce plutôt pas mal. Je vous le dis, on va voir ça dans quelques minutes.
0: Ça, je valide, on adore. Pour la musique, rien de mieux que John Lennon. On l'écoute dans 5 minutes, mais avant, par ici les économies.
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0: Bonjour Valère Coréard.
5: Bonjour Johan, bonjour Aude.
3: Bonjour.
0: À chaque jour avec vous, un bon plan pour notre pouvoir d'achat. Aujourd'hui, vous vouliez nous donner quelques pistes de complément de revenus pour cet été.
5: On n'y pense pas forcément, mais avec l'arrivée des beaux jours, il y a quelques bons plans pour aller chercher des revenus d'appoint sans trop forcer, et je vais vous donner quelques exemples. À commencer par la voiture et la maison. Si vous partez en vacances cet été, vous allez laisser votre logement vide, a priori quelques jours ou quelques semaines. Cela peut vous donner l'occasion de tester la location de logement entre particuliers ou l'échange de maison. Alors c'est vrai, ça demande un peu de préparation, je ne vais pas vous cacher que c'est quand même du boulot, mais vous pouvez derrière aller chercher un revenu non négligeable en location ou alors des points pour partir ensuite en vacances gratuitement avec l'échange de maison. Autre piste, la location de voiture à des particuliers. L'été, on n'a pas forcément besoin de sa voiture de la même façon. La louer peut être intéressante. Dans les deux cas, en tout cas, un conseil, passez bien par des plateformes spécialisées.
3: Valère, on est aussi dans la période des ménages de printemps.
5: Clairement, et quand vous dites ça, je pense de suite au vide-grenier. Hein, c'est la pleine saison en ce moment. Selon où vous habitez, vous allez payer entre 15 et 60 euros votre emplacement. Ça peut vite être rentable. Par contre, attention, hein, on a dit vide-grenier, donc privilégiez des objets en état d'utilisation. Présentez bien les choses, ne partez pas trop bas non plus niveau prix, parce que vous connaissez la règle du jeu sur ce type d'événement. Négocier fait partie de l'expérience. Et puis, vous verrez, les enfants adorent jouer aux marchands pour de vrai. C'est vraiment très sympa à faire en famille. Mais voilà, vous avez quelques pistes pour cet été. Louer le logement, un véhicule, participer à un vide-grenier, à la clé des rencontres et des petits revenus. Vous en avez d'autres ? Pensez à m'écrire par ici les économies @radiofrance.com.
0: Un grand merci Valère Coréard. On vous met toutes les bonnes adresses évidemment dans par ici les économies sur la page ici.fr et il y a aussi l'application ici.
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0: 5h15, Aude, c'est aujourd'hui la journée mondiale des abeilles.
3: Notre chère Bourville, oui. Journée mondiale des abeilles, effectivement, et dans pas mal d'endroits, Johan, c'est aussi le début de la récolte du miel. On est en Lozère ce matin, la saison a commencé plus tôt et elle s'annonce plutôt bonne. Saïd Makhloufi nous emmène dans une miellerie de Chastel-Nouvelle.
8: Des dizaines de ruches gorgées de miel.
9: Ça, c'est la deuxième récolte pour moi de l'année.
8: David Blanc sort un à un les cadres.
9: Une fois qu'on a enlevé l'opercule des cadres, eh bien, on les passe dans cette machine qui est un extracteur.
8: La force centrifuge fait le travail.
9: On voit bien qu'avec la force centrifuge, le miel est projeté sur les parois de l'extracteur, on le voit vite.
8: Quelques minutes plus tard.
9: Voilà, ça c'est le miel d'acacia, donc qu'on vient d'extraire.
8: le miel coule généreusement.
10: C'est du miel à la balou, là. Hein, c'est vraiment... Il en faut vraiment peu pour être heureux.
8: Et David Blanc a de quoi être heureux avec ce très bon début de saison.
9: Tout s'est enchaîné assez rapidement, vu qu'il a fait super beau quand même au mois d'avril. Les colonies se sont développées rapidement et les floraisons sont arrivées très vite.
8: De la douceur, de l'eau, combinaison parfaite.
9: Ah, c'est tout ce qu'il nous faut. Il faut beaucoup d'eau de toute façon, sinon il n'y a pas de nectar dans les fleurs. Donc de l'eau et des fleurs, ben, c'est bon que ça continue comme ça.
8: Ouais, ouais. Et tout le département est concerné, assure celui qui est aussi le président du syndicat apicole de la Lozère.
9: Ouais, les quelques apiculteurs que j'ai eus, oui, sont quand même contents et satisfaits de ce début de saison aussi. Ouais.
8: La saison démarre fort.
9: C'est bien pour la suite.
8: Une suite qui reste encore à écrire, mais qui s'annonce
9: plutôt bien.
8: Prometteuse.
9: Voilà.
3: Une bonne récolte, c'est tout ce qu'on souhaite. L'an dernier, près de 25 000 tonnes de miel ont été récoltées en France. Ça avait été une bonne année aussi. Plus de 40 000 tonnes de miel sont consommées en France chaque année. Ça paraît beaucoup dit comme ça. Mais en Allemagne, par exemple, on en consomme deux fois plus.
0: Aude, une étude est sortie. 8 Français sur 10 ne savent pas identifier la provenance du miel qu'ils achètent.
3: Oui, parce que le miel qu'on mange n'est pas forcément 100% français. D'ici quelques jours, à partir du 14 juin, tous les pots de mélange de miel devront détailler sur l'étiquette chaque pays de récolte. C'est une directive européenne, on l'appelle la directive petit déjeuner. Sur 320 échantillons de miel importés, près de la moitié sont suspectés de déroger aux règles européennes, avec notamment des ajouts de sirop de sucre. C'est le cas notamment des miels originaires de Chine, de Turquie et du Royaume-Uni.
0: Bah franchement, une petite tartine ce matin avec du miel, mais du miel qui vient de nos régions. Oui. Ça franchement, on prend. 5h10. Que regarder ce soir à la télé? Entre complot, plongée sous-marine et secret de famille, la nouvelle série événement de France 2 débarque ce soir. On vous emmène dans les coulisses de l'or bleu, mais avant Woman, c'est John Lennon pour vous souhaiter un très bon début de journée. Bon réveil.

0: C'est mon petit cœur chamallow, ça. Ben voilà, John Lennon avec Woman.
1: Je vous reconnais bien, là.
0: Ah, ben oui, c'est exactement ça. 5h20, l'éphéméride de ce 20 mai, justement. Tiens, bon anniversaire à l'ancien champion de cyclisme, à Christopher Froome. 41 ans aujourd'hui, 55 ans pour Samuel Etienne, et puis 80 ans pour cet artiste.
1: Connu. C'est Cher.
0: Cher, évidemment, et son titre Believe, qui est sorti en 1998.
1: Mais j'avais le single, figurez-vous.
0: Oh, j'adore. Oh là là, je vous imagine tellement avec des, je sais pas, des couettes. Ou,
1: ouais,
0: oh
1: tout
0: là
1: à fait, une petite presse.
0: Oh, génial. Bon, ce matin, si vous êtes devant votre dressing, cette info va vous interpeller. C'est le 20 mai 1873 que Lévi-Strauss et le tailleur Jacob Davis obtiennent le brevet pour les pantalons de travail renforcés par des rivets en cuivre. Sans ce brevet, déposé précisément ce jour-là, le jean tel que nous le portons tous aujourd'hui n'existerait probablement pas, en tout cas sous cette forme.
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0: Je regarde, vous portez un jean et je porte un jean.
1: Et vous avez même une veste en jean.
0: C'est vrai, on va à full jean ce matin. Bon, on retrouve Patrice Gascoigne avec ses coulisses télé. Aujourd'hui, Patrice, c'est un petit événement à la télé parce que c'est le retour d'une saga de l'été. France 2 lance ce soir sa saga intitulée « L'heure bleue ».
3: Dans les années 80, vous avez vibré devant les sagas de l'été comme le Château des Oliviers, Dolmen. Dès ce soir, laissez-vous emporter par la nouvelle saga de France 2, « L'heure bleue ».
4: On a pu identifier la victime.
5: Il s'agit bien de votre maman.
6: Papa, tu m'as toujours dit qu'elle était partie pour un autre.
4: Je l'ai pas tuée.
6: Tout le monde a quelque chose à se reprocher.
3: Ils sont tous là, les ingrédients d'une bonne saga dans l'or bleu qui débute ce soir sur France 2. Des histoires de famille, un secret enfoui depuis près d'un siècle, une question environnementale. Et au milieu de tout cela, une héroïne, Flore, une garde forestière luttant pour une gestion responsable de l'eau de son village face à la sécheresse. Une jeune femme qui découvre que sa mère a été assassinée 35 ans plus tôt. Cette Flore est incarnée par la comédienne Barbara Probst, à qui j'ai demandé ce que cela faisait d'être ainsi choisie pour être la tête d'affiche de l'or bleu, Barbara Probst.
7: Je me sens très, très chanceuse que France Télévisions et puis Aline Panel, évidemment, notre productrice, me fasse confiance sur un rôle comme ça. Parce que c'est pas rien d'être le visage d'une série et puis de faire revenir la saga.
3: Pour rentrer un peu dans les coulisses de votre travail, de votre jeu, s'il y avait un détail qui vous a permis de rentrer dans ce personnage de Flore que vous avez peut-être vous-même amené, par exemple.
7: Bah déjà, malgré moi, c'était un désir de la production, de notre productrice Aline Panel, qui voulait qu'il y ait vraiment un vrai lien physique de filiation entre le personnage de ma mère, joué par Déborah Cray, et moi, et donc c'est la chevelure. Là, évidemment, on est à la radio, moi j'ai un petit, en ce moment, un petit carré roux, et notre productrice voulait retrouver un petit peu une essence à la Manon des Sources, une chevelure blonde, flamboyante, qui vole au vent, un côté un peu sauvage, comme ça. Donc déjà cette chevelure-là, donc j'ai eu des très belles extensions, qui est tout un travail. Moi j'ai découvert ce pan de la coiffure que je ne connaissais pas. Donc on a travaillé avec une experte en la matière qui s'appelle Isabelle Lucet, qui est vraiment sculptrice quoi, du cheveu, incroyable. Donc cette chevelure qui m'a accompagnée pendant 4 mois et demi, et c'était pas rien. Donc ça vraiment déjà j'habitais avec Flore, je la ramenais à la maison.
3: Ça vous a pas donné envie de garder vos cheveux longs finalement?
7: Bah c'est quand même du travail, les extensions. Mais non, je suis très heureuse pour l'instant avec mon petit carré.
3: Avec Barbara Probst, vous en savez plus sur la chevelure de l'héroïne de la saga L'Or Bleu qui débute ce soir sur France 2. Quant à moi, je ne vous révélerai aucun secret capillaire demain, mais de nouvelles coulisses télé.
0: Merci Patrice Gascoigne. 5h24, une victoire à la Pyrrhus. Expression qu'on entend parfois. Mais que veut-elle dire précisément? Stéphane Bern vous répond ce matin, le temps d'un petit voyage vers la Lune avec Christophe Maé. C'est son tout nouveau titre. Décollage immédiat. Elle.

0: La Lune et Christophe Maé, titre dédié à sa maman. 5h28, un peu d'histoire avant l'actu. Stéphane Bern ce matin en voyage au temps où une victoire ressemble à s'y méprendre à une défaite.
1: Sur certains champs de bataille, il existe des victoires dont on sort plus affaibli que vainqueur. En l'an 279 avant Jésus-Christ, en Italie du Sud, près d'Asculum, en pleine expansion de la République romaine, un souverain grec a l'ambition de réussir l'impossible. Pyrrhus Ier, roi des Pires, veut stopper la conquête romaine. Et le tout, qui plus est, sans potion magique.
2: Tu vas encore me dire que je suis tombé dans la marmite quand j'étais petit.
1: Les troupes s'affrontent sur le champ de bataille. Avec 40 000 soldats de chaque côté, le combat est rude. En seulement deux jours, les pertes se comptent déjà en milliers de morts de part et d'autre. C'est un peu Verdun au pays de Verdi. Les manœuvres audacieuses du roi des Pires, appuyées par ces impressionnants éléphants de guerre, sorte d'équivalent antique du char d'assaut, lui permettent finalement de prendre l'avantage. Si bien que les Romains se replient sur leur camp, les hommes de Pyrrhus sont victorieux. Mais à quel prix ? Ses troupes sont décimées. Ses officiers les plus expérimentés sont tombés. Il y a fort à parier que sur le moment, les malheureux rescapés ont dû voir le roi des Pires comme l'un des pires rois. Les Romains ont eux aussi perdu beaucoup d'hommes, mais ils peuvent recruter de nouveaux soldats en Italie. Là où Pyrrhus compte ses morts, Rome compte ses réserves. Si nous devons remporter une autre victoire sur les Romains, nous sommes perdus, s'exclame le roi Pyrrhus. Tout est dit dans cette lucidité amère. Les siècles passent, Rome finit par triompher et imposer son empire, mais le nom de Pyrrhus va aussi traverser les siècles dans la langue. Maintenant, vous saurez qu'une victoire à la Pyrrhus, c'est par exemple gagner un procès, mais en ayant payé beaucoup plus de frais d'avocat qu'on a touché d'indemnité.
0: Merci Stéphane Bern pour ce voyage dans le temps. 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Nous sommes le mercredi 20 mai. Bon début de journée, il est 5h30. Toute l'actualité en France et dans le monde, c'est le 90 secondes avec vous, Drazo.
3: Trois concerts de Patrick Bruel sont annulés au Québec. Décision de l'organisateur en raison, dit-il, du contexte actuel. Le chanteur devait se produire à Québec début décembre. Patrick Bruel est visé désormais par au moins 9 plaintes pour viol et agression sexuelle. Édouard Philippe assure qu'il répondra de façon très sereine à la justice. Le candidat à la présidentielle visé par une enquête pour détournement de fonds publics, favoritisme et prise illégale d'intérêt pour une convention qu'il avait signée en 2020 en tant que président de la communauté urbaine du Havre. Le SNES-FSU, syndicat enseignant, dénonce de la poudre aux yeux après le durcissement confirmé des consignes sur l'orthographe au baccalauréat. Toute copie qui n'a pas un niveau suffisant ne peut pas avoir la moyenne, dit le ministre de l'Éducation. Le SNES-FSU demande lui plus de moyens pour aider les élèves à progresser en orthographe et en grammaire. Dans l'affaire des laits infantiles, un rapport parlementaire pointe du doigt les lacunes de l'État et des industriels. Il reproche à Nestlé d'avoir tardé à informer les autorités françaises d'une possible contamination dangereuse pour les bébés et reproche aux autorités sanitaires d'avoir tardé à réagir. Non, le télétravail ne rend pas les salariés moins efficaces, c'est même l'inverse. Étude de l'INSEE, les entreprises qui ont maintenu un télétravail partiel après la crise Covid ont gagné en productivité, un gain qui s'estompe en revanche quand le télétravail est plus massif dans l'entreprise. Et si la deux chevaux mythique renaissait de ses cendres, Stellantis travaille bien à une deux électrique, possible future citadine phare du groupe.
0: L'info du jour, on est allé voir les spectateurs qui continuent d'aller voir Patrick Bruel.
3: Alors que trois concerts du chanteur, je vous le disais, sont annulés à Québec, il est sur scène en ce moment chaque soir au théâtre à Paris. Justine Clos s'y est rendue, Patrick Bruel fait salle comble devant un public indifférent aux accusations qui pèsent contre lui.
4: Pas question pour Brigitte, venue de Normandie, de boycotter l'artiste, même si elle s'interroge sur sa relation avec Flavie Flamand.
5: Bon, ça, effectivement, 16 ans, 32 ans, ça donne réfléchir. Mais Flavie Flamand, personne n'était au courant, elle n'avait jamais rien dit à personne. Elle a invité Patrick Bruel sur les plateaux télévisés, elle n'était pas forcée, elle n'était pas obligée. Donc, c'est peut-être vrai, mais pourquoi est-ce qu'elle a attendu aussi longtemps pour porter plainte ?
4: Dans la file d'attente, c'est aussi la question que se pose Julie, billet à la main. Elle est sceptique sur toutes ces accusations portée contre Patrick Bruel.
6: Il vient d'avoir 68 ans, il est connu depuis qu'il a 19 ans, et que ça ne ressorte que maintenant et tout d'un coup, je trouve que c'est un tsunami curieux que... Alors sinon, il a un super bon service de communication et de presse pour qu'il n'y ait jamais rien eu qui ait fuité, quoi.
4: D'autres comme Guy rappellent que l'artiste n'a pas été condamné et que ce n'est pas au public ni aux internautes de le juger.
7: Ah non, mais les réseaux sociaux, c'est pas la justice. Il y a une justice, elle doit rendre, elle doit dire s'il est coupable ou pas. S'il a fait quelque chose de mal ou pas, voilà, c'est aussi simple que ça. On n'a pas à juger, il y a la présomption d'innocence, on n'a pas à juger à la place de la justice.
4: La présomption d'innocence, c'est ce que martèlent presque tous les spectateurs interrogés.
3: Un public divisé, on entendait hier sur notre antenne des fans qui revendent leur place de concert ou qui réfléchissent à ne pas y aller, la politique de la chaise vide. Patrick Bruel qui doit partir en tournée le 16 juin en France, en Suisse, en Belgique, au Canada. L'organisateur qui a annulé ses 3 concerts au Québec met en avant l'impossibilité de faire la promotion du spectacle étant donné les 9 plaintes pour viol et agression sexuelle.
0: La pétition qui demande l'annulation des concerts de Patrick Bruel compte aujourd'hui plus de 22 000 signatures. 5h34, la météo de la Normandie à l'Alsace. De faibles pluies circulent ce matin. Les nuages sont nombreux du sud-ouest au centre-est et vers la Bretagne, avec quelques bandes brouillard aussi possibles. Du golfe du Lion à la Provence, le soleil s'impose toute la journée, hormis un faible risque d'averse sur le relief des Pyrénées et des Alpes cet après-midi. Le temps est plutôt sec sur la moitié sud, avec un ciel alternant entre éclaircies et nuages. Plus au nord pour cet après-midi, le soleil sera moins présent, avec quelques ondées encore possibles près des frontières et un vent assez sensible sur les côtes de la Manche jusqu'à 60 km/h. Côté Mercure, ce matin, à Grenoble, 12 degrés. À Paris, Lille, Strasbourg, Rennes et Rouen, 13. Nous avons à Toulouse, Bordeaux, Nantes et Ajaccio, 14. 16 à Marseille. Vos messages aussi sur la page Facebook ici dans le Puy-de-Dôme. Didier a relevé 8 degrés. Marie-Pierre, qui est en Corrèze, 9 degrés 2. 12, ça c'est dans le Nord, nous dit Janine. Même température relevée dans le Loiret, 12 degrés 2 précisément, nous dit Thierry. 13 à Amnéville, dans le Grand Est, on salue Fabrice. Même température en Alsace, merci Doris. Et puis, dans le sud-est, 16 degrés 6 au Lavandou avec cette info dédiée. Pour les maximales, on attend entre 17 et 22 degrés sur un tiers nord cet après-midi, entre 20 et 26 en allant vers le sud.
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0: 5h35, excellent mercredi, c'est le retour des températures de saison. On va très vite connaître d'ailleurs un début d'été dans les heures à venir. Le soleil revient, la bonne humeur est là. Et côté musique, c'est Alain Chamfort pour vous accompagner avec Manureva. Vous faites bien de choisir ici des 5h.

0: Julien Chamfort et Manu Reva à 5h40. Bon début de journée.
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0: Les arnaques se multiplient, vous êtes méfiants, mais parfois ça ne suffit pas. On est là pour vous rendre service dans votre rendez-vous, c'est pas vrai. Et Aude, ce matin, vous êtes plutôt d'humeur musicale.
3: Vous reconnaissez, mon cher Johan, le roi de la pop.
0: Oh oui.
3: Eh bien, certains pensent aussi l'avoir reconnu sur une vidéo qui tourne massivement en ce moment sur les réseaux sociaux. Michael Jackson filmé dans un bus au Brésil.
0: D'accord.
3: Est-il vivant? Vrai ou pas vrai? Gros suspense. On va voir ça dans quelques minutes.
0: J'adore ça. On va y revenir dans un instant. Mais avant, elle est bien avec nous depuis le Luc en Provence et dans le Var. C'est Sonia. Bonjour Sonia.
4: Bonjour à tous les deux.
3: Bonjour.
0: Ravie de vous accueillir ce matin. On vous sent bien énergique de bon matin à 5h41, Sonia.
4: Oui, complètement. Je commence à 5h du matin, mais c'est vrai que je suis du matin, donc j'ai beaucoup d'énergie le matin.
0: Ça fait hyper plaisir comme ça de vous entendre avec ce sourire. Qu'est-ce que vous faites dans la vie, Sonia?
4: Je suis infirmière.
0: D'accord. Donc là, vous faites une tournée, c'est ça, la rencontre des patients?
4: Exactement.
0: D'accord.
4: Je commence à 5h et je finis à peu près vers les midi 30, 13h, ça dépend des jours.
0: Ouais, franchement, vous avez bien du courage. On salue votre travail, on salue toutes les infirmières également, parce que c'est un travail ô combien important. Sonia, je découvre aussi que vous avez des passions. Alors, il y a la course à pied, les randos et aussi le paddle. Alors, paddle, c'est plutôt, vous, le sport de raquette ou c'est plutôt le sport aquatique?
4: C'est le sport de raquette, tout à fait,
0: oui. D'accord. Ouais, ça c'est chouette. Il y a des petits coins d'ailleurs, parce que vous aimez la rando, il y a des petits coins que vous nous conseillez de découvrir près de chez vous, Sonia.
4: Complètement. Moi, je vous conseille la rando qui part de Gonfaron et qui va jusqu'à Notre-Dame-des-Anges. Il y a un point de vue magnifique sur les îles de Port-Croix, Porquerolles, et la chapelle est juste extraordinaire avec un prêtre très très gentil.
0: Ah, franchement, non, mais rien que la vue sur le Var comme ça, sur la mer Méditerranée, moi ça me donne très envie. Je prends un billet et on arrive tout à l'heure. Après votre tournée, on sera là vers 12h30 chez vous. Ça vous va, Sonia?
4: Je vous attends.
0: Eh ben, on fait ça, formidable.
3: Pour le sandwich.
4: Bonne journée.
0: Sonia, nous ce matin, on vous offre le jeu de cartes par ici, les économies de Valère Coréard pour vous amuser en famille avec vos deux garçons qui sont à la maison. On vous souhaite une très très bonne journée, Sonia. On vous embrasse bien fort.
4: Merci beaucoup et merci pour votre bonne humeur à vous aussi.
0: Mais ça fait plaisir, merci à vous, à très vite.
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0: C'est pas vrai, le rendez-vous anti-arnaque. Aude, c'est une vidéo qui nous intéresse. Ce matin, elle nous montre un Michael Jackson toujours vivant. Qu'est-ce que c'est que cette histoire?
3: Mais oui, parlons-en, parce que ces images sont reprises partout. 10 millions de vues, rien que sur l'une des vidéos j'ai vu passer, c'est absolument énorme. Que voit-on? Michael Jackson, donc, ou en tout cas quelqu'un qui lui ressemble, mais alors énormément, cheveux gris, le visage vieilli, lunettes sur le nez, il est assis dans un bus, les internautes nous disent que la scène est filmée au Brésil, on voit l'homme s'agacer, il détourne la tête, il repousse de la main le téléphone qui est en train de le filmer. Ressemblance troublante, disent les internautes, coïncidence, demandent-ils. Ils font remarquer que le roi de la pop aurait aujourd'hui 67 ans et que, le visage peut tout à fait correspondre.
0: Ouais, sauf que Michael Jackson est bien mort. Alors, d'où vient cette vidéo?
3: J'ai cherché Johan et j'ai trouvé la première fois qu'elle est apparue, c'était la semaine dernière sur Instagram, sur un compte qui se décrit lui-même comme un portail de l'intelligence artificielle. Mmh. Voilà, on a la réponse, c'est un compte qui publie en fait des images truquées. D'ailleurs, si je les fais un peu défiler, j'en vois une par exemple avec deux chats habillés en humains, lunettes de soleil sur le museau et qui se promènent là tranquillement en discutant dans la rue. Donc non, désolé, ce n'est pas Michael Jackson que vous voyez dans ce bus. Les rumeurs sur Michael a simulé sa mort, mort, il est toujours vivant. C'est un grand classique d'Internet. Et ce n'est pas un hasard que ça ressurgisse maintenant, puisque le biopic sur le roi de la pop cartonne en ce moment au cinéma. Les réseaux sociaux ont bien compris qu'il y avait du buzz à faire et donc de l'argent. N'oubliez pas qu'une vidéo virale rapporte des revenus publicitaires.
0: Donc il n'est pas sur une île avec Elvis Presley.
3: Pas du tout. Ni Marilyn Monroe.
0: Merci beaucoup pour cette précision. Ce matin, c'est pas vrai, la chronique qui vous rend service, elle est à retrouver sur ici.fr. 5h45, la musique, elle se prolonge, en tout cas avec Louisa et Soleil Bleu sur votre radio ici. Bon réveil.

0: Soleil Bleu et Louisa. Tiens, il y a un petit nouveau dans les kiosques. Ce matin, on vous présente le magazine Saison qui parle d'écologie sans être donneur de leçons. Magazine lancé par le magazine Le Point, justement. On vous le présente dans moins de 2 minutes. Ne bougez pas. Très bon début de journée, c'est l'équipe d'Ici Matin qui nous rejoint en studio à 5h48, tour d'horizon de l'actualité près de chez vous. Bonjour.
1: Bonjour Johan, bonjour à tous. Oui, on est là, on est bien prêts comme chaque matin. Bonjour Kevin Blondel.
2: Bonjour, dans l'actualité chez nous ce matin, la fermeture à venir d'un EHPAD à Pessac, le jardin des Alouettes prévu. Pour décembre, les familles de la vingtaine de résidences mobilistes dénoncent une décision brutale. On leur donne la parole dans cette matinale, chez nous aussi. La suspension de la corrida de la Brède, qui devait se tenir en un mois tout pile, deux associations de défense des animaux demandaient son interdiction en justice. Et puis l'UBB prépare sa finale de Champions Cup de rugby. À 3 jours de l'échéance, on fait un point sur l'infirmerie ce matin. Il y a les blessés qui reviennent et puis une vraie tuile quand même pour le pilier Mathis Perchaud qui va manquer plusieurs mois.
1: Tous à Bilbao justement pour ce week-end avec cette grande finale, vous l'avez dit Kevin, Champions Cup donc pour l'UBB et pour vous aussi. Alors vous la suivrez en direct à la radio avec nous évidemment, mais vous serez peut-être au stade samedi. 2 places pour le match, de quoi remplir le réservoir de la voiture pour la route et votre maillot dédicacé. 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
2: Pour la météo, avis de grand beau temps.
1: Eh oui, c'est parti pour quelques jours de beau et ça fait du bien. Des températures déjà douces ce matin, 11-15 degrés cet après-midi, jusqu'à 24 degrés. Ça va grimper aussi hein, demain jusqu'à 35 degrés annoncé par Météo France et un beau week-end en perspective. On fait la météo avec vous dès 6h et sur la page Facebook ici Gironde. On compte sur vous bien sûr pour le réveil. On sera là tout à l'heure.
2: À tout à l'heure.
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0: 5h49, la une de la presse.
4: Allez, un petit nouveau Saison, une autre façon d'habiter le monde. C'est le nouveau magazine lancé par Le Point et on vous le présente ce matin.
0: Oui, avec la directrice de la rédaction du Point. Bonjour Valérie Thoragnan.
5: Bonjour.
0: Merci d'être avec nous ce matin. Dans votre magazine, il y a une volonté de nous faire réfléchir, de penser nos actes différemment. Quelle a été l'idée directrice qui vous a poussé vers ce magazine Saison ?
5: Effectivement, comme vous le dites, c'est d'ailleurs ce qu'on a écrit sur la couverture, la première couverture de ce numéro de Saison, c'est réfléchir autour d'une autre façon d'habiter le monde. En fait, nous sommes tous, quelles que soient nos générations aujourd'hui, motivés, conscients que notre planète va mal, qu'il faut changer nos habitudes, qu'il faut repenser notre façon de consommer, par exemple. Mais en même temps, on veut surtout pas être pris dans un système idéologique trop politique, trop politisé, qui nous culpabilise parce que on serait jamais les citoyens qu'il faut et qu'on ferait jamais les choses comme il faut. Donc l'idée, c'était de proposer un art de vivre éco-positif, de façon extrêmement à la fois bienveillante, positive, pleine d'exemples, d'initiatives, de personnalités qui font bouger les choses. Et on s'est dit que la meilleure manière d'impulser ça et de rendre compte de cette vision très positive en fait de notre avenir, parce qu'on va régler ça tous ensemble et pas en s'affrontant, c'était de l'illustrer à travers les saisons, parce que les saisons nous ramènent à ce que nous avons tous en commun, même si les saisons elles changent hein, d'un coin de la planète à l'autre. Mais c'est aussi le cycle du temps long, c'est nous avons les pieds sur terre, nous regardons en l'air, c'est le ciel, et c'est à chaque fois une démarche un peu exigeante qu'on a de s'accorder nous-mêmes avec des problématiques liées à une saison, mais aussi des images, mais aussi des inspirations. Et on parle de cuisine, et on parle évidemment de portraits, mais on peut aussi parler de philosophie, mais aussi on peut parler de plein d'aspects de la vie quotidienne et des aspects plus profonds de réflexion qui tournent autour des saisons.
0: Oui, parce qu'il y a de nombreuses plumes et personnalités en fait qui vous accompagnent.
5: Absolument. Par exemple, on a Gaspard Koenig. Gaspard Koenig, on le connaît bien parce qu'il est à la fois c'est un écrivain qui est complètement animé par cette passion de l'écologie, de la diversité, de la biodiversité. En même temps, il a une vision du monde très particulière. Il est capable de parler aussi bien de l'eau, hein, c'est ce qu'il fait dans son dernier livre, à quoi des vers de terre, et puis aussi est-ce qu'il faut tondre ou pas tondre, ça peut. C'est quelqu'un qui réfléchit à ces questions depuis énormément d'années et qui est voilà un contributeur stimulant. Et beaucoup de personnalités aussi telles par exemple Philippe Aguillon dans ce premier numéro à qui on a posé les questions de notre interview récurrente, c'est-à-dire l'interview empreinte carbone. Mais vous faites quoi dans la vie quotidienne pour essayer d'être moins mauvais pour la planète? C'est fait avec bienveillance, c'est fait avec humour, c'est fait avec distance. Mais voilà, c'est toutes ces personnalités se prêtent aussi au jeu de raconter c'est quoi la vie quand on essaye d'être d'avoir une vision positive et de changer sa façon aussi, son quotidien et sa façon de consommer.
0: Mais vous parliez de Philippe Aguillon qui a été prix Nobel, hein, dernier prix Nobel d'économie. Merci beaucoup Valérie Thoragnan. Longue vie à ce nouveau venu, donc Saison Magazine qui était la une des kiosques. À très bientôt. 5h53, Aude, est-ce que vous êtes bonne en quiz de culture générale?
4: Alors je suis très mauvaise en quiz de manière générale.
0: Vous êtes mauvaise perdante aussi. Voilà, c'est ça qu'il fallait dire. En tout cas, c'est une vraie tendance qui se développe. On en parle avec Muriel Jordan, mais avant, c'est Status Quo.

0: Status Quo in the A minor, 5h56. Chaque jour, l'œil curieux de Muriel Jourdan s'arrête sur une tendance et nous aide à mieux comprendre le monde qui nous entoure. Ce matin, Muriel, on s'intéresse au quiz de culture générale.
1: Très populaire sur les réseaux sociaux, notamment grâce à Émilien. Né à Nantes, il vit à Toulouse, il n'a que 23 ans et cumule 647 participations consécutives au jeu télévisé Les 12 coups de midi. Émilien détient le record du plus grand gagnant de l'histoire des jeux télévisés en France, en termes de gains comme de longévité. Plus de 21 mois à l'antenne et il a remporté 2,6 millions d'euros de gains. Il a mémorisé des mots-clés, il s'est entraîné longuement. Bah oui, parce que pour rester invaincu pendant 647 émissions, faut bosser. La culture générale, c'est son sport. Il s'est entraîné comme un athlète. Il a musclé son cerveau et il a fait des adeptes. Émilien anime des sessions de culture générale sur la plateforme Twitch, où plus de 200 000 abonnés le suivent. Il fait aussi des vidéos sur TikTok.
2: Orkane, c'est la bonne réponse. Bien sûr, tout à fait. Tu récupères les 4 premiers points. T'es le premier à débloquer ton compteur.
3: J'ai une playlist de blind test, histoire d'essayer de m'améliorer dessus et de reconnaître des musiques, bien sûr.
2: Mon site de quiz sur lequel j'enverrai tous les jours, à midi, 2 questionnaires de 10 questions dans 10 thématiques différentes.
1: Bref, le mec nous donne envie d'arrêter de scroller et de réviser, de stabiloter nos fiches Bristol, comme à l'ancienne. Et ça fait du bien sur les réseaux sociaux où l'on performe beaucoup dans le m'as-tu vu, le faire savoir, plutôt que dans le savoir-faire.
4: Muriel, il y a un vrai engouement généralisé pour les quiz de culture générale.
1: Oui, notamment sur Discord, une appli pour communiquer, un peu comme WhatsApp, mais qui sert beaucoup aujourd'hui à faire des quiz de culture générale via des groupes. Il y a aussi la plateforme Quizipedia, créée par des passionnés de quiz, d'anciens champions aussi. Comme si tous ces gens sur Internet avaient créé un immense cahier de jeux collaboratifs. Des plateformes pour jouer, il y en a plein. Et il y a aussi celle du fameux Émilien, qui a créé sa propre plateforme de quiz, la table des savoirs.fr, déjà testée par plus de 50 000 personnes. Bref, les quiz, c'est tendance. Et si vous vous entraînez, n'oubliez pas de bien noter dans vos fiches de révision où se situe la mer Noire.
5: Quelle mer fermée de l'Asie occidentale est bordée par la Jordanie et par Israël?
6: C'est la mer Noire.
5: Non, quelle mer faisant partie de l'océan Arctique borde la Sibérie?
6: C'est la mer Noire. La mer.
5: Quelle mer située entre l'Arabie et l'Afrique est reliée à la Méditerranée par le canal de Suez?
6: C'est la mer Noire.
5: Non, là, elle est rouge. Là. Au bord de quelle mer est située la station balnéaire de Yalta?
6: C'est la mer Noire.
5: Oui.
1: Hein, ce souvenir culte de questions pour un champion, on ne risque plus d'oublier la réponse.
0: Ça c'est clair, c'est un super souvenir, on adore cette référence. Merci beaucoup Muriel Jourdan. Tiens, Aude, petit quiz ce matin à la volée pour vous. Mais oui, mais vous allez, je suis sûr vous en sortir très bien. Qui arrive entre 6h et 9h sur la radio ici chaque matin?
4: Ah je sais, c'est l'équipe d'ici matin.
0: Bah franchement, vous voyez, vous assurez.
4: C'est facile.
0: Bah bonne réponse et bon mercredi.
7: Merci beaucoup à tous les deux. On prend le relais, Kevin Blondel. Bonjour Kevin.
8: Bonjour.
7: 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Ça, c'est pour la motif du jour. Debout, tout le monde, allez l'UBB et l'équipe du matin, Vincent, Véronique, Antoine, on est parti jusqu'à 9h.
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7: Et très bon mercredi, le 20 mai, vous écoutez ici Gironde, il est 6h. Les infos, Kevin Blondel.
8: La mise à mort de la corrida à la Brède. Le tribunal administratif a rendu sa décision après avoir été saisi par des associations de défense des animaux qui demandaient l'interdiction de l'événement prévu dans un mois. La corrida de la Brède devait faire son retour le 20 juin après l'annulation l'an dernier pour des raisons de financement. Or, en France, ces corridas, c'est strict, hein, elles sont autorisées seulement au nom d'une tradition locale ininterrompue, celle de la Brède. Lancé en 1997 par le maire Michel Dufranc, n'en fait donc plus partie, explique Hélène Thuy, avocate de One Voice, l'une des associations justement mobilisées contre l'événement.
10: Le tribunal a apprécié la notion de tradition locale ininterrompue avec le constat que la tradition a été interrompue puisqu'il n'y a pas eu de corrida en effet, notamment en 2025, et donc effectivement qu'il y avait plus lieu de pouvoir bénéficier de cette exception qui est en réalité une exception à l'acte de sévices graves et d'actes de cruauté qui est l'infraction la plus grave que connaît notre code pénal à l'encontre des animaux. C'est un objectif d'obtenir la confirmation de l'illégalité de cette corrida à la Brède et donc évidemment l'annulation de l'organisation de cette corrida. Parce que je le répète, c'est un régime dérogatoire, ça n'en reste pas moins un acte de cruauté, un sévice grave, qui est gravement puni par le code pénal. Et donc il faut en finir avec ces façons de traiter les animaux. Les animaux sont des êtres sensibles et on ne peut pas s'amuser de la torture d'un animal.
8: Le tribunal administratif de Bordeaux doit encore se prononcer sur le fond de ce dossier dans les prochaines semaines, mais sauf énorme surprise, il ne devrait donc pas y avoir de corrida à la Brède cette année.
7: Et si la guerre des poubelles touchait à sa fin?
8: Les communes girondines du Libournais et de la Haute-Gironde pourraient bientôt trancher elles-mêmes dans le mode de ramassage après des années de tension autour d'un sujet devenu brûlant, le SMICVAL. Le syndicat qui gère la collecte dans ces 137 communes a tenté d'imposer la fin du ramassage au porte-à-porte, comme chez vous peut-être, vous savez, traditionnel, pour mettre en place des points de dépôt, parfois assez loin pour les habitants. Beaucoup de communes se sont opposées frontalement, allant jusqu'en justice. Or, le tout nouveau président de ce SMICVAL, qui sera notre invité tout à l'heure, veut jouer l'apaisement et laisser le choix à chaque maire. Éric Japiot, celui de Blaye, élu au sein du syndicat, est favorable au point d'apport, mais

0: Donc, par exemple, d'enterrer les points d'apport volontaires pour que ce soit à portée de tous, parce qu'aujourd'hui, les personnes âgées, les personnes qui sont de petite taille, n'arrivent pas à mettre leurs poubelles dans les points d'apport volontaires.
1: Une cinquantaine de communes sont aujourd'hui équipées de points d'apport volontaires, comme à Blaye. Il y en a quasiment une centaine quand même qui s'y est opposée. On va parler de tout ça avec notre invité tout à l'heure, le nouveau président du SMICVAL, qui est aussi le premier adjoint au maire de Libourne, Jean-Philippe Le Gall, invité d'ici Gironde à 8h moins le quart.
2: Le choc pour la vingtaine de résidents d'un EHPAD et leur famille à Pessac.
1: Les jardins de l'Alouette s'apprêtent à fermer en décembre prochain. Les familles ont été prévenues ces jours-ci. L'EHPAD rattaché au CHU de Bordeaux. La direction explique que l'établissement a été conçu à l'origine pour accueillir des gens présentant des troubles neurocognitifs, mais relativement autonomes quand même, sauf qu'au fil des années, les pathologies elles sont devenues beaucoup plus lourdes, des situations de dépendance plus importantes. Et je cite, ça ne correspond plus du tout au modèle initial, dit le CHU, des mots assez froids pour un choc très fort. Une mobilisation a eu lieu hier devant l'hôpital Olévêque à Pessac, à l'initiative de plusieurs syndicats. Des familles, notamment était présente Laetitia Evelyne, pour dénoncer cette décision qu'elles estiment brutale et lourde de conséquences.
3: Et en premier lieu, pour les familles, le mari de Brigitte est au jardin de l'Alouette depuis un an. Elle ne lui a même pas encore annoncé la nouvelle.
4: Moi, j'espère ne pas lui annoncer moi, parce qu'il va croire que c'est moi.
5: Ça va être compliqué. Parce que chaque fois, il croit que c'est de ma faute, que c'est moi qui ne veux pas le reprendre dans la maison. Pour eux, c'est dur, quoi, parce qu'en plus, il ne peut pas s'exprimer, donc il ne peut pas vraiment dire ce qu'il ressent.
3: Les personnels de l'EHPAD, eux, ont préféré ne pas participer au rassemblement et laisser les représentants syndicaux lire un texte qu'ils ont écrit.
6: Pour certains résidents, cela faisait 10 ans qu'ils vivaient dans ces lieux. Ce n'est pas un simple déménagement. C'est une expropriation.
3: 50 agents qui parlent de deuil professionnel non choisi. Valérie Chadelot de la CGT.
7: La direction dit qu'elle va accompagner au mieux les agents vers des postes qui respecteraient leur choix professionnel. Pour nous, représentants du personnel, ça va être essentiellement d'accompagner au mieux les agents vers leur nouveau poste, en essayant que même les agents qui ne sont pas titulaires de la fonction publique conservent un emploi au sein du CHU de Bordeaux.
3: La direction va notamment proposer de renforcer les équipes des services de gériatrie du CHU et d'y vouloir trouver une bonne solution pour tout le monde, autant personnel que résident.
1: Laetitia Evelyne et son micro, ici Gironde à Pessac.
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1: Celle des rugbymen de l'UBB est scrutée de près à 3 jours de la finale de Champions Cup face aux Irlandais du Leinster à Bilbao. On vous fait gagner vos places. Aujourd'hui, vous restez à l'écoute. Évidemment, plusieurs incertitudes après des bobos ces derniers jours. L'ailier Louis Bielbiaret, boitillant le week-end dernier à la sortie de la victoire face à Perpignan, s'est entraîné normalement hier, ça va. En revanche, le pilier Mathis Perchaud lui souffre d'une rupture des ligaments croisés et va devoir se faire opérer. C'est le joueur qui a pris part au plus de matchs quand même cette année à l'UBB. Mine de rien, on n'en parle pas beaucoup. Il faut donc composer avec tout ça et se préparer au mieux. L'ouvreur Mathieu Jalibert savoure ces moments quand même qui précèdent un moment d'histoire pour son club formateur. En tout cas, il l'espère.
8: Bah, c'est déjà beaucoup de fierté, la concrétisation aussi de tout le travail de cette année, des moments aussi où ça a été compliqué, où il a fallu cravacher, aller en Afrique du Sud, enchaîner les matchs. Voilà, c'est la concrétisation du travail de tout un groupe. Et quand on prépare le début de saison, c'est pour ce genre d'événement qu'on a envie de jouer et d'être sur le terrain. Donc voilà, c'est beaucoup de fierté et de bonheur aussi, parce que je pense qu'il ne faut pas minimiser le fait de revenir sur une deuxième année consécutive en finale de Coupe d'Europe. On ne sait pas ce qui va se passer samedi, mais quoi qu'il arrive, je pense qu'il faut qu'on profite, parce qu'on n'est jamais sûr d'y revenir. Nous, ce qu'on cherche, c'est une deuxième étoile. L'objectif, c'est de gagner et d'inscrire encore une case de plus dans le CV de ce club et dans l'histoire, forcément.
1: Et pour voir cette finale de Champions Cup sur écran géant au Stade Chabon à Bordeaux, il reste quelques petites centaines de places. Elles seront mises en ligne sur le site de l'UBB. À 14h, c'est gratuit, mais c'est à partir très vite. Hier, la plupart des 20 000 tickets ont été réservés par les abonnés et les partenaires qui ont eu la priorité. Et puis de leur côté, les rugbymen du Stade Langonnais ont besoin de vous. Ils se déplacent en Isère, à Vienne, dimanche, pour leur demi-finale retour de National 2. Sauf que ça coûte cher, 10 500 euros. Pour ce déplacement capital, le club a donc lancé une cagnotte en ligne pour financer le transport, le logement, les repas. Le lien est sur ici.fr.
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1: Bon, il va faire beau aujourd'hui.
2: Oui, du soleil annoncé pour aujourd'hui. Peut-être quelques petits nuages dans le ciel girondin. Il paraît que quelques gouttes de pluie sont tombées tout à l'heure. Si c'est le cas chez vous, vous nous le dites sur la page Facebook ici Gironde, nos correspondants météo ce matin, la douceur en tout cas. 11, 15,

0: degrés cet après-midi, jusqu'à 21, 24 degrés au plus chaud de la journée. Ça va monter tranquillement mais sûrement demain, jusqu'à 28 à 35 degrés, du soleil aussi pour vendredi, du soleil aussi samedi, dimanche et lundi pour ce week-end de Pentecôte, week-end prolongé peut-être pour certains. Sur les routes girondines, attention à ces deux fermetures du pont Chabandelmas aujourd'hui, fermeture entre 10h et 11h30 tout à l'heure pour laisser passer deux bateaux, et puis également ce soir de 21h04 à 22h27. Vous ne pourrez donc pas franchir la Garonne en empruntant le pont Chabandelmas aujourd'hui à deux reprises. Bonne route et vous restez prudents, bien sûr.
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0: Et on n'oublie pas non plus la fermeture du pont d'Aquitaine. Ce sera la nuit prochaine, de 21h à 6h du matin. Plusieurs fermetures, plusieurs nuits avec des travaux, comme d'habitude. France Gall pour le réveil, elle l'a. Vous écoutez ici Gironde à 6h09. Merci de nous avoir choisi ce matin. Bon courage.

0: Vous chantez peut-être avec Franck Gall sous la douche. C'est la musique d'ici Gironde à 6h13. Merci à Bernard qui nous a passé un petit coup de fil à Saint-Germain-du-Puch qui confirme effectivement ces quelques gouttes de pluie tombées ce matin. Merci beaucoup Bernard pour le message. On attend quand même le soleil aujourd'hui pour ce mercredi.
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0: Et à l'heure du petit-déj, un peu dans le gaz encore ce matin, on vous emmène sous le soleil de Marsala.
3: C'est le nom d'un plat de pâtes signé du nouveau champion de France de pasta, c'est prometteur ça.
0: Ouais, et ce champion c'est Ivan, cet Italien qui est installé à Bordeaux.
3: Tout juste couronné, Olivier Cabrolier est parti en cuisine avec lui, rencontre à suivre dans le prochain quart d'heure.
0: Et après les pâtes, pour le dessert, un gros gâteau et des bougies pour les anniversaires du jour, on chante pour l'occasion. Do you believe? La chanteuse Cher, elle a 80 ans aujourd'hui. Et puis dans un autre registre, on met 53 petites bougies sur le gâteau d'Elsa. Oui. Quelle de ces deux chansons allez-vous avoir en tête toute la journée? Vous avez le choix. On vous souhaite en tout cas un bon anniversaire aussi. Si vous êtes né un 20 mai, c'est cadeau.
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0: 6h15, hein, ici c'est le Sud-Ouest. L'info chaque matin chez nous et nos voisins. On part à Pau dans le Béarn où une dame a fait une découverte peu banale, hein, dans une boîte de conserve.
3: Pas banale et peu ragoûtante. Mmh. Jeudi dernier, Océane s'ouvre une boîte de petits pois carottes achetés chez Lidl. Et là, elle tombe sur ce qui ressemble fort à une pâte de crapaud ou d'un autre animal au milieu des légumes. Avant de contacter l'enseigne, elle a publié des images. Ça a été vu des millions de fois sur les réseaux sociaux. Yannick Dumont, vous l'avez rencontré.
9: Je me fais à manger tranquillement. Et là, j'ouvre ma boîte de petits pois. Je vois quelque chose de bizarre. Mais il faut savoir que j'ai des problèmes alimentaires. Moi, dès qu'il y a un petit truc, une couleur, un aspect, je panique, je veux pas manger. Je l'ai vu, je me suis dit, mais non, c'est une feuille de laurier. Océane, n'y prête pas attention. Je fais bien réchauffer mes petits pois. En plus, je me vois faire comme ça au-dessus de la casserole. Je me dis, il y a une odeur bizarre, mais c'est encore moi peut-être, donc fais pas attention. Et là, avant de me servir à manger, comme j'attrape quand même la chose, je voyais pas vraiment ce que c'était. Et au moment de l'approcher, je commence à la disséquer. Et là, je vois comme une pâte avec des ongles. C'était gluant, donc c'était pas dur. Et là, j'envoie direct à mon père, papa, regarde... Qu'est-ce que c'est? Alors là, beurk, mais c'est quoi? Il y a des ongles, mais c'est une pâte. Je vous mets au défi d'ouvrir une boîte de conserve et de ne pas y penser maintenant. C'est pas possible. Hein.
3: Bon, Océane a ramené la pâte non identifiée et la boîte dès le lendemain dans le magasin du Nord de Pau. Dans les jours qui ont suivi, le service client lui a proposé un chèque de 5 euros pour la dédommager et lui a demandé le numéro de l'eau. Alors l'enseigne Lidl, de son côté, nous a répondu, nous assure que les recherches sont en cours auprès de fournisseurs pour comprendre. Elle assure que la qualité de ses produits et la sécurité restent sa priorité.
0: Ici Gironde, bon petit-déj à 6h17. On vous donne le sourire et on vous fait vivre des émotions en tout cas. 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En direct. On vous souhaite bonne chance et on chante ce matin REM à 6h18. Bon réveil!

0: Les Shiny Happy People, c'est la musique d'REM à 6h20 ce matin. Bon réveil. Tous les jours, on découvre des Girondines, des Girondins au cœur de l'actualité. Et ce matin, on vous présente un homme champion de France. C'est aujourd'hui chez vous à Bordeaux, mais aussi quelque part à Palerme avec Olivier Cabrolier. Explication.
1: Bonjour, je m'appelle Ivan Aliata, je suis né à Palerme en Sicile et je suis à Bordeaux depuis 2019, champion de France de pasta.
2: En fait, la musique italienne, ça détend, ça motive.
3: Comme tout Italien qui se respecte, Ivan n'oublie pas ses racines, il nous reçoit dans les cuisines à la fin du service du restaurant Monzu à Bordeaux. La musique qu'il écoute, évidemment celle de l'Italie, est d'Umberto Tozzi. Il n'a que 32 ans et il est déjà champion de France 2026 de pasta, un titre qui reconnaît 17 ans de travail.
1: Oui, c'était une très belle expérience, fier de moi et du plat que j'ai présenté.
3: 17 ans de travail, mais il a fallu vous battre devant des candidats qui étaient très motivés. Qu'est-ce qui a fait la différence?
1: La créativité du plat, très complexe d'un goût qui sort de l'ordinaire. Moi, j'ai appelé ces plats au soleil des Marsala. En fait, c'était des pâtes juste au beurre aux agrumes, la liaison des pâtes dans la meule de fromage, flambée au Marsala. Et pour terminer, une chapelure aux agrumes des Siciles.
3: Alors, vous êtes champion de France et pas champion d'Italie. Comment a été la réaction de vos amis italiens et de votre famille italienne?
1: C'est une satisfaction, une fierté pour mes amis, même ma famille, pour avoir quelqu'un à l'étranger qui soit champion pour représenter l'Italie.
3: Comment s'appelle votre maman?
1: Maria Gonchetta.
3: Maria, c'est votre maman?
1: Ouais.
3: Elle a été heureuse. Qu'est-ce qu'elle vous a dit en premier au téléphone?
1: Je suis très fier de toi, et bravo, et félicitations.
3: Ivan est aujourd'hui le chef de ce restaurant dont les grandes spécialités sont les pizzas et les pâtes. Quand il quitte l'Italie en 2019, il fait le choix de l'audace, partir à plusieurs centaines de kilomètres de Palerme.
1: C'est l'envie d'échanger, l'envie de faire l'expérience et d'apporter les savoir-faire à l'étranger.
3: Quel est l'endroit que vous préférez à Bordeaux? Qu'est-ce qui fait que cette ville vous donne envie de rester en France? Est-ce qu'il y a un peu de Palerme ici?
1: Les centres-villes historiques. La beauté de la ville, les centres-villes, l'histoire aussi de la ville.
3: Alors justement, on va remonter le temps. À qui devez-vous cette passion et ce talent pour la préparation des pâtes?
1: Ma mère, ma grand-mère, c'est quelque chose qui se transmet des générations, des mères en fils.
3: Quand vient le grand rush de midi ou alors du soir pour le service du soir, comment vous êtes? Plutôt détendu? Alors vous sortez du service du midi, vous transpirez pas mal, vous avez chaud?
1: Ouais, pas trop de stress mais un peu de pression.
3: On dit que les Italiens sont parfois assez sanguins, est-ce que c'est votre cas?
1: Non, je pense pas.
3: Et je crois que vous avez un petit mot à faire passer.
1: Sono orgoglioso di essere campione e di rappresentare l'Italia in Francia.
3: Qui signifie?
1: Je suis fier d'être champion et de rappresenter l'Italie en France. Vive l'Italie.
3: Il est italien mais il est surtout pour un an le champion de France de la pasta. Et c'est dans le quartier des Grands Hommes à Bordeaux qu'il travaille.
0: Et c'est au restaurant Monzu. Bravo à lui, Ivan, notre champion de France. Benabar, la suite, ici Jérôme pour vous. 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

0: On chantonne, je vous l'avais dit, avec Ben Nabar. Il y a Alain Bachoun qui arrive aussi très vite. Et trois cafés gourmands plein de souvenirs ce matin à 6h26. Excellent réveil à vous. À suivre aussi pour vous. Comment va se passer cette journée? C'est l'horoscope de Catherine Viguet dans un instant.
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0: Et un très bon réveil à vous, à l'écoute d'ICI Gironde, comme tous les matins, à 7h-ci, à 6h27. La voilà, tout sourire, Catherine Viguet, pour l'horoscope. Bonjour Catherine.
3: Bonjour à tous, bonjour Marie-Corinne.
0: Alors ce mercredi, une belle journée?
3: Avec le succès au pied des natifs du cancer par exemple.
4: Bélier, il se passe de bonnes choses au sujet de la famille et de votre lieu de vie.
5: Taureau, oubliez les périodes délicates et à présent, appréciez la vie pour sa douceur.
6: Gémeaux, c'est au sujet de vos biens, de votre argent que la chance se présente.
7: Cancer, vous faites partie des plus favorisés du zodiaque, c'est à vous de jouer.
8: Lion, en votre faveur, une vie intérieure plus belle, plus en accord avec la personne que vous êtes.
9: Vierge, positif, vous pouvez espérer, miser sur vos amis et sur une personne influente.
10: Balance, si vous recherchez un job, vous aurez des propositions avec une rémunération à votre avantage.
11: Scorpion, vous êtes ravi, vous partez à l'aventure de nouvelles contrées, comme de votre âme et de nouveaux gens.
12: Sagittaire, vous tombez sur des personnes qui sortent des sentiers battus, mais est-ce un hasard?
13: Capricorne, cette période est importante. Avec l'autre, vous allez nouer un lien précieux, à moins que vous ne décidiez de partir.
14: Verseau, il y a le foyer, les sentiments pour un être cher et il y a votre santé sur laquelle vous devez veiller.
15: Poisson, bien sûr, il y a des obstacles, mais sincèrement, vous avez tellement d'atouts pour vaincre.
16: Et pour nous tous, un sourire peut être le début de tout.
0: Le petit sourire du matin, Catherine Viguet. Merci beaucoup, Catherine. À demain.
3: Bonne journée, Marie-Corinne. À demain.
0: Bonne journée à vous aussi. La journée qui commence, l'horoscope à réécouter si vous le souhaitez, puisque vous venez peut-être d'ouvrir juste un œil, une oreille. Ça se passe sur ICI.fr. Également sur l'application mobile ICI pour vous souhaiter un très bon réveil.
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0: Lunettes de soleil sur le nez, la casquette qui va bien, on sort le short et les claquettes. Il va faire beau en Gironde, ça donne la pêche. On se réveille avec vous qui allumez la télé aussi, comme chaque matin, avec vous jusqu'à 9h. L'actu locale en Gironde, Kevin Blondel.
17: Fin de la guerre des poubelles dans le Libournais et la Haute-Gironde. Le Smigval, qui gère leur ramassage dans 137 communes, et tente depuis plusieurs années d'imposer la fin du porte-à-porte et la récolte dans les points de collecte. La nouvelle direction veut laisser maintenant le choix aux communes pour apaiser un peu les tensions.
0: Alors on vous l'a dit, il va faire beau, chaud aujourd'hui pendant tout le week-end. Forcément, ça donne des idées à Dominique Bourdeau, notre monsieur sport. Direction la plage à Lacanau pour faire du surf avec une association engagée pour ouvrir ce sport au plus grand nombre, même aux malvoyants, c'est possible. Cette association, c'est Sea Surf qui fête ses 10 ans cette année. Il y a une grande journée organisée samedi. Son président Patrick Pujol est avec nous ce matin. Il est notre invité de votre rendez-vous 100% sport en Gironde. Ça se prépare tranquillement dans une dizaine de minutes. Mais pour l'instant, il est 6h30. Toute l'actualité en France et dans le monde de 90 secondes. Aude Razo avec nous.
18: Trois concerts de Patrick Bruel sont annulés au Québec. Le chanteur devait se produire en décembre, mais l'organisateur met en avant, je cite, le contexte actuel. Patrick Bruel est visé désormais par au moins 9 plaintes pour viol et agression sexuelle. Édouard Philippe assure qu'il répondra de façon très sereine à la justice. Le candidat à la présidentielle visé par une enquête pour détournement de fonds publics, favoritisme et prise illégale d'intérêt pour une convention qu'il avait signée en 2020 en tant que président de la communauté urbaine du Havre. Le tribunal de Saint-Étienne reconnaît un préjudice animalier. Un chat et un lapin abandonnés dans un appartement sans nourriture et sans soins. Leur propriétaire condamné à une amende et les deux animaux reçoivent, eux, 400 euros de dédommagement chacun versé à la SPA. Elle se félicite de cette décision. L'accès à l'emploi progresse pour les personnes en situation de handicap, mais il reste du chemin à faire avec un taux de chômage à 12%. C'est le bilan de la GFIP, Association pour l'insertion professionnelle. Elle regrette que beaucoup hésitent à demander le statut de travailleur handicapé par peur du regard des autres. Une pensée ce matin pour les candidats au bac professionnel. Les épreuves écrites commencent aujourd'hui. C'est le test de langue pour les autres, bac général et bac technologique. Ce sera le 15 juin avec la philo. Sortez les sabres laser. La saga Star Wars revient dans les salles obscures avec la sortie de The Mandalorian and Grogu. Sacré casting avec Pedro Pascal, Sigourney Weaver, Martin Scorsese et Bébé Yoda, bien sûr.
0: Et l'info d'ici en Gironde, c'est la tentative d'apaisement autour du ramassage des poubelles en Libournais et en Haute-Gironde.
17: On vous a déjà parlé de ces tensions avec un syndicat de collecte des déchets, le SMICVAL, qui a tenté d'instaurer dans les 137 communes qu'il couvre la fin du ramassage des poubelles au porte-à-porte, devant chez les gens, à la place. Il proposait des points de dépôt au bout de la rue ou parfois plus loin dans les petits villages.
0: 98 communes s'y sont opposées fermement. Il y a eu des années de tensions.
17: Eh bien, le nouveau directeur, nouveau président, tout juste élu du syndicat, Jean-Philippe Le Gall, appelle au calme. Il veut laisser le choix du mode de collecte à chaque commune désormais et promet plus de concertation. Pauline Fragona, vous en avez discuté avec les habitants de Pugnac où il n'y a plus de ramassage au porte-à-porte.
19: Avec plus de concertation vient la promesse pour les communes qui le souhaitent d'un possible retour au porte-à-porte. Martine habite juste à côté d'un point d'apport volontaire. Elle dit oui pour demander l'avis des élus, mais aussi...
20: Demander quand même l'avis aux citoyens aussi. Il suffit qu'on soit malade pendant 15 jours. Qu'est-ce qu'on fait de nos poubelles ? Moi, je les entasse sous mon auvent. Et maintenant, on est envahi par les chats. Donc, les chats nous bousillent les poubelles. Enfin, c'est pas top. Franchement, non.
19: Lydia, la concertation, elle s'en moque. La seule chose à faire pour elle, c'est de supprimer le point d'apport volontaire installé juste à côté de chez elle il y a 3 ans, avec des visiteurs dont elle se serait bien passée.
21: Il y a des ragondins, il y a des rats qui traversent.
19: Et pour cause, les bacs de tri débordent de déchets en tout genre, jusque sur le sol.
22: Oh ben ils ont tout mélangé là. Il y a des vêtements dans le bac jaune, il y a de tout, des poubelles noires dans les bacs jaunes, tout. Des fois, il y a des tables en bois, il y a des pots de peinture.
19: Une véritable déchetterie à ciel ouvert et la situation n'a fait qu'empirer selon cette riveraine.
20: Il y avait moins de déchets sauvages, il y en avait, mais beaucoup moins que maintenant. Maintenant, on y dépose les matelas, on y dépose les meubles, on y dépose de tout. Les pots de peinture, qu'avant quand même, on voyait ça en déchetterie et non au bac d'ordures.
19: Pour Laurent, qui habite à 2 rues, il y a une explication. Pour déposer ses déchets dans ses poubelles collectives, il faut payer. Il suggère donc...
23: Une carte au moins par foyer. Là, il y a des gens qui n'ont pas de carte et qui déposent au foyer.
19: Pour ce Pugnacais, autre contrainte, le nombre de passagers limité à la déchetterie pousse les gens à abandonner leurs poubelles.
23: 7 passages en décharge et au bout du 7e, on paie. Quand vous avez un jardin, 7 passages dans l'année, je peux vous dire que c'est un peu léger.
19: En attendant, les déchets s'accumulent et aucune date n'a pour l'instant été fixée pour les premières rencontres entre la nouvelle présidence du SMICVAL et les intercommunalités.
17: Et ce nouveau président du SMICVAL, Philippe Le Gall, il sera l'invité d'ici Gironde à 8h moins le quart.
0: 6h34, l'info d'ici. En Gironde, c'est aussi la suspension de la corrida à la Brède, prévue le 20 juin.
17: 2 associations de défense des animaux demandaient l'annulation de l'événement. Le tribunal administratif leur donne raison et on vous explique pourquoi dans le journal de 7h. Du soleil aujourd'hui ?
0: Oui, du soleil après les nuages. C'est en tout cas ce que nous promet Météo France. Il est possible même quelques petites gouttes ont été annoncées ce matin, notamment par Bernard du côté de Saint-Germain-du-Puche. Alors, on va rester au sec normalement pour la suite de la journée avec des températures plutôt douces. 11-15 degrés là déjà ce matin, doux au réveil. Cet après-midi, ça va monter jusqu'à 25 degrés au plus chaud de la journée. 25 degrés par exemple sur le bassin d'Arcachon. Là, on s'y voit déjà pour la petite balade. 24 degrés sur le Libournais, le Langonnais, 24 degrés sur Bordeaux et sa métropole. Puis si vous êtes sur le secteur du Médoc, 23 degrés, ça reste agréable aussi. Pour la suite, demain, du soleil et de la chaleur. On va prendre quasiment 10 degrés localement, jusqu'à 35 degrés annoncés au plus chaud de la journée. Ce sera le cas également pour vendredi. Et un week-end de Pentecôte qui s'annonce ensoleillé, selon Météo France. Sur les routes girondines, il y a 3 fermetures de ponts à prévoir aujourd'hui. 2 pour le pont Chaban-Delmas, qui ferme à la circulation de 10h à 11h30 ce matin. Également de 21h05 à 22h30 ce soir. Le pont d'Aquitaine sera lui aussi fermé à la circulation de 21h à 6h du matin pour des travaux. Si vous êtes sur la route aussi ce matin, là, que vous rencontrez une difficulté particulière, le 05 56 19 10 10 en compte sur vous.
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0: Et on a envie de se réveiller avec le sourire, avec la bonne musique d'ici Gironde, comme tous les matins. On est très heureux de vous accompagner jusqu'à 9h. Et c'est Alain Bachung, son Vertige de l'amour pour vous.

0: Vertige de l'amour. Alain Bachung, à 6h39 ce matin, ici, Gironde à vos côtés, en ce mercredi, et déjà des envies de week-end. Faut dire qu'avec le beau temps annoncé, ça donne des idées, des bons plans, justement, pour en profiter avec Rodolphe Martinez, la Bretagne qui s'invite en Gironde ce week-end. À vos stylos, Rodolphe vous dit tout juste après le sport du matin.
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0: Votre rendez-vous 100% sport en Gironde, à ne pas manquer tous les jours, avec Dominique Bourdeau. Bonjour Dominique.
3: Bonjour à toutes et à tous, bonjour Marie-Corinne.
0: Alors on adore l'idée, la direction l'océan, plus particulièrement Lacanau, où l'association Sea Surf fêtera samedi prochain son 10e anniversaire.
3: Oui, Sea Surf qui d'ailleurs s'écrit S2E pour évoquer la vue et l'océan, car l'association permet à des mâles ou non-voyants de pratiquer le surf, comme l'explique le tout nouveau président de l'association, Patrick Pujol.
4: Sea Surf a été créé en 2012 par Claudie Robin, lui-même déficient visuel. Et l'objectif de l'asso, ça a été de faire partager sa passion auprès d'autres déficients visuels. Et depuis maintenant pas loin de 12-14 ans, Sea Surf continue ses activités et permet à des malvoyants et non-voyants de découvrir les joies de la glisse à l'océan.
3: Alors l'association fête ses 10 ans, mais a débuté en 2012. C'est en raison des problèmes de santé et de la disparition il y a quelques mois du président fondateur Claudie Robin. Explication de Patrick Pujol.
4: Les 10 ans de Sea Surf, il y a quelques années qu'on en parle, et on a été obligé de reporter à plusieurs reprises cette manifestation, cet événement, pour des raisons de santé de Claudie, qui malheureusement nous a quittés début 2026. Donc ce samedi, ce sera l'occasion de fêter l'anniversaire, mais aussi en fin d'après-midi, vers 17h-17h30, il y aura une cérémonie océane en hommage à Claudie.
3: Alors pour que les mâles ou non-voyants puissent surfer, eh bien c'est toute une équipe qui se met à l'eau.
4: Fait toute une organisation pour assurer la sécurité de la glisse. Il y a trois personnes voyantes qui assurent la sécurité d'un six surfeur, c'est notre jargon, c'est le déficient visuel, le bénéficiaire. Et parmi ces trois bénévoles, certains sont des surfeurs aguerris, d'autres moins, voire pas du tout pour certains, mais passionnés de l'océan. Et on a toujours sur une journée un moniteur du club qui nous accueille, qui est là présent toute la journée avec nous.
3: Ah, et tous ces bénévoles se mettent à l'eau. Alors, pour les accompagner, Sea Surf prend en charge évidemment leur restauration et leur déplacement. C'est la raison pour laquelle vous pouvez faire un don à Sea Surf.
4: Les bénévoles sont intégralement pris en charge, dont la restauration du midi. La dernière journée de l'année, c'est une journée qui sera dédiée au perfectionnement, donc aux six surfeurs qui sont assez à l'aise et qui sont en capacité de tenir debout sur une planche, parce qu'on va les amener à Cap Breton, donc dans des vagues un petit peu plus grosses, avec un petit peu plus de jus. Et là, compte tenu de l'éloignement, on prend aussi en charge une partie de l'hébergement pour les gens qui arriveraient la veille.
3: Un bon anniversaire à cette belle association de Sea Surf qui promeut donc le surf inclusif.
0: Merci beaucoup Dominique. Les 10 ans officiels donc de Sea Surf, c'est ce samedi à Lacanau Océan. Il y a tout le détail évidemment à retrouver sur notre application mobile ici sur la page 100% sport en Gironde.
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0: À 6h43 sur Ici Gironde, c'est l'heure de la consultation avec notre vétérinaire. C'est Pierre Fabin. Bonjour Pierre.
8: Bonjour Marie-Corinne.
0: Alors, on va ouvrir nos placards de cuisine avec d'un côté le paquet de coquillettes, un pot de sauce tomate, ok. Puis de l'autre, il y a des croquettes ultra premium au sanglier sauvage, sans céréales, infusées aux myrtilles et aux graines de chia à 80 euros le sac. Alors, docteur, vous nous expliquez cette folie culinaire et surtout, on va décrypter avec vous le marketing de la gamelle.
8: Alors, c'est un phénomène de société fascinant et très touchant, je dois le dire. Il prouve que le chien est devenu un membre à part entière de la famille. Mais attention, l'industrie de la pet food a parfaitement compris comment jouer avec nos émotions et notre culpabilité de maître. Aujourd'hui, on ne vend plus de la nourriture pour chien, on vend un concept pour le maître. C'est ce qu'on appelle l'anthropomorphisme nutritionnel. On projette nos propres envies de manger sain, de détox ou de sans gluten sur notre animal. Résultat, on se ruine pour lui offrir des recettes qui ont l'air incroyablement alléchante sur le paquet.
0: Ben oui, c'est beau dans les yeux également. Mais quand on lui sert alors cette fameuse recette saumon d'Écosse et baie de goji, est-ce que ben lui, il apprécie vraiment cette complexité gastronomique ?
8: Et absolument pas. Un humain possède environ 9000 papilles gustatives. Un chien en a à peine 1700. Il ne fait pas la différence entre une viande maturée et un bout de gras trouvé sous la table. Le chien est un animal presque purement olfactif. Ce qui le rend fou de joie, c'est l'odeur très forte des graisses et des protéines animales. Pas du tout la subtilité culinaire d'une myrtille ou d'une herbe aromatique. D'ailleurs, soyons très honnêtes, si vous lui laissez le choix entre sa croquette à 80 euros et une poubelle de cuisine qui sent bien fort, il plongera dans la poubelle sans aucune hésitation. Ces ingrédients exotiques et très chers servent avant tout à justifier un packaging luxueux qui rassure le maître.
0: Et alors, comment on trouve le juste milieu là pour qu'il soit en pleine forme, sans pour autant se ruiner à chaque fin de mois ?
8: Alors, le secret absolu, c'est de lire l'étiquette au dos du paquet et d'ignorer la magnifique photo sur le devant. Un chien n'a pas besoin de luxe, il a un besoin d'équilibre scientifique. Il lui faut des protéines animales de bonne qualité, des acides gras essentiels et des minéraux et des vitamines. Vous trouverez d'excellentes croquettes de gamme physiologique ou vétérinaire, Royal Canin, Hills ou Proplan par exemple, extrêmement digestes avec des dizaines d'années de recherche pour un dosage parfait, pour 20 ou 30 euros de moins que ces gammes ultra-marketing.
0: Allez, merci beaucoup Pierre Fabin, notre vétérinaire.
8: À demain Marie-Corinne.
0: À demain, très bonne journée à 7h moins le quart. Après la gamelle du toutou, on va s'occuper de vous aussi, milieu de semaine. Au moins 3 cafés là, pour le réveil. 3 cafés gourmands, s'il vous plaît. En musique.

0: de souvenirs. La musique d'ici Gironde, trois cafés gourmands et trois bons plans aussi. Tous les matins à 6h49 avec Rodolphe Martinez qui nous rejoint. Bonjour Rodolphe.
1: Bonjour Marie-Corinne, bonjour tout le monde.
0: Et le fest-noz annuel de l'Amicale des Bretons de Bordeaux et de Gironde, c'est ce samedi.
1: À partir de 18h30 à la salle Belgrave de Pessac, l'association Armor, qui est une amicale d'entraide fondée en 1898 pour les familles des marins bretons qui travaillaient sur le port de Bordeaux. Et c'est aujourd'hui une association qui promeut la culture bretonne en Gironde à travers la danse, la musique, le chant, la broderie, Marie-Corinne,
0: oui,
1: et la langue bretonne. Loin des clichés, le fest-noz est une fête résolument contemporaine, héritière d'une tradition populaire où toutes les générations et tous les milieux sociaux se retrouvent pour partager des danses dans une ambiance authentique. Alors que vous veniez par curiosité pour écouter de la musique, pour dégourdir vos jambes ou savourer des galettes saucisses, crêpes, cidre et autres délices, vous serez accueillis avec plaisir. Vous ne connaissez pas encore les danses bretonnes ? Aucune inquiétude, initiation prévue.
0: Oui. On va pouvoir tester pas
1: le
0: mal.
1: Le fest-noz, bal populaire breton, inscrit au patrimoine immatériel de l'UNESCO depuis 2012. Fest-noz annuel de l'Amicale des Bretons de Bordeaux et de Gironde. C'est donc ce samedi à Pessac. Et pour tous les renseignements, c'est sur le site asso-armor33.org.
0: Le camion, l'aventure du vivant, poursuit sa tournée en Nouvelle-Aquitaine. Une étape cette semaine à la foire de Bordeaux.
1: Oui, pour faire découvrir concrètement les métiers du vivant et les formations qui y conduisent. Déployées en 2019 par le ministère de l'Agriculture, de l'Agroalimentaire et de la souveraineté alimentaire, le camion L'Aventure du Vivant est un dispositif pour faire découvrir les formations et les métiers de l'enseignement agricole. Alors à destination des collégiens, lycéens, étudiants, familles, enseignants, mais aussi des personnes en reconversion professionnelle, le camion L'Aventure du Vivant propose de découvrir les formations de l'enseignement agricole, de la 4e au diplôme de l'enseignement supérieur, d'explorer des métiers grâce à des casques en réalité virtuelle, de tester un simulateur de conduite d'engin agricole, d'échanger avec des enseignants professionnels et apprenants, de mieux comprendre les parcours possibles et les perspectives d'emploi dans les métiers du vivant. Si vous êtes intéressé, rendez-vous à la foire dans le cadre du Salon de l'Agriculture de Nouvelle-Aquitaine, horaire ce vendredi, donc 14h-17h, et du samedi au jeudi 28 mai, de 9h à 17h. Vous trouverez tous les liens sur ici.fr puisque nous sommes partenaires du Salon de l'Agriculture.
0: Ce week-end, pique-nique chez les vignerons indépendants en Gironde.
1: Oui, un moment privilégié chez un vigneron indépendant, en famille ou entre amis. Ils vous reçoivent chez eux et vous ouvrent leurs portes pour échanger, partager et vous faire découvrir leur production, leur savoir-faire, mais aussi leur environnement, la richesse des paysages, la culture locale, le patrimoine architectural, historique ou encore géologique. En famille ou entre amis, pour les grands comme pour les petits, vous allez partager un moment unique au cœur du vignoble. Vous pouvez choisir de visiter un lieu, choisir l'animation proposée ou encore la date qui vous convient durant ce week-end de Pentecôte. Je vous donne quelques exemples. Le château Champion à Saint-Christophe-des-Bardes ou encore le château Bretousse à Camblane-et-Ménac. De nombreux autres domaines sont ouverts, vous vous en doutez. Et pour en savoir plus et faire votre choix tout près de chez vous, rendez-vous sur le site des vignerons indépendants.
0: Merci Rodolphe pour ces belles propositions.
1: À demain.
0: 6h52. Une autre proposition là pour vous ce matin. Des défis qu'on vous lance. Un joli porté à la Dirty Dancing, bah vous pouvez tenter le coup. C'est la musique d'ici Gironde.

0: que des petits joueurs dans l'équipe. Personne a voulu tenter le porté avec moi. Tant pis, c'est pas grave. On est ensemble ici, Gironde, la bonne musique pour vous réveiller à 6h57. Et puis, on dit toujours que c'est pas la taille qui compte. Mais si, un peu quand même. Un expert dans le rayon, c'est Franck Dubosc, arrive. L'humour en tube dans un instant.
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0: À 6h58, avec le retour du printemps, de l'été presque, dans notre garde-robe aussi, il va falloir s'y mettre un peu. Il y a le problème des tailles qui se pose. 42 ou 38, telle est la question. Mais dans l'humour en tube, Fred Ballard, elle a remarqué que pour les tailles enfants, c'était encore pire. Écoutez.
10: Annick, Tom a 12 ans, tu lui mets du combien ? Du 17 ?
11: Voilà, comme quoi il n'y a pas que la taille qui compte, hein. Surtout à 12 ans, quand t'as pas l'âge de ta taille, ni la taille de ton âge, et que tes parents essayent de te trouver des vêtements adaptés.
10: Quand je vais avec mon grand garçon qui a 8 ans, par exemple, « Bonjour monsieur, voilà mon garçon a 8 ans, je cherche des habits. »« Très bien, on va aller lui chercher du 10 ans. »« Vous avez pas du 8 ans ?»« Oui, on a du 8 ans, monsieur, bien sûr. »« Pour les 6 ans. » Il n'y a pas un mec qui s'est dit « Tiens, je vais faire des fringues de 8 ans pour les gamins qui ont 8 ans. » Vêtements, hein.
11: Oui, et puis si on pouvait demander aux gamins de 8 ans de ne pas dépasser la taille qu'ils sont censés avoir à 8 ans, ça arrangerait tout le monde, hein. Et on ne parle pas des gamins de 8 ans trop petits. Le mot « petit » étant à prendre avec des petites pincettes.
12: Des fois, on ne dit pas une heure, hein. On dit une petite heure. Alors là, pourquoi ? Qu'est-ce qu'il y a de plus petite que l'heure normale ? Parce que l'heure, c'est l'heure. C'est quoi, oh ? Elle est en maternelle, l'heure ? Elle débute dans l'heure ? Elle aime qu'ils disent une bonne heure. Alors là, c'est une heure avec des grosses aiguilles.
11: Bon, ben on va présenter Adèle Fugazi à Franck Dubosc. Hein. Il va avoir plein de petits trucs à se dire et des grosses vannes à nous sortir pour faire marrer petits et grands de 8 à 107 ans.
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0: Et bon mercredi le 20 mai, vous écoutez Ici Gironde, il est 7h. Les infos Kevin Blondel.
13: Elles ont découvert le corps calciné de leur père, mort dans sa voiture. Témoignage bouleversant attendu ce matin au procès devant la cour d'assises de la Gironde, où un pompier volontaire de 66 ans est jugé pour assassinat le 11 mars 2023. Sur la départementale 6, tout près de la Canot, cet habitant de Somos a tué l'amant de sa femme, dont il était séparé, avant de maquiller ce crime en accident de la route. Cette épouse, au cœur du procès, et d'après les mots de la présidente de la Cour, le motif unique du passage à l'acte du mari. Elle a été entendue hier soir, Jubrelaz, et son audition n'a pas convaincu les parties civiles.
14: On a le sentiment qu'elle le couvre, déclare Arnaud Dupin, l'avocat des filles du père assassiné à propos de cette femme. Son amant part de chez elle à la Canot et quelques minutes après, il est tué par son mari avec qui elle échange le matin même du meurtre.
15: Très probablement que malgré elle, c'est elle qui a donné le top pour l'exécution du plan. Peut-être qu'elle connaissait pas le plan, mais il n'empêche qu'elle a joué un rôle. Écoutez, il y a quelqu'un qui est mort dans des circonstances absolument atroces et elle ne se pose même pas de questions. Et quelques heures après, elle est dans les bras de son mari, à aller faire des balades balade dans les bois, celui-là même qui a suivi la victime. Elle n'est même pas dérangée de continuer à porter le nom, de se présenter comme étant l'épouse de l'accusé.
14: Vous ménagez le mari, mais continuez à voir l'amant en même temps. Vous jouez sur les deux tableaux, lui lance la présidente de la cour. Un double jeu également dénoncé par la défense. Florence Herbolt, l'avocate de l'accusé, estime même que son client est victime de cette femme.
16: Bien sûr, je ne pense pas qu'elle dissimule, simplement son positionnement est très ambigu avec les hommes dans la vie, dans ses réponses. Elle est très fluctuante et c'est probablement ce qui a été très difficile à saisir pour mon client.
14: Quelques heures après l'assassinat de son amant, cette femme passe sur la départementale 6 en allant chez son mari. Elle se souvient hier avoir eu cette pensée. Tiens, c'est bizarre, il y a une voiture brûlée sur la route.
13: C'est bien lui qui est jugé pour assassinat, ce pompier volontaire de 66 ans. L'épouse et les filles de la victime doivent donc être entendues ce matin. Cet accusé sera entendu cet après-midi, verdict attendu demain.
0: La fin de la crise des poubelles peut-être en Haute-Gironde et dans le Libournais.
13: Oh, le feuilleton dure depuis des années. Le syndicat qui gère la collecte des déchets de 137 communes du coin, le SMICVAL, veut imposer partout la fin du ramassage au porte-à-porte, devant chez les gens, et mettre en place des points de collecte. Ça peut être au bout de la rue, ça peut être bien plus loin parfois. Sur toutes ces communes, 98 s'y sont opposées, sont même allées en justice. Changement d'ambiance désormais avec l'arrivée du nouveau président du SMICVAL qui sera notre invité tout à l'heure, Jean-Philippe Le Gall, qui est aussi premier adjoint maire de Libourne, veut apaiser l'atmosphère et enterrer la hache de guerre avec plusieurs mesures, hein, Pauline Fragona.
17: La première décision, c'est la suspension de la réforme néo-SMICVAL qui avait généralisé les grands bacs collectifs dans près de 50 communes. Une réforme vivement critiquée ces dernières années, avec des habitants dénonçant des dépôts sauvages, des odeurs, mais aussi des rats et des ragondins autour de certains points d'apport volontaires. Alors, pour éviter ces décharges à ciel ouvert, le SMICVAL promet aussi

0: forte tension autour de la gestion des déchets.
1: Jean-Philippe Le Gall, nouveau président de ce SMICVAL, est donc l'invité d'ici Gironde dans moins de 3 quarts d'heure maintenant, à 7h45. Début des épreuves écrites ce matin, ça y est, pour les jeunes qui passent le bac professionnel. Et ici Gironde a évidemment une pensée pour eux, comme pour leurs parents, c'est une épreuve pour tout le monde, pour le bac général et pour le brevet. Le brevet, ça sera un peu plus tard. Hier, le ministre de l'Éducation nationale a assuré qu'il ne serait plus possible désormais d'avoir son bac avec une copie bourrée de fautes d'orthographe ou de grammaire. Et si la fameuse deux chevaux renaissait de ses cendres? La direction de Stellantis, le groupe de Renault, doit dévoiler demain son plan pour les années à venir. Et parmi les options sur lesquelles elle planche, une version revisitée électrique, évidemment, de la fameuse Dodoche. Vous êtes nombreux à avoir connu, n'est-ce pas, Marie-Corinne? Elle veut surfer sur le succès de la Renault 5 électrique. Vous savez, version réinventée de la fameuse R5 qui marche très fort chez les Français. En ce moment nostalgique des années 70-80.
2: Ici Gironde, 7h05. Ambiance studieuse et excitation dans l'air du côté de Bègles en ce moment.
1: Alors, la pression monte au centre d'entraînement des rugbymen de l'UBB à 3 jours de la finale de Champions Cup face au Leinster. À Bilbao, hier, Louis Bielbiarès s'est entraîné, et c'est une bonne nouvelle, puisqu'on l'a vu boitillant le week-end dernier après la victoire face à Perpignan. La tuile, en revanche, pour Mathis Perchaud, le pilier va devoir se faire opérer des ligaments croisés. Sinon, tous les cadres du bébé étaient bien là à l'entraînement. Lucu, Jalibert ou encore Penaud, Poirot, dans une ambiance sérieuse mais décontractée, Jade Péchira.
3: À 3 jours de la finale, pas d'euphorie, assure Mathieu Jalibert, mais un groupe assez calme et qui se prépare sérieusement, confie le demi d'ouverture. Il a tout de même souligné l'excitation des joueurs à l'approche de ce grand rendez-vous. On a hâte d'être à samedi, on sent l'impatience, confirme le talonneur de l'UBB Maxime Lamotte, avec forcément un peu de stress, concède-t-il. Impatience à ne pas confondre avec précipitation. Il reste un dernier gros entraînement aujourd'hui avant le départ pour Bilbao demain. Une semaine de préparation, c'est court, a répété le manager Yannick Bruce sur le terrain hier. Sur la pelouse, ambiance studieuse requise donc. Les points forts des redoutables Anglais ont depuis longtemps été analysés. Yannick Bruce évoque tout le respect que lui inspire cette équipe du Leinster, car si l'UBB est plus en confiance que l'an dernier, confiance engrangée avec l'expérience des grandes échéances, Mathieu Jalibert sait aussi que ce sera 50-50 samedi. Il faudra garder la tête froide, dit-il, et profiter de chaque seconde.
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1: Ouais, pour voir cette finale, sinon, de Champions Cup sur écran géant au Stade Chabon à Bordeaux, il reste quelques petites centaines de places. Elles seront mises en ligne sur le site de l'UBB à 14h. C'est gratuit, mais ça va partir très vite. Hier, la plupart des 20 000 tickets ont été réservés par les abonnés et les partenaires qui ont eu la priorité.
2: Alors, on en parle moins, mais le Stade Langonnet aussi joue une partie de son histoire ce week-end.
1: Demi-finale retour de National 2 en Isère, à Vienne dimanche, pour rêver d'une montée au troisième niveau du rugby français. Un beau défi, une belle aventure. Mais ça coûte cher, le club a lancé une cagnotte en ligne parce que ce déplacement lui coûte 10 500 euros entre l'hébergement, le transport et les repas pour 40 membres. Pas simple pour le Stade Langonnet qui a déjà des difficultés financières. Et dans ce contexte, on s'interroge. En cas de montée, est-ce que le club pourra assumer financièrement? Le coprésident Benjamin Barbe lui-même a des doutes.
4: Quel club peut se targuer que ça sera pas compliqué de jouer en national? Aujourd'hui, il faut savoir qu'un budget d'un club, c'est à peu près 50%, c'est des partenaires, donc c'est des mécènes. Le contexte économique nous aide pas. Après, c'est compliqué, voilà, aujourd'hui, de vous dire oui, on pourra y aller. On est fier d'avoir joué une année en national. On est fier d'avoir fait toute la saison avec le plus petit budget de national. Et on a honoré du premier match au dernier match. Là, la nationale, je trouve que les budgets sont de plus en plus importants. Et est-ce que Langon a les capacités d'arriver à aligner un budget pour jouer de la nationale? Je sais pas. Je me pose beaucoup de questions.
1: Et pour soutenir, en attendant le Stade Langonnet dimanche, déjà le lien pour cet appel aux dons est à retrouver sur ici.fr.
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1: Avis de grand beau sur la Gironde.
2: Oui, le soleil arrive et il va rester quelques jours avec nous, au moins jusqu'au...
1: Oula.
2: Je suis plus habituée au soleil, au moins jusqu'au pont de ce long week-end de Pentecôte et même la semaine prochaine, vous avez compris. Du soleil donc et de la chaleur. 11-15 degrés, c'est les températures relevées ce matin, jusqu'à 23-25 degrés cet après-midi en Gironde sous le soleil, donc 23 degrés sur le Médoc, 24 sur Bordeaux sa métropole, si vous êtes dans le secteur de Saint-Denis de Pile, Fronsac ou encore à Rosan, 24 aussi, tout comme sur le Langonnet, 25 degrés cet après-midi sur le bassin d'Arcachon, ça va monter hein, jusqu'à 35 degrés attendus demain sur notre département. Ce sera le pic de chaleur hein, sur...

0: notre département demain. La chaleur et donc encore ce beau temps pour plusieurs jours sur les routes girondines. Attention à ces ralentissements comme d'habitude hein, sur les grands axes ce matin. Et puis surtout à ces ralentissements en ce moment sur les lignes de tram C, D et F. Ralentissement et immobilisation possible des rames, c'est ce que nous disent les transports de Bordeaux Métropole, TBM. Tout ça à cause d'une rame en panne sur le secteur de la gare Saint-Jean. On surveille ça pour vous. Et puis vous notez aussi des fermetures de ponts prévues en Gironde aujourd'hui à Bordeaux. Le pont Chabandelle va se fermer deux fois, de 10h à 11h30. Ce soir aussi de 21h05 à 22h30. Et le pont d'Aquitaine qui fermera lui aussi ce soir pour des travaux de 21h à 6h du matin dans les deux sens de circulation. Impossible d'emprunter donc le pont d'Aquitaine ce soir.
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0: Du soleil, la musique qui fait danser, Bandolero Paris, Latino et un gros bisou au Bernardin qui nous écoute ce matin puisque c'est votre fête aujourd'hui. Merci d'écouter Ici Gironde. Bon début de journée, bon réveil à 7h10.

0: Vous chantez aussi, vous dansez bandolero, c'est Paris Latino, la musique d'ici Gironde, 7h13 déjà.
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1: 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Ah,
0: mais vous n'avez pas du tout. Mais alors, pas du tout envie de vous bouger ce matin. On va se projeter un petit peu la direction là, à la piscine, ça peut aider, mais alors attention, en toute sécurité.
3: Et on joue aux cartes en l'occurrence pour apprendre à nager. Oui, c'est possible. Home, Swim Home, le jeu, c'est une idée d'un Girondin, Fabien Lerebourg, un jeu de cartes pour que votre enfant soit à l'aise dans l'eau. Explication avec lui dans quelques minutes.
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0: Mon œil, celui bien ouvert tous les matins, son regard sur l'actualité, c'est David Ossiou. Et le ministre de l'Éducation nationale souhaite un âge minimum pour passer le bac, David.
9: Oui, parce que l'an dernier, un record a été battu à 9 ans. Une jeune fille avait décroché l'examen en choisissant des spécialités scientifiques. Édouard Geoffrey se dit que 9 ans, c'est quand même un peu jeune. Et il ajoute, l'épanouissement d'un enfant passe par autre chose que la préparation d'un examen national. Bien sûr, on a autre chose à faire que de passer ses journées à réviser le bac. S'inscrire sur TikTok, regarder des tutos et surtout, surtout, quand il y a Roland Garros à la télé, regarder tous les matchs. Ça reste la pire des tentations à 9 comme à 18 ans. Et donc, au moment où tous les experts disent que le niveau scolaire des jeunes Français baisse, le ministre a demandé à son équipe de réfléchir à un âge plancher pour être candidat au baccalauréat. C'est donc ça la dernière idée de réforme qui concernera combien de jeunes? L'an dernier, sur plus de 700 000 candidats, seuls 594 bacheliers avaient 16 ans ou moins de 16 ans. Et un seul moins de 10 ans. Est-ce qu'on a vraiment besoin d'une nouvelle règle pour si peu de cas? Cette jeune enfant est forcément brillante. En 2024, à 8 ans, elle avait déjà planché sur l'épreuve anticipée de français, avec parmi les sujets des poèmes d'Arthur Rimbaud, ceux qu'il a écrits quand il avait 16 ans. Et c'est à cet âge-là qu'il dit qu'on n'est pas sérieux quand on a 17 ans. Pas sérieux peut-être, mais parfois surdoué. Ça peut arriver. Vous savez à quel âge Mozart a composé sa première symphonie? À 8 ans. Un peu tôt pour le bac.
0: Un âge minimum pour le bac. Vous en pensez quoi, vous? On vous a posé la question, on vous écoute sur le sujet, ce sera tout à l'heure. Avant 7h30, on continue à chanter en musique. C'est Chicago, ici Gironde pour vous.

0: 7h20, ici Gironde pour vous en ce mercredi tout doux. Ici, ça marche, ces initiatives aussi qui font du bien, qui peuvent aussi sauver des vies. C'est le cas ce matin avec notre invité, Fabien Le Rebourg, qui est avec nous. Bonjour Fabien.
1: Bonjour.
0: Alors vous êtes éducateur sportif de formation, créateur de Home Swim Home pour apprendre à nager sereinement dans l'eau, donc, mais pas que, puisque vous venez de sortir un jeu de cartes. Alors comment jouer aux cartes peut nous aider dans l'eau, Fabien ?
1: Alors en fait, le principe du jeu de cartes, c'est de pouvoir nager, apprendre des positions pour être plus à l'aise dans l'eau dès le plus jeune âge.
0: Le principe, comment ça joue ? Vous avez amené quelques cartes, on peut le montrer pour celles et ceux qui nous regardent à la télé ce matin. Il y a des cartes qui ont l'air d'être plastifiées, parce qu'on peut jouer dans l'eau avec.
1: Exactement, le but du jeu de Home Swim Home, le jeu, c'est de jouer dans la piscine et du coup d'avoir des cartes étanches, donc elles sont plastifiées, elles peuvent aller dans l'eau et c'est plutôt le principe du jeu.
0: Alors dès le plus jeune âge, ça veut dire à partir de quel âge, Fabien ?
1: À partir de 3 ans, on peut jouer à Home Swim Home le jeu, à condition bien sûr d'être accompagné d'un adulte qui surveille et qui joue en même temps.
0: D'accord, donc on va dans l'eau sans les brassards, avec un adulte.
1: Voilà, on va dans l'eau... avec ou sans les brassards, puisque au début, on peut, sur certains exercices, mettre les brassards, pourquoi pas. Mais l'idée, c'est d'être dans l'eau et de réaliser des petites positions qui sont identifiées sur chaque carte. Mmh. Et pour permettre à l'enfant d'être plus autonome et d'appréhender un petit peu mieux les mains aquatiques.
0: L'idée, c'est pas d'apprendre forcément à nager, mais c'est d'être à l'aise, hein, c'est ça, dans l'eau.
1: Oui, exactement. L'apprentissage de la natation, on va le réserver aux professionnels, aux maîtres nageurs. Mais là, c'est vraiment des petits tips pour mettre la tête dans l'eau, pour ouvrir les yeux, pour se mouiller, se mettre sur le dos, sur le ventre.
0: Et pas avoir peur de l'eau aussi.
1: Et pas avoir peur de l'eau, voilà. C'est plutôt un jeu participatif, puisque toute la famille joue. Quel que soit l'âge et le niveau de l'enfant.
0: Et tout le monde y gagne à la fin, puisque c'est juste de l'aisance à gagner.
1: Exactement.
0: Là, on annonce des températures chaudes, ça veut dire que peut-être là, pour ce week-end, on va ressortir et aller à la piscine. On peut commencer dès maintenant pour jouer, pour être prêt pour cet été, Fabien ?
1: On peut jouer à n'importe quel moment de l'année, en fait, puisque le jeu, il va être destiné à aller dans une piscine, donc... Les propriétaires de piscines, bien sûr, ils peuvent commencer à jouer dès maintenant et à s'amuser avec les belles températures qui arrivent. Mais on peut aussi emmener le jeu dans une piscine municipale au mois de décembre ou au mois de février quand il fait froid. Voilà, c'est l'avantage. C'est tout petit comme jeu. Ouais. C'est un jeu de cartes. Donc on peut l'amener n'importe où, en vacances, au camping, voilà, c'est l'avantage du jeu.
0: Alors vous, Fabien, vous êtes habitué à accompagner les familles, les petits, pendant la période estivale, justement, pour apporter cette aisance dans l'eau. Ça, cet outil, c'est un outil qui manquait, qui vient en complément, finalement, de votre activité.
1: Oui, il vient complètement, puisque, j'ai l'habitude de faire des leçons de natation chez les particuliers. Mmh. Et en fait, avec cet outil pédagogique, j'ai vu que certains enfants, quand je leur demandais un exercice sans le jeu, il y avait peut-être une petite appréhension, mais quand je demandais le même exercice en jouant à Home Swim Home le jeu, ils avaient le déclic et en fait ils jouaient, ils apprenaient plus, enfin ils apprenaient en fait, mais ils jouaient et là l'exercice il passait tout seul. Et voilà, c'est là où je dis que c'est un outil pédagogique et très très intéressant pour tous.
0: Ça s'appelle Home Swim Home. On notera également le jeu de mots. Le jeu, ça coûte 35€ frais de port inclus. Il faut vous contacter tout simplement via Instagram ou sur votre site internet homeswimhome.fr pour se le procurer avant l'été. Merci beaucoup Fabien Le Rebourg d'être venu jusqu'à nous ce matin. Et bel été, en maillot de bain donc. 7h24 ce matin, Clara Luciani. C'est la musique pour vous accompagner ici. Gironde, on est très heureux d'être avec vous tous les matins.

0: C'est dans la musique d'ici Gironde, Clara Luciani, la grenade à 7h27.
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0: Et trois petites lettres qui font trembler. BAC, le bac. Alors le bac pro commence aujourd'hui. Et cette année, pour le bac général, le plus jeune candidat, il n'a que 9 ans. Alors le ministre de l'Éducation souhaite imposer à l'avenir un âge minimal pour se présenter. Vous en pensez quoi, vous, passer le bac à 9 ans? Est-ce que ça vous choque? Écoutez.
8: Ben moi, je trouve pas ça normal parce que pour moi, à 9 ans, on a un grand manque de maturité quand même. Et se retrouver avec des gens qui ont quand même énormément d'âge de plus que nous, je pense qu'il y a un problème de place aussi au bout d'un moment. Et après, dans la suite de la vie, c'est un peu, on se sent jamais réellement à notre place. Du coup, je trouve ça pas très normal et il faudrait mettre un âge justement pour régulariser ça.
9: Quel serait cet âge minimum?
8: Je pense fin collège, 14 ans.
10: Est-ce qu'il y a beaucoup d'enfants à 9 ans qui passent leur bac?
9: C'est rarissime.
10: Eh ben oui. Alors, est-ce qu'il y en a 15 cette année?
9: Est-ce qu'à 9 ans, on a la maturité, tout simplement, pour passer le baccalauréat?
8: Pour moi, il y a des HPI qui ont le niveau. Voilà. Franchement, s'il a la chance de pouvoir passer le bac à son âge, c'est déjà ça.
9: Donc vous êtes pour?
8: Pour.
11: Pourquoi attendre un âge spécifique pour passer un concours si on a les compétences avant? Moi, ça me dérange pas.
12: Comment il se sent, lui, s'il a envie ou si on le force ou... Oui, mais si lui, il les a, les capacités. Moi, mon père, il a passé son bac à 14 ans.
9: Et vous?
12: Ah, moi, non, moi, j'ai rien dans l'esthétique, donc j'ai pas fait le bac.
13: Je pense que ce qui est important... c'est que l'enfant soit bien. Si son équilibre passe par le passage du bac à 9 ans et qu'il a la maturité affective, s'il n'y a pas que l'intelligence, pourquoi pas en fait. Ce qui compte, c'est que l'enfant soit heureux, soit équilibré, soit bien dans ce qu'il fait, quel que soit l'âge. Et s'il passe jamais son bac, c'est pas grave, pourvu qu'il soit heureux dans la vie en fait. C'est la seule chose qui importe.
0: Et bon courage en tout cas à toutes celles et ceux qui vont bûcher cette année pour le décrocher, ce bac, moins d'un mois avant le début des épreuves du bac général. 7h30, vous écoutez ici Gironde, toute l'actualité en France et dans le monde, le 90 secondes. Aude Razo, tout de suite.
14: Trois concerts de Patrick Bruel sont annulés au Québec. Décision de l'organisateur, alors que le chanteur est visé désormais par au moins 9 plaintes pour viol et agression sexuelle. La pétition qui demande l'annulation de ces concerts dépasse les 24 000 signatures. Édouard Philippe assure qu'il répondra de façon très sereine à la justice. Le candidat à la présidentielle, visé par une enquête pour détournement de fonds publics, favoritisme et prise illégale d'intérêts pour une convention qu'il avait signée en 2020 en tant que président de la communauté urbaine du Havre. Dans l'affaire des laits infantiles, un rapport parlementaire pointe du doigt les lacunes des industriels et de l'État. Il reproche à Nestlé d'avoir tardé à informer les autorités françaises d'une possible contamination dangereuse pour les bébés et reproche aux autorités sanitaires d'avoir tardé à réagir. Des premières mesures de précaution sont prises à Mayotte en raison de l'épidémie d'Ebola qui se propage dangereusement en République démocratique du Congo. Sébastien Lecornu, le Premier ministre, assure que le risque d'importation du virus en France est très faible à ce stade. Non, le télétravail ne rend pas les salariés moins efficaces, c'est même l'inverse. Étude de l'INSEE, les entreprises qui ont maintenu un télétravail partiel après la crise Covid ont gagné en productivité, un gain qui s'estompe en revanche quand le télétravail est plus massif dans l'entreprise. Et si la deux chevaux renaissait de ses cendres, Stellantis travaille bien à une deux-deux électrique, la deux chevaux électrique, possible future citadine phare du groupe.
0: Et l'info d'ici en Gironde, c'est le choc pour une vingtaine de résidents d'un EHPAD et pour leur famille.
15: L'établissement Les Jardins de l'Alouette à Pessac fermera ses portes en décembre prochain. Ils l'ont appris ces jours-ci. Il est géré par le CHU de Bordeaux qui explique dans un communiqué qu'au départ, il a été conçu pour recevoir des personnes âgées relativement autonomes sur le plan moteur, que les pathologies des résidents ont évolué au fil des années et qu'aujourd'hui, ils traitent des dépendances beaucoup plus lourdes, ce qui, je cite, « ne correspond plus au modèle initial ». Les familles doivent donc trouver un plan B pour la vingtaine de résidents bientôt priés d'aller voir ailleurs. Une mobilisation était organisée hier à Pessac par les syndicats de salariés aux côtés de ces familles, Laetitia Evelyne, pour dénoncer une décision que tous estiment brutale et lourde de conséquences.
16: Et en premier lieu, pour les familles, le mari de Brigitte est au jardin de l'Alouette depuis un an. Elle ne lui a même pas encore annoncé la nouvelle.
17: Moi, j'espère ne pas lui annoncer moi, parce qu'il va croire que c'est moi.
18: Ça va être compliqué. Parce que chaque fois, il croit que c'est de ma faute, que c'est moi qui ne veux pas le reprendre dans la maison. Donc chaque fois, il y a une période là, il a passé 5 semaines à refuser de s'alimenter parce que je n'ai pas voulu le ramener à la maison. Donc là, ça va être encore le questionnement. Pour eux, c'est dur, quoi, parce qu'en plus, il ne peut pas s'exprimer, donc il ne peut pas vraiment dire ce qu'il ressent.
16: Hors de question pour elle de changer de département, même de traverser la Garonne alors qu'elle lui rend visite tous les jours.
17: Là, je paye 2200 euros par mois. Il faut que je trouve un truc qui soit éligible à l'aide sociale à l'hébergement. J'habite sur Mérignac, il faut qu'il soit à Pessac, Mérignac, Le Bouscat, enfin, dans les alentours, quoi.
16: Les personnels de l'EHPAD, eux, ont préféré ne pas participer au rassemblement.
19: Alors ça, c'est, vous allez nous lire, en fait, l'écrit que les agents ont décidé de vous transmettre pour pas se mettre en avant, en fait.
20: Oui.
19: Ils sont dans une procédure de reclassement.
20: De reclassement, et puis ils ont eu des remarques de la part de l'encadrement supérieur de ne pas parler aux médias. Nous avons été surpris de l'annonce. Nous savions que l'EHPAD était endetté. Le navire prenait l'eau, au propre comme au figuré, mais nous ne savions pas qu'il allait sombrer. Pour certains résidents, cela faisait 10 ans qu'ils vivaient dans ces lieux. Ce n'est pas un simple déménagement. C'est une expropriation.
16: 50 agents qui parlent de deuil professionnel non choisi. Valérie Chadelot de la CGT.
19: La direction dit qu'elle va accompagner.

0: vers le Libournais, l'Entre-deux-Mers, et il fera 24 degrés pour Bordeaux Métropole et le Sud Gironde. Donc il va faire de plus en plus chaud ces prochains jours. Alors c'est dû à l'ensoleillement, certes, mais aussi à de l'air chaud qui remonte d'Afrique du Nord. On a un pic qui est vraiment attendu entre vendredi et samedi, où on va dépasser très facilement les 30 degrés à l'ombre dans le département. Pour vous donner une petite idée, on attend 33 degrés donc à Bordeaux vendredi et même samedi. C'est quasiment 10 degrés de plus au-dessus, 10 degrés au-dessus des normales. Donc c'est vraiment en Aquitaine qu'il fera d'ailleurs le plus chaud en France cette fin de semaine. Et soleil et chaleur devraient se maintenir en début de semaine prochaine, d'ailleurs donc pour le lundi de la Pentecôte.
1: Bon, il va faire chaud.
2: C'est bien.
1: Ouais, il va faire beau. Je me suis construit mon petit éventail avec du papier. Là. Voilà, c'est magnifique. On le voit à la télé. Virginie, merci. Bah
0: vous allez en avoir besoin.
1: À demain.
0: Bonne journée, à demain.
1: Salut.
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1: Eh oui, c'est comme ça tous les jours, jusqu'à 9h à 7h44. La symphonie des éclairs, c'est Zao de Sagazan pour vous faire plaisir. Merci d'être avec nous ce matin.

0: talentueuse hein, de Sagazan à 7h45-47. Décidément, ici Gironde, je vais me servir un petit café.
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0: Il veut jouer l'apaisement dans la guerre des poubelles qui secoue le Nord-Gironde, le Blayais, le Libournais ou encore le Cubzaguet. Les 137 communes dont le ramassage des déchets est géré par le Smigval sortent de plusieurs années agitées, le syndicat ayant tenté d'imposer partout le ramassage en point de collecte plutôt qu'au porte-à-porte. Pour en parler avec nous, le nouveau président de ce Smigval qui est aussi premier adjoint au maire de Libourne.
3: Bonjour Jean-Philippe Le Gall.
4: Bonjour.
3: Est-ce que vous comptez faire machine arrière toute afin d'apaiser la grogne dans beaucoup de communes ?
4: Machine arrière, pas sur les objectifs, parce que je conteste pas du tout les objectifs de réduction des déchets. C'est une nécessité environnementale, c'est une nécessité également économique, mais je souhaite porter des gestes d'apaisement et montrer un nouveau chemin.
3: Je rappelle les raisons de cette grogne. Sur les 137 communes gérées par le Smigval, vous avez mis fin au porte-à-porte dans 48 d'entre elles. 89 ont choisi d'aller en justice pour s'y opposer. Est-ce que vous comprenez cette opposition frontale, notamment dans les communes les plus rurales, où certains devaient mettre les poubelles dans la voiture, faire parfois 1 ou 2 kilomètres, voire plus, c'était pas évident ?
4: Non seulement je la comprends, mais je l'ai contestée lors du précédent mandat. Je la comprends parce qu'il faut quand même comprendre ce qu'est notre territoire, un grand territoire rural de bassin de ville, Haute-Gironde et le Libournais. C'est 70 kilomètres de long, 55 kilomètres de large, des réalités de vie qui sont très différentes selon les endroits du territoire, avec des endroits plutôt urbains, des endroits quelquefois très touristiques, Saint-Émilion-Blaye, et puis surtout des endroits ruraux, avec ces paysages et cette viticulture et beaucoup de hameaux disséminés. Donc je le comprends, je l'ai contesté, et je crois que ce sont des territoires et nos habitants voient avec beaucoup d'angoisse le recul du service public, et donc quand le syndicat a décidé de mettre fin à la réforme, à la collecte en porte-à-porte, je crois que ça a été vécu comme une dégradation du service public.
3: On a eu des témoignages sur ici Gironde de personnes âgées qui prenaient leur voiture pour faire 2-3 kilomètres pour aller déposer les poubelles. C'était difficilement tenable pour eux, c'est ce qu'ils nous disaient.
4: C'est difficilement tenable et je crois qu'il faut les entendre, il faut rentrer dans la réalité de la vie de nos habitants et construire des solutions avec eux et pas contre eux. Et ce que je conteste dans la réforme, c'est d'avoir imposé par le haut et de manière uniforme sur un grand territoire une solution qui aurait pu être construite avec les habitants et avec les élus locaux.
3: Mais dans le même temps, certains sont satisfaits dans les communes où ça a été mis en place. Alors qu'est-ce qu'on fait ? Une solution à la carte aujourd'hui ? Chacun fait ce qu'il veut avec le Smigval ?
4: Moi, je serai le président d'un syndicat qui n'imposera rien, mais qui construira avec les intercommunalités. Pourquoi avec les intercommunalités ? Ce sont elles qui financent le service public des déchets, ce sont elles qui ont la légitimité non seulement juridique, mais aussi démocratique à travers le financement et notamment la taxe d'enlèvement des ordures ménagères. Donc oui, je souhaite être un syndicat qui sera maître d'œuvre d'une politique qui sera décidée par les maîtres d'ouvrage et donc les financeurs que sont les communautés de communes. Et donc c'est un syndicat à la carte que nous pourrons construire et je ne conteste pas les ambitions ou les politiques qui ont été menées par les maires notamment. Je ne la remettrai pas en cause s'ils souhaitent la conserver. S'ils souhaitent l'adapter, nous l'adapterons, mais nous pouvons avoir des solutions à la carte avec à des endroits des points d'apport volontaires parce que c'est justifié, mais à d'autres endroits un maintien de la collecte.
3: Mais alors vous dites quoi ce matin ? Vous dites une commune qui dit aujourd'hui je veux faire du porte-à-porte va pouvoir faire du porte-à-porte, celle qui veut des points de collecte peut. Et peu importe, tout le monde parle de la même façon,
4: exactement.
3: Comment ça va se passer ?
4: Ce que je propose aux intercommunalités, et donc aux communes derrière les intercommunalités, puisque les intercommunalités, ce sont des maires, c'est de construire avec eux leur projet de service public des déchets à la carte, effectivement, c'est un travail de haute couture, j'allais dire, et ensuite de construire le devis.
3: Ce qui veut dire que tout le monde ne paiera pas forcément la même chose.
4: Tout le monde ne paiera pas la même chose, puisqu'il faut qu'on soit adulte dans nos relations, le syndicat et le maître d'œuvre. Et donc, il met en place à des endroits une politique publique qui doit être débattue dans les intercommunalités, qui doit être concertée au plus près du terrain, au plus près des habitants. Mais ils doivent, en retour, s'ils sont performants sur la réduction des déchets, être intéressés financièrement et avoir des répercussions sur la fiscalité.
3: Ce que ça veut dire, c'est vous pouvez revenir au porte-à-porte si vous le souhaitez, par contre, si ça coûte plus cher, c'est vous qui paierez.
4: Exactement. Je souhaite construire un dialogue performant et adulte avec les élus et les habitants. Je ne crois pas au modèle de contrainte, je ne crois pas à la culpabilisation, mais je crois au contraire à un modèle adulte d'adhésion. On regarde, déchet par déchet, flux par flux, comment on construit la réduction de nos déchets, parce que c'est une nécessité.
0: Ici Gironde, 7h52, Jean-Philippe Le Gall, nouveau président du SMICVAL, premier adjoint au maire de Libourne, et notre invité de répondre à vos questions, Kevin Blondel.
3: Ça fait des années que c'est un vrai bourbier, cette histoire, et on a l'impression que c'est résolu en un claquement de doigts. C'était un problème humain, avant tout. Il y avait un problème avec le SMICVAL et les communes, c'était devenu frontal.
4: Moi, je crois qu'il y avait une crise de nerfs qui était dont on aurait pu très largement se passer si on avait consulté, concerté au bon moment, si on avait co-élaboré la réforme. Et elle a été décidée dans un bureau. Donc, moi, je considère que oui, c'est assez facile d'en sortir. J'ai annoncé des gestes d'apaisement, deux grands gestes d'apaisement. Le premier, c'est le maintien des systèmes de collecte en vigueur à aujourd'hui. Qu'il s'agisse des points d'apport volontaires, parce que je respecte les communes et les territoires qui ont fait ce choix, et ils paieront à la hauteur de la quantité de déchets produits, je respecte aussi les communes qui souhaitent maintenir la collecte en porte-à-porte.
3: Et qui ont beaucoup dit, on a l'impression que le SMICVAL, on l'a créé comme un outil, et c'est retourné contre nous ces dernières années. On l'a souvent entendu sur ICI Gironde.
4: Exactement, vous savez, quand vous êtes élu au SMICVAL, vous êtes un élu de troisième niveau. Moi, je suis président du SMICVAL, d'abord parce que je suis élu de Libourne, ensuite parce que je suis élu de l'intercommunalité, et ensuite je deviens délégué syndical, et ensuite je me fais élire. Et donc, on peut avoir la tentation d'être très loin dans un syndicat de troisième niveau, même si on demeure malgré tout élu local. Et donc, je pense que effectivement, le syndicat et la gouvernance qui existait et qui préexistait et qui s'est terminée donc hier, s'était éloigné de la réalité de la vie des gens. Mmh. Et il m'apparaît assez simple en termes de méthode de revenir dans le réel.
3: On a un peu le sentiment que la grande ville, Libourne, dont vous êtes le premier adjoint au maire, siffle un peu la fin de la récré ce matin et reprend la main.
4: Je l'imagerai pas de cette manière. D'abord, la grande ville, on reste humble et modeste. C'est une ville de 25 000 habitants.
3: C'est la ville la plus importante, la plus populaire, en tout cas, du territoire du SMICVAL.
4: Je porte une ambition, c'est de rassembler deux bassins de vie. Le Libournais et la Haute-Gironde. De manière très sincère, j'ai rencontré l'ensemble des présidentes et des présidents d'intercommunalités de tout ce grand territoire pour construire un accord de gouvernance qui soit sain.
3: Merci beaucoup, Jean-Philippe Le Gall, nouveau président du SMICVAL. Bonne journée à vous.
4: Merci.
0: 7h54, ici Gironde. Avec vous ce matin, les infos de 8h qui se préparent tranquillement. On attend le soleil aussi, ça fait plaisir. 12 degrés déjà ce matin à Biganos chez Michel. Le petit mot sur la page Facebook ici Gironde. Merci d'être avec nous et Michael Jackson chante pour vous.

0: Des souvenirs en musique avec Michael Jackson à 7h57 ce matin et un vrai chant de bataille. Stéphane Bern nous raconte une histoire en mode bataille, donc victoire et combat. Passionnant comme chaque matin pour ce voyage dans le temps qui se prépare juste après ça.
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0: L'heure du cours d'histoire à 7h58 avec Stéphane Bern qui est avec nous. Bonjour Stéphane.
5: Bonjour Marie-Corinne et bonjour la Gironde.
0: On voyage au temps où une victoire ressemble à s'y méprendre à une défaite.
5: Sur certains champs de bataille, il existe des victoires dont on sort plus affaibli que vainqueur. En l'an 279 avant Jésus-Christ, en Italie du Sud, près d'Asculum, en pleine expansion de la République romaine, un souverain grec a l'ambition de réussir l'impossible. Pyrrhus Ier, roi des Pires, veut stopper la conquête romaine. Et le tout, qui plus est, sans potion magique.
6: Tu vas encore me dire que je suis tombé dans la marmite quand j'étais petit. Et gna gna gna gna gna gna.
5: Les troupes s'affrontent sur le champ de bataille. Avec 40 000 soldats de chaque côté, le combat est rude. En seulement 2 jours, les pertes se comptent déjà en milliers de morts de part et d'autre. C'est un peu Verdun au pays de Verdi. Les manœuvres audacieuses du roi des Pires, appuyées par ces impressionnants éléphants de guerre, sorte d'équivalent antique du char d'assaut, lui permettent finalement de prendre l'avantage. Si bien que les Romains se replient sur leur camp, les hommes de Pyrrhus sont victorieux. Mais à quel prix ? Ses troupes sont décimées, ses officiers les plus expérimentés sont tombés. Il y a fort à parier que sur le moment, les malheureux rescapés ont dû voir le roi des Pires comme l'un des pires rois. Les Romains ont eux aussi perdu beaucoup d'hommes, mais ils peuvent recruter de nouveaux soldats en Italie. Là où Pyrrhus compte ses morts, Rome compte ses réserves. Si nous devons remporter une autre victoire sur les Romains, nous sommes perdus, s'exclame le roi Pyrrhus. Tout est dit dans cette lucidité amère. Les siècles passent, Rome finit par triompher et imposer son empire, mais le nom de Pyrrhus va aussi traverser des siècles dans la langue. Maintenant, vous saurez qu'une victoire à la Pyrrhus, c'est par exemple gagner un procès, mais en ayant payé beaucoup plus de frais d'avocat qu'on a touché d'indemnité.
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0: Et bon mercredi, c'est le 20 mai, vous écoutez Ici Gironde, il est 8h. Les infos, Kevin Blondel.
8: Le mea culpa d'un sapeur-pompier de Lacanau devant la cour d'assises de Bordeaux. Troisième jour au procès d'un habitant de Somos de 66 ans jugé pour l'assassinat de l'amant de son épouse. Le meurtre prémédité du père de famille avait été maquillé en accident de la route. C'était en mars 2023 sur une départementale entre Lacanau-Océan et Salone. Fait incroyable dans cette affaire, les secouristes intervenus n'ont pas vu le corps calciné sur le siège conducteur, pensant qu'il n'y avait donc plus personne dans la voiture à leur arrivée. Or, il y avait bien la victime. L'un des soldats du feu intervenu ce jour-là s'en est expliqué hier lors de son audition, Jules Brelaz.
9: En uniforme de pompier et carrure militaire, l'homme à la barre répond par négatif ou positif aux questions posées sur ce 11 mars 2023, quand son équipage intervient pour une voiture en feu sur la départementale 6. Les gendarmes sur place l'informent qu'il n'y a pas de victime. Ce sont les filles du père de famille venues plus tard dans la journée qui voient le corps carbonisé sur le siège conducteur juste avant que la voiture ne parte en fourrière et que l'épreuve ne soit détruite. On n'y a pas cru, dit le pompier. Personne n'y a cru. On a été les premiers surpris. On est vraiment désolé avec la fumée et la mousse extinctrice. On ne peut pas voir de corps. Les mots du soldat du feu, sans un regard pour l'accusé avec qui il partage l'uniforme. Le mari, jaloux, est en effet pompier volontaire au grade de caporal-chef, rattaché à la même caserne de Lacanau. Les deux hommes se côtoient depuis 9 ans. Mais sans plus, dit le témoin, pour qui l'accusé venait juste pour des gardes épisodiques.
8: Au programme aujourd'hui, l'audition de l'épouse et des filles du père assassiné, puis celle de l'assassin présumé. Le verdict est attendu jeudi.
0: Le choc pour la vingtaine de résidents d'un EHPAD et leur famille à Pessac.
8: Les jardins de l'Alouette s'apprêtent à fermer en décembre prochain. Les familles ont été prévenues ces jours-ci. L'EHPAD rattaché au CHU de Bordeaux. La direction explique que l'établissement a été conçu à l'origine pour accueillir des gens présentant des troubles neurocognitifs, mais relativement autonomes. Sauf qu'au fil des années, les pathologies ont évolué vers des situations de dépendance beaucoup plus lourdes et que je cite, ça ne correspond plus du tout au modèle initial. Des mots assez froids pour un choc très fort. Une mobilisation avait lieu hier devant l'hôpital Olévêque à Pessac à l'initiative de plusieurs syndicats. Pour Nicolas Magontier, représentant Force Ouvrière, tout ça c'est du gâchis.
10: On a des personnes âgées qui sont dépendantes totalement, qui vont être une fois de plus déplacées dans des espaces où il n'y aura pas forcément le même fonctionnement qu'ici. Là, ici, ils étaient dans un vrai lieu de vie avec des soignants qui avaient l'habitude, qui, par exemple, décalaient les soins, les laissaient dormir. Donc, une vie digne, en fait. Sauf que, comme ce n'est pas rentable, on va fermer cet établissement qui était un des rares sur le département, s'il n'y en avait que deux. Et c'était un beau bâtiment, un beau projet qui part des millions qui sont jetés à l'eau. Et on vient nous parler d'économie, mais en fait, là, c'est de l'humain dont on parle.
8: La direction du CHU assure que le motif n'est pas économique et qu'elle ne peut pas faire autrement, que le nombre de résidents a réduit ces dernières années parce qu'ils sont de plus en plus dépendants justement et qu'on manque de personnel sur place. Pour la secrétaire générale du CHU, Élodie Coyer, ce n'était plus tenable.
11: Depuis en fait 2023, donc c'est-à-dire plus de 3 ans, on n'a pas réussi à faire un modèle où on arrive à trouver une organisation pérenne. Donc, plutôt que de laisser perdurer cette organisation, on a pris la décision difficile de transférer toutes ces autorisations à d'autres EHPAD en les répartissant sur plusieurs EHPAD du département pour justement qu'on puisse vraiment apporter une réponse adaptée aux besoins des résidents qui sont aujourd'hui présents.
8: Fermeture prévue en décembre donc pour cet EHPAD, les Jardins de l'Alouette à Pessac. Début des épreuves écrites ce matin pour les jeunes qui passent le bac professionnel. Évidemment, ici Girondins, pensez pour eux, pour le bac général et pour le brevet. Ce sera un peu plus tard. Hier, le ministre de l'Éducation nationale a prévenu, il assure qu'il ne sera plus possible d'avoir son bac cette année avec une copie bourrée de fautes d'orthographe ou de grammaire.
0: La mise à mort de la corrida à La Brède.
8: Le tribunal administratif a rendu sa décision après avoir été saisi par des associations de défense des animaux qui demandaient l'interdiction de l'événement prévu dans un mois tout pile. La corrida de La Brède devait faire son retour le 20 juin après l'annulation de l'an dernier pour des raisons de financement. Bon, ce ne sera pas le cas, sauf énorme surprise. Donc Alice Marot, le juge des référés, a estimé que les critères n'étaient pas respectés.
12: Tradition locale ininterrompue. 3 mots, 3 conditions à remplir pour continuer d'organiser une corrida. C'est d'abord le mot ininterrompu que la justice a retenu. Il y a bien eu une interruption à La Brède puisque l'édition 2025 de la corrida a été annulée. Sur le volet local, la justice considère que La Brède, c'est dans le Bordelais. Et dans le Bordelais, même s'il y a eu une histoire de tradition taurine, il n'y a plus aucune autre corrida aujourd'hui. Enfin, une tradition, elle doit rassembler. Or, selon la justice, s'il n'y a pas assez de gens intéressés par la corrida de La Brède au niveau local. C'est d'ailleurs en partie à cause de problèmes de fréquentation que l'édition 2025 a été annulée. À l'audience la semaine dernière, le maire de La Brède avait défendu une culture locale toujours ancrée et bien vivante, mais ça n'a pas suffi à convaincre la justice qui a repris le raisonnement des avocats de l'association One Voice et de l'Alliance Anti-Corrida.
8: Le tribunal administratif de Bordeaux doit encore se prononcer sur le fond de ce dossier dans les prochaines semaines, mais sauf énorme surprise, vous l'avez compris, il ne devrait pas y avoir de corrida à La Brède cette année.
0: Ici Gironde à 8h05, c'est de loin l'infirmerie la plus surveillée de toute la Gironde en ce moment.
8: Celle des rugbymen de l'UBB, scrutée de près à 3 jours de la finale de Champions Cup face aux Irlandais du Leinster à Bilbao. Plusieurs incertitudes après des bobos ces derniers jours. L'ailier Louis Bielbiaret, boitillant le week-end dernier à la sortie de la victoire face à Perpignan, s'est entraîné normalement hier. En revanche, le pilier Mathis Perchaud, lui, souffre d'une rupture des ligaments croisés. Il va devoir se faire opérer. C'est le joueur qui a pris part au plus de matchs cette année quand même à l'UBB. Il faut donc composer avec tout ça et puis se préparer au mieux. L'ouvreur Mathieu Jalibert savoure ces moments quand même qui précèdent une page d'histoire pour son club formateur, il l'espère.
13: C'est déjà beaucoup de fierté, la concrétisation aussi de tout le travail de cette année, des moments aussi où ça a été compliqué, où il a fallu cravacher, aller en Afrique du Sud, enchaîner les matchs. Voilà, c'est la concrétisation du travail de tout un groupe et quand on prépare le début de saison, c'est pour ce genre d'événement qu'on a envie de jouer et d'être sur le terrain. Donc voilà, c'est beaucoup de fierté et de bonheur aussi parce que je pense qu'il faut pas minimiser le fait de revenir sur une deuxième année consécutive en finale de Coupe d'Europe. On ne sait pas ce qui va se passer samedi, mais quoi qu'il arrive, je pense qu'il faut qu'on profite parce qu'on n'est jamais sûr d'y revenir. Nous, ce qu'on cherche, c'est une deuxième étoile. L'objectif, c'est de gagner et d'inscrire encore une case de plus dans le CV de ce club et dans l'histoire, forcément.
8: Pour voir cette finale de Champions Cup sur écran géant au Stade Chaban à Bordeaux, il reste quelques petites centaines de places qui seront mises en ligne sur le site de l'UBB à 14h. C'est gratuit, mais ça va partir très vite. Hier, la plupart des 20 000 tickets ont été réservés par les abonnés et les partenaires qui ont eu la priorité. Sinon, encore mieux, vous inscrivez sur ici.fr toute la journée, vous gagnez vos places pour Bilbao, votre maillot dédicacé et le carburant pour y aller en plus. J'ai tout dit ?
0: Vous avez tout dit.
8: C'est pas mal.
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8: La température remonte franchement là.
0: Ah oui, jusqu'à 25 degrés cet après-midi. Bon, parce qu'il y a du soleil qui est annoncé pour aujourd'hui, quelques petits nuages peut-être au début de la journée. Mais ensuite, le beau temps s'installe en Gironde. Cet après-midi donc, de la chaleur, un peu plus qu'hier, mais bien moins que demain. On attend par exemple 23 degrés cet après-midi sur le Médoc, 24 degrés sur Bordeaux et sa métropole. Si vous êtes du côté de Saint-Denis-de-Pile, Lussac, Saint-Émilion, 24 degrés, même punition à Saint-Symphorien en sud Gironde. L'Aréole ou encore Sauveterre de Guyenne au plus chaud de la journée cet après-midi, jusqu'à 25 degrés sur le bassin d'Arcachon. Et puis demain, plus 10 degrés, jusqu'à 35 degrés annoncés. Oui, on ne rêve pas pour une fin de mois de mai. Des températures sous le soleil jusqu'à 28-35 degrés. Donc demain, ce sera la même chose pour vendredi avec un beau week-end estival, un long week-end de Pentecôte annoncé par Météo France. Sur les routes girondines ce matin, on est donc encore sur du classique avec les grands axes qui sont bien chargés. Ça risque d'être un peu compliqué aussi au cours de la matinée avec la fermeture du pont Chaban-Delmas tout à l'heure de 10h à 11h30. Compliqué aussi ce soir avec une double fermeture, pont Chaban-Delmas et pont d'Aquitaine fermé dès 21h. Le pont Chaban-Delmas, il rouvrira à la circulation à 22h30. Pour le pont d'Aquitaine, il faudra patienter jusqu'à demain 6h du matin à cause de travaux qui entraînent cette fermeture donc de nuit du pont d'Aquitaine. Le 05 56 19 10 10. On fait la route avec vous tous les matins. Bonne route.
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0: Et tous les matins, on pense aux fêtes, aux saints du jour. Eh bien, c'est les Bernardins qui sont à l'honneur aujourd'hui. Si vous en connaissez un, pourquoi pas? Eh bien, on lui fait des gros bisous aux Bernardins. Et puis, on continue la journée ensemble. Nous, on est avec vous jusqu'à 9h. Ça, c'est tous les matins. Félix Gray, la gitane, vous l'avez reconnu. La musique pour chanter dans la voiture, peut-être dans les bouchons. Bon courage à vous à 8h10. Merci d'être avec nous.

0: Félix Gray, la gitane, que des tubes sur Ici Gironde à 8h13.
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0: Bon, j'espère que vous êtes bien assis là. Breaking news. Attention, il paraît que Michael Jackson, on l'a entendu tout à l'heure, il ne serait pas mort. Oh bon. Il y a même une vidéo qui le prouve et qui tourne en ce moment sur Internet, Kevin.
3: Évidemment, c'est faux. On vous la fait pas à vous. Et au Drazo non plus. D'ailleurs, alors d'où sort cette fausse vidéo? Pourquoi elle fait tant parler? Votre rendez-vous anti-arnaque à suivre dans une poignée de minutes.
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0: C'est pas vrai. Le rendez-vous anti-arnaque à 8h16, tous les matins, avec Aude Razo qui nous rejoint. Bonjour Aude.
13: Bonjour Marie-Corinne.
0: Et c'est une vidéo qui nous intéresse aujourd'hui. Elle nous montre un Michael Jackson toujours vivant. C'est quoi cette histoire?
13: Oui, parlons-en parce que ces images sont reprises partout. 10 millions de vues, rien que sur l'une des vidéos que j'ai vues passer. C'est énorme. Alors que voit-on? Michael Jackson, ou en tout cas quelqu'un qui lui ressemble, mais alors énormément, cheveux gris, le visage vieilli, lunettes sur le nez. Il est assis dans un bus. Les internautes nous disent que la scène est filmée au Brésil et on voit l'homme s'agacer. Il détourne la tête, il repousse de la main le téléphone qui est en train de le filmer. Ressemblance troublante, disent les internautes. Coïncidence, demandent-ils. Il faut remarquer que le roi de la pop aurait aujourd'hui 67 ans et que oui, le visage peut tout à fait correspondre.
0: Sauf que Michael Jackson est bien mort, alors elle sort d'où cette vidéo?
13: J'ai cherché et j'ai trouvé. La première fois qu'elle est apparue, c'était la semaine dernière sur Instagram, sur un compte qui se décrit lui-même comme un portail de l'intelligence artificielle. Voilà, on a la réponse. C'est un compte, en fait, qui publie des images truquées. D'ailleurs, si je les fais un peu défiler, j'en vois une, par exemple, avec deux chats habillés en humains, lunettes de soleil sur le museau et qui se promènent, là, comme ça, en discutant dans la rue. Donc, non, désolé, ce n'est pas Michael Jackson que vous voyez dans ce bus. Les rumeurs sur Michael a simulé sa mort, il est toujours vivant, c'est un grand classique d'Internet. Et ce n'est pas un hasard que ça ressurgisse maintenant, puisque le biopic sur le roi de la pop cartonne en ce moment au cinéma. Les réseaux sociaux ont bien compris qu'il y avait du buzz à faire et donc de l'argent. N'oubliez pas qu'une vidéo virale, ça rapporte des revenus publicitaires.
0: Eh oui, évidemment. Aude Razo, merci beaucoup. On se méfie donc de ces vidéos qui tournent sur Internet. La bonne musique, la seule, la vraie, Stevie Wonder, Pastime Paradise, c'est la musique d'Ici Gironde, à 8h18, bon début de journée.

0: Stevie Wonder, Pastime Paradise à 8h20. Ici, Gironde tous les jours, des rencontres avec des Girondins, hein, des Girondines qui sont au cœur de l'actualité. Alors ce matin, on vous présente un homme, champion de France. C'est aujourd'hui chez vous à Bordeaux, mais aussi quelque part à Palerme avec Olivier Cabrolier. Explication.
1: Bonjour, je m'appelle Ivan Aliata, je suis né à Palerme en Sicile et je suis à Bordeaux depuis 2019, champion de France de pasta.
2: En fait, la musique italienne, ça détend, ça motive.
3: Comme tout Italien qui se respecte, Ivan n'oublie pas ses racines, il nous reçoit dans les cuisines à la fin du service du restaurant Monzu à Bordeaux. La musique qu'il écoute, évidemment celle de l'Italie, est d'Umberto Tozzi. Il n'a que 32 ans et il est déjà champion de France 2026 de pasta, un titre qui reconnaît 17 ans de travail.
1: Oui, c'était une très belle expérience, fier de moi et du plat que j'ai présenté.
3: 17 ans de travail, mais il a fallu vous battre devant des candidats qui étaient très motivés. Qu'est-ce qui a fait la différence?
1: La créativité du plat, très complexe en goût, qui sort de l'ordinaire. Moi, j'ai appelé ces plats au soleil de Marsala. En fait, c'était des pâtes juste au beurre aux agrumes, la liaison des pâtes dans la meule de fromage, flambée au Marsala. Et pour terminer, une chapelure aux agrumes de Sicile.
3: Alors, vous êtes champion de France et pas champion d'Italie. Comment a été la réaction de vos amis italiens et de votre famille italienne?
1: C'est une satisfaction, une fierté pour mes amis ou même ma famille, pour avoir quelqu'un à l'étranger qui soit champion pour représenter l'Italie.
3: Comment s'appelle votre maman?
1: Maria Concetta.
3: Maria, c'est votre maman.
1: Ouais.
3: Elle a été heureuse. Qu'est-ce qu'elle vous a dit en premier au téléphone?
1: Je suis très fier de toi, et bravo et félicitations.
3: Ivan est aujourd'hui le chef de ce restaurant dont les grandes spécialités sont les pizzas et les pâtes. Quand il quitte l'Italie en 2019, il fait le choix de l'audace, partir à plusieurs centaines de kilomètres de Palerme.
1: C'est l'envie d'échanger, l'envie de faire l'expérience et d'apporter les savoir-faire à l'étranger.
3: Quel est l'endroit que vous préférez à Bordeaux? Qu'est-ce qui fait que cette ville vous donne envie de rester en France? Est-ce qu'il y a un peu de Palerme ici?
1: Les centres-villes historiques. La beauté de la ville, les centres-villes, l'histoire aussi de la ville.
3: Alors justement, on va remonter le temps. À qui devez-vous cette passion et ce talent pour la préparation des pâtes?
1: Ma mère, ma grand-mère. C'est quelque chose qui se transmet des générations, des mère en fils.
3: Quand vient le grand rush de midi ou alors du soir pour le service du soir, comment vous êtes? Plutôt détendu? Alors vous sortez du service du midi, vous transpirez pas mal, vous avez chaud?
1: Ouais, pas trop de stress mais un peu de pression.
3: On dit que les Italiens sont parfois assez sanguins, est-ce que c'est votre cas?
1: Non, je pense pas.
3: Et je crois que vous avez un petit mot à faire passer.
1: Sono orgoglioso di essere campione e di rappresentare l'Italia in Francia.
3: Qui signifie?
1: Je suis fier d'être champion et de rappresenter l'Italie en France. Ben, vive l'Italie.
3: Il est italien mais il est surtout pour un an le champion de France de la pasta. Et c'est dans le quartier des Grands Hommes à Bordeaux qu'il travaille.
0: Au restaurant Monzu, bravo à lui, Ivan donc. Et ce titre de champion de France, des Girondins, des Girondines, tous les matins, tout plein de rencontres. Toi et moi, c'est aussi la musique d'ici Gironde. Guillaume Grand à 8h23, on vous souhaite un très bon mercredi.
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0: Et moi, c'est Guillaume Grand, ici Gironde, qui vous emmène direction la Foire Internationale de Bordeaux. Ça commence vendredi, un événement à ne pas rater. C'est le cadeau du jour aussi pour Véronique qui nous attend à Salles. On joue au cannelé ou pas cannelé, juste après ça.
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0: Et à 8h28, c'est l'heure de jouer.
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0: Direction le parc des expos à Bordeaux pour la grande foire internationale, le salon de l'agriculture aussi. Un événement avec Ici Gironde.
2: C'est le cadeau du jour pour Véronique Assal. Bonjour.
0: Bonjour Véronique.
4: Oui, bonjour. À toute l'équipe.
2: Cannelé ou pas cannelé, Véronique?
0: Un thème, oui. Trois propositions. Si c'est girondin, on dit cannelé. Si c'est pas girondin, on dit
4: pas cannelé. Pas cannelé.
0: Merci Véronique. Il faut au moins deux bonnes réponses.
2: Le thème du jour, les grandes foires et fêtes traditionnelles. 5 secondes pour donner la bonne réponse. On y va?
4: Oui.
2: C'est parti.
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0: Première proposition, la fête de la morue, Véronique.
4: Cannelé.
0: Oui, ça se passe où? Ça se passe où?
4: Ça se passe à Bègles.
0: À Bègles, bravo. Un
2: et c'est
0: point.
2: Bientôt. Voilà. 5 au 7 juin. Deuxième proposition, la foire du trône.
4: Pas cannelé.
0: Trop forte, on n'y fait pas Véronique. Deuxième bonne réponse, à Paris évidemment, pour cette foire du trône, bah la plus grande foire. Eh bien c'est gagné.
4: Ah super.
0: Vous allez pouvoir en profiter à la foire
4: oui,
0: de Bordeaux.
4: Oui, je vais pouvoir aller flâner, peut-être faire des achats d'ailleurs.
0: Vous nous ramenez des souvenirs aussi?
4: Je sais pas, si vous voulez. Après, ce que vous voulez comme souvenir.
0: En tout cas, il paraît qu'il y a une super expo consacrée à la chanson française. Un événement avec Ici Gironde, ça va être génial. Vous allez vous régaler. Ça commence donc vendredi. Merci Véronique.
4: Merci beaucoup.
0: Bisous.
4: Bonne journée à
0: bientôt.
4: Toute l'équipe. Merci,
0: bye
4: au
0: bye.
4: Revoir.
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0: Toute l'actu locale en Gironde, avec vous Kevin Blondel.
2: La fin de la guerre des poubelles. Dans le Libournais et la Haute-Gironde, le SMICVAL, qui gère leur ramassage dans 137 communes, joue l'apaisement désormais, après des années de conflit, puisqu'elle tentait d'imposer la fin du porte-à-porte et la récolte donc dans des points de collecte.
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5: Trois concerts de Patrick Bruel sont annulés au Québec. Le chanteur devait se produire en décembre, mais l'organisateur met en avant, je cite, le contexte actuel. Patrick Bruel visé désormais par au moins 9 plaintes pour viol et agression sexuelle. Édouard Philippe assure qu'il répondra de façon très sereine à la justice. Le candidat à la présidentielle visé par une enquête pour détournement de fonds publics, favoritisme et prise illégale d'intérêt pour une convention qu'il avait signée en 2020 en tant que président de la communauté urbaine du Havre. Le tribunal de Saint-Étienne reconnaît un préjudice animalier. Un chat et un lapin abandonnés dans un appartement sans nourriture et sans soins. Leur propriétaire condamné à une amende et les deux animaux reçoivent eux 400€ de dédommagement chacun versé à la SPA. Elle se félicite de cette décision. L'accès à l'emploi progresse pour les personnes en situation de handicap, mais il reste du chemin à faire avec un taux de chômage à 12%. C'est le bilan de l'AGFIP, Association pour l'insertion professionnelle. Elle regrette que beaucoup hésitent à demander le statut de travailleur handicapé par peur du regard des autres. Le SNES-FSU, syndicat enseignant, dénonce de la poudre aux yeux après le durcissement confirmé des consignes sur l'orthographe au baccalauréat. Toute copie qui n'a pas un niveau suffisant ne peut pas avoir la moyenne, dit le ministre. Une pensée d'ailleurs ce matin pour les candidats au bac professionnel. Les épreuves écrites commencent aujourd'hui, c'est un test de langue.
0: Et l'info d'ici en Gironde, c'est la tentative d'apaisement autour du ramassage des poubelles en Libournais et en Haute-Gironde.
2: On vous a déjà parlé de ces tensions avec un syndicat de collecte des déchets, le SMICVAL,
6: qui a tenté d'instaurer dans les 137 communes qu'il couvre la fin du ramassage des poubelles au porte-à-porte devant chez les gens. Donc à la place, il proposait des points de dépôt au bout de la rue ou parfois bien plus loin dans les petits villages.
0: 98 communes s'y sont opposées fermement et il y a eu des années de tension.
6: Le nouveau président, tout juste élu du syndicat Jean-Philippe Le Gall, appelle au calme. Il veut laisser le choix du mode de collecte à chaque commune et promet plus de concertation. Pauline Fragonard, vous en avez discuté avec les habitants de Pugnac où il n'y a plus de ramassage au porte-à-porte.
7: Avec plus de concertation vient la promesse pour les communes qui le souhaitent d'un possible retour au porte-à-porte. Martine habite juste à côté d'un point d'apport volontaire. Elle dit oui pour demander l'avis des élus, mais aussi...
8: Demander quand même l'avis aux citoyens aussi. Il suffit qu'on soit malade pendant 15 jours. Qu'est-ce qu'on fait de nos poubelles ? Moi, je les entasse sous mon auvent. Et maintenant, on est envahi par les chats. Donc les chats nous bousillent les poubelles. Enfin, c'est pas top. Franchement, non.
7: Lydia, la concertation, elle s'en moque. La seule chose à faire pour elle, c'est de supprimer le point d'apport volontaire installé juste à côté de chez elle il y a 3 ans, avec des visiteurs dont elle se serait bien passée.
9: Il y a des ragondins, il y a des rats qui traversent.
7: Et pour cause, les bacs de tri débordent de déchets en tout genre, jusque sur le sol.
10: Oh ben ils ont tout mélangé là. Il y a des vêtements dans le bac jaune, il y a de tout, des poubelles noires dans les bacs jaunes, tout. Des fois, il y a des tables en bois, il y a des pots de peinture.
7: Une véritable déchetterie à ciel ouvert et la situation n'a fait qu'empirer selon cette riveraine.
8: Il y avait moins de déchets sauvages, il y en avait, mais beaucoup moins que maintenant. Maintenant, on y dépose les matelas, on y dépose les meubles, on y dépose de tout. Les pots de peinture, qu'avant quand même, on voyait ça en déchetterie et non au bac d'ordures.
7: Pour Laurent, qui habite à 2 rues, il y a une explication. Pour déposer ses déchets dans ses poubelles collectives, il faut payer. Il suggère donc...
11: Une carte au moins par foyer. Là, il y a des gens qui n'ont pas de carte et qui déposent au foyer.
7: Pour ce Pugnacais, autre contrainte, le nombre de passagers limité à la déchetterie pousse les gens à abandonner leurs poubelles.
11: 7 passages en décharge et au bout du 7e, on paie. Quand vous avez un jardin, 7 passages dans l'année, je peux vous dire que c'est un peu léger.
7: En attendant, les déchets s'accumulent et aucune date n'a pour l'instant été fixée pour les premières rencontres entre la nouvelle présidence du SMICVAL et les intercommunalités.
6: Le nouveau président du SMICVAL, Philippe Le Gall, qui était l'invité d'ici Gironde, il y a quelques minutes, c'est à réécouter sur ici.fr.
0: 8h34, l'info d'ici en Gironde, c'est aussi la suspension de la corrida à la Brède, prévue le 20 juin.
6: 2 associations de défense des animaux demandaient l'annulation de l'événement. Le tribunal administratif leur donne raison et on vous explique pourquoi dans le journal de 9h. Côté météo, on va gagner des degrés aujourd'hui.
0: Oui, de plus en plus chaud en Gironde, jusqu'à 23-25 degrés cet après-midi. Le soleil qui va s'imposer, on l'attendait, ça fait plaisir. Il est de retour ce soleil pour les températures, donc ça donne dans le détail cet après-midi. 23 degrés sur le secteur du Médoc, au plus chaud 24 degrés à Bordeaux, également à Libourne ou également sur le secteur du sud Gironde, pas mal de 24 degrés, 25 degrés sur le bassin d'Arcachon pour la petite balade, pour profiter tranquillement. Ça va grimper aussi demain, plus 10 degrés jusqu'à 35 degrés demain. On va transpirer, on va avoir chaud. Le soleil donc bien présent et il va rester aussi, c'est la bonne nouvelle pour le week-end de Pentecôte, en prévision du soleil et de la chaleur donc dans les prochains jours. Sur les routes girondines, on est sur du classique encore ce matin. Vous notez ces infos importantes pour ne pas vous faire avoir. Le pont Chabon-Delmas à Bordeaux qui sera fermé tout à l'heure. De 10h à 11h30, impossible de franchir la Garonne en empruntant le pont Chabon-Delmas qui sera fermé à nouveau ce soir de 21h05 à 22h30, ce qui risque d'être un peu compliqué puisque le pont d'Aquitaine sera lui aussi fermé à la circulation ce soir de 21h à 6h du matin dans les deux sens de circulation. On est avec vous tout au long de la journée au 05 56 19 10 10. Bonne route.
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0: Et vous êtes peut-être dans les bouchons là ce matin à 8h35, peut-être un tout petit peu en retard pour aller travailler. Rassurez-vous, on monte le son, on y va tranquille. Daniel Balavoine, c'est le tube d'ici Gironde ce matin pour vous.

0: dis donc, on vous entend chanter là dans la voiture, à la maison, dans la salle de bain, aussi peut-être au petit-déj. Daniel Balavoine, à 8h39, vous êtes au bon endroit, vous écoutez Ici Gironde.
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0: Grand week-end, long week-end de Pentecôte. En fait, les confréries en Gironde, justement, avec un marché des vins à Bordeaux et des animations, notamment.
3: Jacques Marchand, de la confrérie des Compagnons du Bordeaux, co-organisateur de l'événement avec l'ambassade des confréries de Nouvelle-Aquitaine.
0: Ça fait du monde.
3: Et notre invité avant 9h, tradition, fête et idée de sortie au programme pour vous.
0: Ici, c'est le Sud-Ouest également, l'info chaque matin chez nous et nos voisins en parapeau. Dans le Béarn, où une dame a fait une découverte pas banale dans une boîte de conserve.
3: Oui. Jeudi dernier, Océane s'ouvre une boîte de petits pois carottes achetée chez Lidl. Jusqu'ici, tout va bien, sauf qu'elle tombe sur ce qui ressemble fort à une pâte de crapaud au milieu des légumes. Avant de contacter l'enseigne, elle a publié des images qui ont été vues des millions de fois sur les réseaux sociaux. Yannick Dumont, vous l'avez rencontrée pour qu'elle vous explique.
4: Je me fais à manger tranquillement et là j'ouvre ma boîte de petits pois, je vois quelque chose de bizarre, mais il faut savoir que j'ai des problèmes alimentaires moi. Dès qu'il y a un petit truc, une couleur, un aspect, je panique, je veux pas manger. Je l'ai vu, je me suis dit mais non, c'est une feuille de laurier ou au sein, n'y prête pas attention. Je fais bien réchauffer mes petits pois. En plus je me vois faire comme ça au-dessus de la casserole, je me dis il y a une odeur bizarre. Mais c'est encore moi peut-être, donc fais pas attention. Et là, avant de me servir à manger, comme j'attrape quand même la chose, je voyais pas vraiment ce que c'était. Et au moment de l'approcher, je commence à disséquer. Et là, je vois comme une pâte avec des ongles. C'était gluant, donc c'était pas dur. Et là, j'envoie direct à mon père. Papa, regarde, qu'est-ce que c'est ? Alors là, burk, mais c'est quoi ? Il y a des ongles, mais c'est une pâte. Je vous mets au défi d'ouvrir une boîte de conserve et de pas y penser maintenant. C'est pas possible, hein.
3: L'enseigne Lidl, de son côté, nous assure que les recherches sont en cours auprès du fournisseur pour comprendre et assure que la qualité de ses produits et la sécurité restent la priorité.
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2: À 8h43, tous les matins, on fait nos comptes et on fait même des économies grâce à notre spécialiste Valère Coréard qui nous rejoint. Bonjour Valère.
3: Bonjour Marie-Corinne.
2: Alors vous vouliez nous donner quelques pistes, Valère, de compléments de revenus là pour cet été.
3: On n'y pense pas forcément, mais avec l'arrivée des beaux jours, il y a quelques bons plans pour aller chercher des revenus d'appoint sans trop forcer et je vais vous donner quelques exemples. À commencer par la voiture et la maison. Si vous partez en vacances cet été, vous allez laisser votre logement vide, a priori quelques jours ou quelques semaines. Cela peut vous donner l'occasion de tester la location de logement entre particuliers ou l'échange de maison. Alors c'est vrai, ça demande un peu de préparation, je ne vais pas vous cacher que c'est quand même du boulot, mais vous pouvez derrière aller chercher un revenu non négligeable en location ou alors des points pour partir ensuite en vacances gratuitement avec l'échange de maison. Autre piste, la location de voiture à des particuliers. L'été, on n'a pas forcément besoin de sa voiture de la même façon. La louer peut être intéressante. Dans les deux cas, en tout cas, un conseil, passez bien par des plateformes spécialisées.
2: Et on est aussi, Valère, là, dans la période des ménages de printemps.
3: Clairement, et quand vous dites ça, je pense de suite au vide-grenier. Hein. C'est la pleine saison en ce moment. Selon où vous habitez, vous allez payer entre 15 et 60 euros votre emplacement. Ça peut vite être rentable. Par contre, attention, hein, on a dit vide-grenier, donc privilégiez des objets en état d'utilisation. Présentez bien les choses, ne partez pas trop bas non plus niveau prix, parce que vous connaissez la règle du jeu sur ce type d'événement. Négocier fait partie de l'expérience. Et puis, vous verrez, les enfants adorent jouer aux marchands pour de vrai. C'est vraiment très sympa à faire en famille. Mais voilà, vous avez quelques pistes pour cet été. Louer le logement, un véhicule, participer à un vide-grenier à la clé, des rencontres et des petits revenus. Vous en avez d'autres ? Pensez à m'écrire par ici leséconomies@radiofrance.com.
2: Bien sûr. Merci beaucoup Valère.
3: Bonne journée Marie-Corinne.
2: Bonne journée et à demain à 9h moins le quart. Le programme continue, il y a Abba qui arrive avant 9h. Et puis tout de suite, c'est le nouvel hymne des Enfoirés, l'île au trésor. On chante à l'unisson la musique d'ici Jérôme pour vous.

0: L'île au trésor, signé de la jolie troupe des Enfoirés à 8h48. Ici, Gironde est l'événement d'ici ce week-end pour faire briller, mieux connaître aussi les confréries de la métropole bordelaise et régionale. Un week-end festif à Bordeaux et à Blanquefort. Jacques Marchand est avec nous ce matin. Bonjour Jacques.
1: Bonjour.
0: Alors, vous faites partie de la confrérie des Compagnons du Bordeaux, co-organisateur de cet événement sur 2 jours avec l'ambassade des confréries de Nouvelle-Aquitaine. Alors, il y a un marché des viticulteurs de la Gironde samedi, marché des confréries dimanche à Blanquefort, entre autres. Il y a du monde attendu, c'est un gros événement et c'est une première à Bordeaux.
1: Alors c'est une première à Bordeaux. En effet, l'ambassade organise le congrès de la Fédération des confréries de région de France. C'est à ce titre, on a voulu que l'événement soit marqué sur Bordeaux. C'est une première dans le sud, dans la région. Nous organisons un marché des viticulteurs le 23 sur les allées de Tourny à Bordeaux.
0: Samedi, ouais.
1: La mairie a été très sympathique pour nous offrir cet emplacement. Nous avons le dimanche un défilé des confréries dans le vieux Bordeaux avec une banda, donc à peu près une trentaine de confréries seront présentes.
0: Ça veut dire des confréries avec, on a l'image, c'est ça, en tenue.
1: Hein. En tenue.
0: Okay. Dans la tradition pure.
1: Donc là, il y aura beaucoup de, de costumes, de couleurs qui seront présentes. Le même jour, à Blanquefort, il y a un marché des produits du terroir toute la journée avec une trentaine d'exposants aussi. Et l'après-midi, un concours de dictée. Voilà.
0: Qu'est-ce que vous faites, Jacques?
1: C'est d'actualité, justement, parce que pour le bac, on dit que les copies qui auront trop de fautes ne seront pas corrigées. Donc le concours de dictée, les jeunes pourront venir s'essayer à ce concours.
0: C'est ça, puisque l'idée de ces 2 jours de fête autour des confréries, c'est vraiment de venir en famille, on découvre et on passe un bon moment, c'est ça?
1: Ben, on goûte les produits du terroir, on découvre des costumes, on découvre aussi l'identité des confréries. Mm-hmm. C'est quand même les confréries remontent au Moyen-Âge. Donc, il y avait une connotation religieuse au départ et depuis, bon, après, ça s'est un peu perdu, mais les confréries existent.
0: En 2026, ça continue d'exister.
1: D'exister, elle continue. Ouais. En Aquitaine, on en a une quarantaine à peu près. Donc, qu'elle soit vinique ou qu'elle soit produit du terroir ou même artisanat, puisque il y a une confrérie en Touraine qui travaille l'osier, en fait.
0: D'accord. Et c'est ce qu'on va pouvoir voir, donc toutes ces confréries qui vont se retrouver pour ce grand week-end de fête. Vous arrivez à vous donner des rendez-vous comme ça, à garder des contacts et pas être chacune dans votre couloir?
1: Tout à fait, les confréries ont annuellement un chapitre. Mm-hmm. Et ce chapitre permet aux confréries de se regrouper. Donc, alors bien évidemment, il y en a beaucoup.
0: Ouais.
1: Même des week-ends où il y a 2 ou 3 confréries pas très éloignés qui font leurs manifestations, mais par les chapitres, et puis on choisit un peu, il y a les affinités qui se créent avec le temps, quoi, quand même.
0: Et nous aussi, quand on ne fait pas partie de ces confréries, on peut donc participer à ces événements que vous organisez.
1: Bien sûr, bien sûr. Il y a un repas, et puis il y a un défilé, il y a souvent une messe, donc, qui se fait. Bénédiction des bannières, puisqu'il y a les bannières aussi. Donc, c'est quelque chose de grandiose. C'est vrai que quand on ne connaît pas le milieu, on est un peu surpris de le découvrir et ça attire du monde.
0: Voilà. C'est ce qu'on va pouvoir faire en tout cas tout ce week-end avec ce beau rendez-vous. Jacques, vous, la confrérie des Compagnons du Bordeaux, vous êtes tombé comment dedans? Comment vous êtes
1: parti
0: dans cette
1: aventure? Alors, par relation, par un ami qui en faisait partie, qui organisait la Saint-Vincent sur Saint-Sulpice-Saint-Loubès, qui m'a fait rentrer dans les Compagnons. Et les Compagnons, j'en suis le secrétaire d'ailleurs. Donc voilà, et ça se passe très bien. Et les Compagnons font à peu près 4 à 5 manifestations par an. Notamment, il y a la Saint-Vincent où on participe. Il y a un viticulteur qui fait une fête chez lui tous les ans. Il y a la fête des vins de Sauveterre au mois de juillet.
0: Oui, c'est vrai.
1: Voilà, donc, et nous, on fait notre chapitre le 2e dimanche de septembre. C'est ce qu'appelle le banc des vendanges.
0: Eh bien, on va reparler de vous, Jacques Marchand, notre invité ce matin pour ce beau week-end avec ce marché des vins de Bordeaux à l'Allée de Tourny, samedi, le défilé, dimanche, depuis la porte Caillou à Bordeaux, toujours, et puis des événements, des animations aussi du côté de Blanquefort, le marché des confréries au château d'Yon, la dictée aussi. Il y a toutes les infos, le programme complet sur ici.fr. On est partenaire de événement. Merci beaucoup, Jacques.
1: Merci.
0: Et prenez de l'énergie avant ce week-end. Vous allez en avoir
1: besoin. Bonne journée, merci.
0: Ah bah, 8h52, c'est pour vous la musique d'ici Gironde. On passe en mode Dancing Queen, juste avant la consultation du docteur Kirzek. Urgence ou pas urgence, il va nous dire justement comment réagir face à des situations toujours pas forcément très faciles. Il arrive avant 9h.

0: Dancing Queen, ABBA, 8h55, maintenant qu'on est bien chaud. La consultation du docteur Kierzek, comme chaque matin, on parle d'un mal courant, le mal de dos. Il y a certains signes qui doivent inquiéter plus que d'autres, urgence ou pas. Bonjour docteur.
1: Bonjour à toutes et à tous. Le mal de dos concerne un Français sur quatre selon le dernier baromètre de la douleur. On y est tous confrontés ou on va tous l'être. Lumbago, sciatique, tour de rein, on a tous notre petite histoire. Mais attention, parfois derrière une simple douleur, il peut y avoir une urgence. Alors, on se rassure tout de suite, dans 9 cas sur 10, une lombalgie aiguë, qu'on appelle le tour de rein, c'est bénin. Ça passe en quelques jours, avec du repos, un peu de chaleur, un peu de marche et des antidouleurs. Mais dans une minorité de cas, la douleur du dos est le signal d'alerte d'une pathologie plus grave, parfois même vitale. Alors nous, les urgentistes ou les collègues rhumatologues, on a ce qu'on appelle des signaux d'alerte ou d'alarme, des petits drapeaux rouges comme ça, et il y en a 5. Premièrement, si vous avez mal au dos et de la fièvre inexpliquée, plus de 38, eh bien ça peut être la suspicion d'une infection d'un disque intervertébral ou d'un abcès. Deuxième signal d'alerte, les troubles neurologiques, une faiblesse d'une jambe, des fourmillements, une anesthésie au niveau de la région anale par exemple, ou de l'aine, eh bien ça évoque là aussi une compression neurologique et c'est une urgence. Troisièmement, si vous avez une incontinence urinaire ou fécale, ou au contraire une rétention, vous n'arrivez plus, vous avez envie de faire pipi mais vous n'y arrivez pas, là aussi c'est un signe d'alerte. Quatrième signe, le début brutal après un traumatisme, vous avez fait une chute de votre hauteur, vous avez eu un accident de voiture ou un choc important, surtout si vous êtes âgé ou sous anticoagulant, là il faut consulter. Et le dernier signe, c'est des douleurs qui réveillent la nuit. Une lombalgie commune, ça s'améliore quand on s'allonge. Et en fait, si même la nuit ça vous réveille avec une douleur qui est lancinante, là il faut consulter.
0: Bon, docteur, juste une chose là, en dehors de ces situations graves, on fait quoi au quotidien, par exemple, pour éviter une panique inutile ?
1: C'est très simple, mal de dos sans aucun de ces signaux d'alarme, c'est-à-dire pas de fièvre, pas de perte de force dans les jambes, pas de troubles urinaires, pas de traumatisme, pas de réveil la nuit, ça peut être géré à la maison. On s'allonge, mais attention, pas plus de 24 à 48 heures, parce que le repos strict au lit, bah, c'est mauvais. Le meilleur médicament, c'est le mouvement. Donc ne restez pas immobile, bougez, c'est guérir plus vite. Et petite astuce, vous avez disponible gratuitement sur tous vos téléphones, Apple ou Android, vous avez une appli qui s'appelle Active Dos, A-C-T-I-V. Apostrophe DOS, c'est un véritable coach gratuit à votre service et c'est l'assurance maladie qui le met en ligne. D'ici là, portez-vous bien.
0: Bon, merci beaucoup des découvertes ce matin, des conseils aussi avec vous, docteur Kierzek, de retour dès demain. Nous aussi, on sera de retour dès demain, 6h30 à la télé. On vous souhaite une très bonne journée. Le programme qui continue aussi juste après les infos de 9h, vous prenez la parole comme chaque matin. Nous, aujourd'hui, c'est la journée mondiale de l'abeille. Est-ce que vous constatez la disparition des abeilles autour de chez vous? 05 56 19 10 10, on a envie de vous entendre. Comme tous les matins, vous prenez la parole tout à l'heure.
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0: Maya l'abeille. Vous ne connaissez pas ? Bonjour Mario Tose.
5: Mais c'était pas ça, c'est pas ça la mélodie.
0: Ah non, mais vous savez, dans les cours de récré, on sait... Maya...
5: Oui, voilà. Je me souviens pas des paroles, mais la mélodie...
6: Vous avez raison, toutes les deux.
0: Merci, Kevin.
5: Oh, je ne veux pas de problème.
0: Oui, c'est ça, il a bien raison. Bonjour Marie.
5: Oui, bonjour Marie-Corinne Kaito. Les abeilles, elles, par contre, ont des problèmes, effectivement. Elles disparaissent de plus en plus vite sur notre territoire. Le taux de mortalité est estimé entre 20 et 30% par an en France, soit deux fois plus que leur mortalité naturelle, ce qui est assez énorme. Alors, il y a le réchauffement climatique, il y a l'urbanisation, bien sûr, il y a les frelons asiatiques.
7: Ah, ça chante moins, là.
5: Il y a les insecticides, donc ça chante beaucoup moins. Et c'est pas très plaisant, parce que toutes les fleurs, les plantes, les cultures, c'est grâce à la pollinisation, oui, et quand même beaucoup en France et en Europe, c'est très important. Alors, on veut savoir si vous avez remarqué, vous, cette différence dans vos jardins depuis le temps que vous êtes en Gironde. Est-ce que vous en voyez de moins en moins? On va en parler aussi avec un expert, un apiculteur, qui est aussi le président de l'Association pour la défense et la sauvegarde des abeilles, qui va nous dire peut-être comment nous, on peut agir pour qu'elles prolifèrent davantage. D'accord. Chez nous, sur nos territoires. Et voilà. Et si vous avez des astuces, n'hésitez pas à nous appeler. C'est le principe de l'émission. 05 56 19 10.
0: Ah, c'est ça le principe. D'accord.
5: Merci. Vous comprenez enfin. Très bien. Merci beaucoup, Marie-Corinne. À demain.
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5: Merci d'écouter Ici Gironde. Nous sommes le mercredi 20 mai, il est 9h. Le journal Kevin Blondel.
7: Elles ont découvert le corps calciné de leur père mort dans sa voiture. Témoignage bouleversant, attendu ce matin au procès devant la cour d'assises de la Gironde où un pompier volontaire de 66 ans est jugé pour assassinat le 11 mars 2023. Sur la départementale 6, près de Lacanau, cet habitant de Somos a tué l'amant de sa femme, dont il était séparé, avant de maquiller son crime en accident de la route. Cette épouse au cœur du procès est, d'après les mots de la présidence de la cour, le motif unique du passage à l'acte du mari. Elle a été entendue hier soir, Jules Brelaz, et son audition n'a pas convaincu les parties civiles.
8: On a le sentiment qu'elle le couvre, déclare Arnaud Dupin, l'avocat des filles du père assassiné à propos de cette femme. Son amant part de chez elle à Lacanau et quelques minutes après, il est tué par son mari avec qui elle échange le matin même du meurtre.
9: Très probablement que malgré elle, c'est elle qui a donné le top pour l'exécution du plan. Peut-être qu'elle connaissait pas le plan, mais il n'empêche qu'elle a joué un rôle. Écoutez, il y a quelqu'un qui est mort dans des circonstances absolument atroces et elle ne se pose même pas de questions. Et quelques heures après, elle est dans les bras de son mari, allée faire des balades dans les bois, celui-là même qui a suivi la victime. Elle est même pas dérangée de continuer à porter le nom, de se présenter comme étant l'épouse de l'accusé.
8: Vous ménagez le mari, mais continuez à voir l'amant en même temps. Vous jouez sur les deux tableaux, lui lance la présidente de la cour. Un double jeu également dénoncé par la défense. Florence Herbolt, l'avocate de l'accusé, estime même que son client est victime de cette femme.
10: Bien sûr, je ne pense pas qu'elle dissimule, simplement son positionnement est très ambigu avec les hommes, dans la vie, dans ses réponses. Elle est très fluctuante et c'est probablement ce qui a été très difficile à saisir pour mon client.
8: Quelques heures après l'assassinat de son amant, cette femme passe sur la départementale 6 en allant chez son mari. Elle se souvient hier avoir eu cette pensée. Tiens, c'est bizarre, il y a une voiture brûlée sur la route.
7: L'épouse et les filles de la victime doivent être entendues ce matin. L'accusé, lui, sera entendu cet après-midi. Le verdict est attendu demain. Début des épreuves écrites ce matin pour les jeunes qui passent le bac professionnel. Ici, Gironde a une pensée pour eux, pour leur famille aussi, c'est une épreuve pour tout le monde quand même. Pour le bac général et pour le brevet, ce sera un peu plus tard. Hier, le ministre de l'Éducation nationale a d'ailleurs assuré qu'il ne serait plus possible d'avoir son bac désormais avec une copie bourrée de fautes d'orthographe ou de grammaire.
5: La fin de la crise des poubelles peut-être en Haute-Gironde et dans le Libournais.
7: Le feuilleton dure depuis des années. Le syndicat qui gère la collecte des déchets de 137 communes du coin, le SMICVAL, veut imposer partout la fin du ramassage au porte-à-porte, vous savez, devant chez vous, et mettre en place à la des points de collecte, ça peut être au bout de la rue, ça peut être plus loin, parfois à la place, sur toutes ces communes, 98 s'y sont opposés, sont même allés en justice. Changement d'ambiance désormais avec l'arrivée du nouveau président de ce syndicat, le SMICVAL, Jean-Philippe Le Gall, il était notre invité ce matin, lui veut apaiser l'atmosphère et laisser le choix à chaque commune.
11: C'est difficilement tenable et je crois qu'il faut les entendre, il faut rentrer dans la réalité de la vie de nos habitants et construire des solutions avec eux et pas contre eux. Et ce que je conteste dans la réforme, c'est d'avoir imposé par le haut et de manière uniforme sur un grand territoire une solution qui aurait pu être construite avec les habitants et avec les élus locaux. Moi, je serai le président d'un syndicat qui n'imposera rien, mais qui construira avec les intercommunalités. Pourquoi avec les intercommunalités ? Ce sont elles qui financent le service public des déchets, ce sont elles qui ont la légitimité non seulement juridique, mais aussi démocratique à travers le financement et notamment la taxe d'enlèvement des ordures ménagères. Donc oui, je souhaite être un syndicat qui sera maître d'œuvre d'une politique qui sera décidée par les maîtres d'ouvrage et donc les financeurs que sont les communautés de communes. Et donc c'est un syndicat à la carte que nous pourrons construire.
7: Interview complète à écouter sur ici.fr. UBB Leinster, finale de Champions Cup de rugby samedi à Bilbao. Vous gagnez vos places aujourd'hui et votre maillot dédicacé par les joueurs et même le plein de la voiture pour faire le déplacement. Vous vous inscrivez pour ça toute la journée sur ici.fr. Le tirage c'est ce soir à 18h55. Pour voir cette finale de Champions Cup, sinon sur écran géant au stade Chabon à Bordeaux, il va rester quelques petites centaines de places qui seront mises en ligne sur le site de l'UBB à 14h. Alors c'est gratuit mais ça va partir très vite. Hier, la plupart des 20 000 tickets ont été réservés par les abonnés et les partenaires qui ont eu la priorité. Et puis de leur côté, les rugbymen du stade Langonnet ont besoin de vous. Ils se déplacent en Isère, à Vienne dimanche pour leur demi-finale retour de National 2, sauf que ça coûte cher, 10 500 € pour ce déplacement capital. Le club a donc lancé une cagnotte en ligne pour financer le transport, le logement, les repas. Faut dire qu'ils sont une quarantaine. Le lien est sur ici.fr.
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7: On gagne quelques degrés aujourd'hui.
5: On gagne quelques degrés et normalement le soleil sera bien présent. Alors on l'attend encore parce que la matinée est chargée encore en nuages, mais ils vont se dégager et le soleil domine partout dans l'après-midi selon Météo France. Pour les températures, 19 à 25 degrés, va faire entre 19 et 20 dans le Médoc, à l'Espart ou encore à Soulac, 22 à 23 du côté de Libourne, Langon et La Brède, jusqu'à 25 degrés, la maximale pour Bordeaux et Biganos.
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5: Rendez-vous au jardin avec Ici Gironde, campagne de recensement des abeilles. Ou presque, parce qu'elles disparaissent trop vite. L'avez-vous remarqué ? On en discute avec vous au 05 56 19 10 10, mais aussi avec le président de l'association pour la défense et la sauvegarde des abeilles.

0: surprise. Est-ce qu'on va commencer à chanter dès demain avec des températures qui vont dépasser normalement les 30 degrés?
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0: Aujourd'hui, le 20 mai, c'est la journée mondiale de l'abeille.
3: On butine, Marie. Mmh. Bonjour, ça va bien? Bonjour à tous.
0: Oui, alors moi je suis allergique au pollen, donc je vais butiner de loin. Mais...
3: Donc le, tout ce qui est miel, non, vous, ça passe pas?
0: Si, je peux
3: propolis
0: manger,
3: un petit peu quand même. Ok, c'est juste le pollen. Ouais. Ok. Eh ben, on va parler des abeilles. Alors tout d'abord, est-ce que vous savez qu'il y a des espèces d'abeilles aujourd'hui en France? Il y a eu un recensement en 2025.
0: Je sais pas plus.
3: On a 983 espèces différentes d'abeilles. Et en fait, ce qui est paradoxal, 118 espèces d'abeilles de plus que dans le précédent inventaire qui datait de 1995. Alors on a plus d'espèces d'abeilles, mais curieusement, on constate quand même autour de nous, dans nos jardins, une disparition de ces abeilles. Est-ce que vous le constatez? C'est la question qu'on vous pose ce matin au 05 56 19 10 10.
0: Et on accueille Daniel. Daniel, vous êtes à Pauillac, bonjour.
3: Bonjour Daniel.
4: Oui, bonjour toute l'équipe d'ici Gironde.
3: Alors, les abeilles autour de vous dans votre jardin, qu'est-ce que vous constatez autour de chez vous, Daniel?
4: Eh bien que moi je vois des abeilles venir butiner aussi dans les arbres, que aussi bien dans les fleurs, que voilà, j'en vois pas mal.
3: Ok, est-ce que donc vous, de votre côté, à Pauillac, dans le Médoc, vous ne constatez pas de raréfaction ou disparition des abeilles d'une année sur l'autre? Pour vous, il y en a toujours autant?
4: Oui, pour moi oui. Okay. Oui, parce que j'en vois toujours, et puis je vois pas mal d'autres insectes qu'on ne voyait plus et qui reviennent.
3: Ah, qu'on ne voyait plus, ça c'est intéressant. Oui. Quels sont les insectes qu'on ne voyait plus qui reviennent chez vous?
4: Des petites sauterelles, les coccinelles qui avaient disparu, qui reviennent. Pas mal de... disons de petits insectes.
3: D'accord. La présence des coccinelles, effectivement, c'est un signe de bonne santé de la nature. Ces insectes, hein, souvent fragiles, et qui sont notamment très sensibles aux pulvérisations. On pourrait se poser la question, parce que dans le Médoc, évidemment, autour de chez vous, beaucoup de vignes, beaucoup de pulvérisation, et pourtant, vous nous dites, Daniel, moi, je ne ressens pas une disparition, en tout cas, des abeilles. Et puis surtout, vous voyez, vous constatez le retour d'autres espèces, donc c'est plutôt rassurant pour vous.
4: Pour moi, oui. Oui, complètement, oui. Mais il y a beaucoup de viticulteurs, tout ça, qui se sont mis au bio, qui ont quand même réduit leurs produits. Mmh. Voilà, moi je trouve que c'est bien.
3: Et ça a eu un effet sur les populations d'insectes et notamment d'abeilles. Merci beaucoup.
0: Daniel.
3: Merci Daniel, à Pauillac, 05 56 19 10 10. Et je vous donne ce chiffre, Marie. Pourtant, le taux de mortalité, les scientifiques qui travaillent sur les populations d'abeilles ont constaté que le taux de mortalité des abeilles domestiques en France, aujourd'hui, il est estimé entre 20 et 30% par an. C'est deux fois plus que la mortalité naturelle. Et alors, il y a beaucoup d'apiculteurs qui constatent justement que les ruches se vident, notamment également en raison de la présence du frelon asiatique, qui reste un prédateur pour l'abeille européenne, un prédateur redoutable.
0: Avant 10h, on aura l'occasion d'en parler avec des apiculteurs. Jean-Marie, qui est apiculteur à Salbeuf, sous le nom Les Ruchers de Sarah, et Éric Lebervé, apiculteur à Aigues-Mortes-les-Graves également. Et on vous attend au 05 56 19 10 10. Une nouveauté, un nouveau duo, Pascal Obispo et Francis Cabrel. Il faudrait que pleuve l'amour.

0: Il faudrait que pleuve l'amour. Pascal Obispo et Francis Cabrel sur Ici Gironde.
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0: 80% des espèces de cultures et de fleurs sauvages européennes existent grâce à la pollinisation. Malheureusement, les abeilles disparaissent de plus en plus vite.
3: Ouais, il n'y a pas que les abeilles domestiques qui vivent dans les ruches, il y a également les abeilles sauvages. Je ne sais pas si vous le savez, ce sont des abeilles qui sont solitaires. Elles vivent toutes seules, elles butinent tout simplement de fleur en fleur. Effectivement, elles participent, comme vous l'avez dit Marie, à la pollinisation. Est-ce que vous constatez autour de vous une disparition, une baisse des populations d'abeilles dans votre commune en Gironde? On a Fred qui est avec nous au téléphone à Vayres. Bonjour Fred.
0: Bonjour Fred.
4: Bonjour ici, bonjour la Gironde. Bonjour la Gironde.
3: Alors bonjour la Gironde, Fred, on va le préciser parce qu'en fait vous avez réagi sur le Facebook ici Gironde. Vous n'êtes pas actuellement dans le département, vous êtes parti marcher sur le chemin de Compostelle en direction de Santiago. Ça va, le Camino se passe bien Fred?
4: Ouais, ça va, ça se passe bien. On a beau temps et j'écoute ici le matin en marchant.
3: C'est top.
4: À pied, voilà.
3: Alors, les populations d'abeilles, justement autour de vous sur Vayres, qu'est-ce que vous constatez?
4: Je pense que à Vayres et ailleurs, c'est un peu dramatique. C'est-à-dire que je pense qu'on en voit. On en voit de moins en moins. Et ce qui est surtout dramatique, c'est ce frelon asiatique là, qui ravage les populations et qui et dont on n'arrive pas à trouver de remède miracle pour s'en séparer, parce que le frelon asiatique mange les abeilles, ils les attendent à la sortie des ruches, ils font des carnages, et cette espèce de saloperie de frelon qui a été amenée dans le Lot-et-Garonne là, au début des années 2000, va vraiment nous ravager. Et quand on connaît l'importance, je pense, des abeilles, ce que vous disiez tout à l'heure, sur la pollinisation et qui dit pollinisation, notamment, on parle du Lot-et-Garonne, mais la pollinisation, s'il n'y a pas de pollinisation, il n'y a pas de fruits, il n'y a pas d'abricots, il n'y a pas de pruneaux, il n'y a pas de... Voilà, et c'est juste essentiel. Je pense que là, a priori, les pouvoirs publics ont mis 15 ans avant de se décider à lancer une opération là, pour
3: Il y a des opérations de piégeage effectivement qui ont été lancées, développées. On piège les femelles frelons asiatiques à partir du mois de février-mars pour éviter justement qu'elles ne partent créer un nouveau nid, une nouvelle colonie.
4: Ouais, c'est des initiatives citoyennes.
3: Oui, individuelles, mais qui apportent des résultats, Fred. Hein, ça a été...
4: Et vous vous rendez compte que l'État a mis près de 15 ans avant de prendre... Parce que là, ils ont enfin compris qu'il y avait un risque. Il aura fallu 15 ans pour qu'on comprenne l'importance des abeilles. Et en termes d'économie, il n'y a pas que... Voilà, c'est pas que le pouvoir des fleurs. C'est aussi vraiment le pouvoir de pouvoir se nourrir. On est dans une région où on produit... pas mal de fruits. Là, je suis en Espagne, effectivement, c'est un peu pareil. Bon, en Espagne, je vous raconte pas, là, ils sont en plein traitement des blés, des machins, ils tartinent les cultures de pesticides. J'ai pas vu une abeille depuis 3 jours, hein. Donc, c'est un peu pareil. Donc, il faut vraiment qu'on soit...
3: Il faut réagir, donc. Ok, merci voilà. Fred,
0: merci
3: pour ce témoignage.
0: Fred.
3: Et bon Camino, puisqu'on rappelle, si pour celles et ceux qui viennent de nous rejoindre, que vous êtes sur le chemin de Saint-Jacques-de-Compostelle. Merci Fred, suite de vos appels.
4: Bientôt.
3: À bientôt au 05 56 19 10 10.
0: On accueille justement Nathalie. Bonjour Nathalie.
3: Bonjour Nathalie.
5: Bonjour.
3: Les abeilles autour de chez vous, où est-ce que vous habitez Nathalie?
5: Ben moi j'habite à Tresse.
3: À Tresse, qu'est-ce que ça donne sur Tresse, Nathalie?
5: Eh ben écoutez, j'ai eu deux énormes glycines, donc je les ai bien vues butiner le mois dernier. Mm-hmm. Là j'ai 70 mètres de clôture de chèvrefeuille, donc je les vois bien. Après nous, ce qu'on a fait depuis quelques années, c'est que dans notre potager, on a inclus les fleurs, les bleuets, les cosmos, les marguerites, la lavande. Tout ce qui attire les abeilles. Alors après, je ne sais pas où elles vont. Je sais qu'il y a des ruches à Tresse où on peut après aller acheter le miel. Donc elles doivent peut-être aller là, je ne sais pas. Mais moi, j'en vois. Alors vous dire que j'en ai 50 millions, non. Mais j'en vois.
3: D'accord.
5: Après, je sais bien que c'est un problème. Je sais tout ça, je comprends tout ça. Mais voilà, à notre petit niveau...
3: Vous faites tout pour les faire, en tout cas les attirer dans le jardin et les faire revenir autour de chez vous.
5: Okay. Exactement.
3: Bon, okay. Voilà. Où est-ce que vous achetez du miel, Nathalie? C'est intéressant, ça aussi.
5: Au bourg de Tresse, à la mairie. Parce que maintenant, ils font le miel.
3: Ok.
5: Et vous... Ils ont des ruches à Tresse.
3: À Tresse.
5: Et ils vendent le miel à la mairie.
3: Ok. Il est impeccable, il est bon.
5: Vous payez
3: combien le pot? Vous avez une idée du prix? Je sais pas, le pot de 250 grammes.
5: Je sais plus, je crois. Je sais pas si c'est pas 7 euros dans ces eaux-là.
3: D'accord. Ok.
5: Je sais plus.
3: Bon, merci
5: Mais
3: Nathalie.
5: Il est très bon, hein.
3: Merci.
5: Ben, je vous conseille.
3: Eh ben, on note l'adresse à Tresse. Et puis, on continue à fleurir comme vous nos jardins et nos potagers pour attirer les abeilles et leur donner un cadre, un vrai beau cadre de vie. Dans un instant, on posera la question à Jean-Marie Michel, qui lui est apiculteur à Salbeuf.
0: Ouais, merci beaucoup, Nathalie. À bientôt.
5: Bonne journée.
0: On accueille l'apiculteur Jean-Marie Michel de Salbeuf dans un instant. Vous pouvez continuer d'intervenir aussi au 05 56 19 10 10.
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0: Lynn Marlin, Sitting on Here, ici Gironde, il est 9h27.
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0: Urbanisation, insecticides, frelons asiatiques, réchauffement climatique, de nombreux facteurs sont responsables du taux de mortalité en hausse des abeilles en France. Nous en discutons ensemble à l'occasion de la Journée mondiale des abeilles, aujourd'hui le 20 mai.
3: Et nous prenons au téléphone Eliane à Saint-Fort-sur-Gironde. Bonjour Eliane.
0: Bonjour Eliane.
4: Bonjour Nicolas, bonjour Marie.
3: On vous écoute.
4: Oui, alors moi je vais plutôt dans le sens de la première dame qui a appelé. Mmh. Depuis 2-3 ans, j'ai l'impression qu'elles reviennent beaucoup. C'est vrai que nous aussi, les viticulteurs traitent beaucoup moins, apparemment. Mmh. Et nous, personnellement, bon, ça fait déjà bien 4 ou 5 ans qu'on essaye de les aider, justement. On ne fauche plus le jardin totalement. À partir de maintenant jusqu'à la fin de l'automne, on laisse une partie en herbe. Mmh. Et les fleurs sauvages, il y a des coquelicots, il y a un peu de tout. J'avais planté un pied de bourrache, maintenant il y en a un peu partout. Elles en sont très friandes. Et en ce moment, on a un olivier, cette année, il est immense, il est couvert de fleurs. Et je suis allée voir hier après-midi, ça grouille de monde là-dedans.
3: Donc
4: il y a des abeilles, des espèces de mouches, des bourdons, il y a de tout.
3: Elles sont revenues chez vous. Merci Eliane, et on précise que vous êtes à Saint-Fort-sur-Gironde, dans le département de Charente-Maritime. Merci beaucoup.
0: Merci beaucoup Eliane.
3: On va poser là-bas la question, ou avoir la réaction de Jean-Marie au téléphone. Bonjour Jean-Marie.
0: Bonjour.
5: Oui, bonjour Nicolas, bonjour Marie.
3: Je vous présente Jean-Marie, vous êtes Jean-Marie Michel, vous êtes apiculteur à Salbeuf. Réaction, alors on a des auditrices qui nous disent « je vois depuis 2-3 ans les abeilles revenir », d'autres qui nous disent « bah c'est moins flagrant chez moi », c'était le cas de Fred. Au niveau de Salbeuf, qu'est-ce que vous constatez dans vos ruches, vous Jean-Marie ?
5: Disons qu'ici en Gironde, on est quand même dans une zone préservée. Les zones les plus touchées par les pesticides sont les zones de grande culture, tournesol, colza, etc. Bien sûr. Bon, il y a quand même une action qui est menée par les autorités pour limiter un petit peu les produits dangereux.
3: Vous avez combien de ruches sur Salbeuf, vous, Jean-Marie ? Parce qu'on donnait les chiffres de mortalité. Nous, si on a programmé l'émission, alors évidemment, aujourd'hui, c'est la journée mondiale de l'abeille, mais il y a beaucoup d'apiculteurs, parfois amateurs même, qui nous disent « j'avais 8 ou 10 ruches l'année dernière, j'en ai plus que 3 ou 4 aujourd'hui, les autres ont été désertées. » Vous, dans vos ruches, vous ne constatez pas ce type de désastre ?
5: Non, si, on a beaucoup de pertes hivernales et on est tenu de faire de l'élevage de rennes chaque année parce que les frelons asiatiques en particulier nous affaiblissent les ruchers. On va commencer à les voir nombreux à partir de août, septembre, octobre, c'est l'époque où ils sont le plus virulents. Pour le moment, on n'en voit pas trop.
3: C'est peut-être les baisses de température, il n'a pas fait très très chaud non plus, du coup, est-ce qu'il y a peut-être un retard dans la saison, dans l'apparition des frelons asiatiques qui effectivement sont des prédateurs des abeilles. La question reste posée. Vous êtes vous-même apiculteur, vous produisez des miels bio, des miels rares et des miels médicinaux. Donc pas d'effet sur votre volume de production de miel chaque année, puisque vous nous le disiez, globalement, bon, la Gironde et votre secteur de Salbeuf est relativement épargné.
5: Oui, pour l'instant, on arrive à gérer. On fait ce qu'il faut pour avoir des abeilles malgré tout, malgré les pertes hivernales, comme je vous disais. Et il y a une chose positive. Tout à l'heure, j'écoutais une de vos auditrices qui parlait de la vigne. Bon, il y a de nombreux arrachages là actuellement parce que bon, c'est vrai que les vignobles c'est un petit peu entre guillemets une pompe à pesticides. Ça consomme beaucoup de pesticides, donc les arrachages c'est quand même une bonne chose. Et voilà, ici on a la ronce qui arrive, on a une bonne biodiversité quand même, il y a beaucoup de broussailles, de ronces, de bois, de châtaigniers, etc. Donc les abeilles sont préservées, puis c'est pas aussi
3: dramatique que dans d'autres régions de France. Ok, merci beaucoup. Merci Jean-Marie Michel. On rappelle, allez sur le site de Jean-Marie, ça s'appelle Les Ruchers de Sarah. Il se trouve donc à Salbeuf et il distribue plein de types de miel différents et notamment des miels rares et des miels médicinaux. Dans un instant, autre expert, Éric Lebervet, qui est un spécialiste du piégeage des frelons asiatiques et qui préside l'association pour la défense et la sauvegarde des abeilles en Gironde.
0: Alors, qui dit moins d'abeilles dit moins de miel, donc pour nos crêpes, ça serait quand même dommage.
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0: Si je parle de crêpes, c'est pas seulement par gourmandise, mais parce que le Fest Nose annuel de l'Amicale des Bretons de Bordeaux et de Gironde, c'est ce week-end, c'est samedi, à partir de 18h30 à la salle Belgrave de Pessac. L'association Armor, c'est une amicale d'entraide qui a été fondée en 1898 pour les familles des marins bretons qui travaillaient sur le port de Bordeaux. Et aujourd'hui, c'est une association qui promeut la culture bretonne en Gironde, au travers de la musique, le chant, la broderie, la langue, et même la danse. J'ai fait un testé pour vous avec Armor pour apprendre à danser comme une bretonne, c'était quelque chose.
3: C'est dur, non?
0: Non, parce qu'une fois qu'on a pris le pli, ouais, ça va. Les cours sont bien expliqués. Je vais pouvoir mettre en pratique. Je vais pouvoir mettre en pratique tout ce que j'ai appris au bal populaire breton. Vous en sortez bien, vous allez pouvoir venir chanter.
3: J'ai pas un atome de breton.
0: Mais c'est pas grave, tout le monde est bienvenu.
3: Pas une goutte de sang breton en moi.
0: Le bal populaire breton, c'est quand même inscrit au patrimoine immatériel de l'UNESCO depuis 2012, ce Fest Nose annuel de l'Amicale des Bretons de Bordeaux, samedi à Pessac. Vous retrouvez toutes les infos sur leur site asso-armor33.org.
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0: Après le week-end à Rome d'Étienne Dao, direction Aigues-Mortes-les-Graves pour retrouver l'apiculteur Éric Lebervet, aussi président de l'Association pour la défense et la sauvegarde des

0: écoutez Ici Gironde, c'était Étienne Dao, Week-end à Rome.
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0: C'est la journée mondiale de l'abeille et donc on vous pose cette question ce matin. Est-ce que vous remarquez peu à peu une progression, est-ce que vous remarquez peu à peu leur disparition? Je vais y arriver.
3: Ou un pas retour du tout. Aussi.
0: Ou un retour aussi parce que à Pauillac, à Tresse, à Saint-Fort sur Gironde, en Charente-Maritime, quand vous nous avez appelé, vous nous disiez que vous en aviez encore pas mal dans vos jardins.
3: Et puis vous constatez des retours depuis 3-4 ans. En France, alors je donnais le chiffre des espèces d'abeilles françaises, 983. Alors il y a beaucoup d'abeilles sauvages, et puis principalement deux espèces d'abeilles domestiques, l'Apis mellifera, et puis l'abeille Mellifera mellifera, qui est en fait un peu plus noire, l'abeille noire, domestiquée également dans des ruches par il y a 70 000 apiculteurs aujourd'hui en France, parmi lesquels Eric Lebervet. Eric, qui est avec nous au téléphone, bonjour.
0: Bonjour.
4: Oui, bonjour.
3: Apiculteur à Aigues-Mortes-les-Graves, et vous êtes un spécialiste, on parlait aussi des dégâts que font les frelons asiatiques, vous êtes l'un des spécialistes du piégeage et président de l'association pour la défense et la sauvegarde des abeilles. J'avais une question à vous poser tout d'abord, on parle de mortalité, je donnais ces chiffres en début d'émission, des taux de mortalité des abeilles en France qui sont, pour les abeilles domestiques, 20 à 30%, donc c'est deux fois plus que la mortalité naturelle. Est-ce que les abeilles sauvages, elles sont touchées dans les mêmes proportions, Éric Lebervet?
4: Alors, on n'a pas vraiment de statistiques par rapport à ça, mais nous, on le pense, oui. On le pense sincèrement, oui, tout à fait, oui. Parce que, bon, elle subit le même environnement, les mêmes, si vous voulez, problèmes de pesticides, le même problème de biodiversité, donc diversité alimentaire, donc les maladies virales. Donc, je pense que, oui, on est également dans cette proportion.
3: Une abeille sauvage n'est donc pas plus résistante, entre guillemets, qu'une abeille domestique. Beaucoup de visites d'apiculteurs qui nous disent « mes ruches sont vides » trouve sur 10 ruches, j'en trouve 5 où il n'y a plus rien dedans. Comment est-ce qu'on explique? Est-ce que vous le constatez parmi les apiculteurs qui sont adhérents de votre association pour la défense et la sauvegarde des abeilles? Qu'est-ce qu'ils font? Ils vous font remonter du terrain?
4: Alors, qu'est-ce qu'ils nous font remonter? Oui, alors ils nous font remonter donc des problèmes de perte, c'est sûr. Donc, entre 20 et 30% chaque année, on a des problèmes de perte, ça c'est clair. Après, ce qu'on appelle justement la disparition, c'est-à-dire qu'on se retrouve avec des ruches complètement vides. Et on n'a pas vraiment, si vous voulez, d'idées sur
3: la cause.
4: Alors, on a des suppositions. On se dit, il y a des pesticides qui sont passés par là, donc ça a désorienté la reine. La reine est partie, donc toute la population a suivi la reine. Donc, ils ont émigré, ils ont fait un essaimage total. Voilà, donc, parce qu'on ne retrouve pas le corps, on ne trouve pas de cadavre à l'intérieur, on ne trouve rien du tout. Donc, elle est vide, comme si que, on nous a volé toutes les abeilles, quoi. Donc, et c'est vraiment quelque chose qui reste un peu surprenant. On se pose toujours des questions. On n'a pas de
3: réponse aujourd'hui.
4: De réponse à part une maladie qui atteint une maladie vraiment, si vous voulez, qui atteint le système nerveux de la reine ou des abeilles qui les orientent et qui les font partir tout d'un seul coup.
3: Éric Lebervet, quand on nous dit abeilles en danger, donc il faut y croire, ou est-ce que finalement là pour l'instant on a des signaux d'alerte un peu inquiétants, mais on n'est pas dans la disparition des abeilles?
4: Alors, on n'est pas dans la disparition totale, mais par contre, on a remarqué de l'évolution sur la disparition. Voilà. Un exemple, admettons une reine, on savait qu'une reine devait vivre à peu près environ 5 ans. Là, maintenant, on se dit qu'une reine vit à peu près entre 2 et 3 ans. Donc, vous voyez, on s'aperçoit qu'on a des parasites comme le varroa qui s'installe de plus en plus, qu'on a vraiment un manque de fleurs, de diversité alimentaire, qu'il y a de plus en plus de maladies virales, qu'il y a des épisodes climatiques qui sont de plus en plus importants. Donc tout ça, si vous voulez, ça se rajoute à la problématique de... En plus, il y a le frelon asiatique qu'on rajoute par-dessus. Donc d'année en année, on augmente le curseur tout doucement. Et nous, à notre niveau, on essaye toujours de compenser par faire des dessins, par faire pas mal de choses.
3: Mais l'inquiétude, l'inquiétude reste bien présente. Merci beaucoup. Merci Éric Lebervet. On rappelle, vous êtes apiculteur à Aigues-Mortes-les-Graves, également le président de l'association pour la défense et la sauvegarde des abeilles en Gironde. Et puis merci à tous pour vos appels très nombreux et passionnants ce matin au 05 56 19 10.

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0: 9h46, Propaganda P Machinery.
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0: Bienvenue au soleil qui va revenir normalement aujourd'hui sur tout le département. Alors on va voir si ce sera vraiment le cas. Mais oui, par tous les temps, chaque matin avec Virginie Ilson-Lévy, vous nous le promettez Virginie, le soleil revient enfin.
3: Oui, exactement. On a une poussée anticyclonique qui s'amorce, ce qui veut dire que les pressions sont en nette hausse, qui favorise le retour d'une météo bien plus agréable. Alors, un temps sec s'installe sur tout le sud-ouest ce mercredi. Bon, la journée démarre, vous l'aurez constaté quand même, avec un ciel couvert sur toute la Gironde. Mais au fil des heures, ces nuages vont laisser passer quelques belles éclaircies. Donc, vous pourrez quand même apercevoir de beaux coins de ciel bleu au fil de la journée et ce sera donc un petit peu plus lumineux. D'ailleurs, en deuxième partie de journée, à partir de 14h notamment. Donc, le vent restera lui aussi faible du matin jusqu'au soir.
0: Et les températures commencent à bien remonter.
3: Oui, elles vont clairement faire l'actualité météo. Donc ces prochains jours, on va passer du trop frais au trop chaud. Elles vont grimper de jour en jour jusqu'à samedi au moins avec un ressenti de plus en plus estival. On peut rajouter déjà 2 à 3 degrés de plus ce mercredi par rapport à hier. Donc 16 à 18 degrés attendus en milieu de matinée pour aujourd'hui. Et puis cet après-midi, 21 à 22 degrés le long du littoral. 22 à 23 degrés

0: degrés aussi, donc du Blayais vers le Libournais, l'Entre-deux-Mers. Et il fera 24 degrés pour Bordeaux, Métropole et le Sud Gironde. Donc il va faire de plus en plus chaud ces prochains jours. Alors c'est dû à l'ensoleillement, certes, mais aussi à de l'air chaud qui remonte d'Afrique du Nord. On a un pic qui est vraiment attendu entre vendredi et samedi où on va dépasser très facilement les 30 degrés à l'ombre dans le département. Pour vous donner une petite idée, on attend 33 degrés donc à Bordeaux vendredi et même samedi. C'est quasiment 10 degrés de plus au-dessus, 10 degrés au-dessus des normales. Donc c'est vraiment en Aquitaine qu'il fera d'ailleurs le plus chaud en France cette fin de semaine. Et soleil et chaleur devraient se maintenir en début de semaine prochaine d'ailleurs, donc pour le lundi de la Pentecôte. Bon,
1: très bien, merci beaucoup Virginie. Dans un instant, coup d'œil aux gamelles de nos chiens avec le vétérinaire Pierre Fabin. Les croquettes les plus chères sont-elles forcément les meilleures? Pas sûr, on verra ça après Pierre Garnier, l'horizon.

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0: Alors on ouvre les placards de cuisine, d'un côté un reste de riz, un petit paquet de coquillettes, un pot de sauce tomate et de l'autre les croquettes ultra premium au sanglier sauvage, sans céréales, infusées aux myrtilles et aux graines de chia à 80€ le sac pour le toutou. Eh ben dis donc, bonjour docteur Pierre Fabin.
3: Bonjour Marie, bonjour à tous.
0: Bon, qu'est-ce que ça raconte de nous ce placard docteur?
3: Alors c'est un phénomène de société fascinant et très touchant, je dois le dire. Il prouve que le chien est devenu un membre à part entière de la famille. Mais attention, l'industrie de la pet food a parfaitement compris comment jouer avec nos émotions et notre culpabilité de maître. Aujourd'hui, on ne vend plus de la nourriture pour chien, on vend un concept pour le maître. C'est ce qu'on appelle l'anthropomorphisme nutritionnel. On projette nos propres envies de manger sain, de détox ou de sans gluten sur notre animal. Résultat, on se ruine pour lui offrir des recettes qui ont l'air incroyablement alléchante sur le paquet.
0: Alors justement, quand on lui sert ses croquettes ou sa pâté saumon d'Écosse et baie de goji, est-ce qu'il apprécie vraiment cette complexité gastronomique ?
3: Et absolument pas. Un humain possède environ 9000 papilles gustatives. Un chien en a à peine 1700. Il ne fait pas la différence entre une viande maturée et un bout de gras trouvé sous la table. Le chien est un animal presque purement olfactif. Ce qui le rend fou de joie, c'est l'odeur très forte des graisses et des protéines animales. Pas du tout la subtilité culinaire d'une myrtille ou d'une herbe aromatique. D'ailleurs, soyons très honnêtes, si vous lui laissez le choix entre sa croquette à 80€ et une poubelle de cuisine qui sent bien fort, il plongera dans la poubelle sans aucune hésitation. Ces ingrédients exotiques et très chers servent avant tout à justifier un packaging luxueux qui rassure le maître.
0: On se fait encore avoir par le marketing. Bon, comment trouver le juste milieu pour qu'il soit en pleine forme sans pour autant se ruiner à chaque fin de mois ?
3: Alors le secret absolu, c'est de lire l'étiquette au dos du paquet et d'ignorer la magnifique photo sur le devant. Un chien n'a pas besoin de luxe, il a un besoin d'équilibre scientifique. Il lui faut des protéines animales de bonne qualité, des acides gras essentiels et des minéraux et des vitamines. Vous trouverez d'excellentes croquettes de gamme physiologique ou vétérinaire, Royal Canin, Hills ou Proplan par exemple, extrêmement digestes avec des dizaines d'années de recherche pour un dosage parfait, pour 20 ou 30€ de moins que ces gammes ultra-marketing.
0: Très bien, on arrête de se faire avoir. Alors merci beaucoup docteur Pierre Fabin, à demain.
3: Bonne journée Marie, à demain.
0: À suivre les infos de 10h et Maxime Le Forestier, né quelque part.
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0: Maxime Le Forestier né quelque part.
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0: tout au long de la journée. 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
0: Passez une excellente semaine avec Ici Gironde. Il est 10h. Les infos, Kevin Blondel.
2: Elles ont découvert le corps calciné de leur père, mort dans sa voiture. Témoignage bouleversant attendu là ce matin au procès devant la cour d'assises de la Gironde d'un pompier volontaire de 66 ans. Il est jugé pour assassinat le 11 mars 2023 sur la départementale 6 près de Lacanau. Cet habitant de Somos a tué l'amant de sa femme dont il était séparé avant de maquiller son crime en accident de la route. Il a reconnu les faits. L'épouse et les filles de la victime doivent donc être entendues là ce matin. L'accusé sera entendu cet après-midi. Verdict attendu demain. Début des épreuves écrites ce matin pour les jeunes qui passent le bac professionnel. C'est en ce moment, ils planchent. Ici, Gironde a évidemment une pensée pour eux, pour le bac général et pour le brevet. Ce sera un peu plus tard. Hier, le ministre de l'Éducation nationale a assuré qu'il ne serait plus possible d'avoir son bac avec une copie bourrée de fautes d'orthographe ou de grammaire désormais. UBB, Leinster, finale de Champions Cup de rugby, c'est samedi à Bilbao. Ça, vous le saviez déjà, vous gagnez vos places aujourd'hui. Et votre maillot dédicacé par les joueurs et le plein de la voiture même pour faire le déplacement. Vous vous inscrivez pour ça sur ici.fr. Le tirage au sort, c'est ce soir à 18h55. Sinon, pour voir cette finale de Champions Cup sur écran géant au stade Chaban-Delmas à Bordeaux, il reste quelques petites centaines de places. Elles seront mises en ligne sur le site de l'UBB à 14h. C'est gratuit, mais alors attention, ça va partir très vite. Hier, la plupart des 20 000 tickets ont été réservés par les abonnés et les partenaires qui avaient la priorité. De leur côté, les rugbymen du stade Langonnet ont besoin de vous. Ils se déplacent en Isère, à Vienne, dimanche pour leur demi-finale retour de National 2, sauf que ça coûte très cher, 10 500 euros pour ce déplacement capital, pour emmener 40 personnes du club. Le club a donc lancé une cagnotte en ligne pour financer transport, logement, repas. Le lien, il est sur ici.fr.
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2: Il est censé faire beau.
0: Il va faire beau.
2: Ah, vous êtes optimiste.
0: Ah, oui, bah, je crois Météo France qui, dans son bulletin, dit l'après-midi, le soleil domine partout. Alors, je voulais croire sur parole. Effectivement, à un moment donné, ça va se lever. Il va y avoir un petit peu de vent, un vent de nord qui va chasser les nuages et ce sera une belle après-midi. On croise les doigts. Pour les températures, elles continuent de grimper un petit peu. 19 à 25 degrés, 19 à 20 du côté de Lacanau, 22 à 23 pour Lamarque, La Sauve et Créon, jusqu'à 25 degrés pour Marcheprime et Salle.
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0: Et j'oubliais, j'en profite juste parce que Fabrice nous a appelé pour nous signaler effectivement qu'il pouvait y avoir des bouchons sur la route. On les voit bien sur nos cartes en direction de Saint-Loubès. Alors, dans la sortie vers Saint-Loubès sur l'A10, en fait, il y a une reconstitution d'accident en cours. Et donc, ça crée de gros bouchons sur l'A10 en ce moment en direction de Paris. Et puis, dès que vous sortez du pont François Mitterrand, en fait, à Bordeaux, sur la rocade et jusque pour rejoindre l'A10 en ce moment, c'est très compliqué. Merci beaucoup à Fabrice pour l'info. Et vous n'hésitez pas à la partager vous aussi s'il y a des choses inhabituelles sur la route. Chef Jésus Hurtado, bonjour.
4: Bonjour Marie, bonjour tout le monde.
0: Bon, on annonce du soleil, on annonce 34 degrés jusqu'à dimanche, ça va arriver.
4: Donc du coup, on s'occupe de votre week-end gourmand, c'est ça?
0: Est-ce que ça sentirait pas le barbecue, la guinguette et toutes les bonnes idées sorties? Oui, il va y avoir plein de belles choses à faire, effectivement. Sortie gourmande avec vous, chef, juste après Richie et Poveri.

0: Perchetti Amo, c'était Ricci et Poveri.
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3: Eh oui, ce week-end, 25e édition.
0: Du festival de la BD et de la littérature illustrée.
3: Voilà, ça s'appelle Fête des Bulles à Bassin. C'est une édition qui est placée sous le signe de la gourmandise. Et ça va se dérouler dimanche avec un spectacle cuisiné, j'adore, dessiné et musical. Et ça s'intitule Cook Me Tender.
0: Alors Cook Me Tender, c'est un spectacle, mais aussi un livre publié par une maison d'édition bordelaise, les éditions du Blouson Noir. La co-auteure et créatrice de la maison d'édition, Sophie Von Kellen, est notre invitée dans une quinzaine de minutes. Mais avant, on file à Saint-Loubès. Parce qu'après les guinguettes du Tilleul et les musical sous les cèdres de Salbeuf, une autre guinguette à vous proposer au château Bois-Malo. Et oui, l'agenda commence à se remplir.
3: Le week-end de la Tierge et Marie.
0: C'est ça. Bah, ça arrange bien Auria qu'on écoute et qui chante Soirée mondaine.
3: Ah bah, allez, on y va.

0: nouvelle artiste que l'on va suivre avec Ici bien sûr et que vous avez découverte grâce à Ici Gironde, Oria, soirée mondaine.
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0: Un jeudi par mois jusqu'en septembre, c'est la fiesta au château Bois-Malo avec une guinguette. C'est à Saint-Loubès. L'accès est totalement gratuit. On consomme ce qu'on peut et on profite de l'ambiance sans modération. Quoi demander de plus quand même?
3: C'est ça Marie.
0: Flavie, bonjour.
3: Bonjour Flavie.
4: Bonjour à tous les deux.
0: Vous êtes la future propriétaire du château Bois-Malo. Bah, justement, quelques mots sur cette propriété qui est une propriété familiale qui se transmet de génération en génération depuis plus d'un siècle.
4: Exactement. Depuis 1916, on fête nos 110 ans cette année. Ouais. Et donc, c'est les arrière-grands-parents qui ont commencé ce domaine. À l'époque, c'était une ferme. Hein. Et puis, petit à petit, on a planté les vignes. Et jusqu'à aujourd'hui, on a 30 hectares, notamment 30 hectares dont 22 de vignes et 3 de poires. On a aussi pas mal de poires au domaine.
0: Très bien. La guinguette, la première édition de la guinguette de cette année, ça commence demain, dès demain soir. J'imagine que c'est l'occasion d'accueillir un nouveau public, mais aussi d'autres talents et savoir-faire du territoire, parce qu'il y a plein d'autres artisans qui seront présents.
4: Oui, exactement. Nous, c'était vraiment remettre le domaine sur la carte régionale, puisqu'on a fait beaucoup d'exports dans nos ventes, mais voilà, on avait perdu un petit peu le côté régional. Donc, c'était vraiment ça l'objectif premier. Et puis, on avait beaucoup de demandes aussi des locaux de pouvoir ne pas descendre sur Bordeaux pour aller s'amuser en semaine. Donc, c'est pour ça qu'on a commencé les guinguettes. Exactement. Donc, c'est super. Les gens sont au rendez-vous. On est très contents. On a commencé ça l'année dernière. Et puis, du coup, on continue cette année.
3: Alors, avec quoi vous accompagnez, Flavie? De la musique, on imagine, le vin de Bois-Malo et quelques petites friandises?
4: C'est ça, exactement. Donc, en effet, comme vous l'avez dit, il y a beaucoup de prestataires qui participent. Mmh. L'objectif, c'était de faire travailler en fait, les gens qui sont autour de nous. Donc, on a les food trucks des villes alentours et de Saint-Loubès. On a un concert à chaque fois. On fait passer des artistes. Donc, ceux qui souhaitent se produire, on a une petite liste maintenant. Mais on est toujours à l'écoute des nouveaux artistes qui souhaiteraient venir chez nous. Et puis après, des pâtissiers et notre vin, bien évidemment. Et puis, des petites surprise, voilà, à chaque guinguette, mais je vous laisserai venir pour les découvrir.
0: Oui, parce que sur Instagram, vous vendez du rêve. Moi, j'ai entendu parler des meilleures madeleines de France. Oui, bien sûr, moi je viens, pas de souci. Est-ce que ce sont vraiment les meilleures madeleines de France?
3: Assurément.
4: C'est sur le ton de l'humour, hein, bien sûr, on était sur un thème Secret Story, donc je vous laisse deviner que c'était un petit peu exagéré, mais elles sont excellentes quand même.
3: Il y a un droit d'entrée ou pas? On vient et après on consomme, on paye ce qu'on a consommé sur place?
4: Exactement. Alors, en fait, maintenant, c'est de plus en plus prisé. Donc, pour être sûr d'avoir une table et une chaise pour s'asseoir, on propose de passer par la réservation, mais ça reste totalement gratuit. Et ensuite, vous consommez ce que vous souhaitez, en effet.
0: Très bien. Eh ben, rendez-vous demain soir au château Bois-Malo pour la guinguette à Saint-Loubès. On réserve, vous venez de le dire, sa place est totalement gratuite sur le site au cas où, bois-malo.com. Merci beaucoup, Flavie, et bon courage pour cette première édition des guinguettes. À bientôt.
4: Merci à vous pour votre accueil, à bientôt.
3: Bon courage, à bientôt.
0: Bon, alors demain soir, c'est bon, check, on sait où on va. Oui. Mais si jamais vous n'êtes pas dispo, il n'y a pas de souci. Notre bon plan, on a deux entrées à vous offrir pour la Foire Internationale de Bordeaux et un panier gourmand. Parce que bon, bienvenue chez vous dans la cuisine ici Gironde, on mange quand même. Donc restez bien à l'écoute, on joue avec vous pour vous offrir ces très très beaux cadeaux juste après Alain Chamfort, La Fièvre dans le sang.

0: Alain Chamfort, la fièvre dans le sang et le jeu au bout des doigts, là, au 05 56 19 10 10, parce que toute cette semaine jusqu'à vendredi inclus, tous les jours, on vous offre deux invitations pour aller à la Foire internationale de Bordeaux. Et avec ça, on ajoute un panier gourmand avec plein de belles choses dedans.
1: Et je rappelle, Marie, qu'il n'est pas pour vous, ce panier gourmand. Il est pour nos auditeurs.
0: Mais si je veux.
1: Un pot de piment d'Espelette pour partir au Pays Basque. Pour l'île de Ré, ce sera un sachet de sel de fleur de sel. Forcément, le confiture de marron, c'est pour le Périgord. Et puis, il y a aussi une bouteille de vin de la cuvée des 70 ans du concours de Bordeaux qui fête un bel anniversaire cette année. Et vous l'avez dit, Marie, sans oublier les deux invitations qui valent aussi bien pour la foire de Bordeaux que pour le salon de l'agriculture.
0: Ouais, puis une marise, un torchon, plein de petits goodies en plus, donc c'est gourmand et ludique. Pour le remporter, ce panier gourmand, il faut répondre à une question. Il y a quelques instants, on était avec le château Bois-Malo, qui fait sa guinguette, qui ouvre sa guinguette demain soir. Il se trouve où, ce château Bois-Malo? À Saint-Loubès ou à la Teste de Buch? J'aurais pu dire sur la Lune aussi, ça n'aurait pas aussi dur que ça. Donc Saint-Loubès ou la Teste de Buch ou sur la Lune, le château Bois-Malo. 05 56 19 10 10, appelez et gagnez.
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0: Emma Baker et on félicite Maëlys Dodange qui a été la plus rapide à appeler pour remporter le panier gourmand. Bonjour Maëlys.
1: Bravo Maëlys.
2: Oui, bonjour.
0: Félicitations.
1: Vous avez l'air contente.
2: Oui, je suis contente.
1: Ah ben
2: oui,
1: ça s'entend.
2: Tout à fait. Vous allez pouvoir... Voilà, parce que je voulais absolument y aller. De toute façon, ça fait le best, je vais aller à cette guinguette aussi.
0: Okay.
2: Parce qu'on m'en a parlé, j'ai entendu parler aussi. Alors voilà, les deux, la foire, les deux et la guinguette. Voilà.
0: Trop bien, ça va être un super week-end, oui. Ça va être une belle semaine. Maëlys, c'est un rendez-vous incontournable pour vous, la foire internationale de Bordeaux. Vous y allez tous les ans?
2: Oui. Ouais. J'aime bien, oui. Il y a trop de choses à voir, à découvrir, aussi bien pour les adultes que les enfants. Je trouve que c'est génial.
0: Alors moi, j'adore le show des camelots quand ils essayent absolument de nous vendre leur machine. Ça a l'air, effectivement, ça va changer notre vie. Je trouve ça formidable.
1: Mais des fois, il y a des trucs très sympas.
2: Oui, mais on connaît, on sait ce qu'ils vont faire ou pas faire.
0: Oui,
1: vous ne faites pas avoir, Maëlys.
2: Ça dépend, malheureusement, toujours tenté.
0: C'est vrai. Vous êtes déjà revenu avec un outil, un truc improbable que vous n'avez finalement pas utilisé?
2: Oui.
0: C'était
2: quoi? Que j'ai donné après.
1: Vous êtes sympa.
2: Pour faire des pâtes, de la pâte avec. Il suffisait de mettre les ingrédients, de trouver.
0: Oui.
2: Puis okay.
1: Vous souhaitez une bonne foire.
0: C'était
1: de
0: pas concluant. Profitez bien des bons produits qu'il y a dans le panier et surtout de la foire internationale de Bordeaux. Merci beaucoup, Maëlys. À bientôt.
2: C'est très gentil. Merci à vous. Merci beaucoup.
1: Bonne journée. Au revoir. À bientôt.
2: Merci.
0: Idées sorties et idées cadeaux, c'est un 2 en 1 que l'on vous propose ce matin. Ce week-end se déroule la 25e édition du festival Fête des Bulles à Pessac. L'occasion de rencontrer des auteurs, illustrateurs, de participer à des ateliers créatifs, mais aussi d'assister à un spectacle Cook Me Tender, spectacle cuisiné dessiné, un spectacle tiré d'un livre. Bonjour Sophie Von Kellen.
3: Bonjour Marie, bonjour,
1: bonjour
3: Jésus.
1: Sophie, bonjour.
3: Merci beaucoup pour l'invitation.
0: Avec plaisir. Vous êtes la créatrice de la maison d'édition Blouson Noir à Bordeaux, qui publie cet ouvrage que vous avez coécrit avec la chef Juliette Barrax. Illustré par une pléiade d'artistes, Cook Me Tender, c'est du rock'n'roll et de la cuisine. Alors présentez-nous le projet, comment il est né?
3: Alors le projet est né du désir d'un projet collectif. En fait, j'ai créé les éditions du Blouson Noir avec l'auteur Johan Guyot en 2012.
1: Mm-hmm.
3: J'ai coécrit et édité plusieurs livres. Et comme beaucoup ne le savent pas, le travail d'auteur et d'éditeur, c'est quand même un travail qui est extrêmement solitaire. Et là, j'avais envie d'un projet collectif, d'un projet avec beaucoup d'auteurs. J'avais envie de travailler avec des Bordelais, des auteurs de toute la France, même de Belgique, voilà. Et de travailler aussi avec mon amie de longue date, donc la chef Barrax, Juliette Barrax.
0: Ouais.
1: Vous dites rock'n'roll?
3: Oui.
1: Vous êtes un peu rock'n'roll, vous aussi?
3: Oh oui, très.
1: Ouais.
3: Très, très. Depuis mon plus jeune âge. Et du coup, je voulais... Donc avec Juliette, on voulait mutualiser nos talents, donc
0: ouais.
3: L'écriture, elle, la cuisine, autour de la musique. Et je me suis dit que ça serait bien de concevoir des recettes autour des moments de vie spécifiques des personnes qui écoutent et qui jouent du rock. Donc, à savoir, retour de répétition, petit déjeuner en festival.
1: Dans votre livre, j'ai quand même un lendemain compliqué.
3: Oui.
1: Ça aussi, ça fait partie des moments...
0: Il y a la rupture
1: moments,
0: amoureuse aussi.
3: Ça fait partie du... voilà.
1: Des moments
3: fait,
1: de vie.
3: Ça fait partie du jeu.
1: Donc, il y a un petit bouillon de nouilles de riz façon thaï. Ça, c'est pour réparer une page qui s'appelle « Bichonne ton foie ».
3: Exactement.
1: C'est pas mal, hein. J'adore.
3: Ça m'avait tous arrivé, donc on s'est dit
0: mais oui, parce que quand on
3: que ça
0: triste,
3: parlerait au lecteur.
0: Ou qu'il nous arrive une galère, on écoute un morceau, soit qui nous redonne la peps, ou qui nous met au fond du trou. Et puis on mange une glace ou un truc à plat réconfortant.
1: Il y a toujours une recette.
0: C'est vrai que la cuisine et la musique, depuis toujours, pour vous aussi, il y avait un lien étroit entre les deux.
3: Oui, tout à fait.
0: Okay. Est-ce que, par exemple, une musique que vous adorez peut vous faire aimer un plat que vous détestez? À ce point-là, peut-être.
3: Peut-être pas à ce point-là.
0: Mais ça peut faire passer un moment
3: agréable. Mais ça peut au moins donner envie de l'essayer, de le tenter.
0: C'est quel genre de recette à l'intérieur? Parce que c'est des recettes qui se veulent aussi assez accessibles pour tous les budgets.
3: Oui, alors exactement. Tous les budgets, toutes les recettes ont bénéficié d'une option végétarienne et sans gluten.
1: Mm-hmm. Parce
3: que voilà, à l'heure actuelle, on s'est dit que c'était quand même
1: c'est dans l'air du
3: important.
1: Temps.
0: Ok.
3: Et on voulait aussi que ça soit accessible aux néophytes.
0: Ouais.
3: Voilà. Donc ça va.
1: Oui, regardez Marie, un croque-monsieur pour cœur brisé. Ça, c'est quand vous vous êtes fait plaquer par SMS.
0: Voilà, exactement.
1: Un autre moment de vie. Moi, j'ai choisi les pires. Hein. On va trouver un joyeux.
3: Ah oui, vous devez être dans le chapitre.
1: Oui, moi je suis
3: l'amour.
1: Presque à la fin. Là.
3: Amour et autres galères.
1: Moi, j'ai le chef et bourré aussi, c'est pas mal. Donc il y a une omelette au fromage inratable. J'adore votre bouquin. Franchement, c'est.
0: Puis les illustrations sont assez folles. Elles sont magnifiques, c'est vrai. Alors, c'est un livre et donc un spectacle ce week-end, la dimanche à Bassens. On ne peut pas tout dévoiler du spectacle, mais quand même, ce sera cuisiné.
1: Qu'est-ce qu'on peut raconter?
3: Alors déjà, voilà, un grand merci au Festival Fête des Bulles de nous avoir invités à créer ce spectacle autour du livre Cook Me Tender. Ce qu'on peut raconter, c'est que donc la chef Barax et moi-même, la maîtresse de cérémonie, nous allons mener la vie dure aux deux dessinateurs, qui sont d'ailleurs deux illustrateurs.
1: Donc ils seront sur scène en même temps.
3: Voilà, qui seront sur scène en même temps. Donc il y aura de la cuisine, du dessin live, et on va les challenger un petit peu autour des ingrédients utilisés pour ce que va cuisiner Juliette. Voilà. Okay. Et le but, c'est que ça soit vraiment pas facile pour eux.
1: Donc on imagine qu'ils connaissent pas les recettes pour l'instant,
3: non,
1: c'est
3: justement,
1: ça?
3: Ils vont découvrir le jour J. Exactement. Il y a une grande partie de hasard. Ouais. Et aussi une grande participation du public.
1: Okay. Bah justement, le public va se demander s'il peut manger à la fin ou pas. Comment
3: oui,
1: ça
3: tout
1: se
3: à
1: passe
3: fait. Tout ouais. à fait. Il y aura un goûter. Parce que je spécifie aussi que c'est un spectacle tout public.
1: D'accord.
3: Donc, qui peut amuser les adultes et convenir aussi aux enfants.
0: Okay.
3: Donc, voilà. Tout le monde va rire, tout le monde va déguster.
0: Ouais.
3: Et voilà, donc à la fin, il y aura un goûter avec une séance de dédicaces.
1: Trop bien. On va avoir votre sourire malicieux, je pense que oui, effectivement, vous allez vous amuser.
0: On va bien s'amuser. En plus, l'entrée est libre et gratuite, ça c'est un plus. Ça peut être un beau cadeau pour la fête des mamans, si on a des mamans un peu rock'n'roll aussi, on pourra avoir le livre, j'imagine.
1: Oh, oui, 22 euros, c'est un prix tout à fait ouais. accessible. En plus, c'est très beau, couverture cartonnée.
3: Tout à fait, et il y aura moyen ouais. d'avoir des dédicaces de plusieurs illustrateurs de.
0: Ça c'est top.
1: Combien de temps, moi j'aime bien savoir connaître le travail derrière un livre, combien de temps pour fabriquer un petit objet comme ça?
3: Ouh, on va dire entre la conception et la production, ça a pris à peu près 6 mois.
1: D'accord.
0: Voilà. Ah, ça me semble vachement. Je pensais que ça allait beaucoup plus long,
1: oui,
0: c'est vrai.
1: Que c'est plus long,
0: tous les illustrateurs et tout, 6 mois. Enfin, c'est beaucoup, hein, mais.
3: Oui, c'est le plus long, ça a été voilà, de les choisir, de les rassembler.
0: Mais ouais,
3: de
0: bien
3: les,
0: sûr.
3: De les okay. fédérer.
0: Bon, alors rendez-vous à la médiathèque de Bassins ce dimanche à 17h pour le spectacle Cook Me Tender. Vous retrouverez l'ouvrage sur place. Et je le rappelle, l'entrée est libre et gratuite. Merci beaucoup, Sophie Von Kellen, d'avoir
3: merci
0: été avec
3: beaucoup,
0: nous.
3: Merci beaucoup.
1: Et bon
3: Jésus,
1: spectacle,
3: Marie.
1: Alors.
0: Bon spectacle, ouais. Merde pour le spectacle, merde pour
3: merci.
0: Dimanche.
3: Merci.
0: Dans quelques minutes, direction le château La Mouline à Moulis-en-Médoc pour découvrir leur vin après David Lee Roth, California Girls.

0: David Lee Roth, California Girls.
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0: L'agenda est déjà rempli, c'est pas terminé, parce que ce week-end, je vous propose un pique-nique chez les vignerons indépendants en Gironde, en famille ou entre amis. Pour les grands comme pour les petits, on va partager un moment unique au cœur du vignoble. Vous pouvez choisir de visiter un lieu, vous pouvez choisir aussi l'animation proposée, la date qui vous convient pendant ce week-end de Pentecôte. Quelques exemples, il y a le château Champion à Saint-Christophe-des-Bardes ou encore le château Bretousse à Camblane et Ménac. De nombreux autres domaines sont ouverts aussi, donc pour en savoir plus et faire votre choix, rendez-vous sur le site des vignerons indépendants.
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0: La Guinguette, en Saloubès, la Foire internationale de Bordeaux, le spectacle Cook Me Tender, le pique-nique vigneron. Bon, ce week-end de Pentecôte,
3: bien chargé, hein.
0: XXL même, je dirais. Je voudrais dire.

0: Mylène Farmer XXL sur Ici Gironde.
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0: Et tous les jours, on est dans les vignes avec vous, dans les domaines du département. Le château La Mouline, à Mouly-sans-Médoc, c'est l'histoire d'un rêve d'enfance, d'une promesse faite à la terre et à une famille. Cette histoire, c'est celle de Jean-Christophe Coubris, célèbre avocat bordelais qui, depuis 6 ans, a fait le pari de donner à ce domaine une nouvelle direction et une vision inédite.
3: Avec une sacrée histoire, Marie, et au résultat, ça donne 3 vins. Totem, la moulinette, et on commence par le classique, la mouline, qui représente non moins de 35 000 bouteilles par an.
4: C'est cela, en fonction des millésimes, nous avons en moyenne 35 000 bouteilles qui vont être très représentatifs de ce que nous savons faire dans l'appellation Moulis, avec un équilibre entre Merlot et Cabernet, avec du Cabernet Sauvignon et du Cabernet Franc. Un élevage traditionnel, nous avons fait le choix d'élever nos vins entre 15 et 18 mois en fonction des millésimes et exclusivement en barrique neuve, non pas pour massacrer nos vins de tanins trop puissants, mais pour amener une subtilité qui permet de porter les arômes de notre château La Mouline. C'est toujours très surprenant de voir ce que peut amener le bois quand il est bien travaillé.
5: Donc le château La Mouline en cru bourgeois, 35 000 bouteilles. Et puis la moulinette, un vin malicieux. En mer, à la montagne, en ville ou encore au palais, la déclinaison de votre vin des copains.
4: C'est ça, le vin des amis, celui qui va se boire à l'apéritif avec une vraie facilité et où la première bouteille à peine ouverte va amener la deuxième.
5: Doucement, doucement, avec modération.
4: Avec modération, bien évidemment. La moulinette, je l'ai déclinée un peu comme Martine, souvenir d'enfance. Je l'ai envoyée sur des univers qui sont évidemment des univers qui nous touche et qui nous concerne. Donc on a la moulinette au palais, la moulinette à la mer, la moulinette à la montagne, la moulinette à la vigne, la moulinette à la ferme. Bien évidemment le même vin, mais présenté sur 6 étiquettes différentes. Et un vin plutôt léger, extrêmement sur le fruit. On va faire un travail assez proche d'une vinification de vin blanc, avec très peu d'extraction, à basse température, et où au final, c'est vraiment des goûts de bonbons que l'on aura à la dégustation, et non pas les tanins que l'on peut retrouver beaucoup plus soyeux et dans le château à la Mouline.
5: Et puis vient le totem, ce vin dont vous avez rêvé, que vous avez rêvé, un vin affranchi, sorti du droit chemin, un vin plaidoyer, 3000 à 5000 bouteilles, donc un vin aussi intime.
4: Alors c'est un vin en effet que j'ai... Là j'ai souhaité aller à l'excellence et où on fait une sélection de baies extrêmement draconien et on va rechercher le meilleur du meilleur pour faire un travail totalement atypique. Ce seront des vins de France. On est hors cahier des charges de l'appellation, on a une totale liberté et on va rechercher que la qualité pousse à l'extrême avec un élevage un peu particulier.
5: Dans un égonome, vous ne connaissez pas ce mot, eh bien restez avec nous, vous allez en savoir plus.
4: Oui, un élevage qui sera parfois un peu plus long d'ailleurs que le château La Mouline, mais...
5: On est jusqu'à 24 mois ?
4: Jusqu'à 24 mois, en effet, ça va dépendre du millésime, bien sûr, mais nous avons généralement des vins avec des tanins très puissants qui supportent aisément le bois qu'on va leur donner. Cette alchimie est assez incroyable de pouvoir donner les tanins suffisants, une force au vin qui lui permettra de passer le temps sans difficulté, tout en étant, dès les premières années, très séduisant.
0: Vous avez entendu Jean-Christophe Coubris parler d'égonome, mais de quoi s'agit-il ? Alors, notre invité est aussi avocat, il évoquera son serment de vigne dans le carnet de vocabulaire des mots du vin demain. 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Pour la proposition de chef Jésus Hurtado, puisqu'on parlait de la guinguette du château Bois-Malo à Saint-Laubès...
3: Eh ben, il faut bien que je vous parle du vin du château Bois-Malo, donc qui s'appelle le rouge du château Bois-Malo, tout simplement. Une étiquette, ma foi... très classique, mais vraiment très grande parce qu'elle prend quasiment toute la bouteille. J'aime bien vous décrire les bouteilles aussi. Et dans un Bordeaux qui tire vraiment vers le marron avec le château en lettres d'or dessinées et écrit dessus. Il est charpenté, charnu, des arômes d'épices et de fruits rouges. On imagine bien pour ce rouge qui est composé de 50% Cabernet Sauvignon, un 30% de Merlot et un 20% de Cabernet Franc. Donc c'est un assemblage plutôt savant. On dit qu'on peut le déguster sur des viandes rouges, du bœuf, du mouton, de l'agneau confit ou même des fromages.
0: Très bien, le rouge du château Bois-Malo que vous pourrez peut-être et sans doute déguster demain soir pour leur toute première guinguette. Merci beaucoup chef Jésus Hurtado.
3: À demain.
0: À demain. 35 degrés ce week-end, vous vous en souvenez, il est temps de se baigner et même de surfer. J'ai testé un cours pour vous. Rendez-vous au Porge après un artiste qui nage dans le succès. Il le porte bien dans son nom, c'est Teddy Swims.
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0: Ellie Swims, Lose Control sur Ici Gironde.
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0: Une météo qui annonce une hausse des températures, trois rayons de soleil, le goût de l'aventure, et voilà, me voilà sur une planche de surf. J'ai testé pour vous un cours aux Porges. M'imaginer sur une planche de surf, c'est comme imaginer un T-Rex faire le poirier avec ses petits bras rabougris. C'est un concept étrange et impossible. Et pourtant, j'ai décidé de me jeter à l'eau. Je suis un peu fatiguée en ce moment, je me suis dit que le surf, c'était le meilleur moyen de sortir du creux de la vague. Vous moquez pas. Alors, le Cap Ferré, la Cano, c'est vrai que les spots sont jolis. Par contre, il y a toujours beaucoup de monde. Donc, direction ma plage préférée, celle du Gressier, au Porges, plus sauvage, plus tranquille. Et depuis quelques mois déjà, la Skip School a repris les cours de surf. Combi, planche, on nous prête tout et on part avec un prof, planche sous le bras. Comme je suis débutante, j'ai une planche qui me paraît gigantesque, mais qui, avec sa largeur, va me permettre d'être plus stable et d'arriver, peut-être, à me mettre debout plus facilement. Enfin, si je survis à la montée de la dune avec, qu'est-ce que c'est lourd ! Au sommet, premier stop, on profite du panorama pour quelques repères. Où sont les baïnes ? Comment est l'eau ? Est-ce qu'elle est agitée ? Glacie ? On est sur une marée montante, descendante ? Quel coef ? Dans quel sens va le vent ? C'est mieux quand il est offshore, apparemment, qu'il vient de la terre et souffle vers le large. Donc on repère le meilleur spot, on descend, petit échauffement, on répète les mouvements de take-off ou pop-up.
3: Est-ce que ça voudrait dire que je serai un surfeur un jour ?
4: Ouais, dans une autre vie.
0: Ne vous moquez pas encore une fois. Et c'est parti. Et franchement, j'étais sceptique, mais on est sous de bonheur et d'embrun à la fin des 2 heures de cours. Même si je réussis à tenir qu'une seconde et 23 centièmes debout sur la planche pour une première, ça nous apprend à être patient, à lire la mer, les vagues, et si la montée de la dune était dure en arrivant, vous vous souvenez, en repartant, c'est pire. Mais on se la pète quand même un petit peu en croisant les gens qui se baladent avec notre planche sous le bras. Vivement le prochain cours. Allez, vous venez tester avec moi ? Let's go surfing now, everybody's learning how, come on a safari with me. Pour retrouver toutes les infos sur leporges-ecoledesurf.com ou Skip School sur Instagram, la séance de 2 heures coûte 40 euros et les tarifs sont plus avantageux si on prend des cartes de 5 ou 10 cours à la fois. On quitte le Porges pour se rendre dans la ville girondine dont j'adore.

0: dans un vieux rock'n'roll. William Scheller avec Ici Gironde.
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0: Bienvenue chez vous avec nos experts qui sont là tous les week-ends pour répondre à vos questions. Le dimanche entre 9h et 10h, c'est Eric Prédine, notre expert en jardinage, qui était plein d'espoir dimanche dernier pour Nathalie de Couquec, qui voulait savoir si son citronnier victime de gel avait des chances de repartir.
3: Écoutez, il y a encore un peu d'espoir, mais il va y avoir un peu de technicité derrière. C'est-à-dire que il est très probable que les petites tiges qui repoussent du pied et de la base du tronc soient, en fin de compte, des tiges qui viennent du porte-greffe, c'est-à-dire du citronnier de base, mais qui va pas donner beaucoup de citron. Mais ce n'est pas grave. Voilà, il suffit de tailler, de garder une tige, hein, la plus belle, la plus grosse, et de la laisser pousser jusqu'à juin, là, etc. Et là, il faudra un peu de technicité, mais de refaire une petite greffe d'un citronnier, le meilleur, le 4 saisons, pour repartir avec un bon citronnier. Voilà. Il va profiter des belles réseaux racinaires qu'il n'a pas gelés. La tige va prendre toute la force, le porte-greffe va prendre toute la force, et va pouvoir donner beaucoup de sève et beaucoup d'ampleur aux petits bourgeons qu'on va installer sur le porte-greffe. Voilà. Alors là, c'est peut-être un peu de technicité, hein, c'est des greffes en écusson, en couronne, quoi. Il y a plein de manières de greffer, mais c'est plutôt des greffes qui se fait oui, courant juin, mais on peut aller jusqu'au début juillet.
4: Donc c'est quand même un message plein d'espoir, hein, pour tous ceux qui ont vu leur citronnier geler cet hiver, parce que je pense que Stéphanie de Couquec n'est franchement pas la seule en plus, hein.
3: Oui, oh ben, on a oublié de les rentrer, il a gelé en dessous de moins 8, voire moins, a duré plusieurs jours de suite. Ça, c'était vraiment pas bon pour nos citronniers, c'est sûr. Si on les a mal protégés, là, c'est vraiment un petit, ça les a un peu flingués, comme on dit. Voilà.
0: Bon, on va faire ce qu'on peut, Nathalie de Couquec, pour continuer à vous aider. Si vous avez des soucis dans le jardin, vous aussi, appelez dimanche matin entre 9h et 10h, Eric Prédine sera de retour. Il arrive lui aussi dans quelques minutes, le maître du jeu, Philippe Vigier, pour le quiz 100% Gironde. 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C'est juste après le journal de 11h.
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0: humeur, ce titre de Toto, Rosanna, de bonne humeur pour jouer juste après les infos.
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0: Excellente journée avec Ici Gironde, il est 11h. Les infos, Élodie Touché.
2: C'est une audience bouleversante qui s'annonce aujourd'hui aux assises de la Gironde. Les deux filles de l'homme tué en mars 2023 à Lacanau par un ancien pompier volontaire prendront la parole aujourd'hui. C'est elles qui ont retrouvé le corps de leur père calciné dans sa voiture. Il a été tué, abattu par le mari de sa maîtresse qui a ensuite maquillé le meurtre en accident de la route sur la départementale 6. L'accusé sera interrogé cet après-midi. Le verdict est attendu demain. Vous retrouvez le compte-rendu des audiences sur ici.fr. Peut-être la fin de la crise des poubelles en Haute-Gironde et dans le Libournais. Le Smigval qui gère la collecte des déchets dans 137 communes avait généralisé les grands bacs collectifs, les points d'apport volontaires dans près de 50 communes, suscitant la colère de nombreux habitants. Et bien, le nouveau président veut enterrer la hache de guerre et lancer une grande concertation avec les mairies et les communautés de communes, laissant à chacune le choix de son ramassage. Le choc pour les famille de la vingtaine de résidents de l'EHPAD Les Jardins de l'Alouette à Pessac. Elles viennent d'apprendre que l'établissement va fermer en décembre prochain. La direction justifie sa décision par des résidents très dépendants et son incapacité à recruter et à proposer une prise en charge correcte. UBB, Leinster, finale de Champions Cup de rugby samedi à Bilbao. Et vous gagnez vos places aujourd'hui et votre maillot dédicacé par les joueurs avec en prime le plein de la voiture pour faire le déplacement. Pour ça, vous inscrivez sur ici.fr. Le tirage aura lieu ce soir à 18h55. Sinon, pour voir cette finale, c'est aussi sur écran géant au stade Chaban-Delmas. Il reste quelques petites centaines de places qui seront mises en ligne sur le site de l'UBB à 14h. C'est gratuit, mais ça va partir très vite. La plupart des 20 000 tickets ont été réservés hier par les abonnés et par le partenaire qui ont eu la priorité.
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2: C'est couvert ce matin, mais ça devrait se dégager. En tout cas, il devrait faire bon.
3: Ça va décacher.
2: Ça va décacher.
3: Ne vous inquiétez pas. Ça va se pousser. On l'espère. Météo France annonce toujours une après-midi où le soleil domine partout. C'est toujours écrit sur le bulletin. Donc moi, j'y crois dur comme fer. Effectivement, ça va arriver le beau temps avec des températures encore en hausse. 19 à 25 degrés, entre 19 et 20 pour Gaillan ou encore Pouillac, entre 22 et 23 degrés pour Coutras, La Sauve et Montségur, jusqu'à 25 degrés la maximale pour Saint-Jean-d'Illac, Mérignac, Marcheprime et Andernos-les-Bains.
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0: Philippe Vigier, bonjour.
5: Bonjour Marie, bonjour tout le monde.
0: Le maître du jeu de nouveau avec nous pour 3 manches de jeu intensive.
5: Absolument, pour gagner donc vos vacances en camping 4 et 5 étoiles avec Homer.
0: Waouh, parc aquatique, le mobil-home ultra cosy, plein d'activités à faire évidemment. 05 56 19 10 10, Jimmy à Sérons, Eliane à Saint-Fort-sur-Gironde se sont déjà qualifiés. C'est votre tour.
5: Bah oui.
0: On dit. Alors c'est parti.
5: Portez votre chance.
0: Voilà. On vous retrouve après un titre que je n'avais pas entendu depuis un certain moment. Ça va me rappeler mes années collège. C'était en 2004. Camaro, Femme Like You.
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0: Camaro, Fine Like You sur Ici Gironde.
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0: Qu'est-ce qui va se passer là jusqu'à midi? Vous allez nous appeler au 05 56 19 10 10 pour tenter votre chance au quiz 100% Gironde avec deux épreuves. Philippe, on vous écoute.
3: Alors les épreuves, c'est simple, c'est le Gironde Test. Trois questions sur la Gironde, histoire d'apprendre des choses sur la Gironde, mais aussi de marquer les premiers points. Un point pour chaque bonne réponse, vous avez 5 secondes pour répondre. Et puis le crash test dans un deuxième temps avec un thème particulier sur lequel vous devez répondre le plus de réponses possibles. C'est celui qui fait le plus de points parmi les trois candidats du jour qui se retrouve qualifié pour le tirage du vendredi.
0: Voilà, ça ne pouvait pas être plus clair, donc j'espère qu'il a tout compris. On accueille notre premier candidat, Romain. Bonjour Romain.
3: Bonjour Romain.
4: Et bonjour, ici Gironde.
0: Comment allez-vous Romain, puisque vous chantez en disant bonjour, j'espère que ça va.
4: Non, j'ai juste failli tomber, c'est juste ça.
0: Qu'est-ce qui vous arrive? Qu'est-ce que vous êtes en train de faire?
4: Je suis en train de tondre des pelouses.
0: Ah, mais alors, vous travaillez, c'est ça? Vous vous occupez des jardins, c'est quoi votre métier?
4: C'est ça, je suis paysagiste.
0: Paysagiste, c'est vrai, je crois me souvenir, effectivement. Alors là, vous travaillez dans quel secteur?
4: Là, je suis sur Bordeaux.
0: Sur Bordeaux, ok, très bien. Ouais. Bon, alors faites attention, parce que se casser la barigoule avec une tondeuse,
3: ça peut être dangereux.
0: Ouais, voilà. Bon, alors, on va tenter la première épreuve, le Gironde Test. Vous l'avez entendu, trois questions sur le département. Gardez bien les pieds sur terre et la tête bien accrochée aussi. Vous avez 5 secondes à chaque fois pour répondre. C'est parti.
3: Romain, première question de ce Gironde Test. Le week-end prochain, 23-24 mai, le brunch électronique s'installe dans un parc bordelais. Mais lequel? Le parc bordelais, justement? Le parc aux Angéliques ou le jardin public?
4: Je vais dire le parc bordelais.
3: Ah ben non, parc aux Angéliques. Cet événement mêlant musique électro et activité famille se déroule sur la rive droite, offrant une vue imprenable sur la façade 18e. Romain, deuxième question. Un défi sportif majeur s'est déroulé les 13 et jusqu'au 17 mai dernier autour du lac d'Ourthe-Carcan. Mais quel est le nom de ce triathlon? Était-ce le Médoca, le Frenchman ou l'Iron Gironde?
4: Le Frenchman.
3: Exactement, ouais. Frenchman Triathlon, qui a rassemblé des milliers d'athlètes à Maubuisson pour des épreuves de natation, vélo, course à pied, dans un cadre exceptionnel. Et c'est Aurélien Raphaël qui a gagné le Frenchman. Chez les dames, c'est Camille Deligny qui l'a remporté. Bravo à tous, bravo à vous aussi, parce que vous marquez un premier point, Romain. Deuxième question, troisième question. Le festival Le Plan B du Sunska a annoncé sa programmation pour fin mai à Sisteron-Médoc. Mais quel style de musique est à l'honneur? Le rock, le classique ou le reggae?
4: Le reggae classique.
0: Le reggae classique.
3: C'est pas mal aussi. Non, c'est le reggae. Et pas le reggae classique. C'est l'un des plus grands festivals de reggae en France qui fait vibrer le cœur du Médoc chaque année. Mais cette année, il propose une version plus intimiste, faute de budget. Le dernier week-end de ce mois de mai à l'Istrac Médoc. Donc on reste à un point.
0: Un point, c'est mieux que rien. Dans un instant, votre crash test, Romain. Et vous, si vous avez répondu tout juste à toutes les questions, ça veut dire qu'il faut jouer avec nous. Donc prenez votre place, vous aussi. Homer, des vacances avec Homer dans des campings 4 et 5 étoiles.
3: Oh bah oui, alors.

0: Lionel Richie, All Night Long.
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0: On joue ensemble au 05 56 19 10 10 pour des vacances. Allez voir le soleil peut-être un peu ailleurs, dans le Pays Basque, en Vendée. Vous pouvez aller du côté de la Méditerranée aussi. Vous irez où vous voulez, dans un camping au mer. C'est juste ça. C'est obligatoire par contre. On joue en ce moment avec Romain, paysagiste à Bordeaux. Il a fait un point au Gironde Test. Il va tenter d'en marquer beaucoup plus pour prendre de la distance avec les prochains candidats dans le Crash Test. L'épreuve surprise. C'est bon Romain, vous êtes toujours debout ?
3: Je suis toujours debout, ouais. Je suis opérationnel.
0: Super.
3: On est prêt.
0: Alors c'est parti.
4: Allez, citez-moi le plus d'objets que l'on trouve dans une trousse d'école. Top chrono, c'est parti, 20 secondes.
3: Alors, une règle, un crayon de papier, un crayon feutre, un crayon bic, un rapporteur, une gomme, un taille-crayon, des lunettes, une boule de papier, un effaceur.
0: Parfait.
3: Un porte-mine.
4: Une boule de papier pour envoyer sur le prof ?
0: Ah oui.
3: Bah oui, toujours.
4: Ah, bien sûr, évidemment. Quand t'es le dos tourné. Paf. Oh. Allez, entre les omoplates. Nickel. 1, 2, 3, 4, 5, 6, 7, 8, 9, 10. Et le petit point de tout à l'heure, ça fait 11.
0: Yes. Très bien. Quoi ?
4: Oh, pourquoi pas ?
0: Pourquoi ?
3: Oh, en général, il y a plus quand même. On est plus sur du 13-14 que du 11. Mais on va croiser les doigts.
0: Et hier, Eliane, elle s'est qualifiée avec 11 points. Hein. Donc,
3: On va essayer.
0: Ça peut marcher. Merci beaucoup, Romain, d'avoir joué avec nous.
4: Allez, vous pouvez relancer la tondeuse.
0: Ouais. Bon courage pour le reste de la journée et de la semaine, parce qu'avec les fortes chaleurs, ça ne doit pas être facile dans les jardins quand même. Merci beaucoup.
3: En tout cas, pour votre bonne humeur, ça fait vraiment plaisir tous les matins. Merci beaucoup.
4: Avec plaisir, Romain.
0: À bientôt, Romain. À vous de jouer. 05 56 19 10 10. 11 points, c'est le score à dépasser. On vous attend, on se retrouve après M. Pokora quand même.

0: M. Pokora quand même. Quelle tristesse quand même. Alors qu'on est en train de jouer au quiz 100% Gironde avec vous pour vous offrir des vacances avec Omer. Vous allez en profiter comme vous voulez parce que vous serez accueillis dans des mobilhomes pour qui accueillent 4 à jusqu'à 6 personnes.
1: Ouais.
0: Choisissez la destination.
1: Il y a plein de jeux d'eau et tout ça, c'est génial.
0: Oui, alors il y en a certains qui ont des parcs aquatiques avec des toboggans. On a l'impression d'être à Aqualand à la teste là. C'est impressionnant. 05 56 19 10 10, notre premier candidat Romain à Bordeaux a fait 11 points. Vous devez vous le dépasser pour pouvoir vous qualifier au tirage de vendredi avant midi. Allez, à votre tour.
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0: on vous le dit, ah oui, on les veut, ces vacances, elles sont à portée de jeu au 05 56 19 10 10.
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0: Avec le maître du jeu, Philippe Bigier, on vous accueille pour 3 manches chaque jour jusqu'à vendredi entre 11h et midi pour le quiz 100% Gironde. Un jeu avec 2 épreuves, Gironde test, des questions sur le département et un crash test, 1 épreuve surprise. Le but, marquer plein de points pour se qualifier. Ah. On accueille notre 2e candidate.
3: Oui, c'est Vanessa, bonjour. Vanessa Anglade.
4: Bonjour.
0: Bonjour Vanessa, qu'est-ce que vous faites de beau à Anglade ?
4: J'étais en train de préparer à manger. Il y a ma belle-fille qui vient manger avec mes petits-enfants.
3: Ah, ça, c'est bien ça. Alors, qu'est-ce qu'on mange à
0: qu'est-ce
3: midi
0: qu'on mange, oui.
4: Ah, des œufs mayo maison avec du jambon, de la purée et des pancakes en dessert.
3: C'est bien ça.
0: Trop bien. Moi, j'adore jambon purée.
3: Jambon purée, ça fait un peu repas de malade, un peu, non ? Jambon purée.
4: Ah, mais c'est pour les
0: mais
4: enfants,
0: ça
4: c'est
0: va
4: ça.
0: Pas, mais c'est vachement bon. Une bonne purée et tout. Ah d'accord. Ouais, on adore jambon purée.
3: C'est une vraie purée ou c'est une purée
4: Alors, tout chez maison, oui.
3: Ah bon, d'accord. Bon, ça va alors. C'est un écrasé ou alors vous. Est-ce que vous mixez ou est-ce que vous écrasez la fourchette ?
4: Non, je l'écrase.
3: Un écrasé.
4: Et elle est mixée, elle est collante, elle est pas bonne.
0: Ah ouais, j'aime pas trop quand ça colle non plus.
3: Ben moi j'adore ça.
0: Ouais. Ben vous retournerez à l'hôpital pour manger la purée. Bon, alors on s'invite, Vanessa et vous, on vous invite en vacances. C'est quand même plus sympa. On démarre peut-être avec 3 points déjà pour vous, grâce au Gironde test. N'oubliez pas que vous n'avez que 5 secondes pour donner une réponse. Après le gong, même si c'est la bonne, on peut pas l'accepter. Ok ?
4: D'accord.
0: Okay. On avance.
3: Première question, Vanessa. À combien de mètres culmine en ce moment la dune du Pila ? 95 mètres, 103 mètres ou 115 mètres ?
4: 103.
3: Ouais, je suis allé ce matin vérifier, c'est bien ça, 103 mètres. Le sommet de la dune du Pila culmine désormais à 103,6 cm quand même, soit 1,2 mètre de plus que la hauteur relevée l'an dernier. Voilà, un point. Deuxième question, à 15 km au sud de Bordeaux, un projet prisé par les sportifs se prépare à voir le jour à Canéjan. Est-ce un vélodrome, un surf park ou un skate park ?
4: Un vélodrome.
3: Eh ben non, c'est un surf park. Surf park de Canéjan qui ambitionne de révolutionner la pratique du surf sur 20 000 m2. 2 bassins reproduiront des vagues parfaites pour amateurs et professionnels. Allez, troisième et dernière question. Le géant du luxe français Hermès a inauguré son 2e site de fabrication de sacs en Gironde. Où se trouve cette usine dans notre Gironde ? À Loupe, à Montussan ou à Pellegru ?
4: Ah non, à Loupe, je dirais.
3: Exact.
0: Ouais.
3: Inaugurée au début de cette année, la nouvelle manufacture de Loupe constitue, avec celle de Guyenne à Saint-Vincent-de-Paul, ouverte en 2020, le pôle girondin d'Hermès. Et ça fait 2 points.
0: Très bien, 2 points. Vous prenez déjà de l'avance sur Romain qui tout à l'heure n'en avait fait qu'un. Ça va peut-être être le petit point qui joue en votre faveur pour le crash test. On va voir ce que ça donne après Supertramp, The Logical Song. Bah dis donc, il y a trop de lettres.

0: The Logical Song, Supertramp.
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0: Et c'est logique qu'on vous propose plein de bons plans aussi chaque jour. Et je vous propose de découvrir le camion L'Aventure du Vivant, qui poursuit sa tournée en Nouvelle-Aquitaine avec une étape cette semaine à la foire de Bordeaux. Alors, qu'est-ce que c'est que ce camion L'Aventure du Vivant? À quoi il sert?
2: Ah oui,
0: on se pose tous.
2: À quoi il sert, Marie?
0: Ben, à votre avis. C'est pour, faire
2: pour faire découvrir L'Aventure du Vivant.
0: Exactement, les métiers du vivant et les formations qui y conduisent. Donc c'est pour les collégiens, lycéens, étudiants, familles, enseignants. En fait, c'est pour découvrir les formations de l'enseignement agricole, de la quatrième au diplôme de l'enseignement supérieur, d'explorer les métiers grâce à des casques en réalité virtuelle. On peut tester un simulateur de conduite d'engin agricole.
2: C'est génial.
0: Donc, ça, c'est trop bien. On peut échanger avec les enseignants, professionnels et apprenants. Donc si vous voulez voir le camion L'Aventure du Vivant, rendez-vous à la foire de Bordeaux, vendredi, là, de ce vendredi, de 14h à 17h. Et ce sera aussi samedi, et jusqu'au jeudi 28 mai, de 9h à 17h. Vous retrouvez tous les liens et toutes les infos de toute façon sur ici.fr.
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0: Le quiz 100% Gironde avec nos candidats. On est avec Vanessa Anglade qui a marqué 2 points à son Gironde test et dans un instant le crash test. Vanessa, vous faites quoi dans la vie?
4: Je suis kinésiologue.
0: Kinésiologue, comment vous êtes arrivé à vous dire je veux devenir kinésiologue, puisqu'on parlait de formation là avec le camion L'Aventure du Vivant? Est-ce que, je sais pas, dès la fin, la sortie du bac, vous saviez que vous vouliez devenir kinésiologue?
4: Ah non, pas du tout, pas du tout. Je suis kinésiologue depuis 2019.
0: Ouais.
4: J'ai en fait essayé la kinésiologie sur moi.
0: Ouais.
4: Et j'avais 2 connaissances qui montaient une école.
0: Ouais.
4: Et du coup, je me suis lancée dedans et voilà, ben, ça fait. Plusieurs années maintenant que je travaille avec les énergies.
2: Et c'est quoi? C'est les énergies, hein, c'est ça?
4: La kinésiologie, oui. En fait, c'est tiré de la chiropraxie, l'ostéopathie et la médecine traditionnelle chinoise.
2: D'accord.
0: Très bien. Et donc, vous exercez à Anglade?
4: Oui, bah, je suis un peu nomade, je vais un peu partout.
0: Ah, vous vous déplacez. Mais si on veut, profitez-en, hein, vous êtes à l'antenne, comment on peut retrouver vos infos? Vous avez un site internet, quelque chose?
4: Non, j'ai pas de site, j'ai juste Facebook. Je travaille beaucoup en bouche à oreille.
0: D'accord. Et comment on vous retrouve alors?
4: Sur ma page Facebook, on voit les événements sur lesquels je suis et
0: vous
4: où
0: avez
4: on peut venir à ma rencontre.
2: Et puis on arrive en Anglade et on crie Vanessa!
0: Voilà, c'est ça. Vous saurez s'il y a un fou furieux qui fait ça que c'est Philippe Bugier.
4: Donc... Là, pour le moment, j'exerce à Montendre, dans le 17.
0: D'accord.
4: Voilà, mais je suis en train de voir pour intégrer des coworking en fait, dans 33, 17, le 16.
0: Mais... Ah oui, vous êtes vraiment très mobile. Ok, très bien. Écoutez, vous nous tiendrez au courant, Vanessa. Vous allez peut-être être encore plus mobile si vous remportez les vacances avec Omer. On va voir ça avec le crash test qui arrive après un petit Johnny.
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0: Le tournage du film sur Johnny Hallyday, son biopic, va démarrer là début juin, le 1er juin, avec dans le rôle titre Benjamin Voisin. Bon courage à lui. On va retrouver aussi William Lebgill, oui, c'est dans le bon sens, Lebgill, qui va interpréter Michel Berger, et la jeune Nina Meurice, qui interprétera Nathalie Baye, et ça devrait sortir en 2027. On verra ce que ça donne.
1: Nous tarde.
0: Oui.
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0: Quiz 100% Gironde. On a joué avec Romain à Bordeaux qui a marqué 11 points. Nous sommes avec Vanessa à Anglade. 2 points déjà à la première épreuve, le Gironde test. Il en faut 10 pour prendre la tête de la compétition. Beaucoup plus pour assurer peut-être sa place au tirage vendredi avant midi pour remporter des vacances avec Omer. C'est parti pour le crash test.
1: Allez, le défi, votre défi. Vous allez nous donner le plus de noms possibles d'actrices françaises connues sans distinction d'époque. C'est parti, top chrono.
4: Nathalie Baye, Sophie Marceau, Vanessa Paradis, je bug.
1: Mais non, buguez pas.
4: Il y en a plein, mais Laetitia Casta, Isabelle Adjani.
1: Mais vous avez bugué, un peu
4: ouais.
1: Trop. Alors, 1, 2, 3, 4, 5, 5 et de 7, 7 points.
0: Ah zut, mais c'est vrai que quand c'est toujours les thèmes les plus évidents, où finalement, il y en a trop qui arrivent à la fois et ça bloque tout. Et
1: ben voilà.
0: C'est trop difficile. Bon, Vanessa, c'est pas pour cette fois, mais vous retenterez votre chance. S'il reste des places, vous inquiétez pas.
1: C'est l'effet entonnoir.
0: Oui.
4: Oui, c'est pas grave.
1: Eh oui, hein.
0: Oui, c'est ça. Merci beaucoup, Vanessa, d'avoir joué avec nous.
4: Merci à vous.
0: À bientôt.
4: Bonne journée.
0: Bonne journée. Au revoir. Bon.
1: Merci, Vanessa.
0: Romain, il voit que 11 points, finalement, ça
1: c'est pas si mal.
0: Pas si facilement que ça. Mais ça va peut-être changer avec notre troisième candidat que l'on va accueillir après Alex Warren, Ordinary.
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0: Alex Warren, Ordinary avec Ici Gironde.
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0: Et Philippe Vigier, le maître du jeu pour le quiz 100% Gironde. Vanessa Anglade a fait 7 points. C'était pas suffisant pour battre Romain à Bordeaux. Mais peut-être Carmel Amaco va réussir à faire mieux. Bonjour Armel.
3: Bonjour Armel.
4: Bonjour Marie, bonjour Philippe.
0: Comment allez-vous Armel?
4: Ben, pas trop bien.
0: Pourquoi? Qu'est-ce qui se passe?
4: Parce que j'ai eu un accrochage hier avec ma voiture.
0: Oh, mais vous avez voulu la faire Fast and Furious, qu'est-ce qui s'est passé?
4: Ben, j'ai fait un créneau et je me suis mal prise. Oh. Alors j'ai 300 euros de franchise à payer et le malus qui m'a grimpé.
0: Oh là là, c'était vraiment pas votre journée, quoi.
4: Non, bon. Non.
0: Mais vous n'avez rien eu. Ça va, c'était juste un petit...
4: Non, non, voilà. Moi, j'ai rien eu.
0: Moi, j'ai cru que c'était un accident de la route, mais ça va, c'est bon. Vous avez juste abîmé la voiture.
3: Le principal, si vous allez bien, tout va bien.
0: Voilà. Allez. On va garder ça. Et puis, en plus, si vous remportez des vacances, ça vous fera un beau cadeau pour penser à autre chose. Armel, il faut répondre à ces trois questions en 5 secondes. Alors, 5 secondes pour chaque question, hein. Pas 3 questions en 5 secondes, sinon ça ferait pas beaucoup. Donc, 5 secondes pour donner une réponse et la bonne, c'est parti.
3: Faudrait que j'aille vite.
0: Bah oui, c'est pour ça, je me dis bon, c'est peut-être un peu compliqué.
3: Vous pouvez essayer si vous voulez, mais je vous garantis pas.
0: Vous allez vous étouffer à la fin. Donc, non, on va faire comme ça. 5 secondes pour chaque question, c'est parti.
3: Allez Armel, première question. Combien y a-t-il de ports dans le village ostréicole du bassin d'Arcachon, Gujan-Mestras? 5, 7 ou 9?
0: Armel?

0: Oui.
1: Jean-Mestras la ville aux 7 ports. Port de la Meule, port de la Hume, port de Méran, port de Gujan, port de la Rosse, port du Canal et port de la Barboutière. Ça fait donc un point. Armel, deuxième question. Dans quel apéritif produit près de Bordeaux utilise-t-on des oranges? Le lillet, le vermouth ou le muscat?
2: Le lillet.
1: Oui. Allez, deux points. Troisième et dernière question, l'aéroport de Bordeaux annonce une nouvelle ligne vers une ville d'Afrique du Nord. Quelle est cette ville? Le Caire, Tunis ou Rabat? Exactement.
2: Ouais.
1: Dès le 25 octobre 2026, Transavia proposera une toute nouvelle liaison entre Bordeaux et le Caire. Un vol par semaine sera opéré tous les dimanches au départ de l'aéroport de Bordeaux. 1, 2, 3. Carton ouais, plein pour Armel.
0: Sans faute, bravo. Alors, il reste encore quelques points quand même à faire. Au moins 8 pour égaler le score de Romain. 8, 9, 10, oui, j'ai peur de mes maths.
1: C'est bien
0: en fait,
1: ça.
0: C'était la bonne réponse. Donc il en faut au moins 8 pour égaler Romain. 9 et vous serez la qualifiée du jour. On va voir ce que ça donne après KOD. Chacun sa route.

0: KOD, chacun sa route, chacun son camping 4 et 5 étoiles. Avec Omer, vous choisirez celui que vous préférez. Ce sont les vacances que l'on vous propose. Ici Gironde et Omer, en jouant avec nous au quiz 100% Gironde au 05 56 19 10 10 cette semaine. Armel Amaco a fait un sans faute au Gironde Test, mais il reste encore des points à marquer au Crash Test.
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0: Romain à Bordeaux est pour l'instant en tête avec ses 11 points. 11 points, ce sera peut-être suffisant pour assurer sa qualification au tirage de vendredi avant midi pour remporter des vacances avec Ici Gironde et Omer dans un des campings qu'il choisira où il veut, en France, du côté de la mer, de la montagne, il fera tout comme il veut. Mais Armel, pour l'instant, a fait un sans faute au Gironde Test, ça se passe plutôt pas mal. C'est parti pour la toute dernière épreuve.
5: Allez Armel, vous allez me donner le plus de noms possibles de chanteuses anglophones connues sans distinction d'époque ou de style. C'est parti.
0: Oula, qu'est-ce que... Mais vous cassez pas la figure, hein. Non, des chanteuses...
5: Chanteuses anglophones, anglophones.
0: Qui chantent en anglais.
6: Beyoncé, Madonna, Katy Perry, Taylor Swift...
5: Barbara, c'est fini.
0: C'est comme pour le créneau, à un moment donné, il faut s'arrêter, normalement.
5: Alors d'accord. Ça, c'est pas sympa quand même, Marie. Franchement,
0: non,
5: Armel.
0: Désolé, Armel.
5: Oh là là, mais franchement,
0: pardon,
5: mais Marie.
0: Pardon, j'ai honte.
5: Oh là là. Bon, Armel, je compte. 1, 2, 3, 4, 5. 5 et 3, 8.
0: 8 points, yes.
6: Oh.
0: Pas suffisant. Mais vous avez fait mieux que Vanessa, donc vous avez la seconde place sur le podium, mais pas la qualification. Mais vous pourrez retenter dans la semaine, Armel, ok ?
6: D'accord.
5: Merci, Armel.
0: Merci.
5: Belle journée
0: Merci
5: à vous, en tout cas.
0: Merci pour votre fidélité, toujours, Armel. C'est un plaisir. Eh bien, bravo à Romain. Finalement, 11 points, c'était
5: ouais,
0: suffisant.
5: Il n'était pas confiant, quand même. Hein.
0: Oui, mais là, ça doit aller mieux, quand même.
5: Oui,
0: il doit être plus confiant.
5: Là, il est plus que confiant.
0: Je vous donne rendez-vous vendredi. Et vous, dès demain, Maître
5: Absolument,
0: du jeu.
5: Absolument.
0: À demain.
5: Avec plaisir.
0: À demain. On se retrouve dans un instant. On va se retrouver aussi avec les infos de midi, juste après Michel Berger, celui qui chante.

0: Michel Berger, celui qui chante, et pour vous, celui qui joue.
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0: J'espère que vous passez une agréable journée avec Ici Gironde. Il est midi. Elodie Touché.
3: Le SMIGVAL veut enterrer la hache de guerre. C'est en tout cas la promesse de la nouvelle gouvernance du syndicat qui gère la collecte des déchets dans 137 communes du Libournais et de Haute-Gironde. Un dossier sous haute tension après la généralisation il y a 3 ans de bacs collectifs des points d'apport volontaires installés dans près de 50 communes et qui a suscité la colère de nombreux habitants. Mais aujourd'hui, le nouveau président du SMIGVAL, Jean-Philippe Le Gall, qui est aussi premier adjoint au maire de Libourne, veut apaiser l'atmosphère et laisser le choix à chaque commune.
4: C'est difficilement tenable et je crois qu'il faut les entendre, il faut rentrer dans la réalité de la vie de nos habitants et construire des solutions avec eux et pas contre eux. Et ce que je conteste dans la réforme, c'est d'avoir imposé par le haut et de manière uniforme sur un grand territoire une solution qui aurait pu être construite avec les habitants et avec les élus locaux. Moi, je serai le président d'un syndicat qui n'imposera rien, mais qui construira avec les intercommunalités. Pourquoi avec les intercommunalités ? Ce sont elles qui financent le service public des déchets, ce sont elles qui ont la légitimité non seulement juridique, mais aussi démocratique à travers le financement et notamment la taxe d'enlèvement des ordures ménagères. Donc oui, je souhaite être un syndicat qui sera maître d'œuvre d'une politique qui sera décidée par les maîtres d'ouvrage et donc les financeurs que sont les communautés de communes. Et donc c'est un syndicat à la carte que nous pourrons construire.
3: Le nouveau président du SMIGVAL, Jean-Philippe Le Gall, était notre invité. Son interview est à réécouter sur ici.fr. Des témoignages bouleversants ce matin aux assises de la Gironde, où un ancien pompier volontaire est jugé pour avoir tué en mars 2023 à Lacano l'amant de sa femme dont il était séparé depuis 2 ans. Ce matin, ce sont les filles de la victime qui ont pris la parole. Ce sont elles qui ont découvert le corps calciné de leur père dans sa voiture. Il a été abattu par l'accusé qui a ensuite maquillé le meurtre en accident de la route. L'accusé sera interrogé cet après-midi. Le verdict est attendu demain. Le choc pour les familles de la vingtaine de résidents de l'EHPAD Les Jardins de l'Alouette à Pessac. Elles viennent d'apprendre que l'établissement va fermer en décembre prochain. La direction justifie sa décision par des résidents de plus en plus dépendants et son incapacité à les prendre en charge correctement. Un témoignage à réécouter sur ici.fr.
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0: Il y a l'UBB, mais le stade Langonnet aussi joue une partie de son histoire ce week-end.
3: Et oui, demi-finale retour de National 2 dimanche en Isère à Vienne pour rêver d'une montée au 3e niveau du rugby français. Un beau défi, une belle aventure, mais ça coûte cher. Le club a lancé une cagnotte en ligne parce que ce déplacement lui coûte 10 500 euros entre l'hébergement, le transport, les repas. Pas simple pour le stade Langonnet qui a déjà des difficultés financières. Et dans ce contexte, on s'interroge en cas de montée, est-ce que le club pourra assumer financièrement ? Le coprésident Benjamin Barbe lui-même a des doutes.
5: Quel club peut se targuer que ça ne sera pas compliqué de jouer en national ? Aujourd'hui, il faut savoir qu'un budget d'un club, c'est à peu près 50%, c'est des partenaires, donc c'est des mécènes. Le contexte économique ne nous aide pas. Après, c'est compliqué voilà, aujourd'hui de vous dire oui, on pourra y aller. On est fiers d'avoir joué une année en national, on est fiers d'avoir fait toute la saison avec le plus petit budget de national. Et on a honoré du premier match au dernier match. Là, la nationale, je trouve que les budgets sont de plus en plus importants. Et est-ce que Langon a les capacités d'arriver à aligner un budget pour jouer de la nationale? Je ne sais pas.
3: Et le lien.
5: Pose beaucoup de questions.
3: Et le lien pour soutenir financièrement le Stade Longonnais est à retrouver sur ici.fr.
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3: Ça va se dégager cet après-midi.
0: Alors, ça fait 3 heures que je répète ça, donc j'espère que ça va vraiment arriver un jour ou l'autre, parce que, alors, à Bordeaux, en tout cas, ça reste pour l'instant assez couvert. Peut-être que sur le littoral, le microcosme du bassin et de la Cano et de Soulac, ça s'est déjà dégagé. C'est ce qu'on attend, en tout cas, on nous annonce une très belle après-midi avec des maximales comprises entre 19 et 25 degrés. Donc, belle journée avec Ici Gironde.
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3: Bonjour la France, j'espère que tu vas bien la France. On est mercredi. Moi je vais bien, j'ai déjà 2 candidats sélectionnés pour la finale de vendredi.
6: Oh là là,
3: comment ça se passe, Éric Bastien?
6: Bonjour à tous, vous êtes passé du rose au bleu aujourd'hui.
3: Exactement. Alors, je vous rappelle que toute la semaine, nos candidats vont s'affronter pour gagner.
6: Enfin, vos candidats vont s'affronter, parce que je ne sais rien.
3: Oui, l'instant, mes candidats vont s'affronter.
6: Ouais.
3: Alors, le premier prix, il s'agit d'un séjour pour 4 personnes au parc Astérix. Et attention, on rigole pas, parce que c'est cap sur l'Égypte au parc Astérix. Il y a 50 attractions, il y a des spectacles, mais vous allez affronter le remous de la descente du Nil, vous allez prendre de la hauteur avec l'envol d'Ibis, vous allez découvrir cet automatique. Et vous dormirez dans un hôtel, dans une chambre familiale. Les petits déjeuners et les dîners sont inclus. Et puis pour que votre voyage jusqu'en Égypte soit plus simple, 100 € en carte carburant et le parking inclus. Ça, c'est du cadeau. Si on ne gagne pas ça, on gagne quoi, cher ami?
6: Vous savez, Valérie, au parc Astérix, il y a la parade. Ça, c'est la vraie musique de la parade avec les personnages d'Astérix. Mais êtes-vous au courant que Joe Malongo parade, lui aussi?
3: Ah mon Dieu!
6: Et la parade de Joe Malongo, tous les jours, 16h et 18h, avec ses 32 dosettes, déguisées, oui, costumées, maquillées, 32 dosettes qui défilent comme ça pour vous, jusqu'au chaudron magique.
3: Est-ce que les 6 verres en verre défilent aussi?
6: Les 6 verres en verre, alors il y a tout un effet spécial, vous verrez,
3: voilà,
6: parce que c'est en l'air et tout. Et Joe Malongo arrive comme ça, du haut, comme Johnny Hallyday, au Stade de France.
3: Ah, ça doit être beau.
6: Et alors, tout le monde remue la cuillère de la potion magique de Joe Malongo, et ça vous donne un café avec 32 dosettes.
3: Bien sûr, c'est magnifique. Bon, et puis surtout, nous allons commencer.
6: C'est de pire en pire.
3: Oui, écoutez, je ne sais pas. C'est l'anniversaire aujourd'hui de Maëva, qui fait partie de notre équipe et qui, depuis début d'Otaken, nous fait nos petites vidéos qui sont sur les réseaux.
6: Bon anniversaire, Maëva.
3: Bon anniversaire, Maëva. Voilà, allez, jingle, on accueille nos candidats. Comment ça va, Catherine? Comment ça va, Christophe?
6: Bonjour.
7: Bonjour.
3: Alors, Catherine, qui voulait jouer avec moi?
7: Bon, bah, oh oui.
3: Ça tombe bien, tu vas jouer avec moi.
6: Ouais.
3: Alors, tu joues avec Ici, Loire, Océan. Tu as 60 ans.
7: Oui.
3: Quel bel âge. Et tu habites à la Chapelle Basse-Mer. Comment on appelle les habitants de la Chapelle Basse-Mer?
7: Les Chapelains.
3: Oh, les Chapelains, c'est presque Châtelaine, quoi. Enfin, c'est ça.
7: Oui, c'est bon. Oui.
3: Oui, oui.
7: On a un grade.
3: Oui, tu as un petit grade. Tu es propriétaire du château, quoi. Alors, tu es mariée à Serge, tu as 3 enfants et tu as une petite fille, c'est ça?
7: Oui, c'est ça. On s'appelle Elsa.
3: Oh, comme la Reine des Neiges.
6: Non, vous n'allez pas me la remettre.
7: Oui, la Reine des Neiges. Elle a 10 ans.
3: Libérée, délivrée.
6: Non, ça va.
3: Alors, tu as un petit chat. Comment il s'appelle, ton petit chat?
7: Manuka.
3: Oh, qu'est-ce que c'est, Manuka? Pourquoi Manuka? Ça veut dire quelque chose?
7: Ben, c'est une plante. C'est une plante qui guérit beaucoup de choses.
3: Oh, voilà. Alors.
7: Surtout, il me fallait un M et je ne savais pas quoi trouver. J'ai été chercher dans les huiles essentielles et j'ai trouvé Manuka.
3: C'est très bien. C'est
6: comment on m'a dit Manuka?
3: Manuka.
6: Et le chat, il se fait les griffes, il se fait une manucure, Manuka?
7: Non. Il a que 3 pattes en plus. Hein.
3: Voilà. Oh, petit chou à la crème. Bon, alors, j'en ai pas. Alors, tu es coach de vie intuitive depuis 10 ans.
7: Oui, je fais ça depuis bien, bien, bien longtemps.
3: Et alors, qu'est-ce que c'est une coach de vie intuitive?
7: En fait, je ressens les choses, je suis médium, alors je ressens les choses à travers les mémoires que les gens peuvent avoir dans leur corps. C'est-à-dire que quand ils ont des blocages de la vie, puisque malheureusement, on a tous des parcours un peu chaotiques, ben moi, je vais les aider à dégager ça, de se sentir plus léger et d'avoir la joie de vivre.
8: Oh, mais je vais aller à la chapelle Basse-Mère, moi. Tu vas me faire une petite séance de coach de vie intuitive.
6: Vous allez vous sentir plus légère, elle l'a dit.
7: Ouais.
8: Okay,
7: non, donc... mais j'amène la joie, parce qu'en fait, j'ai travaillé 30 ans avec des enfants sur Paris, parce que j'étais parisienne avant. Et c'est toute l'équipe, le pédiatre, le pédopsychiatre, tout ça, m'ont dit, mais Catherine, tu t'installes, c'est pour arrêter, quoi. Faut pas. Tu perds ton temps, alors que tu aiderais énormément d'enfants ou des adultes.
8: Eh ben, c'est super, ça. J'aime bien les gens qui aident les gens. On va tout de suite rentrer dans la compétition avec ta première question, vrai ou faux. Tiens, je te mets Jacques Brel.
9: Ça sent la bière de Londres à Berlin.
8: Alors, on va parler de bière. Écoute bien cette question. Une brasserie bretonne a lancé une bière qui s'appelle John Lemon. Et il paraît que du coup, bah, cette brasserie s'est fâchée avec Yoko Ono, la femme de notre ami John Lennon. Est-ce que c'est vrai ou faux, top chrono, 5 secondes.
7: Moi, je dirais non parce que je ne sais pas du tout.
8: Eh bien, c'est vrai, figure-toi, parce que dans les Côtes d'Armor, une brasserie s'est retrouvée en conflit avec Yoko Ono parce qu'ils ont lancé la bière John Lemon, un jeu de mots inspiré de John Lennon et du citron. Bon, bah voilà, fin de partie. Pas de points pour toi, ma chérie.
6: Bon, Catherine ne veut pas jouer avec moi, mais Christophe, lui, est ravi de faire partie de la team. Bienvenue, Christophe, avec ici Brassizel. Ça va?
10: Merci, Eric.
6: Allez, tu veux jouer avec moi quand même, Christophe, rassure-moi.
10: Ah oui.
6: Ça va, alors on est bien.
10: C'est un honneur.
6: Oh, c'est trop.
8: Oh, arrêtez, mon Christophe, Dieu,
6: vous
8: mon
6: en faites
8: Dieu.
6: Des caisses, là, arrêtez. Vous habitez, cher Christophe, à Landivisio. Landivisio, c'est dans le Finistère, ça?
10: Oui, tout à fait, dans le Finistère Nord.
6: Exactement. Annie partage ta vie, Christophe?
10: Oui.
6: Depuis combien de temps?
10: Aujourd'hui, ça fait 31 ans.
6: Exactement. Aujourd'hui, 20 mai, bravo. 31 ans de mariage pour notre Christophe. Avec Annie, on aura l'occasion d'en reparler, mais félicitations à vous deux. Vous avez bien travaillé? Merci. Vous avez des enfants?
10: Oui, on a deux filles. Ouais. Morgane, l'aînée, et okay. Alexane, la deuxième.
6: Content et 25 ans. Qu'est-ce qu'elles font dans la vie, Morgane et Alexane?
10: Alors, Morgane est institutrice, professeure des écoles, comme on dit maintenant.
6: Oui, bien sûr.
10: Et Alexane est chargée de communication.
6: D'accord. Un petit lapin, comment tu l'as appelé, ton petit lapin?
10: On l'a appelé Pénélope.
6: Et tu le surnommes?
10: Mémère.
6: Eh ouais, mémère. Bon, ça veut dire que t'as un petit peu d'espace.
10: Notre mémère à nous.
6: Eh ouais, mais t'as de l'espace alors à la maison ou c'est un lapin dans un appartement ou t'as du jardin?
10: Alors, on a du jardin, mais elle a tendance à manger les fleurs.
6: Ouais.
10: Donc du coup, on la garde un petit peu à l'intérieur, un peu plus qu'avant. Et elle sort de sa cage, elle se balade dans la maison.
6: Ah bah, fait ce qu'elle veut. C'est le lapin. Voilà. Bon, mon cri-cri, parce qu'on t'appelle cri-cri au boulot, mon titi, parce que ta femme t'appelle titi. On va jouer. Exact. Allez, c'est parti pour tenter de marquer un premier point. Je t'emmène à l'Olympia de Paris.
10: D'accord.
6: Je précise parce qu'il y a d'autres Olympias en France. La salle de spectacle mythique parisienne, donc l'Olympia, compte plus de 2000 places assises. Est-ce que c'est vrai ou faux? Top chrono, 5 secondes.
10: Faux.
6: Faux. Eh, bravo, tu t'es pas fait piéger. C'est un peu vache la question, parce que l'Olympia compte 1996 places assises exactement. Salle mythique inaugurée en 1893. Tous les plus grands artistes y sont passés. Edith Piaf, les Beatles, Valérie D'Amico.
8: Bien sûr.
6: Tu sais que je t'ai vu sur la scène de
8: l'Olympia, j'ai chanté pour tout le monde.
6: Oui, exactement, j'étais là.
8: Alors...
6: T'étais fait pour se rencontrer déjà.
8: Déjà, bah oui, chérie. Alors Catherine, pas de points. Christophe, un point. Et là, tout de suite, maintenant, vous écoutez ici. Et on va écouter Kungs. Et Cooking on Fur Burners. La musique de Danser avec les Stars, l'année où j'ai fait Danser avec les Stars, les gars. Allez, This Girl, c'est parti, à tout de suite.

0: Ça a mis Valérie Damido dans un état, ça. This Girl Kungs avec Cooking on Three Burners. Parce qu'au bout de 2 ans de saison de taquet, Burners, moi l'anglais je le maîtrise.
1: Ouais, bien sûr.
0: Burners.
1: Bah écoutez.
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1: Ici, nous sommes avec Catherine qui n'a pas de point, Christophe qui a un point. Catherine, on va se rattraper parce que tu es une battante. Tu fais beaucoup de randonnées et tous les dimanches, 21 kilomètres.
3: Et oui. Et on a fait même 100 kilomètres en 4-5 jours à peu près.
1: Hop. T'as fait quoi les 100 kilomètres, c'était de où à où?
3: Alors c'était de dans l'Orne, c'est le sentier jusqu'au Mont-Saint-Michel, on a fini dans le Mont-Saint-Michel. Et j'avais 12 kilos sur le dos puisqu'on avait de quoi dormir.
1: Oh, ah oui, oh. Ah, t'es courageuse toi.
3: Ah oui, j'adore ça.
1: T'es prête pour faire Compostelle?
3: Oui, mais je vous dirais, je ferais mieux plutôt Pékin, je voudrais aller faire ça, c'est mon rêve.
1: Ah oui, d'accord, tu aimerais faire Pékin Express peut-être?
3: Oui, ça y est, j'ai trouvé quelqu'un, alors on va s'inscrire.
1: Ah, bah voilà, faut s'inscrire à Pékin Express. Voilà.
0: C'est sur M6, ça.
1: Bah oui.
0: Une chaîne que vous connaissez bien.
1: Voilà.
0: C'est pas une chaîne où vous revenez bientôt?
1: Si, voilà.
0: Bon, je dis ça, je dis rien.
1: Alors, tu adores la Zumba, en fait, hein, c'est...
3: Oui.
1: Bah voilà, donc tout ce qui bouge, quoi. Tout ce qui est hyper rythmé, tout ce qui est hyper sportif.
3: Oui, tout ce qui est danse, surtout, mais la Zumba s'emmène bien.
1: Ah bah voilà, bon bah c'est super.
3: J'aime bien le tango ou la valse ou les... J'adore danser, je trouve que ça me plaît.
1: Moi j'adore danser aussi, je trouve ça génial.
0: Oui mais avec des stars.
1: Non, pas forcément, j'aime bien danser tout court dans mon salon.
0: Jamais proposé, jamais pas invité.
1: Qui, danser avec les stars?
0: Bah danser avec moi, jamais proposé de danser un truc.
1: On a quand même dansé beaucoup ici, hein. On a fait beaucoup de choses.
0: Oui, on s'est fait beaucoup mal aussi.
1: On s'est fait beaucoup mal. Alors ma chérie, tu vas marquer ton premier point tout de suite avec la deuxième question vraie ou faux. Tiens, une ambiance. Alors ça, c'est le générique du film La Cité de la Peur.
3: Ouais.
1: Alors, est-ce que tu connais ce film?
3: Oui, un petit peu.
1: Alors, je vais te poser la question. La Cité de la Peur, c'est un film d'horreur français. Est-ce que c'est vrai ou faux? Top chrono, 5 secondes.
3: Faux. Ah oui. Bon bah oui, mon mari me dit oui.
1: Ah bah non, mais t'as dit faux en premier. Donc je prends ta première réponse. Ça m'arrange parce que c'est faux. Alors tu vas dire à ton mari, tu vas dire à Serge qui reste bien tranquille, c'est
0: Serge
1: une comédie.
0: Bien sûr.
1: Voilà, c'est une comédie. Prenez un chewing-gum, Emile. C'est en 1994, ça se passe pendant le Festival de Cannes. Et les projectionnistes, c'est eux qui projettent un film d'horreur. Mais le truc, c'est une comédie. Bravo, un point.
0: Christophe, tu as un point également. Christophe, tu avais la bonne réponse, bien sûr. Il n'y a pas de souci. Toi, tu savais que c'était une comédie.
4: Oui,
0: Christophe.
1: Oui.
0: Oui, la carioca, évidemment.
5: Youpi, dans son carioca.
1: Alain Chabat, oh, quelle merveille.
0: Christophe, tu as été cuisinier en EHPAD. Pourquoi c'est fini?
4: Oui.
0: C'est fini, ça? Tu fais plus?
4: Non, c'est... Ah. C'est le poste qui a changé. Disons que je suis toujours dans le même établissement, mais mon poste a changé. Du coup, je ne fais plus de cuisine, mais je livre des repas à domicile pour les personnes âgées.
0: Ah ouais, donc t'es plus en contact avec les gens. Du coup, c'est peut-être plus sympa.
4: Oui. Ouais, c'est plus sympa. Ouais, j'aime bien ça en plus. Donc les gens sont sympas.
0: Ouais.
4: Ça fait sortir et puis rencontrer les gens pour lesquels avant je faisais à manger. Quoi.
0: Exactement, tu vois leur vraie réaction, s'ils aiment ou s'ils aiment pas, du coup. Voilà, comme ça.
4: Tout à fait.
0: Voilà. Petit, tu voulais être pâtissier, hein. Ça a toujours été là, de toute façon.
4: Ouais, c'était un truc qui me bottait.
0: Mais je sais pas, alors, écoute, elle veut faire Pékin Express sur M6. Pourquoi tu fais pas le meilleur pâtissier sur M6, là où Valérie Damido va arriver sur M6? Je fais une promo déguisée? Pas du tout.
1: Pas du tout.
0: Pas du tout. On ouvre le sujet du sport. Oui, on ouvre le chapitre.
1: Ah, Titi est sportif.
0: Il y a du dossier ou on passe à autre chose?
4: Non, on peut.
0: Il y a un peu de sport? Oui, c'est vrai, t'es sportif?
4: Ouais, un petit peu moins maintenant, un peu beaucoup même peut-être.
0: Ouais.
4: Mais ouais, j'ai fait pas mal de sport. Ouais. J'ai fait du vélo, de la course à pied, les trails, les semi-marathons.
0: Ah oui, non, quand non, à gros niveau.
4: La salle de sport, enfin.
0: Oui, voilà. Oui, en judo, bien sûr. Non. Et puis tu bricoles un petit peu aussi. Hein.
4: Hey, oui.
0: Excusez-moi.
1: Bien. Une émission.
0: Ce ne serait pas le générique de Déco, une émission sur M6?
1: Déco, mais c'est dingue.
0: Mais ça fait combien de temps que Déco s'est arrêté ou a commencé? Je me souviens plus.
1: Non, bah, c'était il y a 20 ans.
0: Il y a 20 ans. Mais ce ne serait pas l'occasion de faire quelque chose pour les 20
1: écoutez,
0: ans, Valérie?
1: Je ne sais pas, demandez à M6.
0: Non, bah, écoutez, je les connais bien, ils m'en ont parlé. Christophe bricole donc un petit peu du placo, de la plomberie. Ouais, tu te débrouilles bien, t'es manuel. Hein.
4: Oui, j'aime bien ça, ouais.
0: Ok. On joue ?
4: On joue.
0: Allez, c'est parti. Avec un petit extrait.
6: J'ai découpé la photo dans Vogue, le magazine. J'ai découpé la photo de mon héroïne.
1: Oh my god.
0: C'est Marc Lavoine, hein ?
1: C'est Marc Lavoine, oui.
0: Vogue magazine, dis donc. Je savais même pas qu'il allait chanter ça, Marc Lavoine. François Mitterrand, le président de la République, a été directeur du magazine féminin intitulé Votre beauté. Est-ce que selon toi c'est vrai ou faux ? Top chrono. François Mitterrand a été directeur de ce magazine. Faux, tu dis ?
4: Oui.
0: Eh bien, avant de devenir celui que tu connais, il a bien travaillé pour le magazine féminin Votre Beauté. On est dans les années 40. Comme quoi, la crème de jour, ça mène à tout. Ouais, je suis désolé, mais c'est vrai. Il a bien été là-dedans.
1: Eh bien, un point Catherine, un point Christophe. Égalité parfaite. Et là, tout de suite, un peu parti, un peu naze. Ah bah non, c'est pas ça, c'est joueur de blues. Ah oui. Allez, c'est Michel Jonas. Vous écoutez ici, on vous aime. À tout de suite.

0: de blues. Michel Jonas à 12h24 et 33 secondes parce que j'aime la précision sur cette radio ici.
1: Jungle.
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1: Nous sommes au taquet avec Catherine qui joue avec ici Loire-Océan contre Christophe qui joue avec ici Braise-Isel. Alors, notre Catherine, elle a rencontré son mari grâce à une histoire de collègue, si j'ai tout compris, et surtout de chouquette. Oui, parce que figurez-vous que le midi, les collègues de Catherine retrouvaient les collègues de Serge. Et pareil qu'une fois, il a ramené des chouquettes, t'étais pas là, et il en a ramené parce que t'es gourmande, c'est ça l'histoire ?
3: Et oui, c'est ça, c'est exactement ça. Et ça fait quand même 42 ans qu'on est toujours ensemble grâce aux chouquettes.
1: Oh mon Dieu, mais il t'a ramené un sac de combien de kilos de chouquettes ?
3: Oh non, pas tant que ça, mais bon, la gourmandise m'a fait aller avec lui.
1: Oh mon Dieu, voilà. Tu es tombée amoureuse de ses chouquettes avant de tomber amoureuse de ses yeux. C'est pas ouf.
3: Oui, c'est un peu ça.
1: Voilà, c'est bien. C'est très bien. Alors, il paraît que tu aimes chanter, tu chantes, tu as plusieurs cordes à ton arc, évidemment. Tu chantes surtout du gospel, si j'ai tout compris.
3: Disons, je suis en chorale du monde. En fait, on chante toutes les langues. Je fais aussi des cours particuliers parce que j'aime ça. Et puis parce qu'on a une école de musique et de chant à la chapelle, alors c'est à côté.
1: Alors,
3: j'en ai profité.
1: Eh bien là, ça tombe bien, c'est le quiz musical. Alors j'espère que tu vas trouver. Là, la chanson va s'arrêter à deux reprises. Il s'agit d'une chanson de France Gall et il va falloir que tu trouves les deux mots manquants parce qu'à la place des mots, là, il y a des pouettes-pouettes. Donc,
0: vous pouvez faire Flipper le Dauphin à la place des pouettes-pouettes aujourd'hui, si vous voulez.
1: Ok, et donc on va écouter. C'est France Gall, écoute bien, quand ça s'arrête, il faudra que tu me trouves les deux mots. C'est parti.

0: dites pas que ce garçon, il était fou. Il ne pouette-pouette pas comme les autres.
1: C'est... Ah, il est... Attends.
0: Ne dites pas
1: il
0: que
1: n'était ce... pas comme les autres.
0: Ok. Et pour quel pouette-pouette étrange, les gens qui ne sont pas
1: la
0: comme...
1: La raison.
0: Raison. Ok. Eh ben alors... Est-ce que c'est « il n'était pas comme les autres » et est-ce que c'est la raison ? Eh bien, on va tout de suite voir combien de points tu as marqué, puisque c'est un point par mot manquant. Résultat.
2: Ne dites pas que ce garçon était fou. Il ne vivait pas comme les autres.
0: Ah, c'était « il ne vivait pas ». Mais... Et pour quelle raison ? Et raison, c'est bon, bravo.
2: Ils ne sont pas comme nous.
0: Eh bien, tu as un point, ma petite Catherine. Voilà.
3: Christophe avec ici Brésisel, Christophe qui fait de la moto, dis donc, tu fais partie d'un club de moto, raconte-moi ça.
4: Oui, il y a un club de moto dans notre commune et j'en fais partie depuis 20 ans maintenant, puisque le club existe depuis 20 ans.
3: À Landivisiau, donc dans le Finistère, t'as passé ton permis il y a combien de temps, ton permis moto?
4: C'était pour la crise des 40 ans.
3: Ah, d'accord. C'est marrant, ça.
0: Ah bon,
3: ouais, c'est drôle. Donc il y a 20 ans, quoi, à peu près, en gros, quoi.
4: Oui, c'est ça. J'ai passé, il y a une vingtaine d'années, là, bientôt.
3: Et tu pars le week-end faire des balades en Bretagne, ça doit être génial avec ta moto.
4: Oui, certains membres du club organisent des week-ends, et puis du coup, on part tout le week-end avec plusieurs collègues, on fait des balades.
3: Avec ta BMW, comme la moto de la police nationale. Dis donc, je t'ai pas vu dans une émission avec Denis Fab, toi, il y a quelques années, hein?
4: Oh. C'est vieux, ça.
3: C'est génial, le fameux rire de Denis Fable. C'était le jeu du kaléidoscope. Et t'as participé, t'étais tout petit,
4: j'étais tout gamin, j'étais toujours en primaire. C'était les dernières années, je devais avoir quoi 9-10 ans à peu près. Et au moment de Noël, c'est vrai que tout le restant de l'année, il y avait les émissions du samedi étaient faites pour les personnes, pour les grandes personnes, on va dire. Et puis à un moment de Noël, il y a eu pour les enfants. Donc j'avais envoyé une carte postale, j'ai été tiré au sort, peut-être.
3: Oh, bravo.
4: Voilà. Et j'ai pu participer.
3: Et ça s'appelait Rester avec nous le samedi sur TF1. Allez, on joue. D'accord. Tu nous as dit tout à l'heure que tu voulais être pâtissier. Voici une chanson de Joe Dassin, Le petit pain au chocolat. Elle s'arrête à deux reprises. Écoute bien. Tout.

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0: Et après ?
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0: Bravo, 2 points.
1: Sans faute.
0: Allez, Catherine 2, Christophe 3. Et là, tout de suite, c'est la réclame, mais pas que. C'est aussi l'actualité dans vos régions grâce aux 44 locales de votre radio ici. A tout de suite.
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7: Ici Gironde avec ce week-end, un rendez-vous qu'on vous donne, le pique-nique chez les vignerons indépendants du département. Un moment privilégié chez un vigneron indépendant, en famille ou entre amis. Ces professionnels de la vigne vous reçoivent chez eux, vous ouvrent leurs portes pour échanger, pour partager, vous faire découvrir leur production, leur savoir-faire, mais aussi leur environnement, la richesse des paysages, la culture locale, le patrimoine architectural, historique ou encore géologique. 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
0: Nous jouons avec Catherine qui a 2, Christophe qui a 3, qui tente de se qualifier pour la finale de vendredi. Le premier prix, c'est un séjour pour 4 personnes au parc Astérix. Ah là là, direction l'Égypte, on va faire la descente du Nil, on va voir l'envol d'Ibis et on va découvrir 7 automatiques, une chambre familiale, les petits déjeuners, les dîners, un séjour de 2 jours pour 4, les 100 euros de carte carburant, le parking inclus. Si on ne gagne pas ça, on gagne la machine à café Malongo, les 32 dosettes et les 6 verres en verre. Qui va l'emporter aujourd'hui? Jingle, on y retourne. Alors, Catherine, qui joue avec ici Loire-Océan, qui habite la Chapelle Basse-Mer, eh bien, qui est active, qui marche beaucoup, qui fait du sport, elle a plein de talents. Elle chante, on l'a vu tout à l'heure, dans une chorale, elle chante des chansons du monde, elle chante du gospel, et elle fait aussi de la couture, de la peinture sur soie, des tableaux, et dis donc, tu fais beaucoup de choses.
8: Bah, j'aime tout ce qui est manuel. Je peux être dans le jardin, comme je peux aussi... Vous me demandez de vous aider à faire une maison, je vais le faire. Ah. Je ne vais pas être super douée, mais je me débrouille. J'adore ça. Tout ce qui est manuel. Hein.
0: Ah, tu fais la peinture aussi dans les maisons, pas que la peinture sur soie.
8: Ah oui, oui, oui. Ah, puis j'adore ça. Même.
0: Oh,
8: peindre dans les maisons. Ah oui, oui, oui. Je faisais ça même quand j'avais une dizaine d'années. Quand mon père, il n'aimait pas trop, il me disait, je le faisais.
0: Tu es une maroufleuse, donc. Tu maroufles, bravo! J'adore les marques.
8: C'est pour ça que je me suivais tout le temps.
0: Ah,
8: dans
0: voilà.
8: Les émissions que vous avez pu faire, c'est pour ça que je voulais jouer avec vous.
0: Ah, ben, bah,
9: oh, bah, excusez-moi.
8: Mais je préférais Valérie, rien que pour ça.
0: Oh, ma chérie, t'es trop mignonne.
9: Non, mais pardon, c'est l'émission d'écho dont parle
0: oui,
9: notre candidat.
0: Exactement.
9: C'est,
0: ça, voilà.
9: C'est une émission sur M6.
0: Sur M6.
9: C'est l'occasion, on l'a dit tout à l'heure, de revenir.
0: Oui, bah écoutez.
9: Valérie.
0: Oui. Oui, on va revenir.
9: Vous revenez ou vous revenez pas, Valérie?
0: Oui, oui, on va revenir.
9: Envoyez-moi la musique du suspense. Il faut vous répondre, Valérie.
0: Écoutez, je pense que 1, on revient. 2, on revient peut-être. 3, ouais. On revient sûrement. Allez.
9: Ouais. C'est une bonne réponse. Bravo, voilà. Valérie. Vous avez gagné la manche de taquet.
0: Alors, il paraît que tu adores la cuisine du monde et surtout la cuisine asiatique.
8: Ah oui, j'adore tout ce qui est Asie. Hein. J'ai vécu 25 ans dans le 13e arrondissement. Alors, et parmi oui. Les Asiatiques, tout ça, leur cuisine. Et oui. Puis j'ai eu la chance d'aller à Pékin quand ma fille était étudiante là-bas.
0: Et donc, il paraît que tu cuisines des nems.
8: Ah oui. Oh. On m'a appris à faire ça, parce que je faisais partie d'une association de femmes, et chaque femme nous enseignait toutes les cultures, les cuisines, tout ça. Et j'adore ça.
0: Ah bah,
8: les nems, les rouleaux de printemps.
0: Oh
8: les... Ah ouais, ouais.
0: On l'adore.
8: Je peux vous amener à la maison, je vous fais un bon boule.
0: Oh, je vais venir chez toi parce que tu vas me remettre tout ça, les énergies, tu vas me cuisiner, ça va être super. Alors écoute, tu vas essayer de marquer 3 points avec la question à choix multiple. Je pose la question, je te propose des choix et tu as 10 secondes pour me donner ta réponse. Tiens, une ambiance qu'on adore. À l'abeille.
9: Tu sais pourquoi je rigole ?
0: Ma jeunesse, oui, je sais pourquoi.
9: Bah, je peux le dire. Oui. Parce que vous avez été victime d'un canular très gentillé par un garçon qui s'appelle Olivier Bourg, qui à l'époque travaillait sur France Bleu, et vous a demandé de faire Maya.
0: Exactement.
9: Tout ça, c'est sur YouTube. Allez écouter Valérie, elle est excellente dans Maya l'abeille.
0: Je me suis fait piéger. Alors, figure-toi, ma petite Catherine, qu'aujourd'hui, mercredi 20 mai, c'est la journée mondiale des abeilles. Alors, petite question. Combien d'ailes possède une abeille ? 2 ? 4, 6, elle n'a pas d'aile, elle a un parachute. Voilà, top chrono, 10 secondes. Combien d'ailes, une abeille ? 2, 4, 6, elle a un parachute.
8: Je dirais 2.
0: Et pim, pam, poum, pam, pam. Eh bien non, elle en a 4. Elle a 2 paires d'ailes, 2 grandes à l'avant, 2 petites à l'arrière. Et elle peut battre des ailes 200 fois par seconde. Pas de points pour toi, ma Catherine.
9: Christophe habite à Landivisio. Il a dit qu'il faisait partie d'un club de moto. Il a d'ailleurs une belle BMW. Vous pouvez le croiser sur les routes de Bretagne. Il a un petit lapin qui s'appelle Pénélope et il est marié. Il est marié aujourd'hui, 20 mai, depuis 31 ans.
0: Oh là là là là.
9: Ah ouais, musique du mariage, s'il vous plaît. Allons-y, on a envie de célébrer ça. C'est comment la musique du mariage ? Voilà, Christophe, quels sont les plus beaux souvenirs avec ta femme en 31 ans ? T'en as un qui te vient comme ça ?
1: Oui. La naissance de mes filles. Oui. Bon, il y en a plein. On a fait des voyages. Et le quotidien avec elle, qui est toujours un plaisir.
0: Mais qu'il est mignon.
9: Oui, c'est un romantique. Ça, c'est pour ça aussi que vous êtes ensemble depuis 31 ans. Alors, il y a eu beaucoup de voyages, mais alors là, vous prévoyez peut-être pour célébrer ces 31 ans. Un nouveau périple, c'est où ?
1: Alors, on va à l'île Maurice fin septembre.
9: Fin septembre. Waouh ! Vous êtes déjà allé là-bas ou ça va être la première fois ?
1: Non, ça va être la première fois.
9: Ok. Qu'est-ce qui vous plaît dans l'île Maurice ? Qu'est-ce que, je sais pas, c'est les îles, la mer, l'ambiance ?
1: Ouais, l'océan indien, exact. Et puis le côté exotique.
9: Bien sûr.
1: Et voilà quoi, palmiers, cocotiers.
9: Bon, n'hésite pas à aller visiter Port-Louis. Hein,
0: la chaleur.
9: Oui, c'est vrai.
1: Oui, la chaleur aussi.
9: 31 ans, est-ce qu'elle te supporte ? La réponse est oui, depuis 31 ans. Et pourtant, elle est bien obligée de supporter tes petits défauts parce que monsieur est maniaque. Eh oui ! Ah, monsieur est chonchon, Christophe, hein ?
1: Oui.
9: Ça se caractérise à quel moment de la journée ?
1: Tous les moments, des fois.
9: Ah oui, t'es un râleur, quoi, permanent. Rien ne te plaît.
1: Non, pas permanent, mais bon, du coup, j'ai mes petits principes, quoi.
9: Oui.
1: Comme tout à chacun, mais bon, peut-être que j'en ai un petit peu plus.
9: D'accord. C'est quoi
1: un
9: le principe ?
1: Un petit peu plus qu'elle, surtout.
9: Tout soit bien rangé, je sais pas, des trucs comme ça, quoi.
1: Voilà, oui, j'aime bien, j'aime bien que ce soit un petit peu ordonné.
9: D'accord.
1: Mais ça, c'est peut-être le côté professionnel qui fait ça aussi.
9: T'as bien compris. Allez, nous allons jouer pour t'offrir 3 points. Attention, qu'est-ce que... Voilà. C'est bien fait, hein. Hector Studio hein, dans cette émission.
0: Oh là là, mon Dieu.
9: Au printemps, quel pourcentage de Français souffrent d'allergie au pollen, au rhume des foins, c'est en ce moment. Hein. Combien de Français en souffrent, selon toi ? 10%, 20%, 30%, seule Valérie Damido en souffre. Tous les jours, elle nous achoume dessus en permanence. Top chrono, 10 secondes. 10, 20, 30.
1: 30%.
9: Tu dis 30%. Alors, bon courage, parce que moi, j'en fais partie. Donc, si vous en souffrez, bah, vous êtes comme moi. Vous êtes 30%. Oui, c'est une bonne réponse. Près d'un Français sur 3 souffre d'allergie au pollen au printemps. Donc, les fameux crabinets, les bouleaux. Voilà, votre mari, Valérie, votre compagnon.
0: J'aime bien quand tu me vouvoies, c'est généralement que tu vas me sortir une vanne derrière.
9: Oh, agisse, quoi.
0: Voilà, allez, ça fait 6 pour Christophe, 2 pour Catherine, et là, tout de suite, oulala, back to the, hein, back to the future, 1966, Sergio Mendes et Brésil, 66, Masquenada. Vous écoutez ici, vous avez les soleils dans vos vies, on vous aime à tout de suite.

0: Masque Canada.
1: Masque Canada.
0: Tudo bem. Tá bom, tudo bem. Sergio Mendes, Brasil, 66, sur ici. Pourquoi 66 d'ailleurs?
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0: c'est l'année c'est de sortie ici. Peut-être.
3: Peut-être.
0: Donc en fait, c'est pas du tout le groupe Brasil 66. J'ai mal lu, encore une fois.
3: Non, si, c'est Sergio Mendes et le groupe Brasil 66.
0: Okay. Oh, c'est toute une époque que je ne connais pas, vous savez.
3: Moi. Oui, bah, moi j'étais née.
0: Bah, je sais, je vous confirme.
3: Allez, donc Catherine à 2, Christophe à 6. Catherine qui joue avec ici, Loire-Océan. Notre Catherine qui chante, qui coud, qui peint, qui marche, qui saute en l'air, qui danse. Oh là là là là là là. Mais qui n'est pas très très douée en ski. Ah là là là là, il paraît que donc ton mari t'a emmené au ski, t'en as jamais fait bien évidemment, et tu te retrouves en haut de la piste, et t'as dévalé la piste en arrière en fait, hein. Comment tu t'as fait?
4: En fait, j'ai essayé de me retenir à des poteaux, mais les poteaux c'était pour indiquer le chemin, alors ça tenait pas du tout, je l'ai ramené dans les mains à chaque fois, et j'ai fini dans le filet.
3: Ah oui d'accord, bah écoute, c'est super, c'est bien, tu t'es pas fait mal quand même.
4: Ah non, pas du tout. Non. C'est comme pour le tire-fesse. Hein. On me dit, tu tiens bon. Oui, je tiens bon. Ben, j'ai pas lâché, mais j'étais pas dessus.
3: Ah ben voilà.
4: J'étais complètement à côté.
3: Mais c'est très dur le tire-fesse. On pense que c'est simple, mais pas du tout. C'est très compliqué.
0: La neige, elle est trop molle.
3: Et oui, j'ai trop mal. Alors, mais tu as refait du ski depuis. C'est pas resté.
4: Oui, une fois.

0: Un mois après, devant la porte de ma fille, et là, j'ai dit waouh.
1: Ah oui, t'as fait un
0: petit. Je dirais que j'ai eu peur, hein, quand même. Hein. J'avais des larmes aux yeux, hein, parce que je me suis dit mince, comment je vais rentrer.
1: Oh là là.
0: En fait, j'avais pris le taxi, mais j'étais, ce jour-là, il pleuvait tellement que j'étais mouillée. Et les taxis ne nous prennent pas quand on est mouillé.
1: Ah, sympa. Bon, bah, du coup, t'as mis une heure et demie pour rentrer chez ta fille, quand même.
0: Oui, mais je suis rentrée vraiment devant la porte.
1: Ah ben, ça, c'est magnifique.
0: Je fais confiance au monsieur qui a dit au chauffeur et puis à la personne de derrière, parce qu'ils sont deux dans le bus, hein, qu'il ne fallait pas que je descende, qu'il fallait que j'attende. Et elle m'a fait reprendre un autre bus et je suis revenue, je vous dis, une heure et demie après,
1: magnifique,
0: devant la porte.
1: Alors, tu vas essayer de marquer 5 points. C'est la question cash. Oui. Et tiens, une petite ambiance.
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3: Ouais.
1: Alors, l'encre de tes yeux, on va parler d'encre. Autrefois, qu'est-ce qu'on utilisait pour absorber l'encre et éviter les bavures lorsqu'on écrivait au stylo-plume? Qu'est-ce qu'on utilisait pour absorber l'encre et éviter les bavures quand on écrivait au stylo-plume? Top chrono, 10 secondes.
0: Un buvard.
1: Un buvard, est-ce que c'est une bonne réponse? Oui, c'est une bonne réponse. Et oui, on s'en servait pour absorber l'excès d'encre, et puis comme ça évitait les taches. Et l'effaceur, bravo, tu as 5, ça te fait 7 points.
3: Et on embrasse Philippe, évidemment. Philippe Buvard. Je rends hommage aux grosses têtes. Hein. On est digne des. Bah si.
1: Non, je regarde Basile, ça va, il n'a pas l'air de trop souffrir aujourd'hui, mon petit Basilou. Je suis avec toi, chérie. Tu sais que je t'aime, mon Basile.
3: Il a plus de 90 ans, Philippe Buvard, qui vit dans le sud de la France.
1: C'est Basile qui a 90 ans.
3: Non, c'est moi, Basile, il est jeune. Christophe. Alors, vous savez quoi? Christophe, il aimait déjeuner avec ce monsieur. Dark Vador, tu te perds.
1: Christophe, t'aimerais déjeuner avec Dark Vador?
3: Mais oui, parce qu'il est fan de Star Wars, Christophe.
1: Oui, mais tu pourrais.
4: Ouais, j'aimerais bien.
1: Mais tu pourrais manger avec, je sais pas, Leia, avec Harrison Ford, je sais pas.
3: Ah non, mais il a le porte-clés. La tasse.
4: Oui, Dark Vador, il a une prestance.
3: Ah ouais, mais attends, dis donc, il n'y a pas une sortie aujourd'hui en plus là, autour de Star Wars avec le gros goût? T'es au courant de ça?
4: Je sais pas.
3: C'est une série à succès sur Disney+, ça sort là aux États-Unis, en France. Bah oui,
4: Mandalorian.
1: Oui.
3: Exactement, Mandalorian et le gros goût. Bon, alors, ça ne s'arrête pas là, l'histoire de Dark Vador, parce qu'il adore se déguiser. Hein. Ah oui, non, Christophe est. Bah, à ton avis.
1: En Dark Vador.
3: Bah, évidemment, raconte quand tu t'es déguisé en Dark Vador.
4: Alors oui, on avait une soirée déguisée comme tous les ans chez des copines, et puis du coup il fallait trouver un costume. Le thème c'était se déguiser dans un personnage connu.
3: D'accord.
4: Et du coup, comme j'aimais bien Dark Vador, j'ai fabriqué le costume de Dark Vador.
1: Ah.
3: Alors.
4: Voilà.
3: Le masque, le sabre laser, tu l'as trouvé sur un site Vinted pour ne citer que lui. Mais attends, raconte ce que t'as fait quand même pour avoir la fameuse voix. T'as fait un truc particulier.
4: Oui, alors sous mon costume que j'ai fabriqué, j'avais téléchargé sur mon téléphone la marche de l'empereur et puis la marche impériale, et puis derrière il y avait la respiration de Dark Vador, et j'avais glissé une petite enceinte Bluetooth et que je faisais marcher sous le costume, quoi. Donc il y avait la respiration. Donc je suis arrivé comme ça.
3: Génial.
4: Je suis arrivé comme ça.
1: Oh mon Dieu.
3: Ah non, mais il adore se déguiser. Sur le thème rouge et bleu, tu t'es déguisé en quoi?
4: En Lego.
3: Ah oui, avec des cartons que tu avais fabriqués encore, hein, toi aussi. Hein,
4: exact. Oui, j'avais fabriqué le haut du personnage Lego, qui est assez cubique. Donc du coup, la tête, je l'avais aussi fabriquée, poncé le carton jaune, avec les yeux, la bouche et tout le gros logo Lego sur le machin. Et pour le reste, c'était un survêtement bleu, ménage jaune.
3: Non, mais t'adores ça, tu t'es déguisé en couple, t'étais en curé, en soutane, et ta femme avait des ailes blanches dans le dos. Enfin voilà, vous faites plein de trucs.
4: Oui.
3: Comme quoi, on se marre bien chez toi, là, hein, du côté de l'Andivision.
4: Ouais, on essaye.
3: Bah, t'as bien raison. Voici ta question, elle vaut 5 points. Petit extrait. C'est Bill Clinton qui joue du saxo. Vrai de vrai.
1: Quel homme.
3: Quel est le prénom de la femme de Bill Clinton? Voici la question. Quel est le prénom de la femme de Bill Clinton? Top chrono.

0: 10 secondes.
1: Hillary.
0: Elle a été la première dame des États-Unis à ses côtés. Elle s'est ensuite lancée, elle a été candidate à la présidentielle en 2016 face à Donald Trump. C'est Hillary Clinton, c'est une bonne réponse, 5 points de plus.
2: Alors, 7 pour Catherine, 11 pour Christophe, le bingo vous départagera. Mais tout de suite, on écoute Marine Escroc, vous écoutez ici. À tout de suite.

0: C'était mon premier duo avec Marine. Escroc.
1: C'est moi l'escroc.
2: Ouais, c'est toi l'escroc, ouais. Allez, réclame.
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2: Nous sommes au taquet avec Catherine et Christophe. Catherine a 7, Christophe a 11. Alors Catherine, elle, c'est pas avec Dark Vador qu'elle aimerait déjeuner, c'est avec Julia Roberts. Voilà. Et ça va être un peu dur parce qu'il paraît que t'es complètement nul en anglais.
6: On arrivera à le débrouiller. J'adore cette femme.
2: Et oui. Et alors peut-être que tu pourras lui faire ton talent inutile. Tu sais imiter Donald, il paraît. Tu peux nous montrer?
6: Oui.
2: Vas-y.
6: Alors c'est. Voilà.
2: Eh ben dis donc, entre moi,
1: entre
2: Flipper et Donald, on va faire un duo.
1: Alors, l'attaché de presse de Julia Roberts, c'est OK pour le déjeuner. Elle adore.
2: C'est super. Alors, ma chérie, pour t'encourager à gagner, je vais te faire écouter une chanson qu'on adore. Attention, vous tapez tous du pied, des mains, là où vous êtes. On écoute Queen.
1: Singing. On est déjà à trois tables avec vous, Valérie.
2: Ah, j'adore cette chanson. Alors, ma chérie, ton bingo aujourd'hui, il est simple, à mon top chrono. Tu vas avoir 10 secondes pour me donner un maximum de prénoms de garçons qui commencent par la lettre A comme ananas, comme Astérix. Donc, un maximum de prénoms qui commencent par la lettre A comme Astérix. Top chrono, 10 secondes.
6: Achille, Adolphe, Adrien, Aimable. Alain, Alban, Albéry, Albert, Alexandre,
2: Alexis. Ça fait 8, bravo, 8.
1: C'est pas mal, j'avoue.
2: Comment ça, c'est pas mal?
1: Oui, non, c'est bien.
2: C'est exceptionnel.
1: Bien. Oui, c'est exceptionnel.
2: Oui.
1: Christophe, on va voir dans un instant comment ça se passe. Tu restes en tête avec 11 points, elle a 7 points, on est sur le bingo, elle a fait 8.
2: Il faudra faire 9,
1: Christophe. Bon, Christophe, tu nous as bien régalé avec toutes tes histoires. Encore plein de bonnes choses pour tes 31 ans de mariage aujourd'hui. À 9 ans, tu passais à la télé avec Denise Favre. Mais avant tes 9 ans, parce que nous, on est une machine à remonter le temps. Je fais bien le
2: rewind. Ah, ok, donc on est dans la soupe aux choux maintenant. Mais,
1: qu'est-ce qui s'est passé à l'âge de 3 ans?
6: Ah!
1: On a fait une bêtise.
6: À l'occasion, on était dans un camp de vacances avec mes parents. Je suis allé chercher une glace avec des plus grands. J'avais 3 ans et du coup, la pièce qu'on m'avait donnée pour avoir cette glace, je l'ai avalée.
1: Ah ouais, une pièce de 10 centimes dans la bouche, oui, non, ça c'est sûr.
6: Oui.
1: Et pareil que ça a mis quand même une petite quarantaine de jours avant de ressortir par les voies naturelles.
6: C'est ça.
1: Voilà. Très très belle anecdote, on était ravis. Allez, c'est parti, mon Christophe, pour t'encourager, la musique que tu aimes. Dépêche Mode, David Guetta ou encore, bien sûr, à l'instant, Daniel Balavoine, Sauver l'amour. On y va, Christophe, on va jouer avec les prénoms, mais avec une autre lettre. Je vais te demander un maximum de prénoms de garçons. Commençons par la lettre... J'aime bien faire un peu de suspense.
2: Ah.
1: La lettre B, comme une boîte ou comme banane, par exemple. La lettre B, ok, c'est parti, 10 secondes.
6: Baptiste, Barnabé, Basile, Bastien, Baudouin... Benoît, Bernard, Bertin, Bertrand, Bruno.
2: Oui, voilà, pop, on en a 10. 2,
1: 3, 4, 5, 6.
2: 10. 10.
1: Ils ont compté 10?
2: Oui.
1: Oh là, Valérie, ça
2: va. Ah, Catherine, sur le fil, c'est Christophe qui a gagné.
6: Eh oui,
2: je suis désolée parce que tu as très bien joué. Mais Christophe, bravo, tu seras avec nous pour la finale de vendredi. Tu vas tenter de gagner le séjour pour 4 au parc Astérix pour aller faire la descente du Nil, t'envoler avec les Ibis, découvrir 7 automatiques. Et puis surtout, tu pourras dormir à l'hôtel du parc en chambre familiale, les petits déjeuners, les dîners, 100 euros de carte carburant, le parking inclus ou la machine à café. fait.
1: Malongo, bravo Christophe, hein, bravo.
2: Eh bien, merci. Christophe,
6: bravo,
2: c'est...
6: Catherine.
2: Bravo Catherine, bravo, bravo Christophe.
6: Oui, mais bravo à Christophe.
2: Bon, bah écoutez, c'est super. On vous remercie, les amis. Je remercie Céline à la réalisation, Basile à la technique, Maître Coupez au savoir, Marian au standard, Eric Bastien.
0: Oui.
2: À quoi je te mets, toi?
0: Vous mettez comme vous voulez, vous me classez comme inclassable.
2: Ah, un ingérable, un inclassable.
0: Ingérable, c'est pas mal, ça.
2: Allez, c'est pas mal. Allez, mes petits chéris, on vous aime, on vous embrasse très très fort et on vous retrouve demain
1: sur M6 pour les 20 ans de déco.
2: Pour les 20 ans de déco, mais surtout
1: c'est
2: au
1: pas
2: taquet.
1: Demain, non, c'est quoi?
2: Non, c'est pas demain. Allez, ouais, bisous, à
1: ça
2: demain.
1: Ça la rentrée?
2: Oui, ça la rentrée.
1: Ah, bah, soyez avec nous à la rentrée alors.
2: Allez, bah oui.
1: Bon, bah, jingle, Basile.
2: Allez.
1: Oh là là.
2: Basile, il veut pas nous quitter.
1: Wendy, c'est assez exceptionnel. Vous avez une minute. D'habitude, on vous donne 10 secondes. Bonjour.
7: Bonjour, chers amis.
2: Salut.
7: Alors, me ravissez, car je reçois une femme de cœur, une voix en or.
1: On devine.
7: Carrière lumineuse.
1: Ouais.
7: Elle aime les femmes, elle parle des femmes. Elle a adoré Morane, qu'elle continue de porter dans son cœur.
1: Lara Fabian.
7: Nougaro, Daniel Balavoine, dont elle a repris un titre magnifique. On se rapproche. Céliane.
2: Yann Folli.
7: Elle sublime, la droguerie du sourire, son autobiographie, elle se raconte et c'est une histoire lumineuse qui va toucher nos auditeurs au cœur. Elle est en dédicace un peu partout en France pour cette autobiographie qui sort chez Stock, puis on l'entendra.
2: Et surtout, demande-lui de te tirer les cartes, c'est une très bonne voyante, Yann.
7: C'est vrai, ouais, elle a beaucoup de dons.
2: Oui. Elle a beaucoup de
1: citations aussi dans la folle parenthèse.
7: Non, je sais plus.
2: Non, elle est parfaite. Je vous embrasse.
7: Artiste complète. Je vous embrasse les amis, à tout.
2: Bisous ma Wendy Chou.
1: Oh là, vous avez eu beaucoup de temps Wendy.
7: Merci.
1: Je vous en prie, vous en aurez moins demain. Bienvenue.
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1: Oui, je parlais sur le monsieur, excusez-moi. Bon, vous écoutez ici, il est 13h. Hein,
2: bah, évidemment qu'il est 13h, et puis surtout, vous écoutez ici et on vous aime.
1: Et bah, rendez-vous demain pour attaquer Ma France, Wendy Bouchard. Belle après-midi.
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7: Bonjour à tous, merci d'être à l'écoute de Ma France. Jusqu'à 13h30, je vous raconte comme chaque jour l'actualité et on partage, vous le savez, l'univers de nos invités. Aujourd'hui, Yann Folli qui publie un récit de vie solaire et généreux, la droguerie du sourire, du nom du magasin de ses parents à Lyon, où son amour pour la scène a commencé. À la une de l'info, une mission parlementaire révèle de nombreux dysfonctionnements dans la chaîne d'alerte dans le dossier des laits infantiles contaminés, des lacunes, des défaillances qui indignent la co-rapporteure et l'avocate de plusieurs familles d'enfants sérieusement atteint par cette toxine présente. Ce drame effroyable à Toulon, nous sommes sur place après le suicide tôt ce matin d'une mère de famille qui s'est jetée du 13e étage de son appartement en entraînant 3 de ses enfants dans sa chute. Un dépistage test contre le cancer du poumon. 5 régions sont pour le moment concernées et vous pouvez encore vous inscrire comme patient volontaire. Ce 20 mai est aussi la journée mondiale des abeilles, direction la Lozère où la récolte de miel a commencé. Dorothée annonce 9 nouvelles dates de concert en France et le soleil du jour pour des milliers de Français, à l'image de la météo estivale des demain dans tout le pays. Et puis les 50 ans du loto, on les célèbre dans un bar tabac de Provence. C'est une crise sanitaire qui a plongé des milliers de parents dans l'inquiétude et on en sait plus aujourd'hui sur l'affaire des laits infantiles contaminés, affaire qu'on vous révélait avec la cellule investigation de Radio France, ici, il y a plus de 5 mois. Hier, Coralie Moreau, la mission flash parlementaire, a révélé des défaillances sur le système de contrôle, notamment, que dit précisément ce rapport, Coralie?
8: Eh bien que tout a dysfonctionné du début à la fin de la chaîne d'alerte. C'est surtout la lenteur de la réaction et de la communication qui sont mises en lumière. Quand la contamination est avérée fin décembre dernier, Nestlé commence par des contrôles en interne, puis informe les industriels et seulement après l'État. Près de 15 jours se sont alors écoulés et à leur tour, les autorités tardent à donner l'alerte sanitaire. Une méthode contraire aux règles en vigueur, souligne le document. Plus grave encore, s'indigne la députée insoumise, co-rapporteur de la mission Flash, Mathilde Digné, la cérulide aurait dû faire l'objet de contrôles bien plus tôt. Elle avait été identifiée dans les huiles fournies par l'industriel chinois pour la fabrication de ces laits, sans aucune réaction de part et d'autre de la chaîne.
9: Il y a du lait contaminé qui est resté sur le marché pendant un an. L'autorité sanitaire européenne dit qu'on peut retracer la contamination de l'huile jusqu'en octobre 2024. Nestlé prévient d'abord les industriels, ses concurrents le 30 décembre. Et il préviendra les autorités françaises le 5 janvier.
8: Bien trop long, hein. Même indignation du côté de l'avocate de certaines familles de spé et spécialiste de la sécurité alimentaire, Nathalie Goutaland. Elle souligne que des parents avaient alerté, qu'ils avaient alors été orientés vers le fabricant et non vers le service de l'État pour une enquête indépendante, car le manque de transparence des industriels est également questionné, plus soucieux de leurs intérêts économiques que de la sécurité alimentaire, souligne l'avocate et les rapporteurs. En toute fin de chaîne, les médecins prévenus bien trop tard et de façon trop peu précise pour diagnostiquer correctement les intoxications et informer au mieux les familles. Le rapport conclut sur 14 recommandations, dont l'inscription de la cérulide dans la liste des substances à contrôler. Ce n'est pas le cas aujourd'hui.
7: Coralie Moreau, merci pour ici. À Toulon, une tragédie endeuille la ville entière. Au petit matin, une maman de 38 ans s'est suicidée en se jetant par la fenêtre de son appartement au 13e étage. Trois de ses enfants, les trois plus jeunes, sont morts avec elle. Vous étiez sur place, clairement, Arnal, il y a quelques instants, cité Pont-Caral, où c'est évidemment l'effroi et la sidération.
10: Oui, il faut dire que le drame s'est produit au cœur de cette cité Pont-Caral. Les corps ont été trouvés quasiment à l'heure d'aller travailler près des places de stationnement entre deux grandes barres d'immeubles. Le périmètre a été bouclé toute la matinée. La police est partie depuis un peu plus d'une heure. Ne reste que les habitants profondément choqués. J'ai pu croiser des mamans en pleurs qui se dirigeaient vers l'espace d'accueil de la cité. Une cellule psychologique est installée et la demande est énorme. On fait quasiment la queue pour y rentrer, signe du traumatisme que ce drame va certainement laisser ici. Des adultes viennent seuls pour raconter ce qu'ils ont vu, mais il y a aussi beaucoup de familles. J'ai croisé Lumna, mère de trois enfants, qui m'explique qu'elle ne sait pas comment aborder ce sujet avec ses enfants, eux aussi traumatisés. Voilà pourquoi elle vient donc pousser les portes de la cellule avec plusieurs dizaines d'autres habitants. Voilà, au quartier Pont-Caral, c'est donc le choc et l'incompréhension en attendant de savoir ce qu'il s'est passé précisément.
7: Merci Clément Arnal pour ici Provence. À ce jour, 9 plaintes en France, mais aussi en Belgique, ont donc été déposées contre Patrick Bruel. L'artiste accusé d'agression sexuelle et de viol par une trentaine de femmes continue de nier l'ensemble des faits qui lui sont reprochés. Les réactions des personnalités sont nombreuses qui, en dépit de la présomption d'innocence, demandent au chanteur d'annuler ses concerts. À l'image du maire de Paris, Emmanuel Grégoire, 3 dates ont déjà été annulées au Québec. Ils sont près de 140 000 élèves répartis dans toute la France à entamer le défi 10 jours sans écran. Une opération citoyenne, opération pédagogique pour sensibiliser ses enfants à un usage raisonné des écrans en famille. Dans la Manche, l'école de Sosmesnil-Rufos joue le jeu avec ses élèves de CM1, CM2.
11: Je suis un petit peu accro à ma Switch, donc ça énerve un peu les parents. J'en fais trop. Des fois, ça peut durer une heure.
12: Ça va être bien, ça va aider mes petits frères, parce que quand ils n'ont pas les écrans, ils sont font des caprices. Ça leur fait pas du bien au cerveau.
13: Je vais essayer d'en faire moins, parce que je trouve que j'en fais un peu beaucoup. Des vidéos, YouTube ou TikTok.
14: Le matin, je peux déjeuner sans télé. Le midi, je suis à l'école. Ou si je suis à la maison, je peux éviter. On peut discuter. Et le soir, je peux aller dans ma chambre jouer ou dessiner.
15: On va sortir. On va sortir pour oublier les écrans. Ça va faire un peu passer le temps. Pour 10 jours sans écran, je vais essayer de faire le moins de temps possible. Et si j'y arrive pas, au moins j'aurai essayé.
7: 10 jours sans écran pour voir autrement. Voilà ce que dit le slogan de cette initiative jusqu'au 28 mai. Et si cela intéresse votre école ou votre association pour l'an prochain, toutes les infos sont à retrouver sur un site dédié 10jours sans écran.org. Sébastien Lecornu doit faire demain de nouvelles annonces face au prix de l'énergie toujours très haut. Et aujourd'hui, la FNSEA demande la réouverture immédiate des négociations commerciales. Le Premier ministre estime hier devant les députés que la crise va durer. 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On vous sensibilise régulièrement sur notre antenne au dépistage du cancer du sein, du col de l'utérus, mais aussi du cancer colorectal. La prévention, vous le savez, est essentielle pour prendre de court la maladie. Et un nouveau dépistage pour le cancer du poumon, cette fois, est testé dans 5 régions de France, dans les Hauts-de-France, en Ile-de-France, dans les Pays de la Loire, en Provence-Alpes-Côte d'Azur et en région Auvergne-Rhône-Alpes. Dépistage qui se réalise, là encore, sur la base du volontariat. 20 000 personnes pourront participer à ce programme de recherche. Il est encore temps, Pascal Thielbeau, de se faire connaître.
16: Ce programme de dépistage du cancer du poumon s'adresse aux personnes de 50 à 74 ans, fumeuses ou ex-fumeuses ayant arrêté depuis moins de 15 ans. Pour participer, on peut être soit recommandé par son médecin, soit se manifester spontanément en contactant le 34 33, le centre d'appel national, ou en se connectant au site dépistage cancer poumon. Une fois éligible, le patient se verra proposer un scanner thoracique entièrement pris en charge par l'assurance maladie. Pas d'anomalie suspecte, un deuxième scanner sera programmé un an plus tard. En cas d'anomalie, ce deuxième scanner sera avancé dans un délai d'un mois, trois mois ou six mois. Et bien sûr, si c'est un cancer qui est détecté, la prise en charge sera immédiate. Si la personne fume, une consultation d'aide à l'arrêt du tabac lui sera également proposée. En cinq ans, on estime que 13 000 décès pourraient être évités grâce à ce dépistage.
7: Pascal Thiebol, merci pour ICI Nord. Les Hauts-de-France étant l'une de ces régions test pour ce dépistage contre le cancer du poumon, avant peut-être une généralisation pour ce cancer qui reste la première cause de mortalité par cancer en France. C'est une première pour la SPA de Lyon et du Sud-Est. Le tribunal de Saint-Étienne vient de reconnaître un préjudice pour deux animaux victimes de maltraitance, en l'espèce un chat et un lapin, abandonnés sans soins ni nourriture par leurs propriétaires. La justice a accordé 400 euros de dédommagement à chacun de ces animaux recueillis et depuis placés, Mathilde Montagnon.
17: Ils sont restés plus d'un mois dans un appartement insalubre du Forêt, sans nourriture, sans eau et sans soins. C'est la SPA de Lyon et du Sud-Est qui a recueilli Athéna, la petite chatte d'un an, et Maddy, une lapine naine, toutes deux en très mauvais état. La propriétaire des animaux a été condamnée la semaine dernière par le tribunal de police de Saint-Étienne à verser 300 euros d'amende pour privation de nourriture et 150 euros parce que le chat n'était pas pucé. Mais surtout, le tribunal a estimé un préjudice animalier de 400 euros par bête. C'est la prise en compte de l'état psychologique causé par l'abandon, se félicite la SPA, et c'est donc une première à Saint-Étienne qui s'ajoute à d'autres décisions de justice du même ordre depuis 2024, à Béziers et à Lille, des jurisprudences qui seront utiles dans d'autres affaires pour faire reconnaître le préjudice animalier, se félicite l'association.
7: Et puis cette annonce qui va vous ravir si vous avez grandi avec une star de la télé et de la chanson qui a accompagné des millions d'enfants face au succès de ses premiers concerts. Dorothée revient et prolonge sa tournée. Le 13 novembre, elle vous attend au Zénith de Caen, le 19 à Aix-en-Provence, avant Montpellier, Orléans, Dijon, Lille, Amnéville, Rouen, et le 18 décembre à Paris, nouvelle date au Palais des Congrès.

0: L'ouverture de la billetterie pour Dorothée le 21 mai annonce qu'il y a déjà du soleil pour certains. Et en termes d'ensoleillement, chers amis, changement de temps radical. On basculera d'un coup dans l'été dès demain. La chaleur va inonder la France avant un week-end de Pentecôte anticyclonique et des températures comprises l'après-midi à l'ombre entre 27 et 32 degrés.
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0: Et dans Ma France, on accompagne un anniversaire cette semaine, les 50 ans du loto. Le premier tirage a été organisé le 19 mai 1976. C'était au Théâtre de l'Empire à Paris. Le loto a depuis un succès fou malgré les statistiques. Chaque joueur a une chance sur 19 millions de décrocher le jackpot. Et pourtant, la Française des Jeux compte 16 millions de parieurs assidus. La plupart, on les retrouve dans les bars-tabac, comme à Lambesque dans les Bouches-du-Rhône, où la grille du loto est un rituel pour ses clients de la Bonne Fontaine. Un rendez-vous purement convivial, Marilyn Ottman pour Ici Provence.
2: Chaque matin, ces éclats de rire résonnent dans le village.
3: Alors, je m'installe avec vous en terrasse, messieurs.
2: Ils viennent de la même tablée aux cheveux blancs.
3: Sur la table, il y a votre verre de bière, un petit café et un jeu.
4: Oui, boire le petit café avec retrouver les amis, retrouver les copains. Comme ça, c'est un petit peu le rituel.
3: Vous venez toujours jouer ici, dans ce bar ?
5: Il y a longtemps. Depuis que le jeu existe, je crois.
6: Ah, je vais peut-être faire un loto, tiens.
7: 70 ans, ce monsieur.
3: Ah, ben, joyeux anniversaire.
6: Aujourd'hui.
3: C'est vrai ? Mais tu m'as pas dit.
2: Claire griffonne la commande sur un bout de papier. Je la suis derrière le comptoir.
3: Pourquoi ils viennent toujours ici ?
8: Mes habitudes, les.
3: Ils sont bien reçus.
2: Pour la serveuse, on ne joue pas seulement un jeu, on joue quelque part.
3: Je me tourne vers le gérant. Votre prénom ?
9: Thierry. Je pense que j'ai des employés très agréables, donc ils viennent par habitude. Et puis je pense que c'est leur rituel de faire le loto, l'euro million.
2: Sur une grille de loto qu'il vend 3 euros, 18 centimes vont dans la poche de Thierry King. Son établissement a fermé un mois cet été pour des travaux.
3: Comment ils se sont débrouillés les joueurs de loto pendant ce laps de temps ?
9: Dès qu'on a réouvert, le lendemain, ils étaient là.
3: Super loto, 13 millions à gagner. Oh Didier !
10: Ouais, c'est
3: vous
10: moi.
3: Allez jouer au loto là du coup.
10: Allez, j'en fais un. C'est pour Marilyn, cadeau.
2: Et comme moi, des clients de 29 000 bar-tabac tenteront leur chance pour ce tirage.
0: En Touraine, les habitants de Noîtres, Port-sur-Vienne, Pouzet, Lille-Bouchard ont assisté hier à une mission de simulation de guerre qui prendra fin cet après-midi. Un exercice militaire grandeur nature qui réunissait 700 parachutistes de la Légion étrangère, de Corse et du Gard avec un objectif, libérer la commune de l'ennemi. Ces combats, Virginie Vandeville, en conditions réelles mais à balas blancs évidemment, ont impressionné le public.
11: Des militaires progressent à pied lorsqu'à la vue de leur ennemi, les premiers coups de leur arme à blanc partent.
12: Je me permets de vous dire que vous êtes près d'une garderie, d'une école, les enfants ont peur.
11: Des rafales de tirs interrompues par cet habitant en colère, mais rien n'arrête les hommes qui continuent. L'objectif est clair pour le capitaine Clément.
13: C'est l'ennemi qui est de l'autre côté du pont actuellement et qui s'apprête à le retraverser. Et moi, mon objectif, c'est de l'en empêcher en saisissant le pont avant lui.
11: Arrivé dans le centre-bourg, les tirs pleuvent.
14: On ne voit pas ça tous les jours dans le bourg de Pouzet quand même.
15: Nous sommes d'une génération où nos parents nous ont raconté des histoires de la Seconde Guerre mondiale où les Allemands, il y avait des échanges de balles. Ben voilà, ce qu'ils ont vécu, voilà 80 ans. C'est plutôt rassurant de voir que l'armée française fasse des manœuvres.
11: Alexandre n'en rate pas une miette, tout comme Aiden, 10 ans, accompagné de sa grand-mère.
16: Quand on s'y attend pas, ça surprend.
17: Ça me donne très envie. Et en plus, moi, je voudrais devenir GIGN.
11: Un assaut à coups de tir, deux grenades à plâtre. En une trentaine de minutes, l'opération est terminée, annonce le capitaine Clément.
13: L'objectif, il est atteint. Il y a eu pas mal de pertes quand même. On a quand même réussi à prendre l'ennemi par surprise.
11: Une opération fictive, mais qui inquiète tout de même certains.
16: Ça me fait peur parce que ça anticipe une situation qui risque d'arriver.
11: L'avenir nous le dira. En attendant, l'exercice se termine aujourd'hui en Indre-et-Loire.
0: Il est 13h14 et le 20 mai a été décrété par les Nations Unies journée mondiale des abeilles. C'est l'occasion de célébrer ce super pollinisateur alors qu'en Europe, par exemple, 80% des cultures, des fleurs sauvages existent grâce au travail des abeilles. Et c'est aussi une journée qui, en Lozère, coïncide avec le début de la récolte de miel dans le département. Une saison qui démarre sous de très bons auspices. Saïd Makhloufi est allé le constater à la miellerie de Chastel-Nouvelle avec l'apiculteur David Blanc. Écoutez ça.
18: Des dizaines de ruches gorgées de miel.
19: Ça, c'est la deuxième récolte pour moi de l'année.
18: David Blanc sort un à un les cadres.
19: Une fois qu'on a enlevé l'opercule des cadres, eh bien, on les passe dans cette machine qui est un extracteur.
18: La force centrifuge fait le travail.
19: On voit bien qu'avec la force centrifuge, le miel est projeté sur les parois de l'extracteur, on le voit vite. Hein.
18: Quelques minutes plus tard.
19: Voilà, ça c'est le miel d'acacia, donc qu'on vient d'extraire.
18: Le miel coule généreusement.
20: C'est du miel à la balou là, hein, c'est vraiment... Il en faut vraiment peu pour être heureux.
21: Il en faut peu
18: Et David Blanc a de quoi être heureux avec ce très bon début de saison.
19: Tout s'est enchaîné assez rapidement, vu qu'il a fait super beau quand même au mois d'avril. Les colonies se sont développées rapidement et les floraisons sont arrivées très vite.
18: De la douceur, de l'eau, combinaison parfaite.
19: Ah, c'est tout ce qu'il nous faut. Il faut beaucoup d'eau de toute façon, sinon il n'y a pas de nectar dans les fleurs. Donc de l'eau et des fleurs, ben, c'est bon que ça continue comme ça.
18: Ouais. Et tout le département est concerné, assure celui qui est aussi le président du syndicat apicole de la Lozère.
19: Ouais, les quelques apiculteurs que j'ai eus, oui, sont quand même contents et satisfaits de ce début de saison aussi. Ouais.
18: La saison démarre fort.
19: C'est bien pour la suite.
18: Une suite qui reste encore à écrire, mais qui s'annonce
19: plutôt bien.
18: Prometteuse.
0: Merci voilà. D'être à l'écoute d'ici 13h15.
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0: En France, on en trouve à midi le livre de la vie d'une femme, artiste, chanteuse. Elle est une fille, une sœur, une amoureuse, une marraine de cœur souvent, à la voix unique et qui nous raconte son histoire, de celle qui donne envie de croire en ses rêves d'enfant. Bonjour Cherliane Folly.
7: Bonjour Wendy Bouchard.
0: Je dois dire Cherliane, d'abord j'étais très émue de lire votre récit, La droguerie du sourire, du nom de la boutique de vos parents à Lyon, parce que je connaissais une partie de votre histoire. On avait le plaisir de partager un livre, Nos femmes de cœur. Peut-être à l'époque vous n'étiez pas encore prête à écrire celui-ci, c'était il y a 7 ans.
7: Ouais, ah non, pas du tout.
0: Mmh. Vous l'aviez en vous, mais
7: ça s'est décidé pendant le confinement, en fait. J'ai commencé à écrire ce livre pendant le confinement. Ensuite, ça a été quand même un long processus parce que je pense que c'est une introspection et que quelque part, je fais l'inventaire de cette droguerie du sourire.
0: Absolument.
7: Et c'est le parcours, d'une enfant qui a beaucoup rêvé, qui a rêvé très fort, mais en même temps, c'est un hommage à mes parents parce qu'il y a quand même leur œuvre dans tout ça, leur joie de vivre, leur courage, toutes les vertus qu'ils m'ont transmis. Et ça, c'est vraiment quelque chose, je pouvais pas passer outre. Ça, en tout cas, la petite fille est définitivement éteinte, même si je garde une âme d'enfant quelque part, mais à leur départ, il y a 11 ans maintenant, ma vie a totalement changé. Et je l'ai complètement improvisé d'une autre façon. Alors, ils sont toujours présents, mais d'une autre manière.
0: Oui, mais c'est un livre qui transpire l'amour, la gratitude, on va y revenir, pour bien des personnes que vous citez dans cet ouvrage. Mais je reviens à cette droguerie du sourire, là où tout a commencé pour vous, Liane Folly. Le temple de notre bonheur. Vous avez un frère, une sœur, écrivez-vous. L'odeur de savon de Marseille mêlée à l'eau de Cologne, un soupçon de poussière ancienne, un refuge pour ceux qui cherchent à réparer, à conserver. On vend des produits, vos parents les premiers, mais on écoute aussi beaucoup les clients. Est-ce que vous avez gardé de cet ADN aussi dans cet échange à l'autre?
7: Complètement, parce que mes parents nous apprennent le genre humain totalement dans cette droguerie. Eux, ils sont plus altruistes, même dans soi peu. Ils sont vraiment des généreux de cœur, ils ne s'occupent que des gens, ils n'ont que cette mission. Ça doit réparer quelque part leurs mots aussi.
0: C'est
7: parce
0: le bureau des pleurs
7: beaucoup.
0: Aussi, parfois.
7: Oui, parfois, et donc parce qu'il se passe plein de choses dans la vie, mais avant tout, c'est je salue leur joie de vivre, leur force, leur courage, c'est totalement ça, en se disant c'est notre passage là, on va pas le rater quoi qu'il arrive, même s'il nous arrive des trucs très graves et très tristes comme cette guerre, la guerre d'Algérie. Et tout ça qui fait que ensuite ils ont voulu vivre une vie de famille avec leurs 3 enfants, avec mamie, puisque moi ma grand-mère vivait avec nous pendant 20 ans. Et donc j'ai eu une chance extraordinaire, et ils étaient avant-gardistes, ils étaient amoureux surtout.
0: Amoureux. Et c'est très beau aussi parce que c'est un couple avec une musique. On va venir à aussi votre chemin, Liane Folly, qui tient une place très importante dans cette famille. Il y a 6 ans, cours de danse classique pour vous, l'Opéra de Lyon, puis le conservatoire, et votre papa. Tout en vendant la droguerie du sourire, tout en écoutant ses doléances de ses clients chéris, il monte un orchestre amateur.
7: Oui, complètement.
0: Et c'est là que tout commence pour
7: lui. Oui, c'est ça. Et il veut absolument que je chante parce qu'il a déjà repéré que j'avais un brin de voix. Et puis, ma mère n'était pas tout à fait d'accord parce qu'elle disait que j'étais trop jeune. Ouais. Mais lui, il a voulu très très tôt me mettre dans cette voie et il s'est pas trompé finalement.
0: Voilà.
7: C'est lui qui m'a tendu mon premier micro. C'est grâce à lui aussi.
0: Vos premiers essais sur Frank Sinatra. Oui. La chanteuse de bal n'est pas loin.

0: chanteuse de bal, chanson écrite, composée par Goldman, qui illustre bien, si bien, votre parcours à Liane Folie.
1: Eh oui, parce que Jean-Jacques a toujours, bon, il est issu aussi de ce même milieu du bal. Le bal, on en sort, on y reste. Il n'y a pas de chemin. Et donc, il avait toujours, il connaît cette route-là de difficultés, de moi, c'est en tout cas, j'en ai fait pendant longtemps. Bon, avec mon père, c'était une chose, mais ensuite, je suis rentrée dans des orchestres professionnels, où là, j'ai vraiment appris la vie, parce que j'ai été livrée à moi-même. Il faut penser qu'à l'époque, j'étais très jeune, on n'avait pas le confort aujourd'hui d'un téléphone portable, hein, donc j'ai vécu des choses assez difficiles. Ensuite, c'était le studio, c'est bon. Mais Jean-Jacques m'a dit, écoute, j'ai très envie de te faire une chanson sur le bal, et oui, il a vraiment réussi. Oui.
0: Et puis, il y a tout ce qu'on donne sur scène, la vitalité que vous donnez, qui rejoint une de vos formules dans ce livre, faire des concerts, c'est mon vrai métier. De bal, ensuite, à la scène professionnelle, cette représentation, ça vous raconte.
1: Oui, totalement, parce qu'il y a un amalgame souvent qui est fait entre l'artiste qu'on voit à la télé, qu'on voit, etc., et celui qui fait la route et dont les gens ne savent rien. C'est vrai qu'à chaque fois, moi, on me croise souvent maintenant, on me dit « Ah, vous chantez plus, alors vous écrivez un livre ». Non, rien à voir, je chante toujours.
0: C'est ça.
1: Je me suis produite même en Chine en novembre dernier, où j'ai chanté de la chanson française.
0: Ça n'arrêtera jamais, parce que ça, c'est votre moteur de vie.
1: Oui, donc il y a un moment donné où mon métier, moi, c'est la scène. Mon élément, c'est la scène. Le spectacle vivant sera là, bon, jusqu'au moment où, et je le dis aussi dans le livre, il y a quand même un début, un milieu, une fin, et qu'à un moment donné, je ne dépasserai pas les limites.
0: Oui, c'est ça, même si vous voir sur scène aujourd'hui encore, c'est absolument époustouflant. Vous racontez beaucoup de choses, évidemment, de cet ouvrage, même si vous avez fait le tri dans vos souvenirs, dans vos rencontres déterminantes dans votre existence avec André Manoukian. Oui. Vous signez ensemble votre première chanson, 1985, 40 ans pour cette chanson, mais vous fêtez, vous, en 2027, vos 40 ans de scène, de carrière.
1: Oui, c'est pour ça. Alors donc, je vais en profiter, puisque j'aime beaucoup être avec toi, Wendy.
0: Merci.
1: Et je te tutoie, évidemment. Et donc, je vais fêter mes 40 ans de carrière en 2028, sur scène. Je repars en tournée avec des musiciens et puis avec des titres inédits aussi. Donc c'est le retour en musique qui sera pour les 40 ans là, parce que j'ai aussi privilégié ce que je savais faire, c'est-à-dire que mon école de comédie musicale m'a amené à utiliser plusieurs disciplines que j'ai pu faire évoluer dans mes shows, dans mes one woman shows. J'aimais ça aussi terriblement. Et là, bon, je referme la dernière parenthèse et ensuite je retravaille sur la musique.
0: Vous avez beaucoup de dons d'âme et de bonnes ondes qui vous entourent, Liane Folie, et vous rendez d'ailleurs hommage avec beaucoup d'amour, beaucoup de tendresse, beaucoup de gratitude à des personnalités, à des artistes. Mmh. Je voudrais qu'on écoute une voix d'exception, Morane, dont le prénom, écrivez-vous, chante déjà comme une note tenue, généreuse et impossible à oublier. Vous dites que tout vibre chez elle, et je vais vous faire écouter cette musique qui va vous permettre de rendre un double hommage à la fois à Morane et à Nougaro.
2: Mmh.

0: C'est très émouvant d'entendre Morane et d'entendre Morane à côté de vous, Yann Folie, parce que j'ai l'impression qu'elle est un peu en vous, toujours. Oui. Et que dire de cette femme qui était une sœur de cœur pour vous?
1: Absolument. Mmh. Et on n'a pas toujours tout su, mais toutes les deux, on ne s'est jamais quittées. D'abord, on a été voisines quand je suis arrivée à Paris, et je l'explique dans le livre. Ouais. Et elle est devenue tout de suite une sœur de cœur, même pour André et moi. C'est-à-dire que ça a été une révélation musicale aussi, vocale, extraordinaire. Et puis, on avait ce lien comme ça. Vous savez, parfois, on a l'impression de rencontrer des gens du déjà-vu, comme disent les Américains.
0: Une
1: des
0: évidence
1: gens,
0: d'avant.
1: Une évidence d'avant. Mais c'est bon aussi pour les coups de cœur. Et voilà.
0: C'était
1: et
0: ça entre nous aussi, hein, au départ.
1: Nous aussi, c'était que ça. Oui. Nous, on s'est rencontrés à Ramatuelle, je me rappellerai toute ma vie, le moment où on s'est vus. Oui. Et j'étais persuadée qu'on allait faire une aventure ensemble. C'est ça qui est dingue. Oui. Et pour revenir à Morane, c'est la famille, c'est Nougaro, ce sont des talents bruts. Et j'ai eu énormément de chance de croiser ces gens-là, de travailler avec eux, de partager des moments très intimes avec eux. Non, mais je veux dire, même Morane, on avait des souvenirs de famille, de donc franchement dans mon spectacle, eh bien, elle y est tous les soirs.
0: Absolument.
1: Voilà. Quand je suis sur scène, et ça fait un long moment où je lui rends hommage parce que j'entends juste, je veux juste qu'on entende sa voix en disant, est-ce que c'est une voix, elle, inimitable pour le coup.
0: Vous ne l'imitez pas, absolument.
1: C'est ça. Mais donc, voilà, puis alors Michel Legrand, Aznavour, traîné, enfin, moi, j'ai croisé quand même des talents exceptionnels.
0: Hein. Et un homme aussi, avec lequel vous avez une histoire particulière, et en 1999, vous livrez le premier duo virtuel de la télévision française. C'est un petit bijou. Et je voudrais là encore qu'on écoute quelques secondes. Vous nous parlez ensuite de Daniel Balavoine, dont vous parlez avec beaucoup de cœur aussi dans cet ouvrage. Qui

0: Yann Folie, c'est un sacrilège que de couper cette chanson. Vous avez une voix incroyable, Yann, une des plus belles voix françaises. Et c'est vrai que cette tessiture avec Daniel Balavoine, il y a une correspondance, il y a encore un ADN commun. Et ça, ça vous porte aussi encore aujourd'hui.
1: C'est très mystérieux. Oui. C'est quelque chose qui vient d'ailleurs. Je me souviens au moment où moi, je faisais juste, j'étais dans le public. J'étais parmi mes copines adolescentes. On découvre ce chanteur qu'on adore. Pour nous, il résonne anglo-saxon. Il a une voix à la Bowie, à la Peter Gabriel. On est fan de Genesis à l'époque, tout ça. Donc, c'est ça. Et en fait, et les mélodies aussi. Et puis, on trouve un guerrier un peu, dans la révolte, un rebelle. Et on adore ça, quoi. On aime bien. Il ouvre tout le temps sa bouche ouais. pour dire des choses vachement bien. Ouais. Il prend soin de la jeunesse. Enfin, voilà. Et puis, tout d'un coup, le départ. Et là, c'est vrai que je me dis un jour, je ne sais pas quand, ni où, ni comment, mais un jour, je lui rendrai hommage. Mais comme si c'était déjà quelque chose de fait. Alors, d'ailleurs, à ce sujet, j'aime beaucoup, parce que je vais quand même citer mon frère, qui a un rôle important dans Philippe. Ma vie et aussi dans ma carrière, Philippe, et qui dit un truc que j'adore. Il dit de toute façon, le temps n'existe pas et nous sommes déjà tous morts. Mmh. Ce qui est formidable parce que ça permet de prendre du recul. Alors, vivre l'instant présent, c'est bien, mais je veux dire, Balavoine, c'était une certitude. Et quand j'ai choisi cette chanson, en plus, c'était pas un de ses tubes. Donc, c'était encore plus périlleux, je dirais. Oui. La maison de disques, alors, elle était pas du tout d'accord. Enfin, tout ça, je l'explique, d'ailleurs, dans mon livre.
0: C'est une évidence.
1: Ouais. Et quand j'entends, et je vous assure que c'est vrai, je suis assise en face de vous, vous avez démarré le truc, et j'ai eu des frissons dans tout le corps quand j'ai entendu sa voix auprès de la mienne, parce que Nagui avait réussi un tour de force exceptionnel, et c'était le premier vraiment duo virtuel à la télé française. Oui.
0: Je vous souhaite de continuer à nous faire vibrer, rire, vibrer, enchanter, ça c'est sûr, Liane Folie, émouvoir, à aimer, bien sûr. En bonne Sagittaire, vous racontez aussi combien vous êtes porté par le voyage, par les rencontres, par les aventures. Mm-hmm. La droguerie du sourire, chère Liane, c'est une histoire de vie lumineuse et solaire. Une femme artiste qui dit merci, et c'est rare, à tous ceux qui l'ont fait s'épanouir dans le temple de votre enfance. Vous lirez dans ces pages vos hommages à Brigitte Bardot, merci, à Daniel Lévy, à Robert Hossein, à Grégory Lemarchal, à Belmondo, à Delon. C'est très beau, évidemment, vos parents qui sont là.
1: Ce sont les héros.
0: Les héros.
1: Merci. De la droguerie du
0: sourire. Merci, chère Liane Folie.
1: Merci, chère Wendy. À bientôt.
0: Chez Stock. Et vous partez à Reims pour les dédicaces.
1: Oui, tout de suite, je m'en vais à Reims, au domaine des Crayères. Formidable.
0: Merci, Liane.
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5: C'est parti, il est 13h30, bonjour et bienvenue sur Ici Gironde. Merci de démarrer cet après-midi avec nous. Olivier Cabroli, on est ensemble jusqu'à 17h.
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5: Et commençons par le fest-noz annuel de l'Amicale des Bretons de Bordeaux et de Gironde qui est organisé ce samedi. Vous avez rendez-vous à partir de 18h30 à la salle Belgrave de Pessac. L'association Armor est une amicale d'entraide fondée en 1898 pour les familles des marins bretons travaillant sur le port de Bordeaux. C'est aujourd'hui une association qui promeut la culture bretonne en Gironde au travers de la danse, de la musique, du chant, de la broderie et de la langue. Loin des clichés, le fest-noz est une fête résolument contemporaine, héritière d'une tradition populaire où toutes les générations et tous les milieux sociaux se retrouvent pour partager des danses dans une ambiance authentique. Que vous veniez par curiosité pour écouter de la musique, pour vous dégourdir les jambes ou vous restaurer, vous serez accueillis avec plaisir. Un fest-noz qui est proposé dans le département et en Gironde par l'Amicale des Bretons de Bordeaux et de la Gironde ce samedi à Pessac. Pour tous les renseignements, vous allez sur asso-armor33.org. Et à suivre sur Ici Gironde, c'est Amir et tout de suite, voici Vogue par Madonna sur Ici Gironde.
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Ici Gironde, c'était Madonna à l'instant et bonjour, bienvenue, j'espère que vous allez bien, d'autant que vous allez pouvoir profiter de conditions météo exceptionnelles dans les prochains jours. Météo France annonce tout de même une belle progression des températures qui vont atteindre des sommets presque exceptionnels et proches des records. Il pourrait faire 35 degrés vendredi avec un soleil qui ne sera jamais contesté. C'est plutôt une bonne nouvelle pour ceux en tout cas qui aiment la chaleur. On vous donnera d'ailleurs les prévisions complètes de Météo France tout à l'heure, juste après les infos de 14h. À suivre également aujourd'hui chez vous à 13h45 et tout de suite c'est Opus avec Life is Life et le nouveau titre d'Amir, il s'appelle L'Imparfaite. Très belle journée avec Ici Gironde.

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Opus avec Life is Life sur ici Gironde. Déjà 13h45 et c'est l'heure d'aujourd'hui chez vous. Tous les jours, nous découvrons des Girondins qui sont au cœur de l'actualité. Chez nous, voici un homme qui a reçu le titre de champion.

0: Oui, c'était une très belle expérience. Fier de moi et du plat que j'ai présenté.
1: 17 ans de travail, mais il a fallu vous battre devant des candidats qui étaient très motivés. Qu'est-ce qui a fait la différence?
0: La créativité du plat. Très complexe en goût qui sort de l'ordinaire. Moi, j'ai appelé ces plats au soleil des Marsala. En fait, c'était des pâtes juste au beurre aux agrumes. La liaison des pâtes dans la meule de fromage flambée au Marsala. Et pour terminer, une chapelure aux agrumes des Siciles.
1: Alors, vous êtes champion de France et pas champion d'Italie. Comment a été la réaction de vos amis italiens et de votre famille italienne?
0: C'est une satisfaction, une fierté pour mes amis ou même ma famille, pour avoir quelqu'un à l'étranger qui soit champion pour représenter l'Italie.
1: Comment s'appelle votre maman?
0: Maria Gonchetta.
1: Donc Maria, c'est votre maman?
0: Ouais.
1: Elle a été heureuse. Qu'est-ce qu'elle vous a dit en premier au téléphone?
0: Je suis très fier de toi, et bravo, et félicitations.
1: Ivan est aujourd'hui le chef de ce restaurant dont les grandes spécialités sont les pizzas et les pâtes. Quand il quitte l'Italie en 2019, il fait le choix de l'audace, partir à plusieurs centaines de kilomètres de Palerme.
0: C'est l'envie d'échanger, l'envie de faire l'expérience et d'apporter les savoir-faire à l'étranger.
1: Quel est l'endroit que vous préférez à Bordeaux? Qu'est-ce qui fait que cette ville vous donne envie de rester en France? Est-ce qu'il y a un peu de Palerme ici?
0: Les centres-villes historiques. La beauté de la ville, les centres-villes, l'histoire aussi de la ville.
1: Alors justement, on va remonter le temps. À qui devez-vous cette passion et ce talent pour la préparation des pâtes?
0: Ma mère, ma grand-mère, c'est quelque chose qui se transmet des générations, des mères en fils.
1: Quand vient le grand rush de midi ou alors du soir pour le service du soir, comment vous êtes? Plutôt détendu? Alors vous sortez du service du midi, vous transpirez pas mal, vous avez chaud?
0: Ouais, pas trop de stress mais un peu de pression.
1: On dit que les Italiens sont parfois assez sanguins, est-ce que c'est votre cas?
0: Non, je pense pas.
1: Et je crois que vous avez un petit mot à faire passer.
0: Sono orgoglioso di essere campione e di rappresentare l'Italia in Francia.
1: Qui signifie?
0: Je suis fier d'être champion et de rappresenter l'Italie en France. Ben, vive l'Italie.
1: Il est italien mais il est surtout pour un an le champion de France de la pasta. Et c'est dans le quartier des Grands Hommes à Bordeaux qu'il travaille.
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0: Florent Pagny sur Ici Gironde, la radio partenaire de l'Union Bordeaux-Bègles. 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Voici toutes les infos maintenant.
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1: Vous écoutez Ici Gironde, très bel après-midi de mercredi, il est 14h. C'est l'heure des infos qui vous sont présentées tout de suite par Maël Prévost.
2: Ce drame ce matin à Toulon, une mère et ses trois enfants sont morts après une chute de leur appartement au 13e étage. Selon les premiers éléments du procureur, la mère se serait jetée par la fenêtre avec ses enfants. La femme aurait récemment présenté des symptômes psychiatriques et dépressifs. Une enquête pour meurtre par incendie est ouverte. C'est un vaste coup de filet qui s'est déroulé aujourd'hui dans l'affaire des violences dans le périscolaire parisien. 16 personnes sont en garde à vue depuis ce matin, toutes rattachées à l'école Saint-Dominique du 7e arrondissement de Paris. Certains des gardés à vue étaient déjà suspendus de leur activité. Plusieurs enquêtes sont ouvertes pour des faits de viol, de violence et d'agression sexuelle sur des enfants. Coup de filet ce matin sous la direction de la Brigade de protection des mineurs de Paris. La circulation du virus Ebola présente un risque élevé en République démocratique du Congo, mais un risque faible au niveau mondial, selon l'Organisation mondiale de la santé. Le virus soupçonné d'avoir déjà tué 139 personnes, contaminé 600 autres. La France réagit aussi. Première mesure de précaution à Mayotte, bien que le risque de propagation soit jugé très faible sur l'archipel. Face à la flambée du prix du gaz, du carburant et des engrais, la FNSEA réclame la réouverture immédiate des négociations commerciales. Le syndicat agricole demande une revalorisation des prix payés aux producteurs pour préserver les exploitations françaises. Et puis après 6 concerts complets pour son grand retour après 16 ans d'absence, Dorothée annonce 9 nouvelles dates à l'automne. Elle sera présente dans plusieurs villes de France.
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1: Merci beaucoup, les infos reviennent tout à l'heure à 15h. On passe à la météo qui s'annonce estivale dans les jours qui viennent. Il faudra tout de même surveiller le risque de forte chaleur à partir de vendredi, car les températures pourraient localement dépasser les 35 degrés. Et d'ailleurs, il n'est pas prévu de pluie avant au moins 10 jours. Nous sommes protégés par un anticyclone très costaud et qui n'est pas prêt d'être bousculé. Donc pour aujourd'hui, un ciel qui va devenir très lumineux avec des températures comprises entre 21 et 24 degrés. 21 à Soulac, 22 à Blaye, 24 à Langon, 24 à Bordeaux. Ici Gironde, Olivier Cabroli, on est ensemble jusqu'à 17h et je vais vous permettre de découvrir l'édition 2026 de la Foire Internationale de Bordeaux qui démarre ce week-end au Parc des Expositions de Bordeaux-Lac. Dès que je vous donne le signal, vous pouvez repartir avec vos entrées. Auparavant, retour de la musique avec les Rita Mitsouko, Shakira et Pascal Obispo.
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0: Celebration, c'était Cool and the Gang sur ICI Gironde. Et bien justement, nous allons célébrer à notre façon l'édition 2026 de la Foire Internationale de Bordeaux. Elle démarre ce week-end depuis le parc des expositions de Bordeaux-Lac avec des centaines d'exposants, des animations en grand nombre et toujours le salon de l'agriculture pour approcher les animaux. Et donc, il est possible de repartir avec vos deux places tout de suite. Vous nous appelez, c'est pour vous, 05 56 19 10 10. Bonne chance à vous. Dans une minute, vos trois chansons françaises à la suite sur ICI Gironde.
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2: Ici Gironde qui vous propose des bons plans et la mise en avant d'initiatives. Évoquons le camion L'Aventure du Vivant qui poursuit sa tournée en Nouvelle-Aquitaine et il fait étape cette semaine à la Foire de Bordeaux car effectivement son objectif est de faire découvrir concrètement les métiers du vivant et les formations qui y conduisent. Il a été déployé en 2019 par le ministère de l'Agriculture, de l'Agroalimentaire et de la Souveraineté Alimentaire. Le camion L'Aventure du Vivant propose de découvrir les formations de l'enseignement agricole, d'explorer des métiers grâce à des casques de réalité virtuelle, de tester un simulateur de conduite d'engins agricoles, d'échanger avec des enseignants professionnels et apprenants et de mieux comprendre les parcours possibles et les perspectives d'emploi dans les métiers du vivant. Si vous êtes intéressé, rendez-vous à la Foire internationale de Bordeaux dans le cadre du Salon de l'agriculture de Nouvelle-Aquitaine. Vous trouverez toutes les infos sur ici.fr.
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0: Au soleil, Jennifer sur ICI Gironde, elle a bien raison car Météo France annonce des températures qui vont approcher les 35 degrés pour vendredi. Bulletin complet juste après les infos de 15h. Week-end très chaud aussi qui s'annonce, notamment pour les fans de l'Union Bordeaux-Bègles. 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C'est bien sûr ICI Gironde, on en reparle maintenant.
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1: Ici Gironde, merci de votre fidélité. Il est 15h. C'est l'heure des infos de ce mercredi qui vous sont présentées par Maëlle Prévost.
2: Une enquête ouverte contre Dominique de Villepin. Alors qu'il était ministre des Affaires étrangères entre 2002 et 2004, il avait reçu une statuette et un buste, cadeau qu'il a gardé. Enquête ouverte pour recel de détournement de fonds publics. Dominique de Villepin reconnaît que c'était une erreur. Il a rendu ses statuettes au Quai d'Orsay. 16 personnes placées en garde à vue ce matin dans l'affaire des violences dans le périscolaire parisien. Toutes ces personnes rattachées à l'école Saint-Dominique à Paris. Coup de filet de la brigade des mineurs. Patrick Bruel devrait faire une parenthèse dans sa carrière le temps que la justice soit rendue. Les mots du maire de Paris, Emmanuel Grégoire, ce matin. Le chanteur, visé par plusieurs plaintes pour viols et agressions sexuelles, devrait annuler ses concerts lui-même, estime le maire. Le chanteur doit entamer sa tournée à Paris en juin et en octobre. La situation concernant Ebola est une urgence de santé publique de portée internationale, mais ce n'est pas une urgence pandémique. Déclaration du directeur de l'Organisation mondiale de la santé, alors que près de 600 cas et 139 morts sont soupçonnés d'être liés à l'épidémie d'Ebola en République démocratique du Congo. La France prend des mesures de précaution à Mayotte. Attention sur la route ce week-end. Vous prévoyez peut-être de partir en ce week-end de la Pentecôte. Bison futé, voie rouge dans le sens des départs. Journée difficile, surtout vendredi dans le Grand Ouest et sur le pourtour méditerranéen.
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1: Et merci. Nouvelles infos, ce sera tout à l'heure à 16h. La météo, avec l'arrivée d'un temps très chaud pour les prochains jours, et ce changement va surprendre pas mal de personnes, car les températures vont atteindre des niveaux records pour une fin de mois de mai. Il est prévu des valeurs comprises entre 34 et 35 degrés pour vendredi. Nous sommes 10 degrés au-dessus des normales saisonnières, et cette fournaise va s'accompagner évidemment de soleil. Un temps sec qui devrait s'imposer jusqu'au début du mois de juin. Pour cet après-midi, sous un soleil assez présent, température comprise entre 21 et 24 degrés. Ici Gironde, Olivier Cabroli, on est ensemble jusqu'à 17h. Dans les prochaines minutes, je vais vous inviter à la Foire Internationale de Bordeaux. Je vous rappelle qu'elle démarre ce week-end et votre radio, ici Gironde, est partenaire du Salon de l'Agriculture. Avant cela, je vous passe la musique. Jean-Jacques Goldman et Juliette Armanet, le dernier jour du disco.
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0: Yes, jusqu'à la fin, c'était sur Ici Gironde, John Travolta et Olivia Newton-John. Ici Gironde qui est partenaire du Salon de l'Agriculture depuis le Parc des Expositions de Bordeaux-Lac, Salon de l'Agriculture qui fait partie de la Foire Internationale de Bordeaux qui commence dans 48 heures et je vais vous offrir vos places tout de suite au 05 56 19 10 10 sur simple appel. Vous repartez avec vos entrées. Bonne chance à vous. On marque une pause juste après. C'est le retour de vos trois chansons françaises à la suite. Merci d'écouter Ici Gironde.
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1: Ici Gironde avec ce week-end, un rendez-vous qu'on vous donne, le pique-nique chez les vignerons indépendants du département. Un moment privilégié chez un vigneron indépendant, en famille ou entre amis. Ces professionnels de la vigne vous reçoivent chez eux, vous ouvrent leurs portes pour échanger, pour partager, vous faire découvrir leur production, leur savoir-faire, mais aussi leur environnement, la richesse des paysages, la culture locale, le patrimoine architectural, historique ou encore géologique. En famille ou entre amis, pour les grands comme pour les petits, vous allez partager un moment unique au cœur du vignoble. Vous pourrez choisir de visiter un lieu, choisir l'animation proposée ou encore la date qui vous convient durant ce week-end de Pentecôte. Je vous donne quelques exemples. Le château Champion à Saint-Christophe-des-Bardes ou alors le château Bretou à Camblane-et-Ménac. Pour en savoir plus et faire votre choix, vous avez rendez-vous sur le site des vignerons indépendants.
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Ici Gironde, votre radio locale qui est la radio partenaire de l'UBB. Je pense qu'il n'y a pas une seule personne dans le département qui n'a pas envie de soutenir l'Union Bordeaux-Bègles pour son déplacement à Bilbao. C'est samedi pour le compte de la finale de la Champions Cup avec à la clé cette

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1: Vous écoutez Ici Gironde, très belle fin d'après-midi. Il est 16h. Faisons tout de suite un point sur les infos de ce mercredi présentées par Maëlle Prévost.
2: Après le maire de Paris, c'est au tour des maires de Nancy et de Marseille de se positionner contre la venue de Patrick Bruel dans leur ville. À Marseille, Benoît Payan demande au chanteur d'annuler lui-même son concert dans sa ville. À Nancy, Mathieu Klein compte sur la clairvoyance des organisateurs pour suspendre la tournée. La pression s'accentue sur Patrick Bruel, visé par plusieurs plaintes pour violences sexuelles. 2800 patients appelés à se faire dépister dans la Manche. Ils ont consulté dans un cabinet dentaire de Cherbourg en Cotentin, fermé pour des manquements aux règles d'hygiène et de désinfection du matériel. L'Agence régionale de santé assure que le risque est faible, mais elle invite quand même les patients à se faire dépister. Pour les hépatites B, C et le VIH, le dentiste est lui suspendu pour 5 mois. Voilà un autre prétendant au poste de président de la République visé par une enquête. Après Édouard Philippe, depuis le début du mois, cette fois-ci c'est Dominique de Villepin qui est dans le viseur du parquet national financier. Entre 2002 et 2004, alors qu'il était ministre des Affaires étrangères, il avait reçu des statuettes, des cadeaux qu'il n'aurait pas dû garder à titre personnel. Des candidats aux municipales de la France Insoumise visés par une campagne de désinformation lors des dernières municipales à Marseille, Roubaix, Toulouse. Selon nos informations, les enquêteurs ont identifié une société israélienne ayant permis cette campagne de désinformation. On ne connaît pas encore les commanditaires. Et puis c'est une affaire qui roule pour l'usine Stellantis de Rennes. Elle va produire d'ici 2 ans des voitures du constructeur chinois Dongfeng. Les syndicats demandent des garanties d'embauche.
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1: Et merci, les infos reviennent tout à l'heure. À 17h, on passe à votre météo pour les prochains jours et nous entrons dans une période de temps sec, ensoleillé, mais surtout très chaud ce temps. Les températures vont faire la une avec des valeurs qui vont progresser jusqu'à vendredi, demain jeudi. Avec un ciel dégagé, les maximales pourront atteindre 34 degrés, mais vendredi, les 35 degrés seront atteints et il n'est pas prévu de baisse notable avant début juin. Pour demain jeudi, vers 7h, vous allez vous réveiller avec des valeurs comprises entre 13 et 17 degrés, 13 à Langon et Bazas. Olivier Cabrolier, tout va bien sur Ici Gironde, on est ensemble jusqu'à 17h. À suivre, nous allons parler de l'âge minimum pour passer le bac, car cette année, le plus jeune candidat n'a que 9 ans. On vous demandera votre avis. Avant cela, je vous passe Charles Doré et Renaud. Voici Miss Maggie.
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0: Famille ou pas famille, c'était Charles Doré sur Ici Gironde. Parlons du baccalauréat 2026 à présent. Le plus jeune candidat n'a cette année que 9 ans. Du coup, le ministre de l'Éducation nationale souhaite imposer à l'avenir un âge minimal pour se présenter. Et comme on aime avoir votre avis, nous sommes allés dans les rues de Bordeaux pour vous poser la question. Passer le bac à 9 ans, est-ce que ça vous choque? Voici vos réponses.
1: Moi, je trouve pas ça normal parce que pour moi, à 9 ans, on a un grand manque de maturité quand même. Et se retrouver avec des gens qui ont quand même énormément d'âge de plus que nous, je pense qu'il y a un problème de place aussi au bout d'un moment, et après dans la suite de la vie c'est un peu, on se sent jamais réellement à notre place. Du coup je trouve ça pas très normal et il faudrait mettre un âge justement pour régulariser ça.
0: Quel serait cet âge minimum?
1: Je pense fin collège, 14 ans.
2: Est-ce qu'il y a beaucoup d'enfants à 9 ans qui passent leur bac?
0: C'est rarissime.
2: Eh ben oui. Alors, est-ce qu'il y en a 15 cette année?
0: Est-ce qu'à 9 ans, on a la maturité, tout simplement, pour passer le baccalauréat?
3: Pour moi, il y a des HPI qui ont le niveau. Voilà. Franchement, s'il a la chance de pouvoir passer le bac à son âge, c'est déjà ça.
0: Donc, vous êtes pour?
3: Pour.
4: Pourquoi attendre un âge spécifique pour passer un concours si on a les compétences avant? Moi, ça me dérange pas.
5: Comment il se sent, lui, s'il a envie ou si on le force ou... Oui, mais si lui, il les a, les capacités. Moi, mon père, il a passé son bac à 14 ans.
0: Et vous?
5: Ah, moi, non. Moi, j'ai rien dans l'esthétique, donc j'ai pas fait le bac.
6: Je pense que ce qui est important, c'est que l'enfant soit bien. Si son équilibre passe par le passage du bac à 9 ans et qu'il a la maturité affective, s'il n'y a pas que l'intelligence, pourquoi pas en fait. Ce qui compte, c'est que l'enfant soit heureux, soit équilibré, soit bien dans ce qu'il fait, quel que soit l'âge. Et s'il passe jamais son bac, c'est pas grave, pourvu qu'il soit heureux dans la vie en fait. C'est la seule chose qui importe.
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1: Ici Gironde qui vous propose des bons plans et la mise en avant d'initiatives. Évoquons le camion L'Aventure du Vivant qui poursuit sa tournée en Nouvelle-Aquitaine et il fait étape cette semaine à la Foire de Bordeaux car effectivement son objectif est de faire découvrir concrètement les métiers du vivant et les formations qui y conduisent. Il a été déployé en 2019 par le ministère de l'Agriculture, de l'Agroalimentaire et de la Souveraineté Alimentaire. Le camion L'Aventure du Vivant propose de découvrir les formations de l'enseignement agricole, d'explorer des métiers grâce à des casques de réalité virtuelle, de tester un simulateur de conduite d'engins agricoles, d'échanger avec des enseignants professionnels et apprenants et de mieux comprendre les parcours possibles et les perspectives d'emploi dans les métiers du vivant. Si vous êtes intéressé, rendez-vous à la Foire internationale de Bordeaux dans le cadre du Salon de l'agriculture de Nouvelle-Aquitaine. Vous trouverez toutes les infos sur ici.fr.
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0: Jérémy Frérot, l'enfant du pays, c'était sur Ici Gironde, sa chanson Adieu. Très belle fin d'après-midi, voici l'humour en tube avec Fred Ballard. On va parler de taille avec aujourd'hui Franck Dubosc.
1: Annick, Tom a 12 ans, tu lui mets du combien ? Du 17 ?
2: Voilà, comme quoi il n'y a pas que la taille qui compte, hein, surtout à 12 ans, quand t'as pas l'âge de ta taille, ni la taille de ton âge, et que tes parents essayent de te trouver des vêtements adaptés.
1: Quand je vais avec mon grand garçon qui a 8 ans, par exemple, « Bonjour monsieur, voilà mon garçon a 8 ans, je cherche des habits. »« Très bien, on va aller lui chercher du 10 ans. »« Vous avez pas du 8 ans ?»« Oui, on a du 8 ans, monsieur, bien sûr. »« Pour les 6 ans. » Il n'y a pas un mec qui s'est dit « Tiens, je vais faire des fringues de 8 ans pour les gamins qui ont 8 ans. » Vêtements, hein
2: Oui, et puis si on pouvait demander aux gamins de 8 ans de ne pas dépasser la taille qu'ils sont censés avoir à 8 ans, ça arrangerait tout le monde, hein. Et on ne parle pas des gamins de 8 ans trop petits. Le mot « petit » étant à prendre avec des petites pincettes.
3: Des fois, on ne dit pas une heure, hein. On dit une petite heure. Alors là, pourquoi ? Qu'est-ce qu'il y a de plus petite que l'heure normale ? Parce que l'heure, c'est l'heure. C'est quoi, oh ? Elle est en maternelle, l'heure ? Elle débute dans l'heure ? Il y en a même qui disent une bonne heure. Alors là, c'est une heure avec des grosses aiguilles.
2: Bon, ben on va présenter Adèle Fugazi à Franck Dubosc. Hein. Il va avoir plein de petits trucs à se dire et des grosses vannes à nous sortir pour faire marrer petits et grands de 8 à 107 ans.
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0: Chantal et Louise sur Ici Gironde et on va se quitter là-dessus. Mais je vous laisse avec Dominique Bordeaux qui va, je vous le rappelle, assister au tirage pour offrir à l'un d'entre vous la possibilité d'assister à la finale de la Champions Cup à Bilbao face à l'UBB. Vous avez encore un peu plus d'une heure pour vous inscrire sur ici.fr. Le tirage est entre 18h et 19h. Passez un très bon début de soirée. À demain jeudi, on se retrouvera exceptionnellement dès 14h. Salut.
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1: Nous sommes le mercredi 20 mai, il est à 17h. Et à 17h, les infos, c'est avec vous, Élodie Touché.
2: 7000 euros le terrain de 14 000 mètres carrés au pied de la dune du Pilat. C'est ce que la famille Ripoche a touché quand elle a été expropriée de son terrain en 2013, quand le Conservatoire du Littoral, gestionnaire de la dune, a lancé la procédure d'acquisition de 500 hectares de terrain privé entourant ce site classé, une mesure d'utilité publique, mais dont les héritiers de la famille Ripoche contestent aujourd'hui l'indemnisation fixé à 50 centimes le mètre carré. Ils ont saisi la cour d'appel de Bordeaux qui examinait ce matin leur dossier et devant laquelle Joël Ripoche a donc plaidé pour un montant de leur parcelle multiplié par 10.
3: Elle est située déjà quasiment au pied de la dune. Elle est en mitoyenneté de l'aire d'accueil du grand site. Tout le monde connaît le village des cabanes. Donc elle est mitoyenne à ce village de cabanes. Et il y a une partie du chemin d'accès à l'escalier de la dune qui est située sur cette parcelle. Voilà. Autrefois, il y avait le restaurant, le fameux restaurant chez Tintin au sein de la parcelle. Voilà. De par sa situation géographique, si vous voulez, elle a une valeur supérieure à ce que a proposé le Conservatoire du Littoral, c'est-à-dire 50 centimes d'euros le mètre carré, puisqu'on a fait intervenir un expert, un géomètre. Voilà, aujourd'hui, ce que je peux dire, c'est que l'audience s'est faite pour ça, c'est-à-dire pour défendre notre dossier devant le juge, et c'est le juge qui va statuer.
2: Mais l'avocat du Conservatoire du Littoral a rappelé que ce tarif 50 centimes le mètre carré était le même pour tous les expropriés. La cour d'appel de Bordeaux rendra maintenant sa décision le 2 juillet prochain.
1: La parole est à l'accusé cet après-midi aux assises de la Gironde.
2: Oui, après le témoignage des deux filles de la victime ce matin, l'ancien sapeur-pompier volontaire accusé d'avoir tué en mars 2023 à Lacanau, l'amant de sa compagne répond aux questions du tribunal cet après-midi. L'homme a maquillé le meurtre de la victime tuée de deux coups de feu en un accident de voiture qu'il avait lui-même provoqué. Les assises de la Gironde doivent rendre leur verdict demain. L'horreur à Toulon où une femme de 38 ans s'est suicidée dans un quartier populaire de la ville. Cette mère de famille s'est jetée par la fenêtre de son appartement au 13e étage de l'immeuble, entraînant avec elle trois de ses enfants, les trois plus jeunes. La pression s'accentue sur Patrick Bruel. À moins d'un mois du début de sa prochaine tournée, les maires de Paris, Marseille et Brest invitent le chanteur visé par 4 enquêtes pour viol et agression sexuelle à renoncer à se produire dans leur ville. 3 de ces dates ont déjà été annulées pour le mois de décembre au Canada.
1: Un Girondin convoqué par la justice, nous sommes à Tours.
2: Oui, arrêté sur l'A85 près de Tours alors qu'il circulait à 180 km/h sur une portion normalement limitée à 110 km/h. Cet automobiliste de 27 ans a aussi été testé positif au cannabis et à la cocaïne. Récidiviste, il est convoqué le 8 décembre devant le tribunal de Tours.
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2: Et ça y est, le soleil l'a emporté cet après-midi.
1: Alors là, et puis je peux vous dire que ça va être festival. Hein. Demain, sous abri, il fera 32 degrés demain après-midi pour Bordeaux Métropole. Et vendredi, partout dans le département, on sera au-dessus des 30 degrés. On aura l'occasion d'en reparler. La nuit est tout à fait calme. 11 à 13 degrés au réveil demain matin. Et une journée donc parfaitement ensoleillée. 32 degrés pour Bordeaux Métropole, 31 degrés sur le littoral, à Arcachon notamment, 30 degrés pour Salles et Captieux, 29 degrés pour Créon ou encore la citadelle de Blaye. Sur la route actuellement, pas de difficultés majeures à vous signaler. Un peu de monde sur la rocade extérieure de la sortie 24, route de Bergerac à la 26, nationale 89. Puis sens intérieur avant le pont d'Aquitaine, 05 56 19 10 10. S'il y avait des difficultés de circulation particulières. Et attention à la fermeture à la circulation du pont Chaban ce soir de 21h à 22h30.
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1: Ravi d'accompagner votre fin d'après-midi et merci d'avoir choisi votre radio locale ici Gironde pour vous accompagner en musique. Le grand son.

0: Ici Gironde, le grand sommet, c'est Étienne Daho.
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0: 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Dans quelques instants, Shakira dans l'actualité musicale d'Émilie Mazoyer, une leçon de surf testée pour vous par Marie Autoz et cette nouveauté de votre radio locale. Tout s'en va, Gaëtan Roussel sur Ici Gironde.
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0: Ici Gironde, Gaëtan Roussel, tout s'en va et le soleil lui revient. Une météo qui annonce une hausse des températures, le goût de l'aventure. Et voilà qu'on retrouve Marie Autos sur une planche de surf. Vous avez testé pour Ici Gironde, Marie, un cours au Porges, façon ambiance Californie.
1: M'imaginer sur une planche de surf, c'est comme imaginer un T-Rex faire le poirier avec ses petits bras rabougris. C'est un concept étrange et impossible. Et pourtant, j'ai décidé de me jeter à l'eau. Je suis un peu fatiguée en ce moment, je me suis dit que le surf, c'était le meilleur moyen de sortir du creux de la vague. Vous moquez pas. Alors, le Cap Ferré, la Cano, c'est vrai que les spots sont jolis. Par contre, il y a toujours beaucoup de monde. Donc, direction ma plage préférée, celle du Gressier, au Porges, plus sauvage, plus tranquille. Et depuis quelques mois déjà, la Skip School a repris les cours de surf. Combi, planche, on nous prête tout et on part avec un prof, planche sous le bras. Comme je suis débutante, j'ai une planche qui me paraît gigantesque, mais qui, avec sa largeur, va me permettre d'être plus stable et d'arriver, peut-être, à me mettre debout plus facilement. Enfin, si je survis à la montée de la dune avec, qu'est-ce que c'est lourd ! Au sommet, premier stop, on profite du panorama pour quelques repères. Où sont les baïnes ? Comment est l'eau ? Est-ce qu'elle est agitée ? Glacie ? On est sur une marée montante, descendante ? Quel coef ? Dans quel sens va le vent ? C'est mieux quand il est offshore, apparemment, qu'il vient de la terre et souffle vers le large. Donc on repère le meilleur spot, on descend, petit échauffement, on répète les mouvements de take-off ou pop-up.
2: Est-ce que ça voudrait dire que je serai un surfeur un jour ?
3: Ouais, dans une autre vie.
1: Ne vous moquez pas encore une fois. Et c'est parti. Et franchement, j'étais sceptique, mais on est sous de bonheur et d'embrun à la fin des 2 heures de cours. Même si j'ai réussi à tenir qu'une seconde et 23 centièmes debout sur la planche pour une première, ça nous apprend à être patient, à lire la mer, les vagues, et si la montée de la dune était dure en arrivant, vous vous souvenez ? En repartant, c'est pire, mais on se la pète quand même un petit peu en croisant les gens qui se baladent avec notre planche sous le bras. Vivement le prochain cours. Allez, vous venez tester avec moi ? Let's go surfing now, everybody's learning how,
0: come on a safari with me. Vous allez retrouver toutes les infos sur leporge-écoledesurf.com ou bien encore sur Skip School sur Instagram. Alors attention, le school s'écrit S-K-O-O-L. La séance de 2 heures coûte 40 euros. Les tarifs sont plus avantageux si on prend des cartes de 5 ou 10 cours à la fois. Tout cela est à retrouver sur ici.fr grâce à Marie Autos pour J'ai testé pour vous. Nous sommes en 1976 et c'est You Should Be Dancing, les Bee Gees sur Ici Gironde.

0: Tracy Giron, les Big You Should Be Dancing à suivre pour vous. Tout a changé, c'est Elena. Ce qui n'a pas changé, c'est que l'hymne de la Coupe du Monde de football qui va commencer mi-juin sera encore signé de Shakira. Ça fait partie des actualités musicales signées Émilie Mazoyer dans quelques minutes sur Ici Gironde.
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0: Rien n'a changé sur Ici Gironde. C'est Elena, l'actualité musicale de tous vos artistes. C'est dans Décibels, c'est avec Émilie Mazoyer, où l'on parle notamment de la Coupe du Monde de football qui va bientôt démarrer. Salut Émilie.
1: Salut tout le monde. Émilie, au rapport pour votre dose quotidienne d'actualité musicale. C'est l'anniversaire de la seule artiste solo à avoir classé au moins une chanson dans le top des ventes sur 7 décennies consécutives. 70 ans de succès. Elle est américaine et son vrai prénom, c'est Cheryl.

à 80 ans aujourd'hui. Joyeux anniversaire. Le groupe anglais Oasis, connu pour ses tubes et sa séparation qui a duré 15 ans suite à une dispute sanglante entre ses deux leaders, les frères Gallagher, Oasis donc a accepté d'être filmé pendant leur retrouvaille et le résultat sera projeté au cinéma en septembre prochain.

documentaire sur la tournée de reformation d'Oasis au cinéma le 11 septembre, puis en streaming sur Disney+. Réservez-nous votre vendredi soir. 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

Patrick Fiori, ici en duo avec Santa, est un mezzu-mezzu, moitié-moitié, moitié Corse, moitié continent, moitié Ajaccio, moitié Marseille. Et c'est à Marseille, justement, au stade Vélodrome, qu'il a décidé d'organiser le plus grand concert autour de ses albums Corsu-Mezzu-Mezzu, duo entre artistes corse et du continent. On y attend Francis Cabrel, Jennifer, Jean-Louis Aubert, Julien Clerc et plein d'autres. Décibel sera sur place vendredi à 20h. Shakira, qui avait marqué les esprits avec son Waka Waka en 2010, a de nouveau été choisie par la FIFA pour chanter l'hymne de la Coupe du Monde de foot à partir du 11 juin aux États-Unis, au Canada et au Mexique. La chanson s'appelle Die Die en duo avec Burna Boy et elle est effectivement taillée pour les stades. Et allez les Bleus, évidemment. Die.

0: C'est taillé pour les stades, c'est vrai. Bon, enfin, dernière fois, comme l'a si bien rappelé Émilie Mazoyer, que Shakira a chanté l'hymne de la Coupe du Monde de football, c'était en 2010. Pas porté chance à l'équipe de France, hein. Donc on va espérer que ça se passe mieux en 2026. Émilie Mazoyer qui revient ce soir à 20h pour Décibel version longue, avec à ses côtés Mario, Démile et Images. Rendez-vous ce soir 20h. Bah, quelques temps après, d'ailleurs, le pont Chaban sera fermé à la circulation à la fin de Décibel, pour être très précis, dès 21h jusqu'à 22h30 pour le départ du Marina. Donc, ne vous laissez pas surprendre ce soir à partir de 21h. À l'instant T, vous avez du monde sur la rocade intérieure avant le pont d'Aquitaine depuis l'échangeur numéro 5 de la zone industrielle de Bruges. Le trafic est dense, rocade extérieure à la jonction de la 63, puis un peu après le pont François Mitterrand, sortie 23 à 26, c'est la jonction de la National 89. Voilà pour les principales difficultés et pas d'incident à vous signaler. S'il y avait un problème sur la route, 05 56 19 10 10.
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0: 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Vous avez trois indices pour découvrir une personnalité, une commune, un monument, une spécialité culinaire, un événement, enfin voilà, c'est girondin, ça, 100% c'est sûr. Le Gavez Bien à découvrir pour aller vendredi soir en VIP, grâce à Ici Gironde et à l'Arkea Arena de Bordeaux, voir le spectacle Les Années 80, Plastic Bertrand, Lio, Jean Schultes, Sloan, Pedro Castano pour la Macarena. Ils seront tous là sur la scène, même Bonhem, légende. 05 56 19 10 10, accès privilégié, meilleure place, c'est un accueil VIP qu'on a prévu pour vous à l'Arkea Arena de Bordeaux. C'est donc maintenant qu'il faut jouer. 05 56 19 10 10 et on se retrouve juste après Les Innocents.
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0: Ici Gironde, ce sont les innocents, un homme extraordinaire.
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0: Et nous avons, non pas un, mesdames, messieurs, mais deux hommes extraordinaires ce soir pour jouer au gavé bien. C'est Eric et Jean-Marc. Eric est à Bordeaux. Bonsoir Eric.
3: Bonsoir.
0: Bienvenue, ravi de vous accueillir pour ce gavé bien. Et Jean-Marc est là également depuis Ambarès et la Grave. Bonsoir Jean-Marc.
4: Bonsoir, bonsoir Eric.
3: Bonsoir.
0: Bienvenue à tous les deux. L'esprit de fair play qui règne habituellement sur le gavé bien est là, on le sent. Et pourtant, en jeu, vos deux invitations VIP pour aller vendredi soir à l'Arkea Arena de Bordeaux. Écoutez, les années 80, Lio, Plastique Bertrand, Bonhomme, la légende, tout ça, ce sont beaucoup de souvenirs, j'imagine, Eric.
3: Oui, beaucoup, oui.
0: Jean-Marc, idem.
4: C'est mon enfance.
0: Ah. Alors, effectivement, ça rappelle des souvenirs. Vous entendiez tous ces succès à la maison. Et évidemment, ce type de soirée, ça permet d'avoir plein de souvenirs et de rappeler de jolis moments. Je vais vous donner trois indices. Au bout, le gavé bien, qui est un élément du patrimoine girondin. C'est à vous de le découvrir. Vous faites évoluer votre réponse au fur et à mesure du jeu, bien entendu, ou vous conservez la même depuis le début. Ça, vous êtes maître de votre destin. Est-ce que c'est clair, Eric et Jean-Marc ?
4: Oui, c'est clair.
0: Fort et clair, mon capitaine. Alors attention, voici votre premier indice. Ne vous laissez pas déstabiliser par le premier indice. Avant moi, c'était une gare. Ah, bien parti, tiens. Avant moi, c'était une gare. Alors, c'est Jean-Marc, je crois, qui se manifeste en premier. Dites-moi, Jean-Marc.
4: Je pensais au méga CGR de la Bastide.
0: Méga CGR de la Bastide. Alors, vous parlez du cinéma qui est en face de la Garonne, voilà. Après le pont de Pierre, le Mégarama, donc. Hein,
4: le Mégarama, oui.
0: D'accord, ok. Eric, qu'en pensez-vous?
3: Oui, de cette affaire? Je suis d'accord. Je pense que c'est le Mégarama aussi, à côté de chez vous, là.
0: Ah bah très bien Eric, vous connaissez l'emplacement des tuyaux d'ici Gironde, effectivement, sur la rive droite de Bordeaux, pas loin des Allées Serres, et donc derrière ce Mégarama. Et pour vous, ça correspond à cet indice, avant moi c'était une gare.
3: Oui.
0: Ok, j'enregistre vos réponses. On va voir avec le deuxième indice dans un instant. Si vous souhaitez, et je redis encore une fois, que vous en avez parfaitement le droit, changez votre réponse ou gardez celle du Mégarama. On revient après avoir écouté Scorpion sur SI Gironde.

0: ici Gironde, I'm still loving you, Scorpion.
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3: Un jeu 100% girondin, parce que le Gavez bien est un élément du patrimoine girondin. Un monument, une personnalité, une spécialité culinaire, un événement tout petit passé. Eric et Jean-Marc sont en compétition ce soir. Eric depuis Bordeaux, Jean-Marc en Barès-et-la-Grave pour aller vendredi soir à l'Arkéa Arena de Bordeaux. Messieurs, en revanche, on a prévu l'accueil VIP pour vous. Hein. Vous passez devant tout le monde, vous avez les meilleures places. Enfin, on s'occupe de votre soirée années 80, mais ce sera juste parfait. D'accord, Eric et Jean-Marc ?
4: Oui, complètement.
5: Merci à vous.
3: Bon, très bien. Mais pour ça, il faut d'abord aller chercher ce Gavez bien. Vous avez eu un premier indice. Avant moi, c'était une gare. Vous avez pensé au Mégarama, tous les deux, au Mégarama, qui est le grand cinéma Bordeaux-Rive-Droite. Pour vous, ça répond à ce premier indice. Hein, avant moi, c'était une gare. Je vous soumets le deuxième indice de ce Gavez bien. Je repose sur la théorie de Le Corbusier. Le Gavez bien est girondin. Une commune, une personnalité, un événement, un monument, une spécialité culinaire. Tout petit passé. Avant moi, c'était une gare. Indice numéro 1. Je repose sur la théorie de Le Corbusier. Je rappelle que les indices s'ajoutent les uns aux autres hein, et vont toujours évidemment dans le même sens pour vous amener jusqu'au Gavez bien. Ou pas. Jean-Marc, Eric.
4: Je garde la gare, le méga CGR, parce que je n'ai pas d'autres fulgurances.
3: Pas de fulgurance chez Jean-Marc, et donc reste dans la salle de cinéma du Mégarama, Bordeaux et
4: Vaud. Je pense que je vais faire pareil. Hein.
3: Attention Eric, par moment quand même, reprendre l'initiative, ça peut être un avantage dans la stratégie du Gavez bien. Restez vous aussi sur le Mégarama.
4: Oui, parce que je vois pas... je vois pas Le Corbusier, ou alors Peau d'un sac, peut-être. Non, mais c'est pas là, c'est pas ça. Je vais rester sur le Mégarama aussi.
3: On est sur un statu quo. Écoutez, Scorpion, mais là, pour l'instant, on est plutôt là-dessus. On ne bouge pas le Mégarama, donc pour vous deux. Avant moi, c'était une gare et je repose sur la théorie de Le Corbusier. On va réfléchir à tout cela. On laisse mûrir avant le troisième indice et on écoute Mon Sourire. Zaz, sur Ici Gironde. C'est pas

0: Puisqu'il y a eu ce premier indice avant moi, c'était une gare. Et deuxième indice, je repose sur la théorie de Le Corbusier. Et c'est ce qui vous a amené à rester sur le Mégarama. Alors, c'était un peu par défaut, Jean-Marc. Hein, j'ai cru comprendre ce que vous disiez. Bah, j'ai pas forcément eu d'autres fulgurances, disiez-vous.
1: On est d'accord sur le principe, il n'y a pas de souci.
0: Très bien. Le Corbusier, je le rappelle, qui était architecte urbaniste. Eric, pareil, vous restez sur le Mégarama pour l'instant, hein, pas d'autres...
1: Par dépit, par désespoir.
0: Je n'ai rien d'autre. En jeu, vos invitations pour les années 80 à l'Arkea Arena de Bordeaux, vendredi soir. Accueil VIP pour le gagnant de Se gaver bien. On va donc vous donner ce troisième indice. Les pompiers m'ont quitté en 2024.
1: Ah, la caserne de la Bastille.
0: Ah, bah alors là, il y en a de la fulgurance, là, hein, au troisième indice.
2: La gare de Bordeaux-Menoge.
0: La caserne de Bordeaux-Menoge, pour vous, Eric.
1: Bravo.
0: Et Jean-Marc, vous disiez...
1: La Benoge aussi.
0: La Benoge aussi. Les mouches ont changé d'âne. Hein. Jusqu'à maintenant, c'est Eric qui suivait
1: un
0: peu.
1: Je ne savais pas, pour tout dire, je pensais tout à l'heure à ce bâtiment, je ne savais pas que c'était une gare.
0: Et pourquoi... oui, voilà, c'était un peu ça la difficulté du ouais. Premier indice. Peu savent que c'était une gare, hein. C'était la gare de Bordeaux-État, qui était la ligne Chartres-Bordeaux à l'époque, là où la gare du Mégarama, l'ancienne gare d'Orléans, voilà, était la ligne Bordeaux-Orléans. Je pense qu'Éric, vous étiez dans la même situation que Jean-Marc, hein, pour cette preuve. Voilà. Il y avait énormément de gares dites gare de Bordeaux, en tous les cas, hein, parce qu'il y avait même une gare de Bordeaux-Bastide, Bordeaux-Passerelle, enfin voilà, il y avait un certain nombre de gares ferroviaires qui portaient le nom de Bordeaux, dont cette gare oubliée, qui était la gare de Bordeaux-État. Ensuite, on est venu évidemment sur la théorie de Le Corbusier, Le Corbusier qui conservait la lisibilité des volumes, ce qui donne cet aspect très particulier à la caserne de Bordeaux-Menoge que les pompiers ont quitté effectivement en 2024. Bien, bonne réponse pour vous deux messieurs sur le gong. On va passer par la question subsidiaire, question que je vous pose pendant l'écran publicitaire. On verra lequel de vous deux est le gagnant de Se gaver bien et donc ira vendredi soir voir les années 80 à l'Arkea Arena de Bordeaux avec Ici Gironde.
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0: Ah, ça fait un petit moment que ça n'avait pas été aussi serré. Hein. Faut que je vous le dise vraiment, Eric et Jean-Marc se gavaient bien puisque vous êtes tous les deux suivis sur les trois indices. Mégarama. Et puis finalement, la caserne de la Benoge pour vous deux en question.

0: Subsidiaire, je vous ai demandé, et Jean-Marc à Ambarès-et-la-Grave et Eric à Bordeaux, en quelle année a été construite la caserne des pompiers de la Benoge? Eric, vous m'avez dit 1955. Jean-Marc, vous m'avez dit
1: 1954.
0: Ah ben c'est chaud, hein. C'était bien de 1950 à 1954. C'est donc vous, Jean-Marc, qui était le plus près, mais ouais, vous êtes passé à une année, hein, Eric. Hein.
1: Bon, bravo, Eric.
0: Ça s'est joué vraiment à pas grand chose. Eric, merci beaucoup de votre participation au Gavez Bien. On espère vous retrouver très bientôt un soir. Hein, c'est du lundi au vendredi entre 17h30 et 18h. Et pourquoi pas demain? Demain, on a à vous offrir une croisière vin et cannelé sur la Garonne. Très belle croisière d'une heure et demie. Vous nous appelez dès maintenant si vous le souhaitez pour vous inscrire au 05 56 19 10 10. Jean-Marc, vous irez chanter avec Lio, avec Plastic Bertrand, avec Jean Schultez vendredi soir.
1: Ah ben voilà, c'est très bien, c'est magnifique, on va passer une super soirée.
0: Voilà, super soirée en VIP pour lancer le week-end de la Pentecôte, c'est génial. Jean-Marc, vous ne raccrochez pas, avec grand plaisir, on vous laisse tous les détails avec Valérie qui vous accueille au 05 56 19 10 10. Profitez-en bien Jean-Marc, bonne soirée, à très bientôt.
1: Merci Dominique, merci Fanjoule.
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0: Jean-Marc voulait dire merci ici Gironde, évidemment, mais France Bleu est encore dans beaucoup de cœur et on vous remercie aussi pour cela. Une famille qui réclame une meilleure indemnisation tout près de la dune du Pilat. On va vous expliquer tout cela dans le journal de 18h avec Élodie Touché.

0: Soyez si gérant des communards, don't leave me this way. Après 18h, votre rendez-vous rugby 100% UBB. Après, on commence à monter un peu ou c'est bon, un petit peu. Hein. Finale de Champions Cup samedi après-midi que l'on va préparer notamment avec le vice-champion du monde 87 Eric Bonneval, consultant de nos confrères de Bein Sport.
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0: Nous sommes le mercredi 20 mai, il est 18h. À 18h, les infos, c'est avec vous, Élodie Touché.
2: La déception ce soir de la députée du bassin d'Arcachon, Sophie Panonacle, regrette que les contrôles d'alcoolémie pour les plaisanciers ne soient pas retenus par le Sénat dans le cadre de l'examen du projet de loi Riposte. Seul un amendement pour tester la consommation d'alcool des professionnels de la mer a été ajouté. Les contrôles de stupéfiants n'ont pas été gardés, ce que Sophie Panonacle dit regretter un an, jour pour jour, après la mort de Benjamin, 8 ans, percuté à Arcachon par un pêcheur qui avait consommé de la cocaïne. Le verdict est attendu demain aux assises de la Gironde où un ancien pompier volontaire de 66 ans est jugé depuis lundi pour le meurtre en mars 2023 de l'amant de sa femme dont il était séparé depuis 2 ans. L'accusé a tué sa victime de 2 coups de feu avant de maquiller son meurtre en accident de voiture sur la départementale 3 entre Lacanau et Salone.
0: Une famille de la dune du Pilat réclame une meilleure indemnisation.
2: Oui, un peu plus de 50 centimes le mètre carré, ce que la famille Ripoche et tous les autres expropriés du site classé ont reçu en 2013 quand le conservatoire du littoral gestionnaire de la dune a enclenché la procédure d'acquisition et d'expropriation de 500 hectares de terrain privé. La famille Ripoche a donc touché 7000 euros pour ces 14 000 mètres carrés de terrain. Entendue ce matin par la cour d'appel de Bordeaux, elle en réclame 10 fois plus. La justice tranchera le 2 juillet. Un Girondin de 27 ans pressé, contrôlé à 180 km/h sur l'autoroute A85 à hauteur de Vénier, près de Tours, sur une portion où la vitesse est normalement limitée à 110 km/h. Le conducteur s'est également avéré positif au cannabis et à la cocaïne. Récidiviste, il est convoqué le 8 décembre devant le tribunal de Tours.
0: Les supporters de l'Union Bordeaux-Bègles ont rendez-vous à Bègles.
2: Et oui, c'est là que les joueurs de l'Union Bordeaux-Bègles attendent leurs supporters demain à 14h15 au Ceva Campus, au stade André Moga de Bègles, et pour les soutenir avant leur départ en bus pour Bilbao et la finale samedi de la Champions Cup face aux Irlandais du Leinster. Et puis, 2 d'entre vous pourront ensuite les retrouver directement à Bilbao. 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
2: Du soleil et de la chaleur annoncée en cette fin de semaine en Gironde, et la préfecture met en garde ce soir contre les risques de baïnes élevées demain et vendredi sur le littoral. Pendant ces 2 jours, les courants pourront être particulièrement forts et entraîner les nageurs vers le large.
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2: Et je le disais, Dominique, il va faire de plus en plus beau et de plus en plus chaud.
0: Oui, on ira jusqu'à 35 degrés sous abri vendredi après-midi. Donc là,
2: on a pris 20 degrés.
0: On a, oui, d'un coup. Comme ça. Et puis on risque de les. Non, ça va, on les garde après. En fait, on est en août. nuit calme, 11 à 13 degrés au réveil demain matin. Une journée ensoleillée, donc demain jeudi. 29 à 32 degrés demain, hein, déjà 32 degrés sous abri demain après-midi pour Bordeaux Métropole. 31 degrés sur les plages de Lacanau, par exemple. 30 degrés à Salles. 29 degrés pour Langon, l'entre-de-mer Sauveterre de Guyenne ou encore Saint-André de Cubzac. Pas de souci à l'heure où je vous parle sur la route, à l'exception de ce fourgon qui est en panne, rocade intérieure à hauteur de l'échangeur 4 de Bordeaux-Centre. Un peu de monde sur la jonction à 63 rocade, rien de méchant. 05 56 19 10 10 pour vos infos trafic. Et une fermeture du pont Chaban ce soir pour le Marina qui s'en va. C'est fermé de 21h à 23h. À 22h30. Au revoir au Marina. Salut.
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0: Ils font toujours ça, les gens, sur le bateau, comme ça, quand ils quittent le port. Non ? Si ? Ben oui. Au revoir. 100% UBB arrive dans un instant avec la pression qui monte évidemment pour la préparation de la finale de la Champions Cup. On démarre juste après Nirvana sur ici. On...

0: Sur ici Gironde, comme Edward Nirvana. Est-ce qu'on est déjà au Nirvana? Non, pas encore tout à fait. Hein, mais on va essayer d'y retourner au Nirvana. L'Union Bordeaux-Bègles est en finale de Champions Cup pour la deuxième fois de son histoire. J-3, samedi 15h45. Match que vous vivrez en intégralité sur ici Gironde depuis le stade San Mamés à Bilbao ou peut-être depuis le stade Chaban-Delmas où nous serons en direct samedi après-midi pour vous faire vivre cet événement. Stade Chaban-Delmas dont la billetterie a ouvert cet après-midi et a priori c'est quand même parti très vite pour être devant les écrans géants samedi à Chaban. On va préparer cette rencontre pour laquelle les supporters sont attendus à accompagner les joueurs demain, départ 14h15 du bus des joueurs pour Bilbao depuis Moga, le stade historique au Seva Campus, le centre d'entraînement. Donc si vous voulez donner un dernier encouragement à l'Union Bordeaux-Bègles, c'est demain 14h15 à Moga.
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0: Pour préparer cette rencontre avec moi en studio, Paul Coetlan, vainqueur du Challenge européen en 2012 avec Biarritz et finaliste de ce qu'était la H-Cup à l'époque, la Champions Cup, donc l'année d'avant ou deux ans avant
3: 2010.
0: Paul 2010.
3: Bonsoir.
0: Deux ans avant. 2010. Salut Paul. Donc tu connais bien ces moments d'avant-finale. Je salue un supporter de l'UBB qui est en studio et également, c'est Nicolas Lavesque. Bonsoir Nicolas.
4: Bonsoir.
0: Qui fera partie des chanceux à aller à Bilbao samedi, mais tu as acheté tes places quand ?
4: En janvier.
0: Oh, t'aurais pu voir Toulouse si ça se trouve. Non,
4: ouais, c'était le stress pendant le quart de finale, pendant tout le match.
0: Je dis ça parce que je pense que ça a fait bondir celui qui est double champion de France avec le Stade Toulousain et vice-champion du monde avec l'équipe de France, Eric Bonneval. Bonsoir Eric.
5: Bonsoir, salut à tous.
0: Ouais, ça reste dans l'esprit rugby, ça chambre un peu.
5: Oui, mais bon... Mais... Finale de Coupe d'Europe, on est pour le club français.
0: Ah,
5: il y a pas de problème.
0: Très bien.
5: De mon côté.
0: Eric est consultant de beIN Sport. 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Messieurs, voilà, il y a cette décision qui a été prise finalement et qui n'était pas si évidente que cela, que le public vienne assister au départ des joueurs à Moga. Eric, comment tu interprètes toi ça ? C'était pas prévu. Et puis là, voilà, le club a annoncé dans l'après-midi que les supporters étaient les bienvenus. C'est plutôt un signe de sérénité ?
5: Ouais, d'engouement. Certainement qu'il y a dû y avoir des échanges aussi avec des clubs de supporters ou des gens ont dû se demander à quelle heure partaient les joueurs. Ils ont dû. Donc je trouve que c'est top. Enfin moi je trouve ça génial que les joueurs soient comme ça accompagnés au départ. Je pense que ça va commencer justement à mettre cette pression qu'on aime tant quand on est joueur.
0: Et ça commence à galvaniser les joueurs. Le vainqueur du Challenge européen de 2012 que tu es, Paul, confirme.
3: Oui, l'énergie positive déjà. On sait que le match est dans plusieurs jours, mais on sent la ferveur populaire locale. On a dans ses supporters des connaissances. On les voit tous les week-ends. Mmh. Et c'est sûr que c'est ça devient la famille. Donc je pense que les joueurs, en voyant des visages de supporters, ils penseront quand même depuis Bilbao en se disant on a un peuple derrière nous, on a des familles, des supporters, et c'est vrai que ça fait un supplément d'âme quand on joue, quand on pense à tout ce beau monde qui soutient. À la fin, on n'a qu'une envie, c'est d'aller les voir, bien sûr, avec la victoire.
0: Et être supporter, c'est prendre ses billets pour la finale au mois de janvier, même quand on n'est pas sûr que le club soit qualifié, Nicolas. C'est chouette que le club organise ce départ, là, toi, en tant que supporter.
4: Ouais, c'est super. Je me rappelle, l'année dernière, ça avait donné des super belles images. Et puis, en tant que supporter, la finale commence déjà au départ des joueurs. Donc, je pense que ça doit les booster. Là.
0: Certainement, ouais. Alors, je précise que tu n'es pas tout à fait un supporter comme les autres, puisque tu es chercheur au CNRS et que tu as même été jusqu'à donner le nom de l'UBB à une de tes découvertes d'un ver marin au large de l'Afrique du Sud. Hein.
4: Oui, c'est ça.
0: On va parler de tout cela à la fin de l'émission, parce que c'est une belle histoire également. Il y avait conférence de presse hier de l'UBB avec notamment un Mathieu Jalibert. Un Mathieu Jalibert, confiant, il n'est pas allé sur ce terrain-là, mais en tous les cas, cas, très fier du parcours de l'Union Bordeaux-Bègles et du groupe des joueurs.
6: Bah, c'est déjà beaucoup de fierté, la concrétisation aussi de tout le travail de cette année, des moments aussi où ça a été compliqué, où il a fallu cravacher, aller en Afrique du Sud, enchaîner les matchs. Voilà, c'est la concrétisation du travail de tout un groupe et... Quand on prépare le début de saison, c'est pour ce genre d'événement qu'on a envie de jouer et d'être sur le terrain. Donc voilà, c'est beaucoup de fierté et de bonheur aussi, parce que je pense qu'il ne faut pas minimiser le fait de revenir sur une deuxième année consécutive en finale de Coupe d'Europe. On ne sait pas ce qui va se passer samedi, mais quoi qu'il arrive, je pense qu'il faut qu'on profite, parce qu'on n'est jamais sûr d'y revenir. Nous, ce qu'on cherche, c'est une deuxième étoile. L'objectif, c'est de gagner et d'inscrire encore... une case de plus dans le CV de ce club et dans l'histoire, forcément.
0: Beaucoup de fierté de retourner en finale. Oui, je crois qu'il y a 5 clubs qui sont allés deux fois consécutivement en finale de Champions Cup. Il a raison d'agiter le drapeau de la fierté. Mathieu Jalibert, Paul Coetlan.
3: Oui, la fierté, comme on l'a dit, de tout un peuple et de ses joueurs, mais c'est surtout la fierté de se dire on peut aller en chercher une deuxième et collectivement, avec la saison que l'UBB est en train de passer, toutes ses péripéties, et si on se remémore ce premier match en Champions Cup aussi, loin de toute base, et finalement en Afrique du Sud, et finalement on se retrouve en finale. Une histoire, on peut écrire un livre, on pourrait se régaler à le lire, et donc c'est pour ça que c'est encore plus beau et que l'équipe et Mathieu Jalibert peut être fier lui aussi de toute cette aventure européenne.
0: Ouais, c'est aussi un peu Eric Bonneval, consultant de beIN Sport et double champion de France, c'est un peu aussi, me semble-t-il, dans la ligne de ce qu'a dit Jefferson Poirot après la difficile victoire face à Perpignan, qui dit oui, bon, attention, on a galéré à Bayonne, on a galéré face à Perpignan, mais n'oublions pas où est le club. Jefferson Poirot qui disait, moi, ça fait 15 ans que je suis là et ça fait 3-4 ans que j'arrête pas de jouer des finales. Donc, on dirait que ça cherche à se rassurer un peu aussi, quoi.
5: Non, je ne sais pas si ça cherche à se rassurer en interne, mais c'est peut-être pour rassurer aussi les gens qui les suivent, parce que c'est vrai que il y a un peu deux visages, quoi. Il y a le visage Champions Cup et puis un top 14, mais je pense qu'ils sont sûrs de leur force, qu'ils sont vraiment costauds dans leur tête, et ces matchs qui sont parfois compliqués en top 14. Bon, à la fin, comme on a vu là, contre l'USAP, ils gagnent. Donc l'essentiel, c'est ça, ils ont pris les points qu'il fallait, même si c'est pas fini après.
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0: Alors, ils sont sûrs de leur force, tu disais, Eric Bonneval, Nicolas oui. Lavesque, supporter de l'UBB, sûr de tes forces et sûr des forces de l'équipe aussi.
4: Ah bah, j'étais très très confiant.
0: Ah, j'étais.
4: Ouais, et plus les jours passent et plus je sens le stress monter.
0: Ah ben tu vois, c'est ce qu'il disait Eric Bonneval, c'est pour nous qu'ils disent tout ça, c'est pour nous rassurer.
4: Parce qu'on disait que le Leinster était vieillissant, ils ont pas fait un super match contre Toulon, mais quand on regarde l'effectif, c'est une armada incroyable.
5: Mais non, mais ils le sont vieillissants. Ils le sont comme l'équipe d'Irlande. À un moment donné, il faut être factuel. Sincèrement, c'est une équipe qui peut surprendre, qui va pas être facile à battre. Mais franchement, les deux équipes là, c'est les deux à 100%, l'UBB à son prime là c'est comme on aime dire, donc voilà, ça va être dur, attention, c'est une finale,
0: oui,
5: donc ouais. C'est jamais gagné, mais ils ont des atouts, ils ont des armes redoutables.
0: Si on reprend la fameuse expression de Yannick Bru il y a quelques temps de cela, si on te demande sur qui tu la mets toi à la maison, Eric, a priori tu mets même la résidence secondaire sur l'UBB, quoi, tu mets tout.
5: Oh, ouais, surtout que j'en ai pas, donc je peux. Non, oui, je mets sur Bordeaux, bien sûr que je mets sur Bordeaux. Ouais. Même si je suis persuadé qu'il faut se méfier des Irlandais, parce que ils ont eu 3 semaines de repos, ce que n'a pas eu l'UBB, puisqu'ils ont dû enchaîner après Toulouse, et après la demi, ils ont dû enchaîner des matchs importants qu'il fallait qu'ils gagnent, puisqu'ils ne sont pas ils sont pas tranquilles en top 14. La difficulté, elle est là pour eux. Ça a été d'enchaîner de pas pouvoir faire reposer certains mecs. On l'a vu contre l'USAP, Jalibert, il est resté tout le match sur le terrain. Parce que c'était pas ce qui était prévu, quoi.
0: Non.
5: Donc voilà, c'est juste à ce niveau. Mais après, en termes de jeu pur, Il n'y a pas photo entre tous les deux.
0: Ouais. Et toi, tu la mets sur qui la maison, Paul Coetlan? Et lui, il en a des résidences secondaires.
3: Moi, j'ai pas de maison, j'ai un appartement.
5: C'est ça, les professionnels. Moi, j'étais pas professionnel.
0: On fait un Monopoly en même temps. T'es confiant? Comme Eric, ou t'es un peu plus comme Nicolas et moi, un peu inquiet?
3: Non.
0: Confiant comme Eric?
3: Confiant, parce que l'UBB, comme on l'a dit, et comme l'a dit Eric, si c'est à son prime, ça va faire que dérouler. Après, il faut être confiant avec, toujours pareil, un minimum de sérieux sur ces... Sur ces 20 premières minutes, les Irlandais du Leinster, ils ont une structure de jeu irréprochable, chirurgicale, clinique. Ils avancent, ils tapent fort, ils tiennent le ballon, ils usent. Si l'UBB arrive à gérer ses temps faibles, mais dans l'intensité, la fin de match va être extraordinaire. Mais ils vont taper fort, ils vont c'est un style de jeu à l'image de l'équipe nationale. Hein. Il faut taper fort. Ils ont dans leur effectif et dans leur staff aussi des anciens gallois, des anciens du pays de Galles et autres. Et c'est surtout qu'il va falloir toujours pareil, les 20 premières minutes seront déterminantes et après on a des individualités comme Louis Elbiaré qui pourront faire des différences une fois qu'on aura fatigué ces vieux Irlandais.
0: Alors, les Irlandais sont-ils si vieillissants que cela? On va continuer d'en parler. Et puis ce statut de favori, est-ce qu'il va si bien à l'Union Bordeaux-Bègles? On parle dans 100% UBB de ce sujet avec Nicolas Lavesse qui est supporter, chercheur au CNRS. Il a donné le nom de l'UBB à l'une de ses découvertes et sera à Bilbao samedi. Éric Bonneval, de consultant de Bein Sport, vice-champion du monde 87. 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Ici, le rendez-vous Bein Sport vous invite à Bilbao. On a deux invitations à vous offrir pour la finale. Et Paul Coetlan est avec nous, également vainqueur du Challenge européen en 2012 et finale de la Champions Cup en 2010. Non, j'ai dit une bêtise.
3: 2010.
0: Ah, bon, bah,
3: contre
0: bien.
3: Toulouse.
0: Contre, tu cherches vraiment. Ah oui, mais non, mais t'as perdu.
3: Perdu.
0: Ouais, ça va. Tu vois, Eric, il y a quand même des fois où on dit que Toulouse a gagné.
5: Oh, mais je m'inquiète pas. Vous serez obligé de le redire bientôt.
0: Oh là là, sa chambre. 100% UBB revient dans une minute sur Essis-Durand.
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0: 100% UBB, c'est votre rendez-vous rugby, c'est du lundi au vendredi, 18h45 sur ICI Gironde, c'est en direct tous les soirs donc, et en podcast quand vous le voulez, hein, notre application mobile ICI, Romain Buros par exemple était avec nous lundi soir, vous retrouvez tout ça en replay. A priori un statut de favori pour l'Union Bordeaux-Bègles, mais est-ce une si bonne nouvelle que cela? On entend souvent dire voilà, cette équipe n'est jamais aussi bonne que lorsqu'elle est sous pression, que lorsqu'elle est en danger. Donc ce statut de favori, on était d'accord pour le constater, messieurs, juste avant la pause publicitaire. Paul Coetlan, est-ce que le statut de favori va bien à l'Union Bordeaux-Bègles, toi qui a gagné le Challenge européen en 2012 avec Biarritz?
3: Favori, c'est quand même une équipe toujours en construction. Hein. C'est pas le Stade Toulousain qu'on connaît. C'est pas encore un très grand club. Donc c'est aujourd'hui c'est un petit favori. Si demain ils gagnent encore la Coupe d'Europe, ils vont chercher
0: match proprement dit.
3: Sur ce match-là, vu les dernières physionomies de match, oui. Ouais. En fait, le Leinster n'est pas favori sur la demi-finale comparé à la demi-finale de l'UBB. Oui.
0: Et t'as pas peur qu'en sur les 20 premières minutes, c'est important, comme tu disais, que ça nuise un peu à une Union Bordeaux-Bègles qui serait peut-être plus performante quand elle est un peu dans le dur, quoi.
3: Ouais, c'est ce qu'a évoqué en conférence de presse Yannick Bru, il a dit temps fort, temps faible, il y a des temps forts, temps faibles, et c'est là où mentalement, sur ces temps faibles, il va falloir être consistant 80 minutes, parce que c'est des Irlandais tout simplement, et qu'il y a des passages à vide en top 14 où il y a des trous d'air, quoi. Donc sur une finale, moi, j'imagine bien sûr on a un corps et un esprit qui est à 8000% et que l'UBB n'aura pas ses trous d'air, bien évidemment.
0: Le supporter que tu es, Nicolas Lavesque, est rassuré d'être favori ou non? Je sens bien que t'es dans mon équipe depuis tout à l'heure. Ça me plaît bien. Moi, plus on est favori, moi je suis bien. Moi,
4: ils tiennent la marée verte pendant les 20 premières minutes. Après, ils seront favoris.
0: D'accord. Donc, tu viens de passer dans l'équipe de Paul, clairement.
4: Moitié. Okay.
0: Non, mais c'est bien. T'as bien tenu. Eric Bonneval, consultant à Bein Sport, qui sera diffuseur aussi comme ici de cette finale de Champions Cup. Est-ce que ce statut de favori, toi, tu penses que l'Union Bordeaux-Bègles le porte bien, ce costume-là? Est-ce qu'on a perdu? Non, vas-y, c'est bon. Oui, c'est bon, vas-y, pardon.
5: Non, je disais que être favori, c'est quand même mieux qu'être le dernier de la classe. Alors, après, il faut le gérer. C'est sûr que c'est parce qu'on est favori qu'on va gagner. Mais si en plus on a la maîtrise de son jeu, si on est favori, c'est qu'on a les armes pour. Donc moi, être favori, c'est quand même une situation à gérer. On sait qu'il y aura des temps faibles, on sait qu'il faudra gérer des moments difficiles. Mais je crois qu'on a vu que Bordeaux savait le faire. Ils étaient capable dans toutes les situations de bien réagir. Donc non, être favori, s'ils sont favoris, c'est parce que leur jeu leur donne cet avantage ou cette vision qu'on a d'eux. C'est tout simplement, c'est pas juste une vue d'esprit.
0: Et est-ce qu'ils vont facilement, Eric, ne pas se laisser polluer par ces questions qui sont liées au top 14? Parce que c'est pas dire du mal que l'UBB est pas là où elle aurait aimé être à ce moment de la saison, hein, puisque rien n'est fait en top 14. On dit souvent contre Perpignan ils avaient la tête à Bilbao. Est-ce que Bilbao, il risque pas d'avoir la tête à Toulon?
5: Non, c'est pas du tout le même. On n'est pas dans le même schéma. Et c'est sûr que Bilbao a pollué la tête des joueurs parce que inconsciemment, on passe à ce match, on a envie de le jouer. L'engagement n'est pas le même. On est un peu ailleurs. Mais l'autre sens, non. Là, ils sont focalisés sur cette finale. Et sincèrement, je pense que s'ils ont un titre à gagner cette année, c'est cette finale. Ça va être plus compliqué après d'aller au bout pour eux. Vu tous les matchs qu'il leur reste à faire, et pas parce que en face il y aura du monde, non, ils sont à 100% focalisés là-dessus, et le top 14 ils y penseront dans 10 jours.
0: Tu te souviens forcément, Paul Coetlan, c'est pas si vieux, 2012 et ta finale du Challenge européen. La finale sur le match d'avant, elle monte à la tête. Enfin, au bon sens du terme, je parle bien sûr.
3: Oui, il y a toujours la peur de la blessure du match avant. Il y a toujours j'ai envie d'en être, mais il faut que je fasse quand même un bon match pour que le coach me garde titulaire ou sur le banc. Il y a plein d'idées, d'infos à prendre en compte. On se projette, bien sûr, et c'est sûr que on est un peu en dedans. Mais par contre, les semaines qui précèdent, et je pense qu'Eric pourra en parler lui aussi, parce qu'il a, il a des titres, des grands titres aussi, les semaines qui précèdent des finales ou les phases finales, que ce soit en top 14, mais même en fédéral, même en régional, c'est des semaines extraordinaires où, où tout le monde est à, est à 8000%. On ne mange, on boit, on discute, on fait que ça, on pense qu'à ça tout le temps, et du coup le corps et l'esprit s'élèvent, et c'est pour ça qu'on a des grands matchs aussi sur les phases finales et qu'on a autant d'excitation nous dans notre, dans notre sport qu'est le rugby. Ben on vibre en fin de saison, à l'opposé sur certains sports avec un ballon plus rond, on sait qui est le vainqueur bien évidemment.
12: Une balle perdue. Je t'entendais acquiescer, Eric Bonneval, sur cette excitation d'avant finale là. Ouais, c'est.
5: Ah, bien sûr, c'est il y a un parfum, on le dit, hein, le parfum des phases finales. Ouais. C'est pas uniquement le parfum des merguez, hein, comme pour certains. Non, non, c'est toute une ambiance, c'est un ressenti, c'est on tient plus en place, on pense qu'à ça, et puis voilà quoi. Et puis quand en plus on est en maîtrise de son jeu, qu'on est que l'équipe est complète, qu'il y a pas de blessés, que tout va bien. Écoutez-moi, pourquoi ne pas être favori? Moi, je veux être favori.
12: Hein. Oui, non, mais je comprends bien. Moi, ça a tendance à me.
5: Mais ça, c'est très français.
12: Oui.
5: On a le syndrome du second, nous.
12: Eh oui, ben oui.
5: Vous le savez. Il faut être second. Comme si quand on est, comme si c'était plus facile d'être meilleur que quand on est battu. Non, non.
12: Oui. Non, non, mais je comprends ce que tu dis sur les faciles. Alors, je ne vais pas me prononcer parce qu'à part finale de baby foot, j'ai pas énormément d'actifs, mais.
5: Mais c'est pareil. C'est la même pression.
12: Non, c'était une autre pression, crois-moi. Nicolas, t'as vécu des trucs comme ça? Non, hein.
4: Non, moi jamais.
12: Et en tant que supporter, t'as une excitation là, effectivement. Ah ouais, bah oui, c'est pas un match de phase de poule, là. C'est un match.
4: On compte les heures, quoi. On compte les heures, les jours avant d'y être.
12: Ouais, donc je confirme aussi voilà que les supporters sont appelés à être à 14h15 à Moga demain pour le départ du bus, départ du bus pour Bilbao, départ du bus des joueurs qui a eu la billetterie qui a été mise en place cet après-midi pour Chaban avec les écrans géants. C'est à Chaban que tout le monde va se retrouver. Nous serons en direct d'ailleurs de Chaban samedi après-midi pour vous faire vivre cet événement. 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On fait la toute petite pause fraîcheur de 100% UBB et puis on va parler de l'histoire d'amour entre Yannick Bru et la Champions Cup. Je pense que notre manager adore cette compétition clairement.
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12: Fermeture du pont Chaban, fermeture à la circulation ce soir de 21h à 22h30, départ du bateau Marina. Pas de difficultés sur les routes de Gironde à l'heure où je vous parle, tant mieux, un peu de monde rocade intérieure avant le pont d'Aquitaine et un peu de monde sur la 63, mais rien de bien méchant. 05 56 19 10 10 pour vos infos trafic.
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12: Moins de 3 minutes de pause fraîcheur dans 100% UBB avec Louane. Conduire sur Ici Gironde.
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1: 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On prépare la finale de Champions Cup. Ce sera samedi 15h45, le coup d'envoi. On sera en direct dès 15h avec un dispositif exceptionnel pour vous faire vivre cela à la radio. Vous le vivrez à la télé aussi chez nos confrères, notamment de beIN Sport. Éric Bonneval, consultant beIN Sport, je crois que tu es à Bilbao dès vendredi soir pour la...
2: Oui, pour la première finale. Voilà. Parce qu'il y a aussi un club français, Montpellier.
1: Oui, bah oui, on va encourager Montpellier Elster. Ça nous fait de France-Irlande en moins de 24 heures, quoi.
2: Exactement.
1: Donc, on espère que ça tourne évidemment pour nos amis de Montpellier également, parce que ça va jouer aussi après dans la course au top 2, au top 6, hein, mine de rien, puisque Montpellier est aussi en course à ce niveau-là. Donc, c'est très, très important. Vous allez sur ici.fr avec beIN Sport et Éric Bonneval est là pour nous accompagner. 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Yannick Bru, il l'a jamais caché, et c'est très bien, adore la Coupe d'Europe, la Champions Cup, et quand on lui parle de la préparation de son équipe, ben même là, il arrive à nous parler d'amour en conférence de presse. C'est extraordinaire.
3: J'ai envie de te dire, après ta première histoire d'amour, quand tu attaques la deuxième, est-ce que tu l'abordes différemment? Mais ouais, parce que t'as quelques repères en plus, quoi. Voilà, donc on sait un petit peu plus comment ça va se passer, le voyage, arriver le jeudi, l'atmosphère du grand stade, toutes ces petites tensions qu'il y a dans l'avant-match, à quoi on va l'occuper, la gestion des places, la gestion des familles, la logistique, donc... On a un petit plus, c'est certain. Alors je me dis que le Leicester qui en a disputé je ne sais pas combien, qui en a gagné 4. Et la dernière qu'ils ont gagnée, elle était à Bilbao. Donc je me dis qu'ils ont encore plus de repères que nous. Donc ça me force à beaucoup de retenue et de calme.
1: Et c'est 8 finales pour le Leinster et dernière victoire effectivement 2018 à Bilbao. Être un grand club, c'est aussi ça, Éric Bonneval. Il nous parle là de la gestion des familles, gestion des places. Enfin, vraiment, j'imagine de dégager entre les guillemets les joueurs de toute charge mentale, comme on dit.
2: Ah ouais, oui, c'est sûr. C'est sûr que ça fait partie de l'organisation, ça fait partie du bien-être des joueurs, ça fait bien des coachs. Et Yannick le sait très bien, puisque il a déjà été aussi champion d'Europe en club. Mmh. Bon, je vous dis pas avec qui. deux fois. Donc il connaît vraiment la musique, et c'est pour ça qu'il aime tant cette compétition.
1: Avec le grand Stade Toulousain, oui. Le Stade Toulousain, Eric, bravo. Paul, ça fait partie des apprentissages des grands clubs. Tu nous disais tout à l'heure, grand favori, pas encore tout à fait l'Union Bordeaux-Bègles, mais voilà, ça fait partie on progresse chaque année avec les histoires d'amour.
4: Ah, c'est encore un club en construction. Pour ma part, je pense. Ouais. C'est un club qui grandit, qui se construit. Et là, ben oui, encore une fois, ces détails-là font que on a une petite expérience. Le Leinster, eux, ont une certaine habitude des grands stades et des grands matchs, donc eux aussi sont rodés par rapport à ça. Et surtout, maintenant, on a quand même aussi un système de grands événements dans un grand stade où les organisations sont quand même assez rodées, huilées. On a des dispositifs mis en place pour les familles, pour les journalistes, pour faire.
1: Oui. Donc vraiment... normalement, Maxime Lucu reçoit pas un coup de fil pour savoir est-ce que t'as 3 places.
4: Non, ça c'est sûr. À part si
2: c'est réglé là.
4: Si c'est Chimoun, son frère, qui en dernière minute lui demande 2 places.
1: Mais... oui, voilà, c'est autre chose. Et Nicolas Lavesque, toi tu es supporter de l'Union Bordeaux-Bègles, tu as acheté tes places au mois de janvier, tu seras à Bilbao samedi, de voir grandir le club, comme ça tu le suis depuis longtemps, l'Union Bordeaux-Bègles?
5: Ouais, depuis le début, depuis une vingtaine d'années.
1: Ouais, d'accord.
5: Donc... c'est quand même fou la trajectoire en 20 ans, se dire qu'on est déjà en train de jouer notre deuxième finale de Coupe d'Europe. Il y a 20 ans, j'ai espéré juste voir un match en top 14 un jour.
1: Oui, c'est vrai, c'est incroyable la, la, la progression comme ça de l'Union Bordeaux-Bègles. Du côté du Leinster, bon, il y a bataille de communication un peu avec ceux qui seraient absents ou pas. Là, je crois qu'il est raisonnable d'attendre les compositions officielles, Eric Bonneval.
2: Oui, il faut toujours se méfier d'un Irlandais.
1: Ben voilà.
2: Non, mais c'est sûr, il y a de l'intox, alors c'est sûr qu'ils ont un peu de casse. Fait. Ouais. Mais bon, s'ils peuvent nous le mettre à l'envers, ils vont pas se gêner. Donc, soyons prudents, attendons le compo. Et puis surtout, se polariser sur l'équipe de Bordeaux, sur ses forces, et tout simplement, et voilà.
1: Toi qui as joué centre, Eric, Damien ouais. Penaud au centre, alors on rappelle que c'est là qu'il avait commencé à Clermont, etc. Oui, oui. etc. La blessure de Nicolas de Porter l'a repositionné au centre, et ma foi, avec un certain bonheur. Hein.
2: Bah oui, moi j'avais aucun doute. Franchement, je l'avais vu à les moins de 20 à l'époque. C'était son poste, c'était centre. Il a été champion de France, il est au centre avec Clermont. Donc c'est pour lui c'est pas un problème. Il s'est très vite adapté à l'aile aussi parce que c'est un joueur qui est atypique, qui a des qualités. Phénoménal, alors qui est pas toujours compris par contre parfois moi je trouve que c'est un vrai plus dans une équipe et il amène que ce soit à l'aile et là au centre il amène ce petit grain de folie qui fait que cette équipe est encore plus dangereuse.
1: Ouais, moi j'adore ce joueur, Nicolas Lavesque, supporter.
5: Ouais, moi aussi j'étais surpris de le voir passer au centre, mais ouais. il est bluffant. Ouais. Il est juste bluffant.
1: Et puis le fonctionnement avec Moefana, Paul Quetelan, ils se sont vite trouvés, quoi.
4: Oui, c'est sûr. Et il sort de sa zone de confort aussi. On sait qu'un joueur de rugby, quand on est cantonné à l'aile et qu'on fait toujours le même job et que... Moi, je repense à Antoine Dupont qui va s'essayer à 7. Il s'est sorti de sa zone de confort et il est devenu exceptionnel. Et c'est vrai que quand on est joueur de rugby, que ça fait 10 ans, 5 ans qu'on est sur les terrains, et quand l'entraîneur vous fait confiance et vous dit tiens, tu vas changer et je te fais confiance de métier, comme dans la vie de tous les jours, je te mets sur un autre poste, et bien du coup, on est obligé de se concentrer bien plus, d'être bien plus impliqué. Et donc, Penaud avait déjà testé ce boulot de centre. Et je pense que ça lui redonne une deuxième envie qui est en ce moment exceptionnelle pour l'UBB justement.
1: Le joueur de rugby s'ennuie vite.
4: À l'aile, parfois, quand on est trois quarts et que les ballons n'arrivent pas. Mais...
2: Bon, à Bordeaux, c'est pas le problème. Il n'a pas le temps de s'ennuyer. Hein, à l'aile, non, mais après, il faut quand même aussi relativiser. Hein. On passe trois quarts centre à trois quarts aile. C'est pas non plus passer de troisième ligne à pilier droit.
1: Voilà.
2: Voilà. C'est des choses qui sont. Qui peuvent relativement arriver dans une carrière si on est polyvalent.
1: Sébastien veut intervenir depuis Nogent et Postiac. Bonsoir Sébastien.
6: Bonsoir à tous. Moi je voulais intervenir surtout aussi pour la finale de la Coupe d'Europe parce que je pense que l'UBB est capable de faire quelque chose, de créer l'exploit pour la deuxième année consécutive et aussi parce que c'est les 20 ans de l'UBB donc je pense qu'ils devraient être d'avoir à cœur de fêter ça, je pense.
1: Oh bah ça, on est bien d'accord qu'on va fêter ça très largement. Et puis c'est 20 ans, puisque la première saison de l'Union Bordeaux-Bègles, c'est la saison 2006-2007. Vous êtes confiant, vous, Sébastien, parce qu'on faisait un petit tour de table tout à l'heure sur le taux de confiance qui était nettement plus élevé chez Paul Quetelan et Eric Bonneval. Vous êtes confiant?
6: Ah oui, je suis confiant, mais je pense qu'il faut quand même... faire attention à Gibson Park,
2: et
6: leur numéro 10 aussi,
2: Pandergast,
6: il me semble.
2: Ouais. Là, on risque rien avec le 10. Ils n'ont toujours pas remplacé Sexton. Hein.
1: Ouais, en revanche, le premier joueur que citait Sébastien, oui, plus dangereux,
2: c'est
1: Eric Bonneval.
2: C'est pas pareil. Non.
1: On a plié le 10 irlandais en 2 secondes. Merci beaucoup Sébastien de votre témoignage au 05 56 19 10 10 et on croise les doigts pour cette finale et pour notre Union Bordeaux-Bègles samedi après-midi.
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1: Et puis autour des grands clubs, il y a toujours les petites histoires. Et là, Nicolas Lavesque, tu nous en offres une belle, puisque tu es chercheur au CNRS. Ta spécialité, ce sont les vers marins.
5: Ouais, c'est ça. Je fais de la biodiversité, et en particulier ces animaux étranges que sont les vers marins.
1: Et c'est au large de l'Afrique du Sud que tu as fait, tu as découvert une nouvelle espèce.
5: Ouais, c'est ça. Au large du Durban. Donc en fait, quand on décrit une nouvelle espèce, bon, c'est tout un travail scientifique assez pointu. Mais le côté un peu fun de notre boulot, c'est de trouver un nouveau nom d'espèce. Donc très souvent, c'est des noms assez ennuyants qui réfèrent à des localités géographiques ou à des caractères morphologiques. Et puis de temps en temps, on peut s'amuser parce qu'on est un peu des geeks et on peut se lâcher sur des noms d'espèces. Et mon fils de 14 ans, c'est longtemps qu'il me demandait de dédier une espèce à l'UBB. Alors, il voulait une espèce pour Jalibert, une espèce pour le cul, on n'arrivait pas à se mettre d'accord. Il dit, c'est facile, tu découvres 15 nouvelles espèces et on fait comme ça, on fait tout le bébé. Bon, le plus simple, c'était de dédier une espèce au club. Et comme c'était une espèce qui vient d'Afrique du Sud, à côté de Durban, où Yannick Bru était entraîneur, je trouvais que le clin d'œil était sympa. Et donc, on a découvert cette espèce, Telepus UBB.
1: Comment tu dis ?
5: Telepus UBB.
1: Telepus UBB. Donc là, il y a dans les revues scientifiques sérieuses partout dans le monde, une littérature avec le Telepus UBB.
5: Exactement.
1: Moi, j'adore cette histoire.
5: Et donc, dans cet article, il faut quand même justifier pourquoi on a donné ce nom-là. Et donc, j'ai décidé de la dédier à la meilleure équipe d'Europe, ce qui était le cas en 2025.
1: Oui.
5: Et ça a été accepté par le journal scientifique.
1: Voilà. Mais si tu cherches un angle original à Beansport ce week-end, Eric, là, on t'a trouvé quand même le ver marin qui porte le nom de l'UBB.
2: Ça, quand même, c'est extraordinaire.
4: Et Toulouse, pas encore.
5: C'est ce que j'allais dire. C'est un trophée que l'UBB a et que Toulouse n'a pas encore eu.
1: Ah. Alors, Eric,
2: qu'on n'a pas encore eu? On l'a déjà eu 5 fois, c'est pas grave.
1: Non, mais il parle d'avoir un ver marin au nom
2: du
1: club.
2: Ah oui, le ver marin, oui, ça c'est vrai. Non, bravo. Il n'y a rien à dire.
1: Tu vois, on cherchait un truc.
2: Nous, on est plus près de l'espace à Toulouse, donc
1: on cherchera une
2: constellation ou quelque chose comme ça.
1: C'est vrai que nous, on est plus près de l'océan. Et on peut le voir quelque part, ce ver marin, sans aller jusqu'au large de Durban?
5: Il est en collection, mais dans un muséum à Cape Town, donc c'est quand même un petit peu loin.
1: Ah ouais, donc un petit peu loin, mais on peut laisser un lien sur la page de l'émission qui permettra de renvoyer vers ta découverte. Et à la prochaine, il faudra passer au nom de joueur, là, pour le coup. Après, est-ce qu'ils voudront avoir le nom d'un ver marin? Ça, c'est.
5: Autre question.
1: Un autre débat.
2: Ça dépendra de la tête du ver.
5: C'est pas souvent des bestioles sexy. Hein.
1: Ah ouais, non, c'est vrai, c'est moche.
5: Non, c'est pas des poissons tropicaux.
1: Non. Ah, bon, on va rester à Union Bordeaux-Bègles et Telepus UBB. Telepus UBB. Je voulais qu'on termine par cette histoire et puis entendre, on verra combien il y a de supporters qui ont pris leur place au mois de janvier. Et l'idée, c'était quoi quand tu as pris tes places? Tu t'es dit, si c'est pas l'UBB, c'est pas grave, j'irai quand même voir un match à Bilbao.
5: En fait, mon fils était tellement frustré de pas aller à Cardiff l'année dernière que quand on a vu que c'était Bilbao à côté de la maison, on s'est dit, allez. Dès la première victoire en Afrique du Sud, on s'est dit, allez, on fonce, et puis on verra bien. Donc tous les matchs à élimination directe ont été hyper stressants à la maison, surtout le Bordeaux-Toulouse. Et donc maintenant on y est.
1: Tu sais peut-être, toi, à Beansport, Eric, ou en tant que consultant, s'il y aura beaucoup de Français, que ce soit vendredi soir avec Montpellier ou samedi avec Bordeaux?
2: Non, on n'a pas eu de retour encore sur... on sait que, enfin, pour le match, la grande Coupe d'Europe, le stade est guichet fermé, complet. Ouais. Ce sera peut-être pas le cas le vendredi soir, comme souvent, mais je pense que c'est des week-ends avec le lundi de Pentecôte que les Français aiment bien. Enfin, moi, je sais qu'il y a des Toulousains qui vont voir la finale, parce que c'est à Bilbao, et puis voilà, quoi. Ça fait un week-end sympa. En plus.
1: Ça va être très très sympa. Comme t'avoir dans 100% UBB, Eric Bonneval, consultant de Beansport, diffuseur de la Champions Cup. Merci beaucoup, Eric. Et puis donc,
2: avec plaisir.
1: Juste avant 19h, on va faire le tirage pour voir qui ici durant des Beansport amène à Bilbao pour cette finale de Coupe d'Europe. Merci beaucoup, Eric Bonneval. Paul Coetlan, tu vas la regarder où, toi, cette finale?
4: Je vais commenter les espoirs de l'UBB en même temps.
1: Ah, chez nos confrères de TV7.
4: Exactement.
1: Très bien. Mais on salue le beau travail des espoirs.
4: Voilà. À côté.
1: Vous dites quoi? Ah, ils ont marqué, oui. Merci beaucoup, Paul.
4: Merci.
1: Et à très très vite. Toi, Nicolas, tu seras à Saint-de-Mamès avec tous les supporters de l'UBB. Merci, Nicolas.
5: Merci,
1: la belle chercheur au CNRS. Je vous laisse tous les liens sur la page de l'émission, évidemment. Je vous rappelle que vous êtes appelé à aller encourager les joueurs. Le départ du bus, 14h15 depuis Moga demain soir, à continuer de préparer le match. On aura notamment Pierre Villepreux qui sera avec nous pour préparer tout cela dans 100% UBB. À suivre pour vous 100% sport en Gironde avec la School Cup qui arrive dans un mois tout pile, 20 juin, au stade Atlantique de Bordeaux. De quoi

0: UB40 Only Girl sur votre radio locale ici Gironde. Il est l'heure à 18h50 de votre rendez-vous 100% sport en Gironde où on met en lumière ce soir un événement qui aura lieu tout pile dans un mois, le 20 juin au Stade Atlantique de Bordeaux. C'est la School Cup de Bordeaux. Bonsoir Guillaume Cascara.
1: Bonsoir Dominique, bonsoir à tous.
2: Vous en êtes le fondateur et merci d'être dans 100% sport en Gironde. Alors avant de parler de l'étape bordelaise, c'est quoi l'idée et l'histoire de la School Cup?
1: Alors, c'est né il y a un an. J'ai cofondé l'événement avec des lycéennes et des lycéens. L'objectif, il était simple, hein, c'était de créer le plus grand tournoi interlycée de France dans un grand stade de foot au Stade Atlantique à Bordeaux, avec 20 lycées, et de se dire que nous aussi, on pouvait faire des tournois interlycées un peu comme les Américains, dans un grand stade, avec beaucoup de monde. Et le pari a fonctionné assez vite.
2: Tournoi interlycée, ça veut dire des lycées de toute la région, de tout le département, et comment sont constituées les équipes?
1: C'était 20 lycées de tout le département, aussi bien des lycées publics que des lycées privés. L'objectif, c'est vraiment de réunir justement des jeunes de tous les milieux, et puis avec un système assez innovant où en fait les matchs se déroulent avec des premières mi-temps joués par les lycéennes, par les filles, et des deuxièmes mi-temps joués par les garçons, ce qui fait que les uns sont derrière les autres et vice-versa. Et donc on a un vrai mix de lycéens qui jouent toute la journée sur la pelouse.
2: Et il y a un classement, il y a un vrai règlement, le nombre de points en fonction des mi-temps, etc. Tout ça est super bien pensé.
1: Ouais, vraiment un peu à l'américaine. Hein. Les pénalties sont jouées à partir du milieu de terrain et il faut aller marquer. C'est très inspiré des États-Unis. On reprend un peu ça dans cette culture très sport entertainment. Ça marche assez bien. Puis c'est jeune. Les lycéens aiment cet état d'esprit-là. Mais au-delà de cette partie entertainment, au-delà de cette partie festive, il y a un vrai engagement social. C'est que quand on réunit des jeunes de tous les lycées, peu importe leur milieu, quand on réunit des filles et des garçons qui n'ont pas l'habitude de faire du sport ensemble, ça a un impact qui est puissant, qui va au-delà du sport. Ça a été ressenti l'an dernier et tout le monde s'est dit on a envie de refaire la même chose en 2026.
2: Et en plus, ça a fait des petits, hein, puisque vous êtes Girondin, Guillaume Cascara, l'INE, elle est née en Gironde l'année dernière. Et maintenant, c'est partout en France.
1: Oui, exactement. On s'était dit qu'en fait, on pouvait vraiment réussir à développer le projet dans plusieurs villes. Et donc, on a déjà fait Toulouse. On sort de Toulouse. On a réussi à réunir 9000 lycéens au stadium. Et ensuite, on a à Gerland à peu près le même nombre de lycéens là ce samedi. Et ensuite, on enchaîne avec Nice et Nantes avant de finir à Bordeaux. Et partout, hein, on a des milliers de lycéens. On a un bel engouement. Donc ça montre que Bordeaux a été précurseur, mais qu'ensuite le concept peut marcher partout dans le pays.
2: Et c'est bien terminé par une vraie ville de football. Non,
1: exactement, qui est la seule ville qui n'est pas en Ligue 1,
2: ah
1: mais avec un stade qui est iconique.

0: Et effectivement, ça fait quand même du bien de mettre le football au cœur. Et puis, les Girondins de Bordeaux sont jamais loin, hein, parce qu'ils sont partenaires de l'événement. Donc voilà, c'est bien de faire les choses aussi avec eux.
1: Tant mieux que les Girondins soient là aussi. On continue de parler de la School Cup qui arrive à Bordeaux le 20 juin dans 30 secondes sur Ici Gironde.
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1: La School Cup de football arrive à Bordeaux le 20 juin, dans un mois tout pile. C'est un tournoi de football avec 20 lycées du département. Guillaume Cascara, Girondin, vous en êtes le créateur. Vous posez, vous, j'imagine, et toute votre génération, hein, la question de l'empreinte environnementale aussi de ce type d'événement.
0: Alors, effectivement, tout le monde nous pose la question et je crois qu'il y a pas mal de lycéens qui en auront envie. Pour l'instant, la priorité, c'était quand même de bien gérer les 5 villes qu'on a cette année. Et ensuite l'année prochaine, sans doute de passer à encore plus de villes. Voilà, il y a des grandes villes qu'on n'a pas encore, Lille, Paris, Marseille, Strasbourg, Rennes, qu'on aimerait bien avoir l'an prochain. Et petit à petit, si effectivement on y parvient, réussir à avoir un aspect national. Mais voilà, pour l'instant, c'est à peu près 50 000 lycéens déjà qu'on aura dans nos stades en 2026. Donc ça fait pas mal de boulot, le tournoi national, on verra ça après.
1: Il y a cet impact social très important, et vous le disiez il y a quelques instants, Guillaume Cascara, on ne peut pas imaginer que les entrepreneurs de votre génération pensent tout cela sans se poser la question de l'empreinte environnementale.
0: Il y en aura toujours, hein, des entrepreneurs qui en feront fi pour qui c'est pas important. Les lycéens avec qui j'ai cofondé l'événement au départ, dès le début, il y avait quand même cette... ligne conductrice, cette colonne vertébrale sur l'événement. Je le disais, hein, sur le sujet de la mixité sociale, il n'y a pas un événement où on réussit à rassembler des lycées publics, des lycées privés, en fait, qui ne jouent pas dans les mêmes clubs, qui parfois ne pratiquent pas les mêmes religions, n'ont pas les mêmes opinions politiques. Là, le football les réunit. Et ça vaut aussi pour la mixité filles-garçons, puisqu'on sait que le terrain sportif reste un des lieux où, effectivement, le machisme, les inégalités de sexe restent les plus fortes. Donc le football, là aussi, et le sport de manière générale, est une arme. Et enfin, sur la partie environnementale, il y avait déjà l'an dernier des challenges écologiques qui étaient réalisés. Voilà, de plus en plus, on fait attention, on respecte certains labels sur le volet écologique. Donc ça fait partie des sujets importants. Et c'est vrai que les lycéens l'attendent. Ils n'ont pas envie d'un événement qui ne soit pas engagé. Donc c'est le rôle qu'on essaie d'avoir au fur et à mesure et de respecter dans toutes les villes dans lesquelles on va cette année. Ouais.
1: Et qu'est-ce qu'on gagne ? Qu'est-ce qu'ils gagnent, ces lycéens et les lycées ? Ils gagnent au nom de leur lycée, d'abord. Hein.
0: Ah, voilà, c'est le plus important, le prestige de gagner la School Cup. Et c'est vrai, quand on parle avec les lycéens qui ont gagné l'événement l'an dernier, de façon unanime, ils racontent l'événement comme le meilleur souvenir sportif qu'ils ont eu de leur vie. C'est vrai qu'il n'y a aucun prestige, j'allais dire, sportif. C'est pas dans la fédération, ça permet pas de devenir joueur professionnel. Par contre, on joue devant tout son lycée, devant 10 000 personnes, et ça, c'est un souvenir qu'on peut pas oublier.
1: Et la billetterie est ouverte. La billetterie pour le 20 juin au Stade Atlantique Bordeaux Métropole est à votre disposition. Même si vous n'avez plus de lycéens ou pas encore de lycéens à la maison, vous pouvez aller les voir jouer, bien évidemment. Il y a toujours une ambiance assez extraordinaire. Et puis, les familles de lycée, faut vous y intéresser. Je vous laisse évidemment tous les liens sur la page de l'émission. Il y aura la Coupe du Monde de football dans quelques temps, elle va nous faire rêver, mais il y aura déjà la School Cup aussi à Bordeaux le 20 juin au Stade Atlantique. Merci beaucoup Guillaume Cascara.
0: Merci Dominique, à bientôt et rendez-vous le 20 juin au Stade Atlantique.
1: C'est noté, tout cela est à retrouver sur ici.fr.
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1: Eh oui, depuis hier, vous allez sur ici.fr, vous vous inscrivez et on vient de faire le tirage. Alors ça sonne... Et on va voir qui on amène à Bilbao.
5: Allô ?
1: Oui, bonsoir.
5: Allô ? Bonsoir.
1: Bonsoir Sabrina.
5: Bonsoir.
1: Vous savez qui vous appelle ?
5: Je me doute un petit peu. Mm-hmm.
1: Sabrina.
5: Oui.
1: On vous amène à Bilbao.
5: Ah, oh, c'est génial, merci. Génial.
1: Ah, vous y allez. avec la personne de votre choix à Bilbao, à San Mamés pour la finale de la Champions Cup de rugby UBB Leinster. Les deux invitations, la carte de carburant et le maillot dédicacé par les joueurs de l'UBB, Sabrina.
5: Oh, c'est génial, merci beaucoup. Ça faisait 15 jours qu'on essayait d'avoir des places.
1: Hey. Et heureusement, ici, Gironde et Beansport l'a fait. Hein. On vous invite là-bas. Vous avez essayé par tous les moyens. Et quand est-ce que vous êtes inscrite sur ici.fr ?
5: Hier soir.
1: Hier soir ? Ok.
5: Hier.
1: Et qui sera l'heureux élu qui viendra avec vous, Sabrina ?
5: Dominique.
1: Ah, merci. Ça me touche trop. Justement, j'étais un peu en galère.
5: Voilà.
1: Ah bah, ça, c'est une bonne soirée qui s'annonce. Génial. Bon, Dominique qui est à côté de vous, là, peut-être ?
5: Oui, il est à côté, oui.
1: Ah, génial. Voilà, il l'a appris en direct en même temps que vous. Je suis ravi. Ouais. Hein, régalez-vous surtout, et puis vous amenez les drapeaux, vous encouragez l'UBB et tout, hein.
5: Ah, mais bien sûr.
1: Allez, on compte sur vous. Merci beaucoup, Sabrina. Vous raccrochez pas. On va bien entendu vous donner tous les détails et continuer de préparer cette rencontre ici de radio officielle de l'Union Bordeaux-Bègles.
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1: Nous sommes le mercredi 20 mai, il est 19h. Merci de votre fidélité à 19h. Vos infos, c'est avec Maëlle Prévost.
6: Patrick Bruel, de plus en plus sous pression, visé par plusieurs plaintes pour viol et violences sexuelles. Des collectifs appellent au boycott de sa tournée. Des maires demandent l'annulation de ses concerts à Paris, à Marseille, à Brest. Et à Nancy, le maire Mathieu Klein s'oppose à la venue du chanteur. Ses accusations ne sont pas compatibles avec une tournée, dit-il sur Facebook. Position que partage le vice-président à la métropole du Grand Nancy, en charge de la culture, Hossine Chabira.
7: Ce qui importe aujourd'hui, c'est que la société de production Patrick Bruel entende l'ensemble des associations et d'abord des victimes, même si il y a cette présomption d'innocence. Je crois que aujourd'hui, nous ne sommes plus dans une sérénité qui permettrait la poursuite d'une tournée. J'estime qu'aujourd'hui, les conditions ne sont pas remplies pour accueillir un concert à Nancy, par exemple, comme c'est le cas avec le concert qui est prévu à l'automne, même si la métropole n'a pas de responsabilité en ce qui concerne cette organisation, on en appelle à la responsabilité de l'équipe organisatrice et de la société de production de Patrick Bruel pour annuler effectivement ce concert.
6: Ces maires et ces collectivités qui mettent la pression sur Patrick Bruel, article à lire sur ici.fr. Les syndicats d'enseignants viennent de faire les comptes. Il y aura à la rentrée prochaine 3740 classes en moins partout en France. C'est le chiffre du SNUIPP, le principal syndicat dans les écoles primaires. Fermeture de classes qui s'accélère donc par rapport aux chiffres précédents. L'Aurélie qui arrive.
8: Oui, le Nord est le département le plus touché avec 254 classes en moins à la rentrée. Arrive ensuite le Rhône, 175 fermetures et la Seine-Saint-Denis, 151. Seule la Corse du Sud, la Guadeloupe, la Martinique, la Guyane ne perdent pas de classes selon ce décompte. Des chiffres qui peuvent encore évoluer à la marge d'ici l'été. Le ministère de l'Éducation nationale invoque la démographie. À la rentrée, les écoles maternelles et élémentaires compteront 120 000 élèves de moins. Le SNUIPP, lui, y voit une occasion manquait de donner davantage de moyens à une école à bout de souffle, plus de remplaçants, plus d'enseignants spécialisés. Aurélie Gagné, secrétaire générale du syndicat, s'attend au contraire à une dégradation des conditions d'enseignement.
9: Nous allons forcément avoir des classes plus chargées et nous allons également avoir des classes qui vont passer du simple à un double niveau ou du double à triple niveau par exemple. Ça c'est une réalité. Donc là aussi ça va impacter les conditions d'apprentissage et puis aussi les conditions de travail des personnels.
8: Selon le SNUIPP, ce sont plus de 10 800 classes qui ont été supprimées sous le second quinquennat d'Emmanuel Macron.
6: Les précisions de l'Aurélie qui arrive. Le scandale des violences dans le périscolaire n'épargne personne en France. Tout est parti de Paris. 16 personnes sont en garde à vue depuis ce matin, toutes rattachées à l'école Saint-Dominique du 7e arrondissement de Paris. Certains des gardés à vue étaient déjà suspendus de leur activité. Plusieurs enquêtes sont ouvertes pour des faits de viol, de violence et d'agression sexuelle sur des enfants. Coup de filet ce matin donc sous la direction de la Brigade de protection des mineurs de Paris. À Roland-Garros, le tournoi de tennis n'a pas encore commencé. Qu'on se renvoie la balle. Tension entre les joueurs et les organisateurs. Les concurrents protestent contre la répartition des gains. Pas assez assez équitable, selon eux. Alors les joueurs se mobilisent. Vendredi, à l'occasion de la traditionnelle conférence de presse d'avant-tournoi, ils limiteront leurs paroles aux médias à 15 minutes, pas une de plus, Nourédine Zidane.
10: Le conflit remonte à un peu plus d'un an avec une lettre des 20 meilleures joueuses et joueurs mondiaux aux 4 tournois du Grand Chelem. Parmi les principales revendications, une meilleure répartition en leur faveur des profits réalisés, autour de 15% actuellement, contre par exemple 50% des revenus générés par la NBA, la Ligue nord-américaine de basket. Et pourtant, les dotations augmentent, près de 3 millions d'euros pour le vainqueur masculin à Roland-Garros, c'est presque 60% de plus en 10 ans, mais pas assez pour les joueurs qui assument la charge de leurs déplacements et de leur encadrement, la numéro 1 mondiale, Aryna Sabalenka.
11: Quand vous voyez les chiffres et les montants que les joueurs reçoivent, il me semble que c'est nous qui faisons le spectacle. Sans nous, il n'y aurait pas de tournoi et ce ne serait pas le même divertissement. Je pense donc qu'on mérite de toucher un pourcentage plus élevé. Et ça pourrait aller jusqu'au boycott, oui. J'ai l'impression que ce serait la seule façon de défendre nos droits.
10: Une solution qui ne fait pas forcément l'unanimité au sein des joueurs qui rencontreront les organisateurs de Roland-Garros après-demain. Le tournoi qui explique que les gains servent aussi à améliorer les infrastructures et donc l'accueil des sportifs, mais aussi à soutenir le développement des clubs et de la pratique amateur.
6: Là, il est question de sport en ligne. La Coupe du Monde d'e-sport, le plus grand tournoi de jeux vidéo au monde, aura lieu en France cet été. C'est une première prévue en Arabie Saoudite. L'événement est délocalisé à Paris au vu de la situation au Moyen-Orient. Nous sommes très heureux d'accueillir le monde, se réjouit le président Emmanuel Macron.
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1: Après une nuit calme, il fera entre 11 et 13 degrés au réveil demain matin et la journée de demain jeudi s'annonce très ensoleillée. On va, ça y est, passer la barre des 30 degrés sous abri. 32 degrés sous abri a annoncé à Cap-Cieux. Demain après-midi, vendredi, on prend les mêmes et on recommence. Grand soleil et là c'est partout en Gironde que les températures maximales seront au-dessus des 30 degrés et je rappelle que c'est toujours sous abri. Il va faire beau et chaud, tant mieux. Voici Laurent Petit-Guillaume et 100% années 80.
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12: Bonsoir à tous. Dans les années 80, on passait des appels en extérieur dans des cabines téléphoniques. On déposait des messages dans des boîtes à lettres. Eh oui, pas de SMS, pas de mail, pas de WhatsApp, mais beaucoup de tubes. Devenu culte, preuve encore ce soir. Ça commence comme ça.

0: Le jour s'est levé, c'était téléphone.
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0: Un titre qui ne figure sur aucun album de téléphone, c'est un petit peu leur chant du cygne, eh oui. Une chanson de Jean-Louis Aubert, tout jeune papa à l'époque, qui parle de la fragilité de la vie, mais qui ne plaît pas à Bertignac, qui, comme Corinne et Richard, pense que la répartition des droits des chansons n'est pas bien répartie. Bref, l'ambiance est dans les choux. La chanson est en tube, mais le groupe se séparera quelques mois plus tard. Bon, allez, on va remettre des vitamines dans la radio, d'accord? Les Pointer Sisters arrivent avec I'm So Excited.
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0: Cheeky Boom. Petite info, si vous êtes un ultra fan du groupe Niagara, sachez que ce tube sorti en 85 a été enregistré dans un studio à Saint-Nom-la-Bretèche dans les Yvelines, le studio Bérédite. Vous pouvez faire un petit pèlerinage, mais bon, vous tomberez plutôt sur des clubs de golf dans la région. C'est moins dansant. Vous écoutez 100% années 80 et pour la suite, ce sera Mandela Day du groupe Simple Minds qui arrive juste après ça.
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0: L'ambiance des années 80, ça continue sur votre radio. Ici Gironde, juste après ces petites infos.
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2: Ici Gironde avec ce week-end, un rendez-vous qu'on vous donne, le pique-nique chez les vignerons indépendants du département. Un moment privilégié chez un vigneron indépendant, en famille ou entre amis. Ces professionnels de la vigne vous reçoivent chez eux, vous ouvrent leurs portes pour échanger, pour partager, vous faire découvrir leur production, leur savoir-faire, mais aussi leur environnement, la richesse des paysages, la culture locale, le patrimoine architectural, historique ou encore géologique. En famille ou entre amis, pour les grands comme pour les petits, vous allez partager un moment unique au cœur du vignoble. Vous pourrez choisir de visiter un lieu, choisir l'animation proposée ou encore la date qui vous convient durant ce week-end de Pentecôte. Je vous donne quelques exemples. Le château Champion à Saint-Christophe-des-Bardes ou alors le château Bretou à Camblane-et-Ménac. Pour en savoir plus et faire votre choix, vous avez rendez-vous sur le site des vignerons indépendants.
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0: Être une femme, Michel Sardou.
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0: Et il a créé à l'époque une polémique avec cette chanson. Les féministes l'ont, comme il l'a dit, hein, flagellé, crucifié. Mais il rajoute, elles n'ont pas compris le texte, car ce texte était visionnaire. Aujourd'hui, c'est vrai, les femmes sont pilotes d'avion, chauffeurs de bus, etc., etc. Finalement, c'est une chanson sur la montée en puissance des femmes dans la société du début des années 80. Bref, c'est un tube numéro 1 en 81. Pas de polémique à l'horizon, hein, maintenant juste une chanson calibrée pour devenir un tube, mais un énorme tube. Corps à corps, le groupe Image.
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0: Chris Isaac, c'était Blue Hotel. Une balade inspirée d'un drame personnel, le suicide d'un ami ayant laissé derrière lui la liste de toutes les femmes qu'il a aimées. Ce fut un succès pour Chris Isaac. Bientôt 20h, l'heure de retrouver Émilie Mazoyer, son invité ce soir, Mario du groupe Image, pour fêter les 40 ans des Démons de Minuit. Mais ce sera après Gérard Blanc qui arrive dans un instant, une autre histoire.
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2: Sur votre radio ici, c'est Décibel, toute l'actualité musicale avec ce soir l'anniversaire de qui ça ? Mario Ramsamy du groupe Image qui fête avec vous en direct dans Décibel les 40 ans de l'hymne incontournable de vos meilleurs teufs, soirées et autres karaokés. Les démons de minuit ont 40 ans, on en parle ce soir dans Décibel.
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2: Salut à toutes, salut à tous et bienvenue dans Décibel. Merci de nous avoir choisis pour passer votre mercredi soir. Dans l'actualité musicale du jour, il y aura l'anniversaire de Cher, le coup de cœur découverte, un garçon qui s'appelle No More et que vous allez adorer. Un blind test autour des chansons qui parlent de la vie. Oui, le thème est large, mais les chansons sont belles. 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Alexandra vous attend au standard, le numéro 0810 055 056. 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Et bonsoir Mario.
4: Bonsoir.
2: Bienvenue dans Décibel, cher Mario. Votre voix, oui, nous accompagne depuis 40 ans maintenant. Et le premier tube d'Image, Les démons de minuit. Alors pour les 40 ans, j'ai vu qu'était sorti un premier remix officiel. Bon, moi je préfère l'original. Parce que
4: moi aussi.
2: Vous aussi, hein, ouais. Mais quand même, pour info, sachez que, voilà, en 40 ans, il y a eu plein de remixes, de reprises, on se baladera tout à l'heure. Là, pour la première fois, c'est officiel. Et l'artiste électro qui s'en est occupé s'appelle Asghar.

0: première fois qu'il y a officiellement les qui ça.
1: Oui, parce que je pense que c'est quelque chose qui appartient au public, cette chanson.
0: Ah oui.
1: Ça ne m'appartient plus. Et puis, les qui ça, il a suffi que j'insuffle un qui ça, les démons diminuent.
0: Ouais.
1: Et
0: ça
1: fait un peu le tour de.
0: Ah oui.
1: Là, ça fait le tour du monde.
0: Et
1: parce qu'on fait, on faisait des festivals beaucoup à l'époque.
0: Vous avez créé un monstre. Vous avez dit une fois qui ça
1: ça fait le tour du monde.
0: Et oui, parce que même dans la version de Julien Doré, il dit qui ça.
1: Oui. Oui.
0: On en parlera tout à l'heure de la version de Julien Doré. Mais là, puisque nous célébrons l'anniversaire de cette chanson qui est au-delà du tube, même sur le communiqué de presse, il est écrit hymne générationnel. Et je ne suis pas d'accord, parce que ça voudrait dire qu'il n'y a que les gens des années 80 qui se sont appropriés. Moi, j'ai une fille de 12 ans, elle connaît par cœur les démons de minuit. Donc c'est multigénérationnel, Mario.
1: Ben, quand on fait la tournée Star 80, on voit que le public se rajeunit vachement. Oui. Et il y a un rajeunissement même, comme la chanson Born to be Alive, qui est un grand classique.
0: Ah, Patrick Hernandez.
1: Ouais, j'ai trouvé que on a amené une forme de... Ça devait être remboursé par la Sécurité sociale, je pense.
0: Je suis bien d'accord avec vous.
1: Parce que là, ce public-là, ils sont nostalgiques de cette chanson.
0: Ouais.
1: De manière que c'était ce moment-là de leur vie qui était, pour eux, un des moments le plus merveilleux. C'est les plus beaux souvenirs. C'est, économiquement, ça allait bien. C'est tout. Ils étaient heureux.
0: Ouais.
1: Dans les années 80. Et d'ailleurs, c'est pour ça qu'un peu aujourd'hui, je suis un peu malheureux parce que j'entends plus ce genre de titre arriver sur le marché.
0: Ah bah alors oui, mais alors vous savez qu'ici, là, vous êtes au bon endroit. Hein.
1: Déjà, absolument.
0: Il y a une heure de titre années 80 tous les soirs entre 19h et 20h. Et puis très régulièrement dans la journée, bien sûr, on est attaché à ces chansons-là, nous.
1: Parce que c'est ici.
0: C'est ici. Et pas ailleurs, Mario. Alors pour les 40 ans des démons de minuit, moi j'avais envie justement de savoir dans quel état d'esprit vous étiez il y a 40 ans au moment où cette chanson sort. Alors vous savez pas encore que ça va être un tube et que vous allez être numéro 1 du top 50 pendant 13 semaines consécutives, c'est énorme, vous le savez pas. Dans quel état d'esprit vous étiez à ce moment-là, vous Mario?
1: J'étais dans un état d'esprit pas très positif.
0: Ah ouais?
1: Parce que je suis issu du monde du jazz. Et lorsque je me suis retrouvé avec Jean-Louis, avec Christophe Desprez, avec tous les auteurs, les intervenants dans cette chanson.
0: Ouais. Image.
1: Je me suis dit, mais qu'est-ce que je suis en train de chanter quand j'étais dans la cabine? Je me suis dit, mais ça ne me correspond pas. Je sens pas. Mais il y a monsieur Richard Seff, celui qui a écrit la version française de cette chanson. Il a dit, t'inquiète, regarde-moi, ça va marcher. Parce que les démons diminués, il n'y en a qu'un. Parce que on a mis un an à construire cette chanson. Parce que nous, ce qu'on voulait entendre en France, c'est d'entendre une chanson qui fait danser les Français dans les discothèques. On avait visé ça parce que il y avait trop d'Italiens à l'époque.
0: Italo disco à fond.
1: Et life is life.
0: La la la la la. Ouais, il fallait pas leur laisser tout le marché.
1: Et je me suis dit, il y avait Jean-Jacques Goldman, il y avait Francis Cabrel, il y avait ça passait dans les boîtes de nuit, mais c'était pas un truc étudié pour danser,
0: non.
1: Pour faire danser.
0: Ouais.
1: On a fait ça. Après, il y a eu début de soirée qui est arrivé dernièrement avec tan tan un remake,
0: oui,
1: un peu du gimmick des démons des minuit.
0: C'est pas faux.
1: Non, mais c'était pas bête. Moi, j'ai trouvé. Et tu tapes. Et d'ailleurs, c'est comme ça qu'on s'appelle quand on est dans les coulisses de.
0: Ah,
1: de
0: c'est
1: Star
0: vrai.
1: 80.
0: Tu tapes.
1: Et je trouvais qu'il y avait moi. C'était à cette époque-là. Il y avait un élan de rire, un élan d'envie de faire des choses pour le public, pour les gens, pour les faire danser. Et moi, mon état d'esprit, lorsque j'ai vu que j'étais spanté, parce que un mois plus tard, même pas, 15 jours plus tard, on était numéro 1.
0: Ouais.
1: Et numéro 1, première semaine, deuxième semaine, troisième semaine, à un moment, on a pris le virus, Jean-Louis et moi, on a pris le virus de s'arrêter dans une cabine téléphonique, d'appeler la maison de disques et de leur dire, est-ce que nous serons encore numéro 1 demain au top 50?
0: Et ils répondaient oui à chaque fois.
1: Ouais, ça, et c'était pendant 13 semaines comme ça, sans arrêt.
0: C'est fou. Mais alors, ce qui est intéressant, c'est que comme vous, donc, étiez chanteur de jazz, vous nous l'avez dit,
1: oui.
0: Donc pas forcément destiné à faire carrière dans la variété qui fait danser, le fait que la chanson ait du succès, ça vous a fait plaisir? Ou alors vous vous êtes dit, mais mince, là je suis foutu, je vais être obligé de la chanter toute ma vie?
1: Non, pas du tout. Je me suis dit, le jazz ne fait pas vivre son homme.
0: Ah, ça, c'est pas faux non plus. Et, ouais.
1: Et j'ai vu que cette chanson, elle avait... C'est le public, c'est les gens qui a fait vivre cette chanson à mes yeux.
0: Ah, ils l'ont choisi.
1: Parce que la première fois que je suis monté sur scène à Saint-Étienne, la Perche, je n'oublierai jamais ça. C'était mon premier gala. Il y avait femme public. Tu connais toute la musique. À cette époque-là, je faisais une première partie. Il y avait Chas Guigaro aussi.
0: Ouais.
1: Avec, c'est pas grave, j'ai Alzheimer qui commence à m'attraper.
0: Mais non,
1: 40 ans plus tard.
0: Pas Alzheimer, c'est parce que c'est l'heure de l'apéro.
1: Et
0: donc, premier gala.
1: Le premier gala, j'ai vu 3000 personnes en train de chanter cette chanson à ma place. Limite, je ne devais même pas chanter. Limite, je posais le micro et c'était eux qui faisaient le show.
0: Ça doit faire une impression incroyable, ça.
1: J'étais frissonnant, j'étais à l'aise, je sais pas, j'étais, ça faisait un effet de joie, en même temps de tristesse, puisque j'enterrais ma vie de jazzman, et en même temps je me suis dit, bon, de toute façon, tu as une chance, tu t'imagines la chance que t'as, tu sors de l'île Maurice, dans un petit ghetto où tu vivais, est-ce que tu aurais pensé qu'un jour t'aurais fait un titre comme ça qui fait danser? On a pratiquement un single dans chaque foyer française.
0: Ah mais c'est sûr, tout le monde
1: le incroyable.
0: Connaît. Ah mais oui.
1: Incroyable.
0: Bravo.
1: Merci.
0: 40 ans des démons de minuit, on va fêter ça en chantant Qui ça? Évidemment, on la réécoute cette chanson.
1: Et puis c'est aussi ça, jusqu'au bout de la nuit.
0: La note, c'est notre Maria Carré à nous. Hein. Mais oui, on écoute les démons de minuit. Et puis après, Mario, faut qu'on parle du clip. Parce que le clip.
1: Oui.
0: Le clip des démons de minuit, mes enfants. Ah bah c'était mon film préféré à l'époque. Allez, à tout de suite.

0: Allez, je le tente. Jusqu'au bout de
1: Jusqu'au bout de la nuit.
0: Eh, pas mal.
1: Ouais. Belle voix, belle voix.
0: Vous écoutez ici et on célèbre ce soir les 40 ans de cet immense tube de Image, Les Démons de Minuit. Oui, 40 ans déjà. Et si vous êtes en train de réviser parce que vous allez rencontrer cet été votre correspondant anglais, pas de problème, on a la version in English.

0: Love, emotion, ça ne parle pas du tout de la même chose en anglais.
1: Non, c'est pas du tout la même chose. Et je le dis un peu aujourd'hui parce que je dois mettre le point sur le i.
0: Allez-y.
1: Alors, cette chanson, on m'a demandé d'écrire une version anglaise, mais vite fait. On était à table avec Stéphane Desprez, le frère du compositeur, avec le guitariste. Et on a commencé à... Parce que je parle l'anglais couramment, donc on m'a demandé d'écrire le texte. Mais je ne savais pas que c'était une ruse.
0: Une ruse.
1: Une ruse pour faire plus de droits.
0: D'accord. Ah oui, donc vous pensiez rendre service et en fait c'était pour ressortir la chanson en version anglaise sans tellement.
1: Non, c'est la version française devient une adaptation de la version originale. Et c'était les astuces de l'époque et puis c'était assez bizarre.
0: Donc avec cette version anglaise, la version française rapportait plus de droits. C'est ça?
1: Non, c'est la version anglaise qui est déposée à la SACEM en tant que version originale, et la version française devient la version de la version...
0: Ok, originale anglaise.
1: Voilà.
0: Ah oh bah dites donc. Et ouais. Alors vous, ça vous fait ça, moins ça... de sous ou ça va?
1: Non, ça va très très bien.
0: Ah bon, tant mieux.
1: Ça va très très bien, mais c'est l'idée de ne pas donner l'appartenance même de... Parce que la version anglaise n'est pas passée en radio.
0: Non.
1: Enfin, vous voyez ce que je veux dire, c'est la version française qui est passée en radio.
0: Ok, la version anglaise, elle servait juste de, voilà, ouais, on va dire de mettre étalon pour ensuite parler de l'adaptation française.
1: Voilà.
0: Ok.
1: Et pour avoir plus de droits surtout, parce que plus de droits au niveau de nous.
0: Ouais.
1: Parce qu'il y a des malins qui ont voulu essayer, ils ont essayé, si vous voulez, on a essayé de faire une répartition juste entre 5 personnes. Et cette répartition-là, je trouve ça. On était un groupe. Dans un groupe, c'est 50-50, tout le monde.
0: Oui.
1: Mais
0: si on est 5, c'est
1: 20-20-20-20-20.
0: Oui.
1: Donc, à part égal. Mais là, c'était pas très égal.
0: Aïe. Eh, mais ça.
1: Je trouve ça injuste. Injuste pour celui qui a écrit, comme Richard Seff. Injuste pour lui surtout.
0: D'accord.
1: Parce que je voulais le dire un jour parce que ça m'a fait drôle. J'aime la justesse dans la vie. J'aime pas le mensonge. J'aime qu'on soit juste avec. Parce que c'est de l'art. Et cet art-là, les gens vont aimer cette chanson. Les gens vont l'écouter, vont l'entendre. Ils vont le prendre tel quel. Pour moi, une chanson, c'est de l'amour que tu donnes aux gens.
0: Mm-hmm.
1: Et donner de l'amour avec un truc. Une base pas très très
0: équitable, très
1: équitable. Ouais. Je trouve ça inéquitable.
0: Et avec le temps, est-ce que justement cette injustice ou ce manque d'équité, vous avez réussi à en parler avec lui et essayer de réparer ça?
1: Non, je sais pas. Non, j'essaie de faire comprendre que il faut être beaucoup plus juste dans la vie, c'est tout.
0: Ouais.
1: C'est de remettre les choses dans l'ordre. Même si dans l'action ça ne se fera pas, mais de mettre les choses dans l'ordre, c'est Richard Seff qui a écrit le texte.
0: Il a écrit le texte des Démons de minuit. Et bien, voilà. Ça a été
1: parce que le producteur lui l'a dit. Vous êtes un groupe de Toulouse et vous chantez en anglais, c'est pas normal. Donc j'ai un ami qui s'appelle Richard Seff et je vais lui donner votre version. Il va écrire un texte et il a écrit les Démons de minuit.
0: Ok.
1: Tout le monde a sauté de joie parce que c'était vraiment un thème comme les Démons des minuit, c'est explosif. C'est explosif dans ce que ça donne comme image.
0: Ah oui,
1: aux gens.
0: Évidemment.
1: Même si on s'appelait image, c'est l'image quoi. C'est ça donne quelque chose dans les oreilles, dans le cœur, ça laisse imaginer chaque personne dans une situation bien précise dans cette chanson. C'est vague tout en étant précis. Je trouve que cet auteur est extraordinaire.
0: Bah bravo à lui et puis ses mots sont chantés 40 ans plus tard.
1: Ouais.
0: Alors puisqu'on parle d'image, il y a l'image associée au Démon de minuit, c'est le clip. Un clip complètement frappadingue, tournée dans l'église Saint-Pierre des Chartreux à Toulouse, vraie église. Alors vous, Mario, donc le chanteur, vous êtes derrière le bar et vous filez au prêtre un truc à boire, une espèce de breuvage bleu qui fait que le prêtre va transformer l'église en boîte de nuit, va danser un slow langoureux avec une dame en barésie, le tout devant les petits vieux qui sont à la messe. Enfin, elle est incroyable cette idée de clip. À côté, Like a Prayer de Madonna, c'est les bisounours, les enfants. Sachez-le, les démons de minuit, c'est la folie à l'église, quoi.
1: Ouais, mais c'est un peu le thème.
0: Oui.
1: Les démons de minuit dans l'église, et ça se passe dans l'église, parce que en plus on a le père Di Falco.
0: Oui.
1: A dénoncé ce clip qui voulait l'interdire à un certain moment donné.
0: Bah, le père Di Falco, il a peut-être d'autres choses à dénoncer avant de parler de votre clip, non? Qu'est-ce que vous en pensez?
1: Oui,
0: avec le recul, il avait d'autres choses, d'autres dossiers brûlants. Mais d'accord. Et ça n'a jamais été interdit, ça n'a pas marché, ça.
1: Non, ça n'a pas marché, au contraire. On descendait, on était deuxième. Et du coup, ça a relancé la vente du disque.
0: redevenu premier.
1: Vous voyez. Et le clip, je trouve que bon, je trouve ça vachement bien, parce que je suis pas.
0: Mais c'est très audacieux, moi je trouve, c'est chouette.
1: On en avait envie.
0: Des clips de l'époque où on voit le chanteur en train de faire un playback avec des filles qui dansent derrière. Là, il se passe vraiment des choses dans le clip des Démons de minuit.
1: Comme à l'époque, le mot buzz n'était pas là. On avait envie de faire le buzz à l'époque, de se faire un peu chahuter.
0: Ouais.
1: Parce que nous avons l'esprit un peu catholique dans la tête.
0: Toujours.
1: Et le fait de dégratigner un peu cette dogme qui est le catholicisme dans l'Église, je trouve ça fantastique, l'idée.
0: Alors, si vous ne l'avez pas vu à l'époque, ce clip,
1: il faut le voir.
0: Vous pouvez aller le voir. En plus, il est en version bien restaurée sur YouTube. Alors, il n'y a pas que les démons de minuit. Hein, là, vous sortez d'une grande tournée depuis le mois de mars. Vous jouez absolument partout. La dernière date, c'était au début du mois de mai à Chartres, au Colisée. Et quand vous êtes sur scène, évidemment, vous chantez Maîtresse.
1: Oui, Maîtresse ou ma maîtresse.
0: Ne touche pas à Maîtresse. Bonheur, cette chanson. Mario Ramsamy du groupe Image, invité ce soir de Décibel pour les 40 ans des Démons de minuit. Mais du coup, on révise toute la discussion.

0: 40 ans, on avait moins mal au dos, on était plus jeunes et on dansait en écoutant Images. Mario, et quand même, sur les démons de minuit, oui, il y a cette note incroyable, mais là, même en vous écoutant chanter Maîtresse, quand même, sacrée voix. Là, vous faites 110 concerts par an, vous faites gaffe à votre voix.
1: Ben, je pense que je dois avoir je me suis musclé.
0: Ouais. Muscler les cordes vocales.
1: Ouais, les cordes vocales. Et il se trouve que le fait de chanter tous les jours, ça rend, les cordes vocales se rentrent dans une sorte de rengaine. Et cette rengaine-là, j'en ai pas marre. Attention, parce que c'est pas parce que je dis le mot rengaine que j'en ai marre. J'en ai pas marre du tout. Parce que c'est la chanson qui a fait que j'ai pu vivre et que j'ai, aujourd'hui, je suis papa à 70 ans.
2: Félicitations, Mario.
1: Au 31 octobre cette année, je vais faire 70.
0: Ouais.
1: Et c'est comme Émile, avec Plus près des étoiles, Capitaine abandonné.
0: Gold, ouais.
1: Et j'ai trouvé que il a pas vieilli. Ses cordes vocales n'ont pas pris un pet.
0: Ouais.
1: Tout ça parce que on est sur scène tout le temps.
2: C'est ça.
0: Et un concert et puis, tous les 3 jours, plus de 300 concerts.
1: Je fume pas, je bois pas.
0: Ah oui.
1: Pas d'alcool, pas de fumette.
0: Ah bah ça aide évidemment. 110 concerts par an hein, pour Images. Donc pour vous, Mario Ramsamy, pour célébrer les 40 ans des démons de minuit, je vais vous faire un petit blind test des meilleures ou des pires reprises de cette chanson signature. À tout de suite.
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0: L'anniversaire de Cher, le coup de cœur découverte du jour, No More et un blind test autour des chansons qui parlent de la vie. C'est ce qui vous attend dans la suite de Décibel. 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Moi, je retrouve mon invité Mario Ramsamy, le chanteur du groupe Images, qui vient fêter en direct dans Décibel les 40 ans des démons de minuit. Alors vous avez parlé tout à l'heure des droits d'auteur, de l'équité, tout ça n'existait pas vraiment au moment du premier tube d'Images, dirons-nous.
1: Ouais.
0: Voilà, il y a 40 ans. Est-ce que, alors si on met ça à part, on en a parlé aussi, je me souviens, avec Axel Bauer, il y a plein d'artistes qui, dans les années 80, ont fait leur premier tube et se sont rendus compte que voilà, c'était un petit peu compliqué, qu'il fallait bien lire les papiers avant de les signer. Mis à part, est-ce que vous êtes, vous, Mario, nostalgique des années 80, ou est-ce que vous êtes heureux dans notre époque?
1: Je suis heureux parce que je le répète encore une fois.
0: Un bébé.
1: J'ai un bébé.
0: Ben oui, félicitations.
1: Mais pas la vie. La vie elle-même est super difficile.
0: Ouais.
1: La vie elle-même est, quand je vois beaucoup de tristesse, beaucoup plus que dans les années 80 aujourd'hui. Je vois beaucoup. Autant que la technologie a avancé et je vois qu'on recule dans la tête, dans la mentalité, dans le côté humain, le don de soi. Le don de soi est devenu très hypocrite, très, très, très personnel. Et c'est ce qui me manquait. Il y avait l'esprit de solidarité, même si on se faisait des coups bas par moment, mais il y avait cet état d'esprit de vouloir regarder l'autre avec une forme de compassion. On avait là ce cœur-là. D'ailleurs, Jean-Jacques Goldman, il a fait les Restos du cœur à l'époque.
0: Oui, c'est vrai, avec Coluche.
1: Et j'ai trouvé ça très, très fort parce que Jean-Jacques Goldman, Coluche et tous ces gens qui, qui, qui ont de l'humanité dans leur cœur, on fait un, moi pour moi c'est un don à l'humanité, les Restos du Cœur.
0: C'est beau que vous parliez des Restos du Cœur, puisque justement les Enfoirés, la troupe des Enfoirés a chanté à plusieurs reprises dans les spectacles des Restos du Cœur Les Démons de Minuit. Par exemple, là on est en 2004, le spectacle s'appelle Les Enfoirés dans l'espace, et on va entendre notamment la voix d'Hélène Ségara.

0: C'était dans un medley de chansons toulousaines. Vous êtes toujours attaché à Toulouse, Mario ?
1: J'habite pas trop loin. J'habite à 100 km de Toulouse. J'habite à Agen. Je me suis désolidarisé un peu de Toulouse parce que ça devenait un peu, comme je vous parlais de ça, ça devenait un peu, ça s'est déshumanisé un peu. La place du Capitole, on ne peut plus aller avec la voiture. On a mis des barrières de partout. On a clôturé. On a mis des murs. Et ces murs-là a fait que aujourd'hui, tu achètes à Toulouse un certain bien. Et avec le temps, ça se dévalorise puisqu'il y a une expansion de la ville qui est mal calculée, mal réfléchie.
0: Ouais, ça vous plaît pas.
1: Ça me plaît pas, mais je reste dans ma mentalité, dans ma tête, je reste dans mon cœur toulousain, parce que mon studio, il est juste en dessous, les fan clubs du Stade Toulousain, à Toulouse.
0: Ah, excellent.
1: Juste en dessous, j'ai fait mon studio et je suis obligé, je m'oblige toujours de garder ce contact toulousain avec Jean-Pierre Madère qui je voudrais un jour.
0: Macumba.
1: Ah ouais, qu'est-ce que j'adore.
0: C'est super, Jean-Pierre.
1: J'adore cet homme.
0: Ouais, et lui à Toulouse aussi.
1: Oui. Voilà.
0: Belles histoires toulousaines. Alors, les reprises des Démons de Minuit. Je ne sais pas si vous les connaissez toutes. On va voir.

0: Didier Super. Didier Super, moi je l'adore. Il a sorti un premier album fabuleux il y a quelques années qui s'appelait « Vaut mieux en rire que s'en foutre ».
1: Oui.
0: Avec des chansons comme « Petit caniche, peluche pour vieux » que je vous recommande chaudement. Et donc il a fait cette reprise des Démons de minuit. Bon, la prochaine, je suis sûre que vous la connaissez.

0: c'est extraordinaire. Mais ça prouve que c'est une chanson qui a le cœur de vouloir faire danser, faire chanter les gens. C'est très, je dirais...
1: Fédérateur.
0: Fédérateur, voilà.
1: Ouais. Et puis bon, il y a cette version-là, évidemment, qu'on ne peut pas passer sous silence.
0: Non.
1: Parce que quelle version dingue.

0: version de Julien Doré.
1: Oui, j'ai reçu un coup de fil de lui un matin.
0: Ouais.
1: Il y a 2 ans de ça, son album est sorti.
0: Imposteur, ouais.
1: Oui, Imposteur. Et salut, c'est Julien Doré. Ça t'ennuierait pas de venir faire un gag à tout le monde? Il voulait faire le buzz et je suis monté à Paris et il m'a emmené dans un sublime hôtel et il m'a dit écoute tu vas faire semblant que tu n'aimes pas qui ça et après zoom arrière il a c'est ça que j'aime avec les jeunes de maintenant, ils ont l'idée, ils ont l'intention, ils ont cette inventivité de partir de quelque chose qui existe très fort déjà et d'emmener un plus par rapport à ça. Et Julien Doré est très bon pour ça.
0: Et en plus, il est en train de nous écouter, il vient de m'envoyer un message. Alors, c'est un vocal. Il m'a dit, allez, il faut passer ça à Mario. Alors, c'est parti. Je mets mon téléphone devant mon micro, pardon pour la qualité du son.
2: Salut Mario, écoute, tu es avec mon amie Émilie et je voulais te faire un petit coucou. Voilà, une petite pensée, c'est Julien Doré. Te remercie encore une fois pour toute la bienveillance et ce joli moment partagé ensemble. Voilà, quand on s'est vu et qu'on a fait notre petite blague où on a fait croire que tu n'aimais pas du tout ma version des Démons de minuit. C'était un moment génial et puis notre discussion aussi après. Voilà, ça, c'est des moments dont je me souviens. Donc voilà. Je voulais te faire ce petit coucou, t'embrasser et puis te dire à bientôt, j'espère. Je t'embrasse Mario, gros bisous et salut Émilie, ciao.
0: Oh, c'était
1: un gros bisou de ma part aussi,
0: Julien. C'est une vraie rencontre, hein, ça, Julien.
1: Ah non, mais c'est une vraie rencontre. C'est quelqu'un qui, il, d'ailleurs, si tu le vois sur lui, c'est le body talking, as we say in English.
0: Ouais. Le langage corporel de Julien.
1: Ouais, c'est ça. Ouais. Et il va vers les gens, il est généreux, il est tout est pensé, c'est bien calculé, c'est bien réfléchi. Et moi, j'aurais aimé que mon fils le ressemble dans si je voulais que il y a quelqu'un, un membre de ma famille qui je voudrais que mon fils ressemble à cette forme de caractère d'artiste parce que j'adore ce qu'il est.
0: Waouh, mais c'est beau. Merci beaucoup d'être venu nous voir, Mario. Félicitations pour les 40 ans des Démons de minuit. On se reverra pour fêter les 50 ans, sans doute. Et puis, alors, vu que de toute façon, vous faites un concert tous les 3 jours en moyenne, on va pas tarder à se recroiser sur scène.
1: Hein, non, on va pas tarder.
0: Bon, génial. On va passer un bel été. La bise au tout petit qui vient d'arriver.
1: Merci beaucoup, merci beaucoup.
0: Merci d'être venu nous voir.
1: Kibo, elle s'appelle.
0: Oh, bisous. Bisous, c'est une petite fille.
1: Bisous, moi, Kibo.
0: Oh, elle nous écoute, mais elle a quel âge?
1: 7 mois.
0: 7 mois, oui. Donc on peut dire des gros mots, ça ne lui fera pas. Elle ne sera pas traumatisée. Fantastique. Merci beaucoup, Mario. À très bientôt.
1: Des bisous à toi, Julien.
0: Merci. 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
0: Et un petit peu de rock'n'roll maintenant. Joan Jett and the Black Hearts. I love rock'n'roll. Et des bonnes nouvelles de l'actu musicale à suivre. Merci d'avoir choisi Décibels.

0: Waouh, qu'est-ce que ça fait du bien d'écouter Joan Jett and the Black Hearts, I love rock and roll. La bonne nouvelle, c'est que Joan Jett est en tournée. Une seule date en France. Je sais, vous allez râler, mais pour une fois, c'est pas à Paris. La seule date en France, non, c'est dans un festival que j'adore. Le Rétro C'est Trop. Je sais pas si vous avez déjà entendu parler de ce festival. Rétro C'est Trop, c'est à Tilleulois, dans les Hauts-de-France. Et c'est un festival qui fête ses 10 ans cette année. Et c'est vrai que là où il y a plein de festivals un peu nostalgiques, années 90 ou années 80, on en parlait à l'instant, évidemment, avec Mario de Image, eh ben, le Rétro C'est Trop a adopté une esthétique qui est différente, mais qui, alors, moi, me plaît beaucoup puisque c'est du rock, rien que du rock. Il y a 15 000 festivaliers qui viennent chaque année applaudir des groupes donc qui ont marqué, on va dire, les fans de rock depuis les années 60. Donc, il peut y avoir Tears for Fears, mais aussi Deep Purple, les Stray Cats, côté français Louis Bertignac. Il y a eu Alice Cooper, évidemment, dieu du hard rock américain. Il y a eu Trust, les Sex Pistols, bon... Enfin, ce qu'il en reste, mais enfin, quand même, ils sont venus. ZZ Top aussi est déjà passé. Les Zombies, enfin voilà, c'est vraiment trop beau. L'édition des 10 ans de Rétro C'est Trop, bah, c'est tout bientôt, hein, du 26 au 28 juin. On ira donc faire un tour en Picardie pour écouter Joan Jett et l'applaudir, elle que nous venons d'entendre. Également les B-52s, ça fait plaisir. Europe, oui. Oui, je le fais bien. Hein. Europe et Matmata. Et là, la boucle est bouclée puisque l'album de Matmata est à gagner maintenant au Blind Test.
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0: Un album qui s'appelle Lambardé, album de reprise, 20 titres, 20 reprises donc, des choses qu'on attendait de la part de Matmata, comme The Cure ou Dao, et puis Renaud, Abba, Johnny Hallyday, ils reprennent des chansons incroyables, dans plein de langues, en français, en anglais, en breton, là encore on attendait ça de Matmata, mais vous allez les entendre chanter en espagnol, en portugais, en italien, etc. Plein de langues européennes, en suisse allemand, s'il vous plaît. Ils reprennent une chanson, oui, du premier groupe de Stéphane Echer, ils chantent en suisse allemand, enfin, c'est incroyable, vraiment cet album de Matmata est dingue, Lambardé, moi j'aime beaucoup et donc je suis ravie de l'offrir à Gilles et à Souleymane. Bonsoir messieurs.
2: Oui, bonsoir Émilie.
0: Bonsoir.
3: Bonsoir Émilie.
2: Bonsoir Souleymane.
0: Comment ça va?
3: Bonsoir
0: Gilles.
2: Ça va très bien, je te remercie Émilie.
0: Ouais, j'entends, t'as une bonne voix, t'as une bonne voix du week-end alors
2: oui,
0: qu'on est
2: va,
0: que
2: oui,
0: mercredi. C'est pas très sérieux.
2: Pas Caroline.
0: Gilles, je te présente, ou je sais pas si vous connaissez déjà, Souleymane, donc qui vient jouer avec nous aussi. Souleymane, comment ça va?
3: Ça va, ça va. Moi, par contre, je suis crevé.
0: Ah, bah, on est mercredi en même temps, hein. C'est le bilan d'étape de la semaine. C'est là où on se dit, est-ce que j'ai bien fait ou pas? Allez, oui, je continue. Bon, Souleymane, désolé pour le coup de fatigue, mais là, normalement, la joie va revenir et l'énergie.
3: Avec un bon coup de rock.
0: Bah, voilà, et un bon blind test. Ce sont donc des chansons qui parlent de la vie et le cadeau que vous gagnez tous les deux, puisque dans le blind test de Décibel, il n'y a pas de perdant, c'est comme à la fête foraine. Vous remportez chacun donc un exemplaire de l'album de Matmata, ok?
3: Ça marche, merci.
0: C'est gagné, bah, avec plaisir. Comme ça, maintenant que vous avez gagné, vous pouvez jouer tranquillement, sans pression, mais avec évidemment beaucoup d'attention. Ce sont donc des chansons qui parlent de la vie et on recherche leurs interprètes, ok?
2: D'accord. Okay.
0: Alors, Gilles et Souleymane, n'oubliez pas ce petit point de règlement très important. Il faudra
2: dire son prénom.
0: Oui, il faut dire son prénom avant de donner la réponse. Merci. Sérieux. Je le répète tous les jours, vous devez en avoir marre. Pardon, pardon.
2: Ah non, absolument pas, non.
0: Ah là là, Gilles et Souleymane.
2: Sinon, on serait pas là.
0: Ah, merci, trop sympa.
2: Oui, voilà, on serait pas là, on vous a t'écouter, Émilie.
0: C'est vrai, ça. Merci les gars d'être là, ça fait plaisir. Allez, première chanson qui parle de la vie, dites-moi, qui chante ça?
2: Daniel Balavoine.
0: Oui.
2: Eliane Folie qui l'a reprise.
0: Eliane Folie l'a reprise, c'est vrai.

0: Belle cette chanson, la vie ne m'apprend rien, Daniel Balavoine. Et c'est vrai que j'aimais bien la reprise de Liane Folie. Elle avait assuré, quand même.
1: Oui.
0: Voilà.
1: Ouais.
0: Petit avis personnel non sollicité, vous en faites ce que vous voulez. Souleyman, après Balavoine, on continue la vie d'un autre point de vue.
2: Souleyman et L5.
0: Oui.
2: Un point commun avec Les Démons de Minuit, repris par Julien Doré.
0: Reprise aussi par Julien Doré, c'est vrai. Toutes les femmes de ta vie, il a bon goût, Juju. Hein. Un point pour Souleyman, un point pour Gilles. Vous êtes parfait, vous avez fabriqué un petit moment de suspense où le public se demande, mais alors, mais qui va gagner ce blind test? Je vous le rappelle, tout le monde. Et c'est tous les soirs que tout le monde gagne au blind test, donc vraiment, n'hésitez pas à vous inscrire. Mettez-le en numéro rapide, là, dans votre répertoire de téléphone. 0810 055 056. Tous les soirs, à 20h, vous appelez pour jouer, vous êtes sûr de gagner. Oh, on dirait vraiment que je suis en train de vous vendre des tapis. Hein. C'est terrible. Et il se lessive, madame. Oui, il passe à la machine, elle n'avait pas besoin d'aller au pressing. C'est un tapis fabuleux. Allez, j'arrête. Gilles est sous les vannes. On va faire une dernière chanson de la vie. Attention. Là, c'est la vie intense. C'est la vie vintage. Oui, bravo.
2: Semaine, ouais, Edith Piaf, la vie en rose.
0: Et vous savez quoi? J'aimerais bien que Julien Doré la reprenne, celle-là. Je suis sûre qu'il ferait une super version. Il ferait comme ça. Ça me fait quelque chose. Un peu avec son petit accent du sud, là, ce serait trop beau. Non. J'ai fait un peu Cabrel, là. Cabrel qui a fumé des clopes, c'est trop bizarre, cet accent. Non, mais voilà, on va lui proposer à Julien Doré de refaire La Vie en Rose. En tout cas, Gilles et Souleyman, vous avez été magnifiques et vous avez tout trouvé. Bravo, messieurs.
1: Merci beaucoup, Émilie. Merci. Merci, Émilie. Bonjour.
0: Oui, évidemment.
1: À Caroline.
0: Eh ben, bisous, Caroline.
1: Dans l'Indre-et-Loire, qui habite à Rivière.
0: Très bien. Caroline, Rivière, Indre-et-Loire, gros bisous. Souleyman, Gilles, bisous aussi. Et tant qu'on y est, une bise à Clacla. Mais oui, Clara Luciani a écrit une chanson géniale sur la vie, sur sa vie, sur cette vie. Elle ne revient pas, tout ce qui lui arrive, et elle le raconte en chanson sur son troisième album, Mon sang, Clara Luciani, est dans Décibels. Il est 20h47, les amis. Bonne soirée.

0: vacances, hein, elle l'a bien mérité aussi. Bref, on envoie par les ondes nos meilleures pensées à Clara Luciani.
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0: Allez, il est l'heure du coup de cœur du jour. Et c'est un garçon qui vient d'une bande dont on parle beaucoup. Lui, il s'appelle No More. Vous ne le connaissez pas encore, peut-être. Mais dites-vous que les artistes qui gravitent autour de lui s'appellent Joseph Kamel, Daisy ou encore Pierre Garnier. Vous avez compris de quelle bande je parle. C'est la bande de Caen dans le Calvados. Alors, No More, de son vrai nom Nicolas, c'est un jeune artiste franco-portugais basé donc en Normandie. En fait, il a débarqué à Caen il y a une dizaine d'années pour entrer aux Beaux-Arts. Voilà. Il a d'abord fait de la photo et puis il a donc rencontré l'équipe du label Duchesse. Et c'est là-bas qu'il va rencontrer tout plein d'artistes de la scène normande et que ça va quand même pas mal l'inspirer. Il vient de sortir un album qui s'appelle Le meilleur de mes potes. J'ai bien aimé ce titre. J'ai trop que voilà, on s'y retrouvait. Et dessus, il y a la chanson titre, Le meilleur de mes potes, à découvrir donc notre coup de cœur du jour, No More. Ça s'écrit N-A-U-M-A-U-R.

0: poisson.
1: Notre découverte du jour, No More, le meilleur de mes potes.
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1: Oh là là, c'est un anniversaire très important aujourd'hui. Vous allez me dire, la chanson anniversaire est importante tous les soirs. Vous avez raison, mais aujourd'hui, on a envie de souhaiter un très très joyeux anniversaire à une chanteuse qui s'appelle Cher. Elle a 80 ans aujourd'hui, Cher. C'est incroyable parce que entre le sport, la bonne génétique et une petite aide chirurgicale, effectivement, on ne sait plus du tout quel âge elle a. Et bien voilà, je vous l'annonce, elle a 80 ans aujourd'hui. Cher, et c'est, j'adore cette statistique, la seule chanteuse solo à avoir classé au moins une chanson dans le top des ventes sur 7 décennies consécutives. Ouais, depuis les années 60, il ne se passe pas une décennie sans que Cher soit numéro 1 des ventes. Donc voilà, c'est la seule à avoir réussi à faire ça. Cher, donc, il y a 80

80 ans aujourd'hui. Je l'adore tellement. Alors, en tant que chanteuse, mais aussi en tant qu'actrice. Sachez que c'est une excellente actrice. Et me dit-on, mais ça, moi, j'ai pas grandi aux États-Unis, donc j'ai pas pu le vérifier. Excellente animatrice de télévision aussi. Quand on lui donne, voilà, un prime animé à la télé, elle fait ça comme une chef. Non, moi, j'ai un souvenir d'adolescence de Cher. C'est qu'en 1992, quand Disneyland Paris a ouvert, qu'on appelait à l'époque Euro Disney, et ben, c'est elle qui est venue chanter à la cérémonie d'ouverture et elle a chanté cette chanson-là.

Ouais, Cher. En 1992, cérémonie d'inauguration de Euro Disney. Et en fait, The Choup Choup Song, chanté par Cher, c'était la bande originale d'un film génial qui s'appelait Les Deux Sirènes. Et Cher jouait dedans. C'était un film qui se passait dans les années 60. Et c'est Winona Ryder qui jouait la fille de Cher. Donc voilà, super film de meuf, on va pas se mentir. Mais très très chouette, Les Deux Sirènes avec Cher. Et film incontournable des années 90. Allez, nous, on va aller plutôt dans les années 60 pour célébrer l'anniversaire de Cher et ses 80 ans. On l'écoute avec son Cher, Sonny. I got you, babe.

0: 1965, la sortie de I Got You Babe, Sony et Cher. Elle avait 19 ans, Cher, bébé. Et ben aujourd'hui, elle fête ses 80 ans et on lui envoie tout l'amour du monde. Quelle belle artiste. À vous aussi, on vous envoie plein d'amour. Mais oui, vous êtes un beau public. Merci d'avoir écouté Décibel. Toutes et tous, on vous embrasse. Et aussi l'équipe de l'émission. Ce soir, aux commandes, il y avait Iris Guitoni, Basile Combe, Elodie Biancamaria, Alexandra Sackberg et Franck Moilier. À demain, on parlera de l'Amérique et de la route 66 en chanson avec mon invité Laurie Kenton.
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0: Bon, mais ne partez pas, la musique continue sur votre radio ici. Il est 21h.

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0: Le titre Respire de Mickey 3D est souvent cité comme un précurseur des chansons écologiques. Mais comment est-il né ?
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0: Le chanteur Michael Furnon a écrit Respire comme une critique douce amère de la surconsommation, de la pollution et de la transmission d'un monde malade aux générations futures. Le ton naïf, presque enfantin du texte, a touché le public car il rendait un sujet complexe accessible. La chanson est un immense succès qui surprend même le groupe.

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0: Avec ses compositions, la chanson française rencontre les musiques électroniques et les délires pop. Adorable puceau. Oscar Les Vacances et MPL avec Les Puceaux. Extrait de l'album Ceci n'est pas mon corps. Adorable puceau. 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

0: Saviez-vous que le titre formidable de Stromae est né dans la rue?
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0: Formidable. En 2013, Stromae se balade à Bruxelles quand un sans-abri l'interpelle brutalement. Hey, tu te crois beau?
2: Tu t'es regardé? Tu te crois beau?
0: Cette phrase ne va plus le quitter. Secoué par ce face-à-face entre son succès et la détresse de cet homme, l'artiste décide d'en faire une chanson. Il crée alors ce personnage d'homme brisé, ivre de chagrin, qui hurle sa solitude au passage.
2: Il sera formidable.
0: Le génie de l'histoire, le clip. Stromae filme la scène en caméra cachée, un arrêt de tram. Il joue si bien l'ivresse que la Belgique entière s'affole, croyant que la star a touché le fond. Une rencontre brutale, devenue un vrai chef-d'œuvre. 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
3: Ah, celui-là. 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Celui-là, je dirais jamais assez à quel point c'est un auteur extraordinaire. Ça, c'est la chanson du retour. 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Alors, qu'est-ce qu'il a fait? 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Et voilà ce que ça a donné.
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0: chanteuse originaire de Valence et révélée par la Star Academy 2024. Maya avec Tout ira bien.
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0: Tout ira bien.
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3: Aujourd'hui, direction Nîmes pour une soirée pas comme les autres. Je me la joue, Michel Jonas. J'ai testé The Reef Jazz Club.
4: 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Je descends dans la boîte de jazz.
3: Sur le Jean Jaurès, un lieu où le jazz, le swing et la bonne humeur se dansent autant qu'ils s'écoutent. Dès l'entrée, les lettres du riff s'affichent sur le sol en mosaïque. Le bar longe la salle, la lumière se fait plus douce et au fond, un filet lumineux vous aspire vers la piste. Lohan donne déjà un coup. Ça tape du pied, ça compte, on reprend. Et surtout, personne ne se décourage. Tout âge confondu, des sourires, des envies communes de découvrir l'univers du boogie-woogie, du West Coast Swing et du Link-Up. Bon, soyons clairs, on ne devient pas Fred Astaire en une heure.
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3: Mais Florent Yamas, multiple champion du monde et de France, vous met tout de suite à l'aise. Ses conseils sont en or. C'est l'autre professeur, le créateur du lieu. Et le jeudi, place à la jam session. Les musiciens sortent leurs instruments, piano, batterie, sont déjà là. Et c'est parti pour le bœuf, endiablé. Petite anecdote, Florent m'explique que dans les années 30, on faisait patienter le public entre deux morceaux avec des sketchs d'humoristes. C'est ainsi qu'est né le stand-up. Ambiance décontractée, on peut s'installer dans la cour pour papoter, boire un verre, grignoter un plateau gourmand. Une soirée qui met le cœur en swing et le sourire aux lèvres. Le Reef Jazz Club, c'est 36 avenue Jean Jaurès. À Nîmes, pas besoin d'équipement spécial, hein. Vous venez juste pour vous amuser. Retrouvez-les sur Facebook et Insta avec des vidéos incroyables. Et si vous aimez, venez prendre l'apéro swing un dimanche aux alentours de 17h. Bon, moi un peu parti, un peu naze, je ressors de la boîte de jazz, prendre le rythme de ma vie. Donc, j'ai testé, j'approuve et je dis...
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6: On ne fait pas un personnage sans que la personnalité ait validé son modelage.
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6: Bonjour, donc je m'appelle Stéphane Barret, je vais avoir 62 ans, créateur d'imaginaire, ça c'est vraiment mon truc, surtout dans ma partie personnelle.
7: Soprano, les lapins crétins, Kenji Girac ou Brad Pitt, c'est lui. L'un des sculpteurs de visage du célèbre musée Grévin et Tourangeau, parlons hyperréalisme et expo perso avec lui.
6: Eh ben, je vous ai donné rendez-vous à mon atelier, rue des Landes à Tours, je suis très content de vous accueillir. Je suis originaire de Vierzon, un BTS de fabrication mécanique, donc ça n'a rien à voir avec la sculpture. Mes soirs et mes nuits à faire ma passion et aller travailler la journée. J'ai donc décidé de quitter Vierzon pour partir sur la région parisienne. C'était de faire de la sculpture, travailler pour des musées, travailler pour le théâtre. J'ai beaucoup travaillé pour Disney. Donc ça fait 30 ans et que je travaille sur commande. Et j'ai eu la chance en 2000 de pouvoir commencer à travailler pour le musée Grévin. Donc je suis indépendant. C'est mon principal client.
7: On est dedans avec le musée Grévin. Moi, je suis entourée là de personnages. J'ai Franck Dubosc, Benoît Poelvoorde, Stéphane Bern, Denis Brognard. Est-ce qu'il y a quelqu'un qui vous a donné du fil à retordre?
6: À chaque nouveau personnage, c'est un nouveau challenge. Le plus difficile quand même, c'est le regard. Donc c'est ça, l'hyperréalisme, c'est un assemblage de plein de petites choses qui font que, en finale, s'il y a une chose qui n'est pas là... Il y a toujours un petit quelque chose qui va pas au niveau de la ressemblance. Le plus difficile quand même, c'est les personnages sans rendez-vous, dont les personnages qui sont décédés. J'ai fait Louis de Funès, j'ai fait Edith Piaf, j'ai fait Nelson Mandela. C'est plus compliqué puisque c'est photo de presse. Mais il y a 25 ans, quand j'ai commencé, mon premier personnage, c'était Bruce Willis. J'avais comme seule référence ces films sur VHS et les arrêts sur image. C'était des bougies pas possibles. Donc c'est vrai que mon premier personnage a été très difficile. Moi, pour ma partie, au niveau modelage d'une tête, on s'est fixé entre 5 et 8 semaines de travail. L'hyperréalisme, il faut pas travailler 8 heures de suite parce que l'œil s'habitue des fois dans des directions qui sont fausses.
7: Ces visages sont vus par des centaines de milliers de personnes à Paris. Son travail plus personnel se voit lui bientôt à jouer les tours.
6: Alors je suis resté dans l'hyperréalisme, c'est mon truc, c'est quelque chose que j'adore. Hommes, femmes, avec des coiffures surdimensionnées,
3: des hippopotames,
6: j'ai des crocos, masques humains et animaliers. J'ai envie aussi d'avoir une reconnaissance sur mon travail personnel.
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10: Clique.
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11: Le smout d'oc.
12: Kaikaouzout le mot clique. Ça veut dire lunettes. Ken er mainat. Kem disem toustem den liba la miesh clique. Quand j'étais petit, on me disait toujours d'enlever mes lunettes avant de faire le sport. Et un jour, Udi n'est pas tirat la miesh clique. Je ne les ai pas enlevées. Et Balou qui aimait ce Yaribat N ou 4. Et Masknuk qui est son copate. Il y a eu un ballon qui est arrivé dans ma tête

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1: Paris, c'est le trait d'union, disons-le, entre les cultures. C'est le cas entre l'Alsace et l'Île-de-France. La preuve avec la réussite d'un Alsacien qui va créer chez nous la brasserie Beaufinger, devenue un monument de la gastronomie à Paris. Thierry Boeuf vous y invite, c'est Bistrot de Paris.
2: Et le cocktail américain, c'est quoi?
3: C'est un coquelet grillé avec une sauce américaine, tomate, échalote, une pointe de cognac, du vin blanc. C'est un peu relevé.
4: Un décaïn.
5: Pâté, jambon, sauce d'oreillette, gruyère, chantal, rosier, jambon de pays.
6: Eh ben tout ça, ça valait dans la blanquette.
3: Bon appétit.
7: À Paris, subsistent encore quelques mammouths de la gastronomie, encerclés de toutes parts de chinoiseries et de fast-food endémiques.
8: Sandy, une pointe de sel, un coup de moulin à poivre dans l'aioli, s'il te plaît.
7: Le dernier rempart de la Bastille se nomme Beaufinger. La résistance est rude, soutenue par des tonnes de guirlandes de saucisses de Strasbourg et de plats de choucroute fumante, où jadis, les critiques Go et Millot aimaient s'attabler.
9: Henri Go, Christian Millot, vous allez nous faire les honneurs de cette table, qui est certainement l'une des meilleures de Paris.
10: Elle est surtout réputée pour sa choucroute qui est merveilleuse, je dois dire.
11: Ça s'appelle Beaufinger et la brasserie Beaufinger a été à partir de 1920 le leap des années folles. Il y avait une assistance très brillante qui venait dans cette vieille brasserie alsacienne avec il y a une salle de peinture de Hancy et on voyait Cocteau, Chaplin, Marie-Laure de Noailles. Tout Paris venait chez Beaufinger, qui était célèbre également pour ses huîtres et son banc. C'est le concurrent de Lippe maintenant, vraiment.
7: Beaufinger est la plus vieille brasserie de la capitale. En 1864, Frédéric Beaufinger, originaire de Colmar, quitte son Alsace chérie pour Paris avec dans ses malles toutes les spécialités de l'Est de la France. Mais le coup de génie du jeune Alsacien consiste à servir de la bière fraîche et mousseuse, brassée à l'air et distribuée à l'aide d'une pompe. Autrement dit, les Parisiens découvrent pour la première fois la bière pression. Repas d'affaires, dîner d'anniversaire, virée entre copains, touristes en goguette, couple légitime, amant pressé, pour paraphraser André Malraux, Beaufinger, c'est comme le métro parisien à 18h. Et même un renfort inattendu vient prêter main forte à la brasserie, en la personne de l'intellectuel et philosophe Roland Barthes.
12: Les cafés à Paris, chez lui, c'était plutôt le Flore, c'était le Bonaparte,
13: oui,
12: c'était son quartier de Saint-Germain-des-Prés.
13: Oui, c'est ça. Mais le seul restaurant vraiment d'élection, en quelque sorte, qui ne soit pas lié à des opportunités de géographiques, c'est cette manie, dit-il, pour Beaufinger. Et il a beaucoup aimé Beaufinger dans ces années-là, qui était un restaurant parce qu'il y mangeait du poisson.
12: Ça, c'était pas du tout dans son quartier, ça.
13: Non, justement.
12: C'était un expatrié.
13: Ça voulait dire que c'était justement un choix.
7: Envie d'une soupe à l'oignon gratinée, de 6 huîtres creuses de Normandie, de gros escargots de Bourgogne, un œuf mayonnaise, un pâté en croûte, un homard flambé au whisky ou la fameuse choucroute servie depuis 160 ans. Direction la Bastille, qui a fait sa révolution à deux reprises, en 1789, aux commandes les révolutionnaires du Faubourg Saint-Antoine, et en 1864, grâce à un seul homme, Frédéric Beaufinger.
1: Je ne sais pas vous, mais toute l'équipe du 7-9, ça nous a ouvert l'appétit avec cette chronique. Les bistrots de Paris, on réécoute sur francebleuparis.fr. Merci à Thierry Boeuf.
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14: La cabine minute, la cabine minute, la minute de Camini. La cabine minute, la cabine minute, la minute de Camini. Je suis trop fier de mon jingle, j'en suis fier. Je l'assume, j'en suis fier. Comment ça va les gens sur Ici Picardie? C'est la Camini Minute, votre chronique de la joie et de la bonne humeur. Écoutez-moi, ça va, sauf que je suis encore un petit peu ému, parce que comme beaucoup de Français, j'ai vu le biopic sur la vie de Philippe Nicolic des To Be Free partir un jour. Sans retour, c'était émouvant. Il paraît que Caris, le rappeur, l'a vu et il a pleuré. C'est pas vrai. Je précise que c'est pas vrai parce que j'aime mon nez. Ok, je veux le garder. Les années 90, nous, on a connu les grandes manias, les plus belles manias. Michael Jackson mania, Club Dorothée mania, Patrick Bruel mania. Et vous, vous avez quoi? La Chikung mania. Voilà, c'est Chikungunya, c'est nul, nul. Nous, on a connu des manias de ouf, on a connu les boys bands. Et au final, les To Be Free, qu'est-ce qu'ils faisaient? Ils faisaient un peu de la dance et de la techno. Vous connaissez cette musique? La musique avec des textes extraordinaires, dignes de Baudelaire, de Balzac et de Molière. Il y a un Américain, il est arrivé, il a dit... I like to move it, move it. I like to move it, move it. I like to move it, move it. You like to move it. Ça, c'est même pas un refrain, c'est un mantra, les gars. Extraordinaire. Les Allemands, ils ont vu ça, ils ont dit, OK, nous aussi, on va s'y mettre. Eins, zwei, Polizei. Drei, vier, Grenadier. Fünf, sechs, Sainte Kirk. Siete Nacht, Gute Nacht. Je suis pas très fort en allemand, j'ai fait ce que j'ai pu. Mais on sentait le niveau du texte. Il y a un mec qui avait écouté ça, il a dit, OK, d'accord, vous voulez jouer ça? Tuta, tuta, tuta, ta. Tuta, tuta, tuta, ta. Lui, on pensait qu'il avait fini le game. Mais non. Après, les mecs, ils se sont dit, nous, on fait plus de mots, on fait juste des sons. Pi, pa, pa, palopo. Pa, pa, palopo. Pi, pa, pa, palopo. Même les chanteurs, ils comprenaient même plus ce qu'ils disaient. I'm a scat man. Vous allez pas me faire croire que le mec, il comprenait ce qu'il disait. Voilà, c'était ça, les années 90. De la créativité, des chansons à texte. Mais bon, toutes les bonnes choses ont une fin. Les années 90, elles sont parties. Un jour, sans retour, effacées. Votre amour. Sans se retourner. Excusez-moi, je suis encore ému par le téléfilm sur Philippe Nicolic.
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4: On peut encore partir à la chasse au trésor.
7: Oui.
4: On va partir à la recherche de pierres vieilles de 700 ans.
7: Exactement. Ces vieilles pierres s'appellent les bornes papales, cher ami. Direction donc Valgréas, au cœur de cette curiosité géographique, on va le dire. Un morceau de Vaucluse posé en plein milieu de la Drôme provençale, on en a déjà parlé. Ça s'appelle l'enclave des...
4: Papes.
7: Oui, bornes. Réponse.
4: Oh!
7: Ouais, j'ai un petit peu bossé. Celle qui donc délimite, eh bien, ces bornes papales, celle qui délimite l'enclave, ce sont donc ces bornes papales. Alors, à quoi ça ressemble? Imaginez un grand bloc de pierre taillé, planté verticalement dans le sol, un bon 1m20 à peu près, avec, surtout des blasons, en fait, c'est ça qui est beau. Blasons sculptés, des armoiries, des seigneurs locaux, celle du comte Avenessin aussi, forcément, avec deux clés entrecroisées, symbole donc du pouvoir pontifical.
4: Ce sont donc de vraies frontières gravées dans la pierre, on peut
7: exactement
4: dire ça.
7: Ces bornes, elles datent du 14e et 15e siècle. Elles ont été installées lors de plusieurs campagnes de bornage en 1324, 1414, 1457. Ben, c'était simple en fait, hein. Tout simplement, elles étaient là pour dire ici commence la terre des papes en pleine Drôme provençale. Petit rappel historique quand même, quand les papes s'installent à Avignon au début du 14e, ils cherchent en fait à sécuriser et à agrandir leur possession. Il y a un pape qui s'appelle Jean XXII qui achète Valgréas en fait et puis d'autres villages autour. Mais le royaume de France bloque toute extension parce que bien sûr les papes ils voulaient aller encore plus loin. Mais boum, non, la France bloque tout ça et résultat, on a donc une sorte d'enclave figée donc dans les frontières. Et donc, pour matérialiser tout ça, on plante donc des bornes solides, visibles et surtout, c'est indiscutable. Quoi.
4: Alors, évidemment, la question, c'est de savoir si on peut encore les voir aujourd'hui, ces bornes.
7: C'est ça, c'était au 14e siècle quand même. On en a encore 22 en fait autour de Valgréas, en place. Vous en avez déjà une devant l'office de tourisme. C'est la plus facile pour la voir. Ils l'ont mise là pour qu'on puisse voir à quoi ça ressemble. Mais ensuite, il faudra quand même un peu de perspicacité pour les trouver. On nous dit à l'office de tourisme que c'est un peu compliqué. C'est un peu difficile parce qu'elles sont un peu cachées en fait dans des chemins, dans des villes, dans des champs, des bosquets. Heureusement, l'office de tourisme a bossé dessus de Valgréas, qui propose aujourd'hui donc un plan en fait d'un circuit pédestre de randonnée, franchement hyper simple, accessible, qui permet justement d'en découvrir plusieurs à pied autour de 2-3 heures à peu près en famille. Ça peut faire une belle idée de sortie. On marche dans les paysages de la Drôme provençale tout en étant dans le Vaucluse. C'est ça aussi qui est fun. Et ces pierres sont là pour nous rappeler donc cette chasse au trésor grandeur nature autour de l'histoire donc de l'enclave des papes.
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1: Ambiance nature aujourd'hui. 55 000 jardiniers, amateurs ou professionnels suivent depuis plus de 15 ans Franck Natier, un Mayennais de Saint-Plé. Il réalise des vidéos autour de la permaculture sur sa chaîne YouTube La Forêt Nourricière. Mais quelles sont ces vidéos qui touchent tant de personnes ?
2: Des fois, je vais visiter des jardins extraordinaires. Souvent, je vais montrer des tests d'association que je vais faire entre les plantes.
3: Et on voit ici, c'est les figues sont en association avec la caseille. C'est un hybride entre le groseillier à macro et le cassis.
2: Je vais parler de variétés assez rares et exceptionnelles, très résistantes aux maladies et qui se débrouillent bien seules.
3: On va voir la figue poire. C'est une figue énorme. Elle est géante. Elle pèse jusqu'à 300 grammes. Regardez un petit peu la taille de ces figues.
1: Et ce qui plaît, c'est la façon de jardiner de Franck sous forme de culture multi-étagée.
2: Donc c'est le fait de pouvoir cultiver différentes plantes alimentaires ou médicinales sur plusieurs strates de hauteur. C'est d'agencer tout ce beau monde pour que ça produise un maximum de fruits et de légumes en essayant d'en faire le moins possible.
1: Effectivement, c'est pas mal ça. Mais est-ce qu'on a une belle production derrière ?
2: Sur un petit jardin qu'on cultive comme ça, on peut atteindre à certains endroits du jardin 25 kilos de fruits et de légumes par mètre carré.
1: Là, on a de quoi nourrir la famille pour un bon moment. C'est bio, c'est naturel et c'est ça qui séduit vraiment les gens.
2: Les gens veulent revenir vers une alimentation plus saine et je pense que cette approche du jardin forêt, de la permaculture répond à un besoin.
1: Franck Natier met tout son cœur à partager des expériences originales, voire même introuvables ailleurs, mais l'une des vidéos qui a le plus marché, c'est tuer le liseron et les plantes envahissantes écologiquement. Bon, pour le coup, ça l'a un petit peu déconcerté.
2: Les gens, je les invite plutôt à planter l'abondance, à faire un monde meilleur, plutôt qu'à exterminer des plantes dans le jardin.
1: Même les chardons, parce que là, Bon, d'accord. En tout cas, Franck Natier cultive un message principal à travers sa fameuse chaîne YouTube La Forêt Nourricière, c'est celui-ci.
2: De prendre soin de nous, de la terre, des générations futures, entre la rivière de la conscience, de l'écologie et la rivière de la destruction de l'environnement et du futur de nos enfants, quoi.
1: Pour garder ce joli rire, merci à Franck Natier, je le rappelle, Mayennais de Saint-Plé. La Forêt Nourricière, c'est une chaîne YouTube avec une publication par mois.
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4: Christian Roque, musicien.
5: Les Limousins sont formidables. Stéphane Pigato.
4: Depuis tout petit, je voulais faire de la musique. C'était une passion, j'écoutais la musique, ça me travaillait. J'étais très amoureux de la musique dès le départ, depuis tout petit. À 7 ans, j'ai commencé à prendre des cours de solfège. J'ai commencé par la clarinette dans une fanfare. Et donc, j'ai pris des cours de solfège avec un prof d'accordéon. Et je voulais pas faire d'accordéon, mais bon, j'ai craqué quand même et je suis devenu accordéoniste.
6: Vous intégrez du coup très jeune, un groupe avec notamment d'autres accordéonistes de renom. On peut citer Jean Segurel. Comment ça se passe, ça, quand si jeune, à 15 ans, on intègre ce genre de groupe ?
4: 12, 13 ans, 14 ans, je jouais comme ça pour les petits papis mamies dans les EHPAD. Et il y a quelqu'un qui m'avait repéré et il s'avère que c'était un musicien de Robert Monédière. Et je suis rentré, donc j'avais 15 ans à peu près. J'ai donc travaillé avec Robert Monédière et Segurel qui venait aussi jouer avec nous.
6: Et alors, comme à l'époque, il y a un moment, faut partir à l'armée. Vous allez faire votre armée.
4: À la sortie de l'armée, je refais un an de plus avec l'orchestre d'Alain Kleiner. Et ensuite, je suis rentré dans un orchestre à Toulouse qui s'appelait Sentimental Trompette.
6: C'est un des gros orchestres de l'époque.
4: Oui, tout à fait.
6: Et vous commencez là une carrière nationale.
4: C'est ça. C'est-à-dire qu'au départ, avec cet orchestre, on faisait toutes les grosses soirées de prestige. Et un jour, on a été remarqué par Daniel Guichard qui a enregistré deux albums. Et il nous a proposé de partir en tournée avec lui pour la promotion de ses albums, qui était à l'époque le Gitan, et voilà. Et on a accompagné Annie Cordy, on a accompagné Hervé Villard, Herbert Léonard.
6: À cette époque-là, vous habitez Paris, si on peut le dire, parce que vous tournez beaucoup. Comment arrive ce moment où vous allez intégrer la garde républicaine? Parce que ça aussi, c'est pas commun, de sortir de cette carrière pour intégrer la garde républicaine. En deux mots, comment ça arrive, ça?
4: Comme on dit chez nous, j'étais en pleine bourre, comme on dit, ça tournait plein pot, quoi. On était souvent en studio, on faisait des télés avec Guy petit luxe. Quand Manuela, mon épouse, attendait notre fils, ben, il a fallu trouver une solution pour vivre un peu et vivre à peu près normalement, quoi. J'ai passé le concours pour la garde républicaine et je suis rentré donc comme trompettiste à la garde républicaine, oui, effectivement, pour l'accueil des chefs d'État et les concerts avec le président, voilà.
6: Et quand vous regardez dans le rétroviseur comme ça sur cette vie qu'on vient de parcourir assez rapidement,
4: oui,
6: c'est quoi votre plus grande fierté dans tout ça?
4: Ma plus grande fierté, c'est d'avoir pu faire passer le goût de la musique à des élèves. J'étais prof de trompette et d'accordéon et j'ai des élèves maintenant, j'en ai un qui est prof à Toulouse. Je suis fier d'avoir donné envie à des enfants de faire de la musique. J'ai 66 ans, j'ai eu la chance de vivre de ma passion et ça, c'est pas rien.
6: Il arrive le moment où on pense s'arrêter peut-être?
4: Moi, mon pays, c'est la Corrèze. Je voulais revenir en Corrèze et travailler en Corrèze. Donc j'ai monté mon orchestre, ce qui a très bien fonctionné pendant 20 ans. Parallèlement, j'ai monté un chœur d'hommes, voilà, hein, qui continue à tourner. Ça s'appelle le chœur de loup de l'Ubersac, avec lequel on tourne pas mal et on va se voir.
6: Et là, vous qui vouliez rester un petit peu tranquille en Corrèze, avec ce chœur-là, vous faites le tour de France et finalement, c'est reparti pour un tour. Quoi.
4: C'est reparti pour un tour, effectivement.
6: Et pour paraphraser la chanson de Dalida, alors le plus tard possible, là, on est d'accord, Christian, vous mourrez sur scène?
4: Sur scène, peut-être pas, mais dans la musique, oui. C'est quand même très fatigant faire de la scène. Quand on part en tournée et tout, c'est quand on part sur plusieurs jours, ou même des fois plusieurs semaines, c'est quand même dur. Ça, je ferai plus. Voilà, donc, mais je serai toujours dans la musique, c'est sûr.
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7: Tout ce qui a trait au caractère des humaines et des humains, j'adore. Je trouve que la langue occitane se délecte à qualifier les comportements humains. Roumé, je savais que tout le monde connaît Kéomo. C'est un bon exemple. Hein. Tu pourrais faire un sourire plutôt que de roumé. Roumé. Comme ce mot l'indique dans sa construction, ça grogne, ça fait trembler les murs. Quelqu'un qui roume, c'est un râleur d'excellence. T'as voulu faire les courses? On y est. Qu'est plus le moment des roumas, mon grand. Ce n'est plus le moment de râler, ok? Plutôt que de roumer, on finit vite et on rentre. Roumer, ok? Vous connaissez, bon. Et si je dis marouner, marouna, c'est la même chose. Dans le mot, le R roulé nous montre une personne qui râle aussi, qui bougonne. Il marronne comme un burga au kevonvon. Non, il râle comme un frelon qui vrombit. Roumez, marronnez. Faites vos courses, mesdames et messieurs. Allez, adieu.
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1: Sur le carnaval de Nice, la fête du citron, la fête du mimosa aussi. Tiens, moi j'aimerais bien qu'on en parle avec le monsieur qui est à côté de moi. Salut Thomas Brice.
2: Salut, bonjour à tous.
1: Je suis sûr que t'es à la fête du mimosa là, dans tes mille raisons d'aimer la Côte d'Azur.
3: C'est une certitude.
1: Allez, ouvre-moi tout ça.
2: Raison 654, la fête du mimosa. Ah. Alors ce sont des petits soleils au cœur de l'hiver. Le mimosa est une fleur qui pousse massivement dans notre région. Chaque hiver, le massif de l'Estérel et des Tannerons se couvre d'un jaune flamboyant. Bref, c'est un véritable trésor et c'est en son honneur que la ville de Mandelieu organise chaque année la fête du mimosa.
1: Et parce que Mandelieu, c'est considéré comme la capitale du mimosa.
2: En effet, mais c'est plutôt récent, car le mimosa, désolé de vous décevoir, n'est pas originaire du sud de la France. Et oui, il a été importé d'Australie au 19e siècle. Alors cette fleur d'or décorait les jardins des somptueuses villas de la Riviera, mais ne supportant pas la captivité des enclos, la plante s'est enfuie pour coloniser les collines de la région. Bien aidée par le climat méditerranéen et des sols riches, le mimosa a conquis les paysages et nos esprits, car cette fleur couleur soleil est devenue un symbole de la Côte d'Azur.
1: Et c'est pour ça que Mandelieu organise la fête du mimosa.
2: Et oui, au début du XXe siècle, dis-toi que l'exportation du mimosa devient la principale activité de la commune. Des bouquets sont envoyés aux quatre coins de la France, voire de l'Europe, apportant un peu de notre soleil chez nos voisins au temps grisâtre. Et depuis 1931, Mandelieu organise chaque année une fête spectaculaire qui émerveille petits et grands. Cette tradition presque centenaire est devenue un moment phare de la ville, même si on se rappelle que malheureusement la fête a dû s'arrêter pendant une dizaine d'années à cause d'une mauvaise récolte et des incendies. C'est finalement en 1996 que Mandelieu a pu célébrer à nouveau le mimosa.
1: Ouais, c'est assez récent. Et d'ailleurs, cette fleur ne sert pas qu'à faire des bouquets ou à décorer les chars de la fête.
2: Et on peut tout faire avec du mimosa. On le retrouve dans des parfums célèbres comme Givenchy, mais on le retrouve aussi dans nos assiettes. Vous connaissez tous l'œuf mimosa.
1: Oui.
2: Bon, là, c'est un mauvais exemple parce que là, c'est vraiment un œuf maillot saupoudré avec du jaune qui évoque un œuf mimosa. Par contre, vous pouvez vraiment en faire des beignets, voire des confiseries.
1: C'est vrai.
2: Bref, c'est un plaisir pour les yeux et les papilles. Et si vous voulez tout savoir sur cette fleur emblématique, ne loupez pas la fête du mimosa à Mandelieu, car c'est bien évidemment
1: une bonne raison d'aimer la Côte d'Azur.
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4: Bonjour, je m'appelle Sébastien Liebus, j'ai 49 ans et j'ai créé le Gorafi. C'est un site satirique qui existe depuis 2012.
5: D'où est venue l'idée de créer ce site?
4: Alors, il y a plusieurs influences. Il y a les influences de Pierre Dac, par exemple, avec le Samuel. Il y a l'influence des Nuls. Il y a une influence américaine avec The Onion, qui est un peu l'équivalent du Gorafi aux États-Unis, qui existe depuis 1989. Et ce style d'écriture du Gorafi, c'est une écriture qui est très anglo-saxonne, un petit peu référencée, et qui n'est pas un humour, on va dire, potache, où la blague doit apparaître du premier coup, doit être visible. Moi, j'aime bien travailler une blague qui demande à être relue plusieurs fois, à être appréciée, et c'est un peu un jeu de clin d'œil avec le lecteur. Et on va reprendre le titre de presse, mais on va en garder la musicalité, et on va changer une lettre, on va changer un mot, on va inverser le sujet. Il y a toujours ce côté pompeux, solennel. Il faut que le côté sérieux écrase la blague. Il ne faut pas qu'elle soit visible. La réalité a toujours été déjà plus stupide que le Gorafi. Et nous, en fait, on se contente de surligner cette stupidité. Depuis 14 ans, on a fait quelque chose comme 9000 articles du Gorafi. Donc il faut réussir à chaque fois à surprendre les gens qui nous lisent et les gens qui nous ont découvert hier. Donc ça, c'est un gros challenge. On est une quinzaine d'auteurs au Gorafi. C'est surtout des gens qui ont une expérience en écriture, en comédie. Ils sont pour la plupart des stand-uppers. Ils écrivent des textes pour des comédiens. Donc ils ont vraiment une connaissance de cet univers-là. On fait 2 conférences de rédaction par semaine. On va traiter entre 200 et 250 idées par conférence de rédaction, dans lesquelles on va en choisir 10%. Notre but, c'est pas de piéger les gens, de mentir aux gens. L'article satirique Gorafi, il a le même principe que le dessin de presse. C'est faire rire, réfléchir, réagir. Nous, on utilise très peu l'IA, par exemple pour les illustrations, parce qu'on s'est rendu compte que nos lecteurs avaient du mal à apprécier l'article avec une photo faite en IA. Donc nous, on a un regard très critique sur la question. Il faut faire aussi attention à la manière dont on utilise ces outils de manière générale. On voit que les algorithmes sont manipulables à souhait. Les gens qui nous suivent sur les réseaux sociaux, des fois, notre page peuvent disparaître de leur timeline. C'est tout cet ensemble de causes et effets qui nous a contraints et même motivés à passer à une version papier. Parce que le papier ne ment jamais. Vous avez la vraie presse qui souffre. Je vous encourage à continuer à acheter des journaux papier. Soutenez votre presse locale, c'est important. Et paradoxalement, la presse satirique, elle a le vent en poupe.
3: Vous êtes avec nous aujourd'hui parce que vous avez des racines landaises.
4: Oui, je suis né à Bordeaux, mais mes parents vivent dans les Landes depuis la fin des années 80. Donc j'ai vécu à Aunas et Lahari, puis à Morsens, et j'ai fait mes études de lycée à Bayonne, avant de finir mes études de cinéma après à Bordeaux. Et entre temps, j'ai fait aussi mon collège à Saint-Vincent-de-Paul. J'ai vraiment parcouru les Landes en long et en travers, et j'ai toujours écrit au collège, au lycée. Je leur citais des cahiers, mes professeurs comprenaient pas ce que je faisais. Ils étaient un peu accablés parce que je faisais pas mes devoirs et j'étais plus passionné par l'écriture. Quand j'étais gamin, je m'amusais à découper des articles de Sud-Ouest et à les mettre dans un petit cahier. Alors aujourd'hui, quand je regarde ces cahiers, j'ai du mal à comprendre pourquoi j'ai sélectionné tel ou tel article, mais j'avais cet amour de la presse. Aucun d'entre nous au Gorafi ne savait comment on fait un journal.
3: Vous avez fait des études de cinéma d'ailleurs.
4: Voilà, moi j'ai suivi des études de cinéma à Bayonne, à René Cassin, ensuite à Bordeaux 3, donc en art du spectacle, option cinéma et tout. Donc j'ai appris à raconter des histoires.
3: Sébastien, le fondateur du Gorafi, on a un petit défi, c'est que vous devez me donner le nom de la radio qui vous a passé le micro.
4: Ici, Gascogne. J'ai des souvenirs d'enfance bercés par cette radio.
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6: Je rêvais d'avoir une maison à la campagne. Cette maison, c'est comme si j'y étais née. C'est ma maison de famille.
7: Ma maison s'appelle l'Ostao de la Mar.
8: C'est une maison un peu envoûtante.
9: Eh bien, vous voyez, des livres et trois fenêtres qui me donnent le paysage du pays, comme si c'était trois tableaux.
10: Ils ont vécu ici.
0: Thibaut Gaudry.
11: Alain Delon, vous l'aviez rencontré sur un tournage ?
12: Non, je l'ai rencontré dans la rue. Mais on a fait un film ensemble qui était Jeff et qui était un film qu'Alain désirait faire avec moi, donc ça a été aussi une rencontre.
13: En 1968, deux stars du cinéma français sont réunies pour la première fois à l'affiche de Jeff, un film qui ne restera pas dans les mémoires, contrairement à la grande histoire d'amour qui est en train de naître depuis quelques semaines. Mireille Darc et Alain Delon ne se quittent plus.
14: Alain Delon enchaîne les films, dont Jeff et Madly, sur lesquels il a comme partenaire l'égérie de Georges Lautner, Mireille Darc. Ils tourneront 8 films ensemble. Nouveau coup de foudre qui scellera une histoire d'amour qui le marquera à jamais. Il dira de Mireille, près de 40 ans plus tard, lors de sa disparition, « Elle était la femme de ma vie, ma moitié ».
13: 2 ans plus tard, alors que Delon est à Marseille pour tourner Borsalino et que le couple cherche un coin de soleil et de tranquillité, l'ami et agent de l'acteur, Georges Baume, leur fait découvrir Aix-en-Provence où il habite. Ils sont sous le charme et ne tardent pas à s'installer dans un hôtel particulier du quartier Mazarin, le plus ancien de la ville.
15: Pourquoi tu t'en vas ?
16: Parce qu'on est deux.
15: Je comprends pas.
16: Facile à comprendre. Un jour ou l'autre, il n'en restera plus qu'un de nous deux.
15: Faut mieux que je m'en aille avant.
16: On finira par se tirer dessus.
13: Dans l'hôtel de Boisgelin, aux belles pierres ocre, construit en 1650 et classé monument historique, ils louent le vaste rez-de-chaussée qui leur permet de profiter de l'adorable jardin avec son imposante fontaine à vasque. Ils y font même percer une porte dans l'un des murs afin de pouvoir sortir discrètement et éviter les éventuels groupies ou paparazzi, et flâner dans les rues ou aller déjeuner aux Deux Garçons, la plus célèbre brasserie de la ville.
17: Tu sais où tu m'aimes ?
15: Sûr.
17: Même après, tu m'auras fait l'amour.
15: Ça dépend de toi.
13: Ils y mènent une vie paisible, en famille, dans cette ville qui est encore une belle endormie, qu'une polémique va réveiller un peu. Alain et Mireille aimeraient bien pouvoir se baigner au saut du lit et faire construire une piscine. Une faute de goût majeure pour les habitants du quartier et les défenseurs du patrimoine. Une polémique qui en créera une autre. Mireille Darc aime bronzer au bord de sa nouvelle piscine en tenue d'Ève, conduisant un voisin, dont la vue donne sur le jardin, à déposer une main courante pour offense aux bonnes mœurs. Une protestation qui n'empêche pas l'actrice de continuer à lézarder nue sous le soleil aixois.
17: Il faudra encore un peu de champagne.
15: Sommelier ?
17: Parce que vous avez besoin du sommelier pour me servir. Et doucement, le champagne c'est fragile. C'est mon père qui m'a appris ça.
15: Ah oui ?
17: Tiens, vous n'avez pas besoin du sommelier pour me tenir la main ? Vous ne voulez pas coucher avec moi en plus, là, tout de suite sur la banquette ?
13: Ils passeront 5 ans dans ce lieu dont la beauté laisse interdit, comme le dit Mireille. Et aujourd'hui, il n'y a aucune plaque pour rappeler aux nombreux touristes qui se baladent sur la jolie place des Quatre Dauphins que cet hôtel particulier a abrité l'une des plus fameuses idylles.
18: C'est un mot qu'elle m'a écrit, il doit y avoir 40 ou 35 ans, ou 35 ou 40, peu importe, qui résume à lui seul tout ce qu'est Mireille. Et c'est un mot que j'ai toujours avec moi depuis ces 40 ans et qui m'aide à vivre. Mon amour, il est 3 heures du matin et je n'arrive pas à dormir. Je pense à toi qui as tellement de mal à vivre. Je t'ai donné, tout. Et j'ai simplement besoin d'un peu de calme et de tendresse et d'un sourire le matin parce que la vie est là et qu'il faut remercier le ciel d'être l'un en face de l'autre et de s'aimer.
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1: Aujourd'hui, je suis au château d'Ars. Alors, il se trouve près de la Châtre. Ce château a connu de nombreux propriétaires, de nombreuses vies. Mais alors, c'était quoi avant ce château? Vous allez le savoir tout de suite.
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1: Ce château d'Ars a connu de nombreux propriétaires.
4: Oui, alors malheureusement, on ne connaît pas le premier. C'est-à-dire qu'on ne sait pas exactement qui a été le premier propriétaire qui a fait construire ce château d'Ars. Alors on espère toujours découvrir l'archive mystérieuse qui va répondre à cette question. Pour l'instant, non. On connaît quand même ensuite, à partir du 14e, 15e siècle, les autres propriétaires. C'est une famille qui s'appelait Perrin de Bourges qui ont fait construire ce château. Et on arrive à le lire sur la façade. En fait, toute l'évolution du château, c'est l'intérêt aussi de connaître un peu l'histoire de l'architecture. Donc on a une tour qui date du 15e siècle. On a un escalier qui date plutôt du 16e siècle, une façade du style Renaissance. Il a eu des propriétaires un petit peu prestigieux. On a Louis d'Ars, qui était le maître d'armes du chevalier Bayard.
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4: Et puis ce château va passer de main en main. On connaît d'autres propriétaires au 18e. Au 19e siècle, on a un propriétaire prestigieux, en tout cas pour les amis de George Sand, puisqu'il s'appelle le docteur Papé. C'est l'ami de George Sand qui va être propriétaire du château et qui va accueillir dans ses murs George Sand, un certain Frédéric Chopin, puisqu'ils sont voisins. Et puis au début du XXe siècle, la famille a vendu le château. Et c'est une autre histoire un peu étonnante. C'est la société Pont-à-Mousson qui est installée dans l'est de la France, qui achète le château pour en faire son lieu d'archivage. Parce que Pont-à-Mousson, eh bien, ils ont, entre les deux guerres mondiales, notamment après la Première Guerre mondiale, ils ont eu peur d'avoir leurs archives pillées. Ils se sont dit, on va chercher un lieu plutôt en sécurité au centre de la France. Alors, patrimonial, un beau lieu. Donc, ils achètent un château. Ils vont le revendre dans les années 90. Et c'est la ville de la Châtre qui l'achète à ce moment-là, qui fait des gros, gros travaux de restauration et qui en a fait un lieu culturel. Alors, on peut le louer aujourd'hui pour des soirées privées, lors des mariages ou autres. Mais il est surtout aussi le lieu qui accueille eh bien, des grandes festivités. Et principalement, celle qui est le plus connue aujourd'hui, c'est le festival du son continu, qui, pendant le 14 juillet, eh bien, accueille plus de 20 000 festivaliers autour eh bien, de la musique traditionnelle.
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5: Les petits bonheurs, ce sont des rencontres improvisées, sans rendez-vous, sans se présenter, et avec bien sûr un micro ici à la main. Alors en voici un petit bonheur, je vous l'ai glané en Haute-Savoie, à Héry-sur-Albi, où je suis allé voir Isabelle. Je connais son prénom parce qu'Isabelle, elle est potière et qu'elle a mis des panneaux partout dans son village pour mener jusqu'à chez elle. C'est donc là que je suis et j'ai du pot. La potière m'a vu par la fenêtre. C'est donc là que je suis et j'ai du pot. La potière

0: l'atelier où je travaille et où je reçois mes élèves, et ensuite la partie outillage, voilà.
1: On peut aller dans la boutique là, parce que là ici effectivement là, c'est la partie production, on voit bien que c'est l'outil de travail, voilà. Il y a le four, voilà. Ouais, alors je disais j'avais plein de pots, vous êtes loin de faire que de la poterie classique et que de l'utilitaire.
0: Je fais surtout du modelage, de l'artistique effectivement avec des personnages, et puis après la Covid, je me suis mise à faire un peu de
1: utilitaire,
0: parce que j'étais vraiment que dans de la déco.
1: Comment on fait pour vendre des pièces comme ça et pour en vivre quand on est à Éry-sur-Albi, même s'il y a une boutique, effectivement, il n'y a pas la queue, on ne vient pas vous acheter des céramiques tous les jours.
0: Déjà, j'ai la chance, ça fait 20 ans que j'exerce. J'ai une clientèle fidèle qui me retrouve là, souvent là où je vais. J'organise le marché des potiers d'Annecy qui est toujours le jour de l'Ascension. Je participe à des marchés de potiers. Je participe aussi à des salons d'art.
1: Et bon, venez quand même à Éry-sur-Albi, Isabelle, elle préfère.
0: Je préfère accueillir les gens, c'est plus intime. Puis je vois surtout tout ce que je peux faire parce que quand je vais partir en exposition, je ne peux pas me promener avec tout le magasin.
1: Avec un métier comme le vôtre et un four qui monte à 1000 degrés, vous devez être content de voir l'automne arriver, vous.
0: Et ce que j'adore, c'est quand le four fonctionne et qu'il neige à l'extérieur. Ouais. Moi, je suis à 30 degrés dans la pièce.
1: Alors que fin juillet, quand il faisait 35 dehors...
0: Là, j'ai dégusté.
1: Allez, vivement la neige.
0: Presque.
1: Bon, et c'est ça qui m'amène finalement. C'est quoi le dernier petit bonheur d'Isabelle?
0: Le dernier petit bonheur que là, eh ben, venez voir, c'est ça. Je suis en train de faire des petits amoureux qui s'enlacent ou qui se donnent la main.
1: Votre bonheur, c'est votre métier.
0: Ah oui, j'ai vraiment eu un coup de foudre il y a 22 ans pour la Terre et je tournais une page et puis me suis lancée.
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3: Je suis sûr qu'il vous arrive dans la vie de ne pas être en forme et même d'être carrément chafouin, sans raison précise. Et là, ma grand-mère vous aurait dit « Je sais pas ce que j'ai, mais je bâtirai et comme nombre ». Ça veut dire que je suis tellement de mauvaise humeur que je me disputerai avec mon reflet. J'ai pas toujours tout expliqué non plus, hein, c'est vrai. Hein, et puis c'est pas le jour, je vous préviens, je suis pas d'humeur. Et puis ça m'énerve et je sais pas ce que j'ai, de toute façon tout m'énerve. Ah, il n'y a jamais rien qui va. Vous voyez ? C'est ça. Et pour illustrer mon propos, là, vous êtes dans un estaminet, tranquille, en famille, et la serveuse n'est pas des plus aimables. Ça arrive. Et avant de partir, vous entendez le patron lui dire « Tu vas faire chier les clients, en force de faire un nez comme une bottine !» Ne paniquez pas, Wikizef est là pour vous aider. Le sens profond de cette phrase est évident, c'est la forme qui est troublante. Parce qu'une bottine, c'est fait pour aller sur les pieds. Et quelquefois, des précautions olfactives vous empêchent de les approcher de votre nez. Alors, comment est-ce possible ?
2: Traduction.
3: Eh bien, prenons notre serveuse, ce joli estaminet des Flandres, vous voyez, avec des assiettes pendues aux poutres et des fleurs de houblon qui pendoulent. Imaginez à cette serveuse son visage que si elle sourit, elle serait plus jolie. Sourire de mai, rendez-moi ma jeunesse, comme on dit. Ensuite, vous prenez une bottine à bourron, comme au temps où la mode était de mettre des Rangers de GI. Vous pliez la bottine, ça fait quoi ? Des fronces. Bah, faites pareil avec votre nez. Voyez, ça fait des fronces et vous avez un nez comme une bottine. Et on dirait que vous faites la gueule. Enfin, moi, je dis ça. Je dis rien. D'ailleurs, j'arrête.
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2: Louis Hachette, fondateur de l'un des plus grands groupes d'édition au monde. Mais saviez-vous que tout a commencé à Rethel? Louis, dès son plus jeune âge, se tourne vers la lecture. Un amour, d'ailleurs, qu'il ne quittera jamais. À peine adolescent, il quitte sa ville natale avec sa famille pour Paris, où sa mère travaille comme lingère dans un grand lycée. Et c'est à la capitale qu'il va faire ses études, notamment en droit. Mais c'est un autre domaine qui va capter son attention, l'édition. À 26 ans seulement, il fonde sa propre maison d'édition. Très vite, elle prend une ampleur considérable et en quelques années, elle devient le premier groupe d'édition en France. Et qu'est-ce qui explique un tel succès? Eh bien, c'est surtout son modèle commercial novateur. Louis Hachette comprend que pour toucher un large public, il faut adapter les livres aux besoins du public. Qu'il s'agisse de manuels scolaires, de dictionnaires ou d'ouvrages destinés aux jeunes lecteurs, son intuition est de créer des ouvrages pédagogiques, accessibles à tous à des prix raisonnables. Et le pari est réussi, car ses livres se retrouvent dans toutes les écoles et contribuent à l'émergence d'une véritable culture populaire. Loin de se cantonner à l'édition scolaire, il diversifie rapidement son catalogue en publiant des romans, des biographies, des récits de voyage ou des ouvrages scientifiques. Et c'est là toute la force de sa vision. Il parvient à offrir à la fois des livres éducatifs, mais aussi des œuvres littéraires qui font de sa maison un acteur incontournable du paysage éditorial français. Un autre point marquant du génie commercial de Louis Hachette, la distribution des livres. Il innove en installant des points de vente dans des gares, là où le public est nombreux. Des points de vente qui s'appellent aujourd'hui Relais. Louis Hachette s'éteint à 64 ans, mais son nom et son œuvre perdurent toujours à travers l'énorme empire qu'il a créé. Le 9 février 1953, en